0: quasiment jamais, du thé aux ouailles, aux poules, aux vaches ou aux chevaux. Une histoire de thé qui se raconte dans le pays fort. Avant que je vous la raconte, faut juste savoir que quand ils boivent une tisane, ils disent pas, par exemple, boire du tilleul, mais boire sul tilleul. Logique, on boit l'eau qu'a passé sur les plantes. Alors c'est l'histoire d'un pourvieux qui avait mal au ventre. Il s'en va voir la guérisseuse, elle la regarde, puis elle y dit « Va avec à rentrer chez vous, puis boire sur le thé. » Il connaissait pas ça, le thé. Ça fait qu'il retourne chez eux, puis le v'là qui joge sur le thé au cochon en qu'une chopine de jus de poume. Adam, il a attrapé la fouère, mais il avait plus mal au ventre. Comme quoi, il y a que la fouée qui saute. Quand on était jeune, le samedi soir, on allait chez les uns ou chez les autres pour fêter les anniversaires. Chez nous, il y avait deux autos. Une 404 puis une camionnette. Oh mon pas, il voulait bien nous prêter la grosse auto quand que c'est qu'il en avait pas besoin. Sinon, on prenait la camionnette ou que c'est qu'on s'entassait. Et puis dame, on rigolait. Sauf une drôlière qu'elle appelait ça le thé au chieuve. Puis qu'elle voulait pas y monter. Ça fait qu'une fois, elle était à la fête en vélo. À 15 km. Ah dame, quand elle est arrivée, on avait fini de manger le gâteau. Puis c'était quasiment l'heure de repartir. Eh ben vous me créerez si vous voulez. Mais pour le retour, à la bas, vous le qu'on les ramène et les pissons vélo dans le thé à chieuve.
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2: Raymond Coppa, il évolue au Stade de Reims entre 1951 et 1956, des années qui ont marqué l'histoire du foot rémois et aussi l'histoire du foot français. Dès son arrivée, il se distingue par sa technique, son flair et sa vision du jeu. Sous la direction d'Albert Batteux, il devient la pièce maîtresse d'une équipe rémoise qui domine le foot français. Il remporte plusieurs titres de champion de France et la Coupe de France. Mais c'est en Europe que Reims, avec Coppa, va se faire un nom. En 1956, l'équipe atteint la finale de la Coupe d'Europe des clubs champions où elle s'incline face au Real Madrid, mais s'impose comme une équipe de classe mondiale. Coppa devient une star, non seulement en France, mais aussi à l'international, grâce à ses performances exceptionnelles en compétition européenne. Son départ pour le Real Madrid marque la fin d'une époque dorée à Reims, même si Coppa veut revenir au Stade de Reims entre 1959 et 1968. Il est né Raymond Kopaszewski en 1931, Neulémine, dans le Pas-de-Calais, dans une famille de mineurs polonais. Milieu offensif, au talent précoce, petit par la taille mais immense par la vision du jeu, il débute sa carrière pro à Angers avant d'exploser au Stade de Reims. Sa technique fine, sa vitesse et son sens du collectif séduisent bien au-delà des frontières. Le Real Madrid le recrute, aux côtés d'Alfredo Di Stefano et de Ferenc Puskás. Coppa participe à l'âge d'or du club espagnol. Il remporte 3 Coupes d'Europe consécutives. En 1958, il décroche le Ballon d'Or. C'est le premier Français à recevoir cette distinction. En équipe de France, Coppa brille lors de la Coupe du Monde 58 en Suède. Les Bleus terminent 3e, portés notamment par le duo Coppa-Just Fontaine, autre légende rémoise. À la fin de sa carrière, Coppa s'engage pour la reconnaissance des droits des joueurs professionnels. Il devient aussi consultant pour la radio et la télévision. Raymond Coppa s'éteint le 3 mars 2017. Son héritage perdure dans le cœur des passionnés de foot et pas seulement dans celui des supporters du Stade de Reims. Et c'est l'un des trésors de Champagne-Ardennes.
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4: Un enfant a-t-il le droit de ne pas être d'accord avec ses parents ?
5: Oui, et d'ailleurs, ils n'acceptent pas ça. On fait des choses qu'on n'a pas le droit et eux, ils le font devant nous. Nous, on doit se coucher tôt et eux, ils doivent se coucher tard.
6: Moi, je dis, oui, on a le droit de pas être d'accord parce que c'est pas tout le temps eux qui décident, parce qu'on a le droit de prendre un petit peu l'avis. Et par exemple, si nous, on mange un truc qu'on n'aime pas et eux, ils mangent un truc qu'on aime bien,
7: c'est un peu injuste. Hein.
8: Bah, en fait, quand, par exemple, nos parents, ils sont pas d'accord avec quelque chose, et que, en fait, nous, on a raison. Ils acceptent pas qu'on a raison. C'est les plus grands et ils veulent toujours avoir raison.
9: Et surtout, parlons de trucs familiales, le plus embêtant avec les parents, c'est que quand t'es l'aîné et que t'as toujours une petite dispute avec ta sœur, ils vont croire au plus petit. Pourquoi ? Je ne sais pas. Mais alors ça, c'est un truc qui me saoule vachement, en vrai.
10: C'est totalement vrai. Alors, la dernière fois, mon petit frère, il a mis ma chambre en bazar, alors j'avais tout rangé, mais j'ai pris.
4: C'est toi qui as été disputée.
10: Oui.
4: Et tu as réussi à expliquer à tes parents ou pas?
10: Oui, au bout d'un moment, ils ont réussi à me croire. Donc ça va, c'est mon frère qui a été puni, pas moi. Heureusement, mais c'est de l'injustice.
11: Pour moi, on obéit tout le temps à ses parents. Même si c'est un truc grave et tout, j'obéis.
4: Mais quand vous n'êtes pas d'accord avec vos parents, est-ce que vous échangez? Est-ce que vous arrivez à discuter?
10: Oui,
12: mais en fait, ils font ça pour notre bien. C'est pas parce qu'ils veulent pas.
4: C'est toujours pour votre bien?
10: Non. Non, c'est pas vrai.
11: Quand par exemple je suis pas d'accord avec ma mère et elle me laisse m'expliquer, mais à la fin elle dit toujours son dernier mot. Du coup, bah c'est moi qui ai tort et c'est elle qui a raison alors que c'est moi qui ai raison.
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1: À Cliosclat aujourd'hui, joli village perché de la Drôme, avec Marie Bolaton dans la fabrique de poterie.
2: C'est un lieu qui est vraiment historique, qui existe depuis 1903. Il y a des ateliers de fabrication qui sont en activité du lundi au vendredi, tous les jours de l'année. Les gens peuvent venir nous voir et il y a une boutique où on peut acheter les pots qu'on produit dans l'atelier. Et la particularité de notre lieu, c'est que vraiment tout est fait sur place. Donc la terre vient du village, elle est travaillée dans les ateliers, cuite dans les ateliers, décorée dans les ateliers et elle est mise en boutique après. Et une autre particularité, c'est que dans les années 60, à partir du moment où les pièces sont un petit peu diversifiées, il y a une personne qui a tenu cette poterie, Philippe Sourdive, qui a mis en place beaucoup plus le décor. Donc on a deux styles de décor, on va dire aujourd'hui dans notre fabrication. On a un décor qu'on appelle décor à la poire et on vient dessiner à main levée un décor sur les pièces, donc sur des assiettes, des saladiers, etc. Et on a un deuxième type de décor qu'on appelle le décor fin, décor au clou. Historiquement, et on le fait encore un petit peu, on dessine avec un clou, donc un vrai clou de bricolage assez long. On vient graver la terre. Le contraste entre la couleur qui est appliquée et le dessin qui permet de révéler la terre qui est en dessous va vraiment mettre en valeur un dessin qu'on vient ensuite colorer. On est réputé pour ce décor fin.
1: Et donc aujourd'hui, pendant qu'Anastasia nous accueille dans la boutique, quatre potiers travaillent à la production.
2: En fait, on est salariés de la fabrique de poterie de Cliosclat, donc on travaille uniquement pour cette fabrique. Même si c'est une fabrication en série, chaque pièce reste unique parce qu'elles sont toutes faites à la main. Il y a deux personnes qui sont dédiées au tournage aujourd'hui. Zoé Le Camus et qui, elle, travaille dans la fabrique. Et un tourneur itinérant qui vient une fois par mois à peu près, qui s'appelle Béranger Dutertre. Après, on a d'autres façons de fabriquer des pièces qui ne sont pas du tournage. On a une calibreuse notamment, où on vient presser une boule de terre dans un moule en plâtre. C'est le cas notamment d'assiettes. Et donc là, j'ai un autre collègue qui fait plutôt la calibreuse qui s'appelle Boris Dasnias-Mundler. Et puis, on a aussi une autre manière de fabriquer qui s'appelle l'estampage. Donc là, c'est ma collègue Émilie McGuinness. Et donc là, on vient créer une plaque de terre avec une machine qui s'appelle une croûteuse qui vient faire une grande plaque et qu'on vient mouler sur un moule en bosse pour certains plats, notamment les plats à gaudron qui ont des finitions bien particulières. Donc ça nous permet d'avoir différents styles de poterie. Et après, donc ces pièces peuvent être décorées. Et donc là, on est deux décoratrices dans la poterie, donc Émilie McGuinness et puis moi-même, Marie Bolaton. Mais ce qui est particulier à cette poterie, c'est qu'on fait de ce qu'on appelle de la terre vernissée. Donc c'est de la terre qu'on cuit à, entre guillemets, basse température, environ 1000 degrés. Et on utilise la terre du village, donc qui est extraite dans une carrière qui est à 50 mètres de la poterie.
1: Et alors, cette terre a toujours fait le bonheur des villageois, puisque les premières traces écrites de l'activité potière de Cliosclat datent du Xe siècle. Et au XIXe, il y avait une cinquantaine de potiers indépendants dans le village. Et puis ensuite, au début du XXe siècle, la concurrence de nouveaux matériaux a obligé les potiers à se réinventer. Et c'est Marius Anjalerasse qui a invité les potiers à se regrouper et a donc créé la fabrique de poterie de Cliosclat, un modèle de production complet qui a tenu jusque dans les années 50.
2: Ensuite, c'est Monsieur Sourdive qui a repris encore pendant des années, puis ses deux fils. Il y a juste une petite fermeture dans toute l'histoire de la poterie entre 2012 et 2017. Et c'est à cette période que la mairie a décidé de racheter l'ensemble des bâtiments et des lieux. Ça a été un peu le nouveau tournant puisque c'est une SIC qui a été créée dans une société coopérative d'intérêt collectif. C'est vraiment une entreprise patrimoniale. Ça se sent dès qu'on arrive dans les lieux. Ça a vraiment beaucoup de cachet et beaucoup de charme.
1: Alors pour en profiter, rendez-vous donc ici dans la fabrique de poterie à Cliosclat ou sur ici.fr, rubrique circuit court.
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3: Le bâtiment rondouillard au toit de chaume de l'ancien Courtepaille à Cussy-les-Forges a pourtant bien failli disparaître. Ce restaurant grill, dont le néon rouge a éclairé pendant des années l'entrée de ce village de la Vallonnée, a accueilli pendant plusieurs décennies les vacanciers en voiture qui descendaient dans le sud ou rentraient chez eux par l'ancienne Nationale 6.
4: On me rien avancé. Qu'est-ce qu'ils font devant aussi? Et l'autre Thierry, y a vraiment pas de quoi. Ah, ils sont en panne par-dessus le marché, c'était bien la peine de nous doubler tout à l'heure. Ah, si j'avais su, je serais jamais parti en vacances.
3: Le Courtepaille de Cussy-les-Forges a même une histoire particulière. Construit en 1964, c'était le deuxième établissement de la célèbre chaîne, devenu au fil du temps le plus ancien encore debout en France. Dans une archive de 2020, André Leroy, qui en a été le directeur pendant 30 ans, se souvient d'une salle de resto restée dans son jus.
5: Elle est d'origine avec ses rideaux verts, ses banquettes. Tout est resté dans son jus comme elle a été faite en 64. C'est magnifique avec ses vieilles tables, ses vieilles chaises, ses briques, la cheminée qui n'est pas la même, les banquettes vertes, des lanternes, c'est vraiment joli.
3: Ce décor authentique a même vu défiler des vedettes des années 70 sur la route de leur tournée, comme Michel Thor ou Claude François. Puis le rideau est tombé en 2020. Le restaurant a fermé et le bâtiment est resté 5 ans à l'abandon. La belle histoire, c'est qu'il a été repris il y a un peu plus d'un an par Christopher Bertrand, un ancien serveur de la chaîne.
6: J'ai démarré chez Courtepaille, j'avais 16 ans. Je travaillais à Courtepaille de la Poignée, donc en faisant des études pour exercer le métier de tailleur de pierre. Donc ouais, rien à voir du tout. Et je suis revenu chez Courtepaille à Cussy-les-Forges. Les choses, parfois, vous savez, vous avez des opportunités dans la vie, il y a des petits clins d'œil, des petites choses.
3: Sous son impulsion, Courtepaille est devenu Courtepatte, un magasin spécialisé pour animaux. Une nouvelle enseigne qui vient de fêter ses 1 an d'existence. Le lieu a changé d'activité, mais il n'a pas perdu son âme. La preuve, toutes les semaines, des automobilistes s'arrêtent encore, pensant venir manger. Ils grimpent le petit escalier jusqu'à la porte avant de réaliser que les grillades ont laissé place aux croquettes pour chiens.
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0: les personnes qui ont tracé les voies cherchaient à vendre des parcelles ou des maisons à des personnes plutôt aisés, des gens qui avaient des pépettes, quoi. Des gens qui venaient des grandes villes et qui seraient fiers de donner leur nouvelle adresse. Notre résidence balnéaire se situe avenue des Érables, avenue des Ibis. C'est quand même plus chic que de dire rue. Donc, pas de rue à la Baule. Et je suis allée voir chez les voisins si cette particularité a pu déteindre. Et figurez-vous qu'à Pornichet, il n'y a qu'une seule rue.
1: Quoi ?
0: Ben oui, vous avez bien entendu, cette rue s'appelle la rue d'Alsace. Et figurez-vous que c'est même pas une rue. Non mais on marche sur la tête, hein. La rue d'Alsace, c'est une impasse qui s'appelle rue. Alors qu'à côté, il y a des avenues qui devraient s'appeler rue. Bon bref, je suis en train de tout mélanger dans votre tête. En gros, ce qu'il faut retenir, c'est qu'à la Baule, il n'y a pas de rue. Il n'y a que des avenues, des boulevards et des allées. À Pornichet, il n'y a qu'une seule rue. Et les autres sont aussi des avenues et des boulevards. Tout ça pourquoi ? Ben parce que c'est plus classe.
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3: Pour changer, je ne vais pas vous apprendre un mot, mais vous apprendre quelques subtilités pour écrire en breton. Et ensuite, place à un prénom pour changer aussi.
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3: Bon, c'est la journée du changement. Alors, je vous apprends chaque jour des mots. La pratique orale, c'est bien, mais l'écrit, c'est important aussi. Alors, dans l'alphabet breton, il y a deux ou trois petites choses à savoir. En premier, vous verrez une lettre que vous connaissez, mais que vous ne prononcez pas bien. C'est le C'H, qui sert à écrire le son RE, et donc pas CHE ni QUE, c'est RE. C'est un gros H aspiré. Pensez à un hangar, hein, voilà, comme ça va vous aider. Ensuite, une autre chose à savoir, pas de bol, le cul n'existe pas en breton, on parle pas de cul, mais à la place, nous avons le K, qui sert à remplacer donc le cul, mais aussi le C, et ça sert à faire le son que. Un K, tout simplement. Donc avec ça, vous ne devriez plus confondre C'H, c'est le H, le hangar, hein. Et si c'est un K, eh ben là, vous pourrez dire K. Ça paraît bête comme chou, mais c'est important à connaître pour pouvoir écrire, mais aussi lire et retrouver la bonne prononciation. À vous de répéter, ou alors écrivez-le quelque part pour vous en souvenir.
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3: Et pour changer des noms de lieux de famille, un prénom aujourd'hui qui est sûrement parmi les plus répandus, ou du moins dans le top des prénoms bretons, c'est Maël, avec sa variante Maëlan. Alors Maël, c'est un très vieux prénom, commun à d'autres langues celtiques. Maël, ça vient du Moyen-Âge, de l'époque du vieux breton, et ce nom était celui des princes ou des chefs de clan, à l'époque où la Bretagne était clanique, évidemment. Mais ce joli prénom est resté. Maël, c'est un prénom masculin, féminisé depuis peu, mais Maël, c'est le chef de clan, et dans Maëlan, eh bien là, on a une contraction de Maël et Tan, qui donne Maël Dan. Et ensuite, Maëlan, c'est-à-dire le chef de feu, donc au caractère bien trempé. C'est glissé en Maëlan. Voilà. Il est temps pour moi de vous laisser, de vous dire à demain, même heure, Canevarchoise.
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5: Bonjour.
6: Alors, on est où ici, Philippe ?
5: On est sur mon exploitation, dans la miellerie.
6: Ici, à Boulternère.
5: À Boulternère. Hein.
6: Et Philippe, vous avez donc une miellerie, vous avez aussi des vergers.
5: Beaucoup de produits différents, on fait des pommes, des amandes, des abricots, du jus de pomme, du nectar.
6: Il me semble que j'ai vu aussi des pieds d'avocat.
5: C'est pas en production.
6: C'est un essai.
5: C'est un essai, on verra si la météo devient un peu plus clémente dans les années à venir.
6: Et là, vous avez donc la mise en pot ici, dans votre miellerie de Boulternère.
5: Je peux même vous faire goûter, c'est vous.
6: Oh ben, je veux bien, oui.
5: Je suis déjà très fier de mes abeilles, surtout.
6: Et alors, quel est le miel que vous préférez, vous ?
5: Moi, je les aime tous. Après, je sais pas si vous connaissez peut-être des miels un peu particuliers, comme la bruyère calune.
6: Eh ben, allons-y. Très subtil, hein, comme parfum.
5: Oui, c'est un miel qui est très particulier, peu récolté parce qu'il est très difficile à extraire. Et par contre, très prisé dans l'Europe du Nord. Celui-là, il vient de la réserve naturelle de Py.
6: Donc ça sent très très bon le miel dans la miellerie. On va aller peut-être du côté des pommes. Donc là, Philippe, on se dirige vers votre verger. À notre droite, tous les pommiers.
5: Oui, voilà, différentes variétés. Gold Rush, un petit peu de Fuji aussi. En fait, si vous voulez, on a mis des pommes qui ne pouvaient pas aller à la montagne. Ici, on a gardé des pommes qui se récoltent tard, comme la Fuji ou la Gold Rush. Et après, celle qu'on a vue la première, c'est une primeur, une gala, qui elle aussi, elle est mieux ici qu'à Sahorre.
6: Oh là, monsieur, vous avez fait provision là.

0: Ah. Ah oui, M. Torrent était reconnu dans le coin.
1: Alors combien vous en avez acheté de pommes? Combien de kilos?
0: Oh, j'en sais rien, il y en a 3, 4, 5 caisses.
1: Ah ouais, quand même, c'est pour
0: plus
1: tout l'hiver.
0: Plus les noix.
1: Bonne dégustation.
0: Merci.
1: Ça sent bon la pomme. Et alors, est-ce que vous pouvez, s'il vous plaît, Philippe, me montrer la variété endémique du Roussillon, la coquette?
2: Voilà, ça c'est coquette.
1: Voilà, sa particularité, c'est qu'elle est un petit peu rosée.
2: Voilà, un petit peu rosée. C'est une variété voilà, qui est présente avant que la Golden arrive. Donc c'est dans les années 50. Et elle a été au fur et à mesure supplantée par les Rennais du Canada, là-haut, les Golden. Parce que c'est un arbre qui est très alternant. C'est-à-dire qu'il produit qu'une année sur deux. On n'est plus très nombreux à avoir de la coquette.
1: Donc c'est une chance de pouvoir la goûter.
2: Ouais, vous voulez goûter?
1: Allez.
2: Vous pouvez goûter?
3: Allez.
1: Elle est trop trop bonne. Je vois qu'il y a aussi des noix. Ça, c'est pas votre production, c'est un copain à vous?
2: Voilà, c'est M. Retch à Boulternaire. Pareil, pour faire face un peu à la disparition des pêchers, tout le monde s'est diversifié, à mettre des olives, des grenades, des noix. On a cherché des cultures alternatives.
1: Et dites-moi, Philippe, vous avez les pommes et vous avez le jus de pomme.
2: On a un petit atelier, on se fait nous-mêmes le jus de pomme, voilà.
1: Et ça, c'est pour ça que vous avez plein de clients aussi, parce que vous avez plein de bons produits.
2: Ça fait 43 ans qu'on fait du jus de pomme.
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1: Aujourd'hui, on est sur une méthode qui date à la fois de l'époque moderne, tout ce qui est technique de ferrage. Quant au matériel et la position, ça a évolué au milieu 20e siècle. Et on reste sur des choses assez anciennes.
2: Ouais. Donc là, on a sorti une jument, c'est ça ?
1: C'est ça, oui.
2: Ponita ?
1: Oui, c'est ça, oui, Ponita. Donc c'est une jument qui a une bonne quinzaine d'années. Hein, on peut un peu le voir à sa morphologie, un petit peu encellé, un petit peu démusclé sur le dos. Donc on va rester sur une ferrure plutôt classique parce qu'elle n'a pas de problème particulier. Donc on va commencer donc les soins sur Ponita. Là, ce qu'on va faire, on va commencer par dériver, c'est-à-dire un petit peu défaire les lacets de la ferrure, un petit peu comme nous les chaussures. Okay. Donc ça, c'est la première étape.
2: Qu'est-ce qu'on utilise ?
1: On va utiliser une maillotche en cuir et un dérivoir.
2: Ça lui fait pas mal, on est d'accord. À aucun moment ça lui fait mal.
1: Non, du tout. On travaille que sur l'ongle. Donc c'est pour ça qu'on a des outils spécifiques, positions spécifiques pour éviter de leur faire mal.
2: Donc là, l'idée, c'est que je me mets à côté de lui et je vais lui demander qu'il me donne... Moi, je dis sa patte, mais son sabot, quoi.
1: Alors, on parle de membre. Tu te positionnes devant.
2: Là, et là.
1: Et alors, il faut que tu mettes le membre sur toi. Faut pas que t'aies peur. Faut un peu forcer quand même, voilà. Et là, tu viens dériver ce clou, là, celui-ci, là.
2: Celui-là.
1: Eh bien, c'est pas mal. Voilà, vas-y, repose. Comme ça, lâche tout. Voilà.
2: Donc là, on vient d'enlever le fer avec une tricoise. Je pensais que ça allait lui faire mal, mais en fait, pas du tout. Et là, maintenant, c'est quoi ? C'est un peu la séance manucure.
1: Oui, exactement, c'est ça. Le pied bien à plat. Donc, on est un bon parage. Plus notre parage est réussi, plus la ferrure sera réussie.
2: Là, tu viens d'essayer le fer le zéro.
1: Ouais, voilà, c'est ça. Oui. Donc là, on essaie la taille zéro. C'est une taille qui correspond. Donc au niveau du travail sur mon fer, c'est qu'on mette les clous dans cette partie-là qu'on appelle la ligne blanche. Faut pas les mettre en paroi parce que c'est pas assez souple, ça va éclater. Ouais. Faut pas les mettre trop par ici, parce qu'on va être dans ce qu'on appelle le pied de chair et on va lui faire mal. Donc là, l'idée, c'est qu'on tombe bien sur la ligne blanche. Donc quand je le présente, on voit ici que mon pied dépasse un peu du fer, donc il faudra que j'ouvre un peu cette partie-là du fer.
2: Là, c'est quoi l'étape ? C'est de le mettre au feu ? On va le réchauffer, le chauffer.
1: Ouais, c'est ça. Là, on va le mettre dans ce qu'on appelle une forge. On va le travailler, on va le mettre à la tournure du pied. Donc là, on a vu ce qu'il fallait faire. On a mémorisé la tournure du pied. Donc on va reproduire cette tournure du pied sur le fer. Et ensuite, on va aller porter à chaud.
2: Donc là, on a sorti le fer et on le met directement.
1: Voilà, alors il a refroidi un peu. Et là, tu vois ce que je disais, nos contre-perçures. Donc il faut que nos contre-perçures tombent sur la ligne blanche. Là, tu vois, elles sont un petit peu sur la paroi. Donc je vais pouvoir modifier un petit peu ma branche.
2: Et donc, la dernière étape maintenant.
1: On va poser le fer sur le pied. Donc, okay. C'est l'étape du brochage. Alors, je vais ouvrir mes talons.
2: Et ça lui fait pas mal.
1: Non, du tout. Si on a bien ajusté notre fer, on broche dans ce qu'on appelle la ligne blanche.
2: Et là, notre pépère, il est tout prêt.
1: Voilà. Là, il est tout beau. On peut lui rendre sa liberté.
2: Tu vas être libre, mon petit. Merci, Emmanuel, de nous avoir montré ton travail.
1: Eh bien, avec plaisir.
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3: Chaque année, près de 800 000 personnes montent sur un bateau à Strasbourg, soit plus de la population entière de Marseille qui ferait la queue pour voir la petite France. Aujourd'hui, je teste pour vous les coulisses de Batorama. On est bien évidemment à Strasbourg, embarcadère du Palais Rohan. Et il est tôt, il est très tôt. Hein. La ville s'éveille tout doucement et je monte à bord d'une navette Batorama avec Dylan et les capitaines. Autour de nous, l'île est particulièrement silencieuse et on entend juste les clapotis de l'eau contre la coque. Pendant que les premiers touristes dorment encore, eh bien, l'équipage lui prépare déjà la journée. J'ai comme l'impression que je vais prendre part au spectacle que je vois défiler tous les jours devant les fenêtres des studios d'ici Alsace. Et une fois à bord de la navette, direction le port du Rhin, dans les locaux techniques de Batorama. Avant même qu'un touriste monte à bord, les bateaux passent par une vérification technique complète. Et Dylan m'explique que chaque navette est contrôlée quotidiennement. Hein, les niveaux, la sécurité, les systèmes électroniques. Normal, on peut transporter jusqu'à 135 passagers par bateau. En fait, Batorama appartient au port autonome de Strasbourg. C'est le deuxième port fluvial français. Et à l'origine, les visites servaient surtout à montrer la puissance industrielle du port aux investisseurs. C'était pas vraiment pour les touristes. Aujourd'hui, la visite dure environ 1h10. Et on traverse la petite France, la Neustadt et le quartier européen. Et selon le capitaine, la difficulté principale, c'est de réussir à anticiper d'une part le courant, mais aussi les écluses et les autres embarcations. Hein, dans un espace, il faut le dire, relativement petit. Et ça prend pas mal d'entraînement pour réussir à passer un aussi long bateau sous les ponts de Strasbourg. Et moi, je me fais trimballer et je dois avouer que depuis l'avant du bateau, la ville est encore plus belle. On voit les rues et les façades des bâtiments complètement autrement. Là, j'ai adoré ça. Aujourd'hui, la flotte compte une dizaine de bateaux. Parce que oui, hein, y a du monde. Et pour gérer l'afflux des visiteurs, j'ai rencontré Lucie. Lucie, elle est agent de quai. Et elle m'explique que ce sont plusieurs centaines de personnes par heure qui montent et descendent des navettes en haute saison. Et le timing est super précis. Parce qu'un bateau part environ toutes les 30 minutes. Alors moi, pour montrer ma bonne volonté, j'ai tenté d'aider à amarrer le bateau. C'était une mauvaise idée. J'ai tiré la corde, mais dans le mauvais sens. Bref, le bateau ne bougeait absolument pas. Mais ça a eu le mérite quand même de lancer un fou rire général. Bon, le capitaine m'a même dit que ça arrivait aussi aux marins. Bon, je me dis qu'à travers ça, je viens d'être officiellement adopté par la marine alsacienne. Youhou ! En tout cas, je réalise que derrière l'image romantique des bateaux qui défilent tranquillement le long de l'île, se cache surtout une organisation quasi aéronautique. Car finalement, Strasbourg, vu d'en haut, c'est sûr, c'est beau. Mais vu d'en bas, depuis l'eau, c'est encore plus beau.
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4: Forte, sensible et guerrière. Quand les gens vous disent tout arrive en même temps, c'est vrai. Bon, à la limite, mieux que ça arrive tout en même temps, parce que en ce moment on fait tout. Et puis ça peut être que mieux après. Je me suis retrouvée pour la première fois de ma vie assise dans mon salon par terre avec une impossibilité totale de me servir de mon cerveau, de pouvoir travailler, ce qui m'était jamais arrivé.
5: Qu'est-ce qui vous permet en fait à ce moment-là de sortir la tête de l'eau ?
4: Ce qui va m'aider, c'est une prise en charge médicale, mais aussi je me suis mise à peindre, à lire de la philo, et ça va m'aider doucement à baisser le taux d'angoisse, à donner du sens au vide auquel j'étais confrontée. Quelque chose de créatif qui m'a aidé à pas mourir en fait, hein. Donc ça a été assez incroyable de voir capacité de créativité qu'on peut avoir alors que quand plus rien fonctionne en fait.
5: De quelle façon ça se met en place ?
4: J'étais assise par terre entre Noël jour de l'an 2021 toute seule, mes enfants étaient pas là et j'avais sous mon canapé acheté pour les enfants pour jouer 2-3 toiles et puis une espèce de gouache. Je me suis mise à peindre des points pour faire des peintures aborigènes parce que je me suis dit ça va être à peu près tout ce que je vais savoir faire. Il m'arrivait des fois de le faire pendant 10 heures d'affilée sans me rendre compte du temps qui passait. Et c'était assez magique. Mais non, il n'y avait rien de prémédité. Aujourd'hui, ce qui est incroyable, c'est que je ne saurais plus faire ça. Donc je les regarde avec... D'abord, je les remercie, parce que je sais que ça a été un peu... vraiment ma planche de salut. Enfin, mes toiles de salut, je ne sais pas si on peut dire ça. Comment expliquer ? Ça m'a aidé à poser mon cerveau, mettre sur pause les angoisses, et surtout de voir que malgré le vide intersidéral qui m'entourait, j'arrivais à créer quelque chose. Parce qu'il n'y a pas d'objectif à atteindre. On a le droit d'effacer, de recommencer. Que ça plaise ou pas, on s'en fiche, parce que de toute façon, on ne le fait pas pour ça. Rien n'est grave, en fait. Tout sera parfait. Et ça c'est agréable.
5: Cette réflexion, ça vous a mené à quelle conclusion ?
4: Avant, je pensais que tout n'était que responsabilité. Aujourd'hui, c'est plus du tout le cas. Je vois beaucoup plus de choses, en fait. Un souci ne prend plus jamais tout l'espace dans ma tête. Il y a de la place pour tout. Les emmerdes et les trucs bien. Mais c'est pas parce qu'on a... il y a quelque chose qui va pas que rien d'autre ne doit aller. Et c'est comme dans la peinture, en réalité. Par exemple, quelque chose ne va pas correspondre à ce que vous vouliez faire. C'est pas grave, l'espèce de tâche qui n'était pas prévue, on la laisse, mais le tableau n'est pas gâché. Et c'est ça, en fait, que j'ai appris. Il peut y avoir une couleur qui ne correspond pas à ce qu'on a voulu sur une partie de la toile, mais tout le reste, en fait, est magique. La vie, c'est ça, en fait. Il y a toujours un truc qui ne va peut-être pas aller, et on va juste lui laisser la place qu'il doit avoir, mais pas tout.
6: Voilà, résiliente et sage, pour donner d'autres qualificatifs qui correspondent à Émilie Voiron. Vous retrouvez son portrait sur ici.fr.
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1: À Villebois-Lavalette, il suffit de lever les yeux pour comprendre que ces halles ne sont pas ordinaires. Sous cette charpente de 350 ans, des générations de marchands et d'habitants se sont retrouvées, faisant de ce lieu le cœur battant du village. Les halles de Villebois-Lavalette ont été construites au XVIIe siècle, probablement autour de 1665. Elles auraient été édifiées par les mêmes ouvriers que ceux qui travaillent, à la même époque, sur la partie princière du château voisin. D'ailleurs, qui mériterait lui aussi une chronique, d'ailleurs. Mais le site des halles est plus ancien encore, puisque les halles d'aujourd'hui reposent de toute évidence sur un soubassement du XIIe siècle, ce qui montre, ce qui traduit que le commerce s'organise ici depuis le Moyen-Âge. Au XVIIIe siècle, un certain Daubé d'Aubeuf de Villers, qui était seigneur de Blanzaguet et capitaine du château auquel les halles appartenaient, il entreprend d'importants travaux. Les bases des piliers en bois, qui étaient d'ailleurs vermoulus, sont renforcées par des dés de pierre et la charpente est consolidée. Puis, en 1806, sous le Premier Empire, les halles deviennent propriété communale en même temps que le champ de foire. Et pendant un temps, elles vont même accueillir la mairie et la justice de paix, une sorte de tribunal de proximité. En 1855, le maire décide de reculer la façade qui longe la route pour faciliter la circulation. C'est à ce moment-là qu'on remplace 11 piliers en bois par 7 colonnes toscanes en pierre. On aménage aussi des escaliers et on modifie une partie de la toiture. En fait, c'est en grande partie l'aspect que nous connaissons aujourd'hui. Après la Seconde Guerre mondiale, l'entretien des halles coûte cher, trop cher pour la commune. Un projet de démolition est même envisagé en 1946. Mais finalement, les halles sont classées monument historique le 10 mai 1948. Et ce classement, il est décisif. Parce qu'il faut imaginer qu'à cette époque, en France, beaucoup de halles des 16e, 17e siècles sont détruites. Suite à cet épisode, le monument va connaître plusieurs phases de travaux. La toiture est restaurée en 1976, le pavage est refait quelques années plus tard, et puis l'ensemble va être rénové au début des années 2010. Aujourd'hui, chaque samedi matin, le marché anime toujours les halles. La preuve que ce monument n'est pas seulement un superbe patrimoine, c'est aussi un véritable lieu de vie.
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2: Je rêvais d'avoir une maison à la campagne. Cette maison, c'est comme si j'y étais née. C'est ma maison de famille.
3: Ma maison s'appelle l'Ostao de la Mar.
4: C'est une maison un peu envoûtante.
5: Vous voyez, des livres et trois fenêtres qui me donnent le paysage du pays, comme si c'était trois tableaux.
6: Ils ont vécu ici.
7: Thibaut Gaudry.
8: Elle m'a dit d'aller siffler là-haut sur la colline.
6: En juillet 1968, Huguette Carin, présidente du comité des fêtes du charmant village de Cotignac, écoute son transistor quand elle entend Joe Dassin chanter « Siffler sur la colline ». Et c'est là que germe une idée un peu folle.
9: J'ai demandé donc au maire, je lui ai dit « Qu'est-ce que vous pensez si nous donnions un terrain de Cotignac, si toutefois la mairie est d'accord, pour que Joe vienne chanter ?» Et il me dit « Bon, ben d'accord, fais-moi une lettre, je vais le proposer. » Ce qui a été fait et accepté. Donc, il est venu chanter une vingtaine de jours après. Et dès qu'il avait un gala sur la côte, il venait coucher chez nous. Et voilà comment ça s'est passé.
6: Joe Dassin donne un concert mémorable le 12 août 1968 dans la cour de l'école. Après sa prestation, Huguette l'accompagne visiter le terrain proposé. Un bel emplacement que le chanteur estime néanmoins trop proche du village. On lui en propose alors un autre, dans le quartier Saint-Joseph, sur les hauteurs, près d'un monastère. Enthousiaste, il l'accepte illico. Séduit autant par le lieu que par son nom. Il faut dire qu'il s'appelle Joseph Dassin.

0: Joe ne fera construire une maison sur le terrain que 10 ans plus tard. Mais il revient souvent à Cotignac et loge au Loucalen, l'hôtel-restaurant créé par Huguette en plein cœur du village. Il y prend toujours la chambre 6. Loucalen, où l'on peut croiser les Pink Floyd ou Yvonne de Gaulle. Et la chambre 6, où Joe dormira le 14 janvier 1978, mais pas seul.
1: Joe Dassin va chanter dans un instant. Joe Dassin a vécu hier un moment important dans sa vie, puisqu'il s'est... un moment troublant. Il avait sans doute plus le trac hier à Cotignac dans le Var que sur scène, devant Monsieur Martin, le maire de la localité, qui a uni Christine et Joe pour le meilleur et pour le pire.
0: Après avoir hésité avec Tahiti, c'est finalement à Cotignac que Christine dit oui à Joe. Ce jour-là, ce n'est pas vraiment l'été indien, mais un déluge, qui cependant ne gâchera pas la fête pour les 500 invités conviés par le couple. On chantera une partie de la nuit, un concert improvisé qui se terminera en duo avec l'ami Serge Lama.
2: Samedi 14 janvier, contrairement à l'habitude, il pleuvait sur Cotignac. Étaient-ce les larmes des admiratrices de Joe Dassin qui, ce jour-là, épousaient en la mairie du village la ravissante Christine Delvaux? Enfin, malgré le mauvais temps, tout Cotignac était là, dans les rues, aux abords de la mairie, pour saluer celui qu'il considère maintenant comme un enfant du pays, puisque Joe Dassin y possède une fort belle maison. C'est Monsieur le maire en personne qui, vers 15h30, procédait à la cérémonie, ponctuée par le crépitement des appareils photos, tandis que la musique des sapeurs-pompiers de Brignoles interprétait les succès de Joe Dassin.
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0: Pour le dessert, un pâtissier a créé un gâteau géant, reproduisant la maison que Joe vient de faire construire, dans la Pinède, en haut de la colline. Si un jour, vous allez visiter Cotignac, labellisé plus beau village de France, et que vous souhaitez dormir au Loucalen, demandez la chambre 6.
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5: Impossible de ne pas céder à la tentation des macarons de Boulet, la plus ancienne enseigne de la ville depuis 1854. Et la transmission est aussi une affaire de famille puisque Jacques Alexandre vient de passer la main à sa fille. Bonjour Mathilde.
6: Bonjour.
5: Les macarons de Boulet sont fabriqués dans la tradition de manière artisanale. Il y a une volonté de garder une production de qualité.
6: Moi, c'était vraiment une priorité pour moi, comme ça l'a été pour mon père il y a 31 ans quand il a pris la suite donc de sa maman, donc ma grand-mère. C'est de perpétuer le savoir-faire et donc bien sûr la qualité et l'artisanat. Donc je modifierai absolument pas du tout la façon de les fabriquer, ça restera tel que ça l'est depuis le début.
5: Quels ont été les mots de votre papa ?
6: Pour être honnête, ça fait quelques années qu'on en discute, hein, que le sujet est sur la table, mais ça lui tenait bien sûr à cœur, voilà, qu'il y ait une suite. Il m'a mis aucune pression, hein, ça s'est fait d'une manière très naturelle, très douce également. Je pense qu'il est fier et surtout tout heureux de savoir que je vais conserver ce savoir-faire et pas faire de changements majeurs qui puissent entacher notamment la qualité de nos macarons.
5: Les macarons de Boulet, ils sont célèbres, Mathilde, dans le monde entier. L'export peut être encore plus performant.
6: Ça peut être encore plus performant parce qu'aujourd'hui, avec Internet, les possibilités sont illimitées. Mais j'ai surtout à cœur de maintenir notre ancrage dans la région parce que c'est tout de même essentiellement en Lorraine, hein, qu'on a nos clients de plus longue date. Donc l'export fait partie de mes projets, mais je tiens surtout à trouver de nouveaux distributeurs dans la région et à continuer de les faire connaître autour de nous.
5: Vous êtes en possession d'un secret de fabrication. Qu'est-ce qui fait ce petit goût si particulier des macarons boulageois pour qu'on les aime tant ?
6: Ce qui fait vraiment leur particularité, c'est ce goût de l'amande, parce que nous, on travaille donc des amandes entières qu'on reçoit dans leur peau. C'est pas de la poudre d'amande, hein, c'est des amandes qui arrivent entières chez nous et qu'on va ensuite aller émonder. Du coup, on ne casse pas la fibre de l'amande lors de la fabrication. Donc, ça permet vraiment à nos macarons d'avoir un goût très fin, très subtil, le goût de l'amande qui se développe très longuement dans la bouche après l'avoir mangé. Et le dressage à la cuillère, qui est une technique très rare, hein, sur les macarons. On a quand même beaucoup de macarons aujourd'hui posés avec une dresseuse. Les nôtres sont faits un par un à la main à la cuillère en argent et donc ils ont un moelleux que vous trouverez sur aucun autre macaron.
5: Vous représentez la 7e génération à travailler dans l'entreprise. Est-ce que c'est une pression supplémentaire de faire perdurer cette tradition ?
6: Comme voilà, toute reprise d'une société d'aussi longue date, il y a une pression, aussi beaucoup, beaucoup de fierté. Puis je resterai bien entourée par mon papa, ta compagne qui travaille ensemble depuis longtemps resteront, ne seront pas très loin. Donc, je suis quand même bien entourée. Donc, assez confiante tout de même.
5: Question gourmande, Mathilde. Comment aimez-vous déguster le macaron de boulet?
6: C'est vrai qu'avec un petit café à 16h, pour moi, c'est l'idéal. Mais honnêtement, même avec une coupe de champagne, il n'y a pas d'heure pour en manger. Ça passe toujours très bien.
5: Un grand merci d'avoir été notre Lorraine du jour et très bientôt à Boulet pour goûter ces magnifiques macarons.
6: Avec grand plaisir, à bientôt.
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2: C'est l'heure de Décibel, toute l'actualité musicale avec ce soir une chanteuse et comédienne que j'adore, Elena Noguera, qui prête sa voix à Marilyn Monroe dans un podcast magnifique.
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2: Le journal intime de Marilyn Monroe, un podcast France Musique qui est sorti pile à l'occasion des 100 ans de la naissance de Marilyn. 5 épisodes qui sont donc racontés à la première personne par Elena Noguera, qui est ce soir notre invitée et qui va forcément vous transporter.
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2: Ce soir également dans Décibel, un hommage à Gesh Paty, dont on a appris la disparition hier. Oui. Ah, Elena n'était pas au courant. Pardon, Elena.
5: Bonsoir, Émilie.
2: Bonsoir.
5: Non, je n'avais pas saisi.
2: Ouais. Elle avait 80 ans.
5: Mais non.
2: Si. Parce qu'en fait, son tube, Étienne, oui. Elle avait déjà 40 ans quand elle a fait ce tube-là. Et donc. Ouais, on l'a appris hier, voilà. Donc on l'écoutera tout à l'heure parce que voilà, elle était super Gesh Paty. Au rayon nouveauté, il y a la toute nouvelle chanson d'Izia qui annonce un nouvel album. On va vous la faire découvrir tout à l'heure. Puis alors, si vous étiez habitué à Izia, guitare électrique, vous allez voir qu'elle est aussi très très touchante en acoustique. Le blind test de ce soir est consacré, tiens, à celles qui savent faire les deux, chanteuses et actrices, comme mon invitée Elena Noguera et comme le sujet du podcast, Marilyn Monroe. Si vous voulez jouer avec nous, alors appelez-nous dès maintenant 0810 055 056 0810 055 056. Alexandra vous attend au standard. Le blind test donc des chanteuses actrices, et à gagner les désormais légendaires lunettes de soleil pour regarder l'éclipse du mois d'août avec le logo ici. 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Bonsoir.
5: Bonsoir, Émilie.
2: Bienvenue dans Décibel.
5: Merci.
2: Quelle belle collection, le journal intime de. C'est une collection de podcasts de France Musique. Ça existe depuis plusieurs années. Il y a déjà eu le journal intime de Maria Callas, raconté par Carole Bouquet. Le journal intime d'Edith Piaf, avec la voix de Josiane Balasco. Le journal intime de Nina Simone, avec la voix de Claudia Tagbo. Il y en a plein, vraiment. Allez sur l'appli Radio France. Il y a Joséphine Baker, Chopin, Bach. Enfin, c'est incroyable. Quand on vous a proposé d'être la voix de Marilyn Monroe, comment est-ce que vous avez réagi?
5: Ah, ça m'a d'abord impressionnée,
2: ouais.
5: Parce qu'on est toujours intimidé, on se demande si on est légitime, si on a le droit, c'est compliqué. Et en même temps, j'étais ravie, je me disais, mais évidemment que je dois faire ça, parce que je l'ai toujours aimée depuis gamine. C'est vraiment une femme qui m'a beaucoup inspirée. Déjà, elle était très, très, très, très. Elle me fascine, je la trouve plus que belle.
2: Oui.
5: Parce que même quand elle n'est pas forcément belle dans les photos, elle est quand même sublimissime. Il y a un truc, elle dépasse tout.
2: Ouais.
5: Et puis cette voix, la chanson, cet humour qu'elle a, qui a été très peu souligné. Mais elle est très très drôle, elle a la vis comica.
2: Alors le texte est écrit par Suzanne Gervais et la réalisation est signée Sophie Pichon. Je les cite parce que vous allez vous en rendre compte avec le premier extrait qu'on va écouter maintenant. Tout ça est vraiment au cordeau, c'est un très très très beau podcast. Il y a que 5 épisodes, mais j'imagine que c'est déjà beaucoup de boulot.
5: Oui.
2: Mais on adorerait en avoir deux fois plus. Le journal intime de Marilyn Monroe, pour que vous vous rendiez compte et que vous alliez écouter la voix d'Elena Noguera.
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7: People associate blonde hair. 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
5: Chapitre 1, tu seras ma fille.
7: I thank you very much.
5: 17 juin 1946, Los Angeles. J'ai beau venir au salon depuis 6 mois, l'odeur du bleach, ce fichu décapant, m'a encore collé la nausée. Il fait une chaleur de damné et j'avais le cuir chevelu en feu. Il faut souffrir pour être belle. Voilà ce qu'auraient répliqué encore maman et Tom Grace. Yes, mais on ne m'avait pas prévenu que devenir blonde prendrait tant de temps.
8: La visagiste compatit. Elle me promet un blond irrésistible, de plus en plus clair, à la Jean Harlow. Miss Snively, la directrice de l'agence, a été catégorique. Mr. Wolf n'acceptera de me photographier que si je deviens blonde. Je l'entends encore, Miss Snively. Sautez le pas, Norma Jean, vous serez merveilleuse. Ils m'ont envoyée chez les meilleurs. Frank and Joseph, Wildshire Boulevard. Il paraît que Rita Hayworth et Ingrid Bergman sont clientes. Mais à 20 ans, Rita était déjà une vedette, elle. Je suis prête à tout.
9: Marilyn Monroe, jouée par vous, Elena Noguera, vous qui avez l'habitude de jouer évidemment au cinéma, à la télé, dans des séries, etc. Jouer juste avec la voix, ça vous a fait quoi?
5: En fait, là, c'est la première fois que j'écoutais, parce que je voulais pas écouter, parce que c'est toujours très difficile.
9: Pardon, je vous ai pas demandé votre avis. Moi, non, je voulais pas.
5: C'est pas grave. Mais c'est étonnant, parce que c'est un peu comme la météo. Il y a le ressenti et la vraie météo. Et en fait, à faire, j'avais l'impression d'être plus Marilyn et moins moi. Et à écouter, je me dis, finalement, on est toujours beaucoup soi. Et c'est compliqué, en c'est fait, d'aller sur... j'avais l'impression d'être plus évanescente et d'être... Et en écoutant, je me dis, tiens, c'est marrant, c'est quand même moi. Bon, mais c'est pas très grave, mais...
9: Voilà, vous m'ouvrez un boulevard pour ma prochaine question. Merci, Elena, j'adore. Parce que justement, je cherchais les points communs que vous pouviez avoir. Donc, j'ai noté tout à l'heure, évidemment, ça, c'est la première seconde. On se dit, bah oui, elles sont toutes les deux et comédiennes et chanteuses. Mais il y a quelque chose aussi de la beauté. Toutes les deux, vous avez commencé en étant mannequin, en n'ayant pas une passion folle pour ce métier, mais en étant très belle, et voilà, forcément. Elle, ça l'a terriblement marquée, et parce que on s'en rend compte en écoutant le podcast ou en lisant des livres sur sa vie, à quel point son rapport avec son corps était archi compliqué. Enfin là, on l'entend souffrir, se cramer le crâne pour être blonde et tout. Est-ce que ça aussi, vous avez pu vous retrouver en lisant son histoire, en disant tiens, c'est fou quand même, c'est pas forcément un cadeau tout le temps d'être super belle.
5: Oui, en fait, ce qu'elle procure chez moi, et je crois depuis très longtemps, et je pense que c'est aussi pour ça que nous toutes, les femmes, on s'identifie beaucoup à elle, c'est au-delà de cette beauté, en fait, c'est le carcan d'être femme. Et je pense qu'aujourd'hui, que nos consciences sont plus éveillées, plus attentive à ça, on peut mieux le comprendre, c'est-à-dire à quel point déjà elle a vécu dans une famille maltraitante, elle a vécu des violences intrafamiliales, elle a été abandonnée et puis elle devient cette jolie femme et pour s'en sortir avec le manque d'études, avec l'époque et bien de mannequin à sexe symbole, voilà, elle s'est mise dans un piège qui l'a enfermée elle-même, qui l'a rendue un peu folle. Peut-être qu'elle était déjà sensible et fragile de par son histoire familiale. Mais ce personnage qu'elle a créé de femme fatale, de sexe symbole, finalement, elle s'est retrouvée emprisonnée là-dedans alors qu'elle avait sans doute des envies de jouer des choses dites plus sérieuses, d'être considérée autrement. Et en même temps, elle a créé cette petite créature, cette énorme créature dans laquelle elle s'est retrouvée piégée. Et c'est en ça, moi, que je me retrouve, c'est la difficulté d'être femme.
9: Ouais, et surtout donc à l'époque, hein, puisque vous l'avez souligné, Marilyn Monroe, elle est morte au tout début des années 60. Son grand moment de star, c'est les années 50, avec les films, avec les photos, avec les chansons. Mais voilà, c'est quelqu'un qui meurt à 36 ans.
5: Ouais.
9: Et ça, nous, en fait, on a tendance à l'oublier parce qu'en fait, c'est loin de nous. On a célébré les 100 ans de sa naissance.
5: Ouais.
9: Vous. À quel moment elle est entrée dans votre vie, Marilyn? Vous avez vu un film? Vous avez entendu une chanson, un poster?
5: Je crois que ce sont les films en premier quand on est petit. Alors, je pourrais pas identifier exactement lequel c'est.
9: Ouais.
5: Mais ça doit être Les hommes préfèrent les blondes. Enfin, de toute façon, quel que soit le film ou Niagara, elle a souvent des robes qui flash avec des couleurs insensées, et puis ce blond platine, et cette manière qu'elle a de cligner les yeux, d'avoir les yeux toujours un peu mi-clos, cette manière de parler très maniérée, qui en fait des caisses.
9: Ça doit être marrant à jouer, ça, pour vous, du coup.
5: Oui, en fait, mais c'est marrant parce qu'à l'écoute, on le voit pas, mais c'est vrai que dans le studio, je faisais beaucoup de choses comme ça, et en fait, ça s'entend moins à l'enregistrement, alors que moi, j'étais complètement comme ça, tout le temps, très maniérée. Et bon, finalement, on n'est que ce qu'on est. Je suis pas devenue une femme trop maniérée, je crois, mais j'étais fascinée, c'est vrai, par elle dès l'enfance. Donc, je mettais des photos d'elle partout dans ma chambre. Comme j'étais athée, quand je faisais des prières, c'était à elle que je demandais des choses. Donc vraiment, c'est quelqu'un qui m'a longtemps accompagnée.
9: Alors écoutons un chant quasi religieux, Elena Noguera.
5: Oui, merci.
9: I wanna be loved by you. C'est Marilyn.

0: Poupidou.
1: On a trop envie de le faire, le Poupidou.
0: Je l'ai eu dans le studio, bah vous l'avez aussi. Marilyn Monroe, Elena Noguera, donc, qui raconte ce podcast, Le journal intime de Marilyn Monroe, écrit par Suzanne Gervais, réalisé par Sophie Pichon. C'est un podcast en 5 épisodes que vous pouvez écouter quand vous voulez, gratuitement, sur francemusique.fr et puis sur l'appli Radio France, votre
1: qui est formidable. Voilà. J'adore cette appli. Ah, je dors avec.
0: La mine de podcast.
1: Moi aussi, j'adore.
0: Ouais, j'adore.
1: Il y a tout. Voilà.
0: Les insomniaques, ils ont le téléphone à côté, puis bim, ils se réveillent et bam, on met,
1: évidemment,
0: on met une émission,
1: un
0: podcast.
1: Bon podcast. Ouais.
0: C'est votre premier podcast ?
2: Oui, c'est mon premier podcast. En effet, même, je crois pas que j'ai déjà enregistré ni de fiction, mais j'adore ça. J'adore, ouais. J'adore les lectures. J'en fais. J'adore lire à voix haute, j'adore lire à voix basse et dans ma vie.
0: Ouais.
2: Et donc, quand j'aime un texte, j'adore le rendre aux autres. Ça m'excite.
0: Partager. Ce journal intime de Marilyn, donc évidemment, c'est pas son vrai journal intime. Hein, voilà, on parle de donc d'un texte qui est basé voilà sur sa vie, sur ce qu'on sait de sa vie, ce qu'on a pu lire aussi, parce qu'il y a des biographes oui. super calés sur Marilyn Monroe, et puis les films, et puis les chansons, et puis les interviews, parce qu'elle en a quand même donné quelques-unes. Donc voilà, tout ça fait un corpus qui ensuite permet d'écrire ce texte du journal intime de Marilyn Monroe à la première personne. Et donc, on vous entend comme ça pendant 5 épisodes raconter la vie de Marilyn. Mmh. Vous avez appris beaucoup de choses sur elle.
2: Il y a quand même des détails qui m'avaient échappé, que j'avais pas. Alors là, ouais. Tout de suite, maintenant, je peux pas vous dire précisément lesquels, mais je pensais la connaître vraiment bien. Ouais. Et en fait, non. Ce podcast, il est vraiment très précis. Il a des anecdotes qu'on connaît pas forcément, de famille d'accueil, oui. Même après, dans sa vie d'adulte, d'actrice, de choses qu'elle voulait mais qu'elle a pas eu. Donc oui, j'ai appris beaucoup de choses finalement que je pensais savoir. En fait, c'est comme dans la vie, on croit savoir et on ne sait rien.
0: Marilyn Monroe, elle jouait la comédie, elle était drôle, vous l'avez dit tout à l'heure. Et bien évidemment, comme tous les gens rigolos, elle avait envie aussi qu'on l'aime pour des choses plus sérieuses. Donc par rapport à la chanson qu'on vient d'entendre, I Wanna Be Loved By You, elle préférait évidemment River of No Return.
2: Chanson,
0: elle est belle, hein.
2: Ouais.
0: Elle est plus mélancolique. Oui. On est moins sur les paillettes et sur les diamants et tout ça. C'est beau comme tout. Elle voulait aussi, évidemment, être connue pour ses talents d'actrice. Or, elle n'a jamais été, ne serait-ce que nommée aux Oscars.
2: Ouais,
0: vous trouvez ça injuste ?
2: Oui, c'est injuste. Et c'est aussi injuste qu'elle n'ait pas été reconnue comme bonne chanteuse. Il y avait un peu de mépris, comme il restait accroché à cette image un peu forte, quand même.
0: Ouais.
2: Et donc, ils n'entendaient pas ce swing. Elle a un swing insensé. Elle a des aigus formidables. Elle a vraiment. Elle chante juste. Non, mais c'est vraiment très injuste. Elle a même monté une boîte de prod. Parce qu'elle voulait être indépendante, ouais. Elle voulait monter des... Elle avait vraiment envie pour cette partie de sa vie. Elle est morte à ce moment-là, en fait, quand elle a commencé,
0: ouais.
2: Quand elle a commencé à vouloir faire autre chose et être un peu plus maîtresse de sa vie. Je pense qu'elle aurait été une super vieille.
0: C'est vrai.
2: Ouais, j'en suis sûre. J'en suis sûre qu'on aurait adoré.
0: Elle aurait raconté plein de trucs. Ouais. Elle aurait donné son avis. On aurait adoré ça. Marilyn Monroe, tout à l'heure, on a entendu le moment où elle est débutante. Elle est chez le coiffeur. Elle veut devenir blonde, etc. Je ne vais pas évidemment vous dévoiler tous les moments du podcast et toutes les anecdotes, mais il y a ce moment-là pour dire que voilà, il y a des épisodes particulièrement tragiques dans sa vie.
3: Février 1961, clinique psychiatrique Payne Whitney, New York. On m'a passé une camisole de force. On ne m'a même pas demandé mon accord. Dans mon état, j'aurais signé n'importe quoi. J'ai 34 ans. C'était l'âge de ma mère quand elle a été internée définitivement. On m'a autorisé à passer un appel. Je n'ai pas hésité. J'ai appelé Joe DiMaggio, mon ex-mari en Floride. Nous ne nous sommes pas parlé depuis 6 ans, mais je sais qu'il viendra. Mai 1961. Je quitte New York tout à l'heure, définitivement. Ça n'a pas marché. Je suis restée Marilyn Monroe, autant de plus mentir, je rentre à LA. Je vais avoir 35 ans. J'ai vieilli et ce que le miroir me renvoie me terrorise. Combien de temps encore vais-je faire le poids face à une Elizabeth Taylor?
0: Si, c'est dingue là, en 1 minute 10.
2: Bah ouais. Ouais, on a envie de la prendre dans les bras.
0: C'est sûr,
2: ça va aller. Bah non, ça va pas aller.
0: Ça n'a pas marché. Je suis toujours Marilyn Monroe. Ouais.
2: Oui, c'est son épisode à New York. Elle a pris des cours. Elle a essayé.
0: Ah oui, l'acteur studio, elle y croyait.
2: L'acteur studio,
0: hein,
2: ouais. Elle y croyait. Elle avait envie. Et il y a eu les Misfits, ce mari, Arthur Miller.
0: Un télo.
2: Ouais. Donc elle s'est dit, bon, je vais changer de vie. Et en fait, non. C'est terrible.
0: Oui, vous avez beaucoup d'empathie pour elle. Il faut de toute façon, pour un rôle, que vous ayez de l'empathie pour le personnage ou vous pouvez jouer quelqu'un que vous ne pouvez pas blairer?
2: Bah, on crée l'empathie. Quand on ne peut pas blairer quelqu'un, en fait, on est obligé de trouver quelque chose qui le sauve en nous-mêmes. Sinon, ce n'est pas interprétable. Et je pense que même un méchant ne se voit pas méchant. Donc il faut faire abstraction du regard extérieur et se mettre un tout petit peu dans la peau du méchant de manière sincère. Je crois que le méchant est sincèrement méchant.
0: C'est ça. Il le fait à fond.
2: Il le fait à fond.
0: C'est respectable.
2: Et il ne sait pas à ce point-là que c'est méchant et que ça ne se fait pas. Sinon, il ne le ferait pas. C'est bien ça. Donc pour jouer un méchant, eh ben, il faut l'aimer un peu.
0: Elle, c'est une gentille.
2: Elle, c'est une gentille. Oui, ouais. Elle, c'est la tragédie. On sent qu'elle est gentille, on sent... Mais ça se voit, il y a énormément de douceur en elle. Même, j'essaie, là, vous me parlez de ça, j'essaie de voir des scènes où elle se fâche dans les films, il doit y en avoir, mais c'est pas sérieux.
0: Non, c'est jamais sérieux.
2: C'est jamais très sérieux, donc... Non, c'est une grande, grande fragilité. C'est vrai qu'elle me touche beaucoup, cette femme.
0: Bah, bravo.
2: Cela dit, toutes les femmes me touchent, bah, sauf les très méchantes. Mais...
0: Elles ne sont pas dans notre club, elles.
2: Non.
0: On les prend pas.
2: Elles ont un club à part. Il y en a très peu. Ça n'existe pratiquement pas.
0: Le journal intime de Marilyn Monroe, raconté par Elena Noguera. Je vous recommande vraiment ce podcast. Merci. C'est 5 épisodes. France Musique, bravo les cousins. Ils sont un étage au-dessus de nous. Et voilà, on les félicite pour ce super beau boulot de service public. Voilà, encore une fois. Et si vous avez le temps, Elena, je voudrais vous garder sous le coude. Parce que moi,
2: avec
0: je voudrais
2: plaisir.
0: Cuisiner sur la suite voilà, de votre carrière musicale. Alors, on dit au revoir à Marilyn. Et ensuite, on cuisine. Elena.

0: Renault, les 100 ans de sa naissance, c'était exactement le 1er juin. Vous l'avez compris, je vous recommande le podcast Le Journal Intime de Marilyn Monroe, raconté par Elena Noguera. Et si vous voulez lire, il y a le nouveau numéro du beau magazine Légende, qui est entièrement consacré à Marilyn Monroe. Et puis le livre Marilyn chérie de Sébastien Cochon et Catherine Deneuve, qu'on découvre aussi. Immense fan de Marilyn Monroe. Donc voilà, ça vous fait quelques pistes pour Marilyn. Et pour Elena, je vais partir à la pêche aux infos. On revient dans une minute, les amis.
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0: Elena Noguera, évidemment, que quand je vous ai sous la main, je pense à toutes les fois où j'ai écouté vos chansons. J'adore quand vous chantez.
4: Moi, je me souviens de l'émission qu'on a fait avec vous il y a longtemps.
0: Ouais, c'était pour un album en duo avec Federico Pellegrini.
4: Oui.
0: Je me souviens très bien, ça s'appelait Dillinger Girl.
4: Oui.
0: Ça, c'était vous. Et lui, c'était
4: Babyface Nelson.
0: Très Marilyn, ça, en fait, un peu quand
4: c'est
0: même.
4: C'est vrai, hein. C'est vrai, c'était les rêves américains. Ouais, c'était l'époque où je rêvais d'Amérique.
0: Écoutez, comme c'était beau. Yeah.

0: j'adore.
1: Juste avant, il y avait eu Azul en 2001, qui avait eu beaucoup de succès. Mm-hmm. En 2007 aussi, je vous ai beaucoup aimé sur cette petite reprise.
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3: Oui. Il a 98 ans, figurez-vous. Hein.
1: Serge Lasvani,
3: ouais,
1: il est venu dans l'émission.
3: Et oui, il continue à faire des chansons et
1: mais
3: tout.
1: Oui, il écrit des chansons, oui, et il en parle super bien.
3: Super bien. Tous les jours, je lui envoie un petit texto, il faut boire l'eau qui pique.
1: C'est bien. En ce moment, il ne faut pas rigoler avec ça. Je vous ai aimé aussi complètement punk en duo avec votre sœur, Lio.

0: petite discographie sélective.
1: Merci.
0: Alors, on en est où, Elena? On a lu dans la presse il y a quelques jours, je vous cite, je prends du temps pour enregistrer un disque.
1: Ah, absolument. Je suis retournée en studio donc avec les musiciens qui avaient enregistré Azul, les Recyclers. Donc c'est un trio de jazz qui est constitué de Christophe Minck, de Steve Arguelles. Christophe Minck qui fait de la basse et de tout. Il s'appelle aussi Disco.
0: Ouais.
1: Steve Arguelles, la batterie, un anglais de génie, et Benoît Delbecq qui fait du piano magnifique, agrémenté de mon comparse depuis toujours, Philippe Evenot, avec qui je joue, enfin c'est lui qui joue de la guitare plutôt. Et donc voilà, on est retourné, on a fait des chansons en espagnol, qui seraient comme c'est pas un revival, mais enfin, il a un lien avec Azul,
0: ouais,
1: qui était en 2001, je crois, c'est qui ça. Était avec eux, qui était un album que j'avais écrit et composé avec Monsieur Catherine. Et là, je l'ai écrit avec Monsieur Evenot. Et donc, je prends mon temps. Pour l'instant, je veux refaire des choses. J'ai le luxe du temps. C'est-à-dire, quand on vieillit, on perd un petit peu la pression extérieure. Disons que plus personne nous attend et donc on peut prendre ce temps.
0: Alors c'est drôle, mais c'est pas vrai, parce que pour le coup, que ce soit au cinéma, à la télé, là vous venez de finir, j'ai vu une série Amazon.
1: Oui.
0: Au cinéma, vous avez un film avec Didier Bourdon, Michel Larocque, Camille Lelouch qui sort l'année prochaine. Donc en fait, c'est que vous avez un gros carnet de balles d'actrices et
1: oui,
0: ça vous laisse pas forcément le temps de chanter.
1: Oui, et puis que la musique est différente aujourd'hui et puis que ouais, c'est quand même un sport de jeunes, donc il faut c'est les jeunes qui achètent beaucoup de disques, donc c'est, ouais, c'est une musique un peu différente et une manière de faire de la musique un peu différente, mais que je me permets, je m'interdis rien, donc petit à petit j'y vais, je fais mes chansons, je rajoute une guitare ici, une guitare là, et effectivement entre temps soit je joue au cabaret, soit j'écris, je fais des podcasts, soit je joue dans des séries pour Amazon ou des films avec Didier Bourdon, enfin il se passe souvent, ouais, des choses, où j'ai lu Frida Kahlo
0: oui, pour le festival Culturissimo,
1: voilà, ouais, donc en effet je suis ce qu'on appelle une hyperactive active non médicamentée, mais et donc je glisse maintenant la musique là-dedans doucement.
0: Très bien. Alors l'album sera prêt. Quand il sera prêt?
1: C'est ça. Quand il sera prêt. Je pense, j'espère courant 2027.
0: Formidable.
1: Mais
0: j'espère,
1: oui,
0: qu'on se reverra.
1: Ah oui,
0: pour ça,
1: avec grand plaisir. Émilie, je vous quitte plus. Ah. Ça fait 20 ans qu'on s'est rencontrés.
0: Mais oui, c'est vrai.
1: Mais oui.
0: C'est fou.
1: C'est magnifique.
0: Alors, remontons un peu le temps là. En 2014, cet album Rio Paris, il était super.
1: Ah ouais, j'adorais.
0: Ouais. Et on va se quitter en écoutant Les Eaux de Mars. Elena Noguera chante, évidemment, mais elle n'est pas toute seule. Il y a Agnès Jaoui, Liad Cohen et Nathalie Dessay. Et c'est beau comme tout.
1: La vie est folle. On fait des choses qu'on n'a même pas rêvé, chanter avec Nathalie Dessay, qui l'eût cru. Ben voilà, bim, cadeau.
0: Et c'est beau comme tout.
1: Et Agnès Jaoui, évidemment.
0: Agnès Jaoui. Et c'est à la radio ce soir. Merci Elena, à bientôt.
1: Merci Émilie, à bientôt.

0: album Rio Paris, sorti en 2014. Nathalie Dessay, Liat Cohen, Agnès Jaoui et notre invitée de ce soir, Elena Noguera, chantait Les Eaux de Mars, adaptation française dont le texte est signé Georges Moustaki, d'une chanson brésilienne d'Antonio Carlos Jobim.
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0: Bon alors là, pardon, le moment de poésie est terminé, on va rentrer dans le dur. Rod Stewart s'est fait engueuler. Il s'est fait attraper la main dans le pot de confiture. Que s'est-il passé? Eh bien, 24 heures après avoir annulé un concert en Californie, pour raison médicale. Il est malade. Il peut pas chanter. Il a mal à la gorge. Ça va vraiment. Il a plus de voix. Rien. Un filet. Rod Stewart, comme ça. 24 heures plus tard, il a été pris en photo, en train de hurler comme un beau diable, dans la tribune présidentielle d'un match de la Coupe du Monde de foot à Boston, et ça picole, et ça mange, et ça encourage l'équipe écossaise. Évidemment, il est écossais, il a le droit. Mais ça s'entendait quand même qu'il était très en voix, et qu'il avait très probablement annulé le concert en Californie, juste pour arriver à l'heure au match de foot. Pas content, les fans lui demandent donc des comptes via les réseaux sociaux. Et pour le moment, eh bien, Rod n'a pas répondu. Et il a raison, peut-être c'est la bonne chose à faire. Écoutons donc « Do you think I'm sexy ?» car finalement, ce concert en Californie, nous, on s'en fiche, on n'avait pas de ticket. Et on est ravis d'écouter la voix, très en voix, de monsieur Rod Stewart.

0: think I'm sexy. Mais oui, évidemment, c'est extrêmement sexy, cette chanson de 1978, du rock disco. Il n'y en a pas eu des caisses à l'époque, et cette chanson-là est particulièrement inoubliable. Bravo, Rod Stewart.
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0: Alors, il va être 9h-20. Non, il est déjà 9h-20, mon Dieu, mais il faut jouer au blind test, absolument. Le cadeau de ce soir, eh bien, c'est un cadeau de service public, comme la radio que vous êtes en train d'écouter. Le 12 août prochain, il y aura une éclipse totale du soleil. Comme dans la chanson de Bonnie Tyler, Total Eclipse of the Heart, sauf que là, c'est Total Eclipse of the Sun. Et c'est très dangereux, évidemment, de regarder une éclipse de soleil sans lunettes appropriées. Votre radio préférée a donc décidé de vous gâter et de fabriquer de bonnes lunettes d'observation certifiées aux couleurs d'ici, évidemment, car la sécurité, c'est bien, mais le style, c'est mieux. Et ce soir, c'est Didier et Marie-Christine qui vont gagner leurs lunettes pour l'éclipse. Bonsoir à tous les deux.
2: Bonsoir, bonsoir Didier.
3: Et bonsoir Marie-Christine.
0: Bienvenue dans Décibel. Est-ce que vous savez déjà, Marie-Christine et Didier, si le 12 août, vous allez pouvoir observer cette éclipse?
3: Certainement. Si le temps se maintient comme ça, il y a de fortes chances.
0: Ah la vache.
2: Il y a plein de chances, oui.
0: C'est vrai ça. C'est vrai. Ce serait bien maintenant l'éclipse. Je ne sais pas si on peut reprogrammer. Est-ce que quelqu'un a le numéro de téléphone de la personne qui gère les éclipses? Effectivement, cette semaine, ça arrangerait tout le monde. Une longue éclipse. 3-4 jours, le temps que ça se calme, ce serait vraiment pas mal. Bon, en tout cas, Didier et Marie-Christine, on vous envoie les lunettes. Vous serez les plus beaux de la plage ou de la ville, ou de je ne sais pas où vous regarderez cette éclipse, mais vraiment, vous serez magnifiques. Ce bleu est un bleu incroyable. Voilà, ça, c'est fait.
3: Un bleu comme tes yeux.
0: Oh oui, comme la chanson d'Aznavour, j'adore. Didier, Marie-Christine, maintenant que vous avez gagné vos lunettes, vous allez pouvoir jouer avec moi au Blind Test. Le thème de ce soir, ce sont les chanteuses qui sont également des comédiennes ou les comédiennes qui sont aussi des chanteuses. Parfois, il y a quand même une petite spécialité qui se dégage, une des deux activités qui prend le dessus et parfois pas. Nous allons le voir dans le Blind Test qui arrive. On recherche donc les interprètes des chansons et à la fin, tout le monde gagne ses lunettes parce qu'on va pas vous envoyer voir l'éclipse avec deux tranches de jambon pour vous protéger. Évidemment, tout le monde aura ses lunettes. C'est très important. Voilà. N'essayez pas avec le jambon. C'était une blague. Ne faites pas avec du jambon. Oui, des concombres. C'est déjà mieux, mais je pense, Marie-Christine, que ce n'est pas certifié, norme ISO 9002 ou je ne sais quoi, je ne sais plus ce que c'est. Mais en tout cas, voilà. Oui, mais les concombres, c'est vrai que c'était un meilleur exemple. Bravo Marie-Christine. Le jambon n'avait rien à faire.
2: C'est pour le style.
0: C'est ça, exactement. Allez, une première chanson interprétée donc par une artiste qui est comédienne et aussi chanteuse. Dites-moi, qui chante ça?
2: Didier. Marie-Christine.
0: Oh là là, c'est Didier. Mais oui, mais c'est Didier qui a dit son prénom en premier, Marie-Christine. Que vais-je devenir? Ah, on va vérifier. Peut-être que Didier allait dire autre chose, qu'il allait dire jambon,
3: non,
0: je ne sais pas,
3: non,
0: Didier.
3: Isabelle Adjani est fait par Monsieur Serge Gainsbourg. Voilà.
0: Je vous mets à chacun un point, vous êtes merveilleux.

0: qui est aussi Isabelle Adjani, co-autrice de cette chanson, parce qu'on parle beaucoup de Gainsbourg, évidemment, comme à chaque fois que Gainsbourg faisait un truc, on parle beaucoup, beaucoup de lui. Mais elle, en interview dans Décibel, elle nous a dit « Mais moi aussi, j'ai écrit des paroles de cette chanson, il n'y a pas de raison. » Donc voilà, bravo Madame Adjani, parce qu'elle est très très belle, cette chanson, le pull marine. Et Isabelle Adjani, évidemment, immense actrice, je ne vous fais pas l'article. Un point pour Didier, un point pour Marie-Christine. On continue nos chanteuses actrices.
1: Didier.
0: Didier.
1: Allez,
0: oui.

0: Vanessa Paradis, pour le coup, étant donné qu'elle a été récompensée et aux Victoires de la Musique et au César, et qu'elle a fait des films qui cartonnent et des tubes chansons, est-ce qu'on peut vraiment dire quelle activité est la plus forte pour elle? Si, quand même, c'est une chanteuse. On l'a connue en premier en chanteuse. Donc voilà, disons chanteuse, actrice, Vanessa Paradis, mais pour le coup, très très forte dans ces deux domaines. Didier et Marie-Christine, là encore, vous aviez tous les deux la réponse.
1: Oui, mais Didier était plus rapide.
0: Oui, Didier était très vif, comme l'éclair. C'était magnifique.
1: C'est un éclair.
0: On continue. Alors là, pour le coup, c'est vraiment une actrice, mais qui chantait aussi à côté. Mais quand même une actrice, enfin, je crois.
2: Didier.

0: J'aime beaucoup ce petit karaoké. Bravo à tous les deux. Vous êtes très forts tous les deux. Vraiment des candidats de qualité. Là, on sent, voilà, c'est une émission quand même de haut niveau. Parce qu'on a des candidats.
1: Mais c'est grâce aussi à l'animatrice qui est très, même super, même.
2: Voilà.
0: En plus,
2: on est très contents d'avoir de retrouver à la saison prochaine.
0: Oui. Alors d'ailleurs, notez vos agendas, synchronisons nos emplois du temps, car l'année prochaine, Décibel revient à 19h, comme c'était au début.
2: Oh, waouh!
0: Voilà. Alors je sais pas, il y en a
1: combien de temps? Une heure
0: à 19h, 7 jours sur 7.
2: Ah, mais d'accord. Une heure seulement. D'accord, ok.
0: Oui, comme cette année. Mais comme au début, j'étais venue que pour une heure. Hein.
2: Oui, c'est vrai.
1: Je croyais que c'était plus longtemps.
0: J'ai fait 2 heures certaines saisons, mais regarde comment on a noyauté quand même cette radio. Au départ, c'était 1 heure par jour pendant 5 jours. Là, on se retrouve et on est 1 heure par jour pendant 7 jours.
2: C'est vrai.
0: À tout moment, je fais les infos le matin. Restez branchés.
1: C'est jour férié.
2: Oui, on est tous dans la journée, bien sûr.
0: On ne sait jamais. Peut-être j'aime pointer à d'autres moments. Non, mais vraiment, je suis super contente, oui, de vous le dire. La saison 5 de Décibel, donc ça commencera le 31 août à 19h. Donc, et pendant l'été, je vous le lâche pas. Hein. En fait, tous les soirs à 20h, il y aura Décibel pendant l'été. Ce sera les meilleurs moments, les essentiels de l'émission, les interviews les plus chouettes, les invités, tout ça.
1: Donc, la numéro 5, et pour faire le petit clin d'œil, il y a Marilyn Monroe avec Channel numéro 5.
0: Mais oui! Bravo mon Didier, la boucle est bouclée, c'est magnifique. Ah là là.
2: Alors bon festival aux Sœurs Jumelles et aussi Émilie pour les jours à venir. Alors.
0: Merci, mais oui, première émission en direct de Sœurs Jumelles, ce sera demain soir, première de la semaine, et on terminera du coup la saison là-bas. Ça va être trop bien. Merci beaucoup Marie-Christine.
2: Et merci alors pour toute l'année qui s'est écoulée avec toute ton équipe.
0: Ah, c'est trop gentil, merci beaucoup. Et merci à toutes celles et tous ceux qui ont participé à Décibel, parce que c'est vrai que toutes les auditrices, tous les auditeurs du Blind Test, et puis du dimanche de l'émission des auditeurs programmateurs, vous êtes très très impliqués dans cette émission et heureusement parce que on a besoin de vous et voilà, vous nous donnez beaucoup, donc merci infiniment. Et moi je vous donne des lunettes pour l'éclipse.
2: Merci.
0: Je vous embrasse fort Didier, Marie-Christine, merci beaucoup.
2: À bientôt, bel été.
0: Merci. À la prochaine. Allez, voici pour terminer ce Blind Test, une chanteuse qui est aussi actrice. Elle a brillé dans le film Partir un jour. Elle s'appelle Juliette Armanet et elle chante comme un ange. Pour

0: Quel enchantement. Juliette Armanet vient de faire son retour discographique en duo avec Sébastien Tellier. Et on attend évidemment de ses bonnes nouvelles, peut-être à la rentrée, peut-être en 2027. Je suis en train de manifester ce que j'ai envie qu'il se passe, parce que pour le moment, nous n'avons aucune info. Juliette, reviens.
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0: Isia, elle, revient. Et ça, c'est une drôle de bonne nouvelle, Isia. Elle était venue, je ne sais pas si vous vous souvenez, en interview ici dans Décibel, elle avait parlé de son cinquième album, La Vitesse. Elle avait dit que son père, Jacques Higelin, qui était mort 4 ans avant, avait fait des apparitions un peu fantomatiques et bienveillantes dans le studio où elle enregistrait. Alors là, je ne sais pas ce qui s'est passé dans le studio où elle a enregistré sa toute nouvelle chanson qui s'appelle Mieux que nous. Je vous laisse l'écouter. Ça parle d'amour. C'est le retour d'Isia et c'est notre coup de cœur du jour.

0: Mieux que nous, la toute nouvelle chanson d'Isia, vous l'entendez, hyper acoustique, hyper dépouillée, hyper émouvante. La suite arrive.
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0: On termine l'émission en rendant hommage à Gesh Paty. Elle venait de fêter ses 80 ans. Son tube Étienne allait avoir 40 ans. Elle était danseuse avant tout, comédienne aussi et chanteuse presque par accident d'un des plus gros tubes de l'année 87. Donc ce Étienne. Elle vient de nous quitter, on l'a appris hier. On a appris aussi qu'elle était malade et qu'elle avait lutté tant qu'elle avait pu. Et puis bah, après c'était plus possible. Alors hommage à Gesh Paty. Et je vous signale que c'est ce tube Gesh évidemment, mais c'est 5 albums sortis entre 88 et 2000 et des belles collaborations notamment avec Étienne Dao, M ou encore Françoise Hardy. Allez, on se remet dans l'ambiance. 1987, Étienne Gesh Paty.

0: Étienne, j'étais en CP, je chantais ça sans vraiment tout comprendre. Hommage à Gajpati qui a enchanté et rendu un petit peu sexy folie nos années 80. Allez, Décibels, c'est terminé pour ce soir. Merci à Iris Guitoni, Kina Nejaili, Elodie Bianca Maria, Alexandra Sackberg et Franck Moilier, l'équipe de Décibels.
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1: 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Il est 4 heures. 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
4: Bonjour la France, j'espère que tu vas bien. La France, j'espère que tout le monde va bien dans cette France qui a chaud. Comment ça va, Éric Bastien?
5: On a chaud, mais on gère, ça va se terminer là.
4: Oui, bien sûr.
5: J'essaie d'être positif, c'est bien.
4: Alors, je vous rappelle que toute la semaine, vous allez vous affronter pour tenter de vous qualifier pour la finale de vendredi. Le premier prix, c'est hyper sympatoche.
5: C'est quoi?
4: C'est 2 places VIP pour assister au concert de Katy Perry le dimanche 12 juillet au Zénith de Nancy. Alors évidemment, accès prioritaire au site, un accueil personnalisé, espace privatif pour un cocktail dînatoire, 100 euros de carburant pour y aller, un parking pour ceux qui viendront en voiture. Et vous dormirez sur place dans une suite pour deux avec les 2 petits déjeuners inclus. Alors ça, c'est le premier prix. Le deuxième prix, il en parlera tout à l'heure notre petit camarade. Mais ce que je veux dire, c'est que cette semaine, en plus de tout ça, tous les participants gagnants ou perdants, vous gagnez des places de ciné pour aller voir les Parfaits Arnaques en famille avec Audrey Fleurot et Ramzy Bédia. Donc, qu'est-ce qu'on gagne si on ne gagne pas les places VIP là?
5: Bah, on gagne bien sûr la découverte, la joie de rencontrer Joe Malongo. Joe Malongo et son équipe et sa famille qui se préparent à partir en vacances cet été. Mais avant ça, ils vont vous livrer une cafetière. 32 dosettes, 6 verres en verre. Peut-être chez vous, à la maison, pour vous rafraîchir. Bah, c'est à la fin de la semaine, je ne sors rafraîchis pas le café. Hein. Non.
4: Allez, jingle, vraiment. Mon petit Kenan. On accueille nos candidats Stella et Guillaume, bonjour.
5: Bonjour.
6: Bonjour.
7: Bonjour Valérie, bonjour
5: Éric. Bonjour Stella.
4: Alors Stella, elle joue avec ici Paris Île-de-France. Elle a 69 ans, elle habite à Triel. Oh, comment il fait à Triel là? T'es bien?
7: Chaud.
4: Tu peux te baigner à Triel?
7: Oui, enfin, il fait quand même frais parce qu'on a de la verdure, beaucoup de verdure.
4: Bah oui, mais est-ce que t'as le droit de te baigner? Oh, ouais, c'est ça. Il y a une plage à Triel ou pas?
7: Oui, on a la base de loisirs de Verneuil-sur-Seine qui est très mignonne, que je recommande à tout le monde, où on peut se baigner, effectivement.
4: Ah, oui, bah c'est voilà. Pas loin.
5: Dans les Yvelines.
7: Exactement. Dans les Yvelines, exactement.
5: Oui.
7: Et on a Véronique Sanson pas loin aussi.
4: Et voilà.
5: Elle habite dans les Yvelines.
4: Oui, elle habite à Triel.
7: Ah oui, au bord de la Seine.
4: Elle habite au bord de la Seine dans une très jolie maison. Alors, tu es retraitée, tu vis avec Hassan, tu as 2 filles. Comment s'appellent tes filles?
7: Leïla et Alizée.
4: Leïla et Alizée. Avant d'être à la retraite, tu étais enseignante en primaire.
7: Oui, c'est ça.
4: Alors, c'était bien?
7: Bah, au début, oui, très bien. Moi, j'adorais mon métier. C'est vrai que... Bon, ça s'est quelque peu dégradé un petit peu. Enfin, on va pas.
4: Oh non, tu crois? Non, on va pas plomber l'ambiance, mais on est tous d'accord. Alors, petite.
7: Mais j'adorais. Moi, j'ai beaucoup aimé ce que j'ai fait. C'était parfait.
4: Ah bah, c'était parfait. Parce que petite, tu voulais quand même être danseuse ou patineuse artistique, hein, rien à voir.
7: Ah oui, rien à voir.
4: Voilà.
7: Ah bah, écoute, voilà.
4: Ah,
7: je fais un peu maintenant. On participe à le patinage, mais le reste.
4: Eh ben voilà, on en parlera tout à l'heure. Tu vas marquer tout de suite le premier point avec une question et tiens, une petite illustration. Armando Obispo, qui est joueur de l'équipe de Curaçao de football. Eh bien, il paraît que c'est le fils de Pascal Obispo. Est-ce que c'est vrai ou faux? Top chrono, 5 secondes.
7: Je pense pas. Ou alors, ça m'a échappé.
4: Bien sûr que c'est totalement faux. Ils ont le même nom, mais ils n'ont pas du tout un lien de parenté. Le fils de Pascal, il s'appelle Sean. Voilà. Premier point pour celle-là.
5: Et c'est l'occasion de féliciter l'équipe de France hier. Hein. 3h48 de match quand même. Une belle victoire. 3-0 face à l'Irak.
4: Je ne savais pas qu'on passait le podcast du PSG.
5: Exactement. 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Pour ceux qui aiment le foot, c'est important. Guillaume est avec nous. Tu aimes le foot, Guillaume, ou pas du tout?
8: Ah mais moi j'adore, et puis allez les bleus hein.
5: Bah bien sûr. Donc là c'est les 16e là, t'as vu, en plus Mbappé est doublé hier, on est bien.
8: Bah voilà, c'est bien, il est deuxième meilleur buteur de l'histoire de la Coupe du Monde, franchement c'est top.
5: Au niveau de Ronaldo, mais c'est Messi hein, qui enfin voilà, là c'est pas le
8: c'est Messi qui est en tête, mais c'était Mbappé et puis Klose aussi qui était bien placé. Donc voilà.
5: Cette nouvelle émission foot à midi, c'est formidable.
4: Moi j'adore.
5: Bah ouais mon Guillaume, et t'as regardé, parce qu'effectivement ils ont arrêté le match parce qu'il y a des gros. Grosse pluie, tout, ça a duré 3h48, donc jusqu'à 3h du mat. T'as regardé en entier ou pas?
8: Ah, pas du tout, non. Au bout d'un moment, la fatigue l'a emporté avec la chaleur, c'est pas possible.
5: Je comprends. Tu habites à Reims, dans la Marne. T'as des petits coins de fraîcheur, un petit peu, toi, sur le bord de Marne? Bah oui.
8: Un petit peu. Alors nous, on n'a pas la Marne hein, qui passe à Reims. Nous, c'est la Vesle et c'est le canal qui passe à Reims. Mais effectivement, on a les berges de Reims, on a la coulée verte qui peut nous permettre de respirer un peu. On a les hautes promenades aussi sur Reims qui ont des jets d'eau. Voilà, on a mis les jets d'eau en route. Nous, dans les quartiers, c'est pareil. On a des petits points de jets d'eau aussi. C'est très très bien. Et puis évidemment après voilà on a beaucoup de verdure aussi, donc ce qui peut nous permettre de respirer.
5: Oui, comme il me parle bien, il cherche un boulot dans le téléconseil. Franchement, t'as toutes les qualités, mon Guillaume, pour ça.
8: C'est gentil.
5: C'est vrai. si t'as de l'expérience d'ailleurs dans ce secteur, je sollicite. Les patrons, ou si vous connaissez quelqu'un qui cherche, dans le téléconseil, 0810 055 056, on pourra donner le numéro de portable de Guillaume avec plaisir. Guillaume qui vit.
8: C'est gentil.
5: Avec Jennifer. Jennifer.
8: Oui.
5: Combien de temps avec Jennifer?
8: Ça va faire 10 ans cette année.
5: Ah, c'est bien ça. 10 ans, c'est un beau chiffre. Hein. Ouais, c'est bien.
8: Oui. Oui. Mais il y a une petite particularité. Je peux la raconter, c'est pas gênant. C'est qu'en fait, on n'est pas mariés, mais on a le même nom de famille.
5: Non. C'est drôle ça.
8: Si. Madame a son nom de famille, elle c'est G G U A Y et moi c'est sans le U.
5: Ah oui, il y a quand même petite différence. Non mais c'est drôle.
8: Une petite différence, mais la prononciation est la même.
5: Ah oui, phonétiquement, si vous mariez, ça change strictement rien. Ok, c'est drôle ça.
8: Exactement.
5: Et si tu prends le nom de ta femme, ça fait Gégé du coup. Gégé. Non mais c'est drôle ça.
8: C'est ça. Et comme on a des enfants, mon père m'a suggéré ne jamais faire de nom de famille composé.
4: Ah oui, normalement.
5: Noé, 3 ans, et il y a Ezio, c'est ça. Et,
8: voilà, exactement.
5: Et qui est le. Ezio et Noé, c'est ça. Et c'est un lapin. Non, Peanut, c'est le lapin, pardon, c'est pas un enfant. C'est,
8: voilà.
5: C'est encore
8: voilà.
4: Qui appelle son enfant Peanut? Personne.
5: Ça, on sait jamais. Guillaume, nous jouons tout de suite avec un point, c'est parti. Bonne chance. Un extrait d'Angèle. Valérie, elle adore la Belgique.
4: Pour moi, la vie est belge. Hein. Les Belges sont
5: Tu le dis souvent, ça.
4: Les êtres les plus formidables.
5: Eh bien, nous allons à Bruxelles. À Bruxelles, en 2025, Guillaume, les tours en calèche à cheval ont été l'attraction la plus fréquentée de la capitale. Les tours en calèche à cheval. C'est l'année dernière. Est-ce que c'est vrai ou faux, selon toi, top chrono?
8: Je dirais bien vrai.
5: Tu dirais vrai?
8: Oui.
5: C'est pas du tout vrai, tu sais pourquoi? Parce que les promenades en calèche tirées par des chevaux en centre-ville, c'est totalement et officiellement interdit au nom du bien-être animal depuis 2022 en Belgique. Ce qui fait que ça peut pas être une attraction sur place.
4: Je te dis que la vie est belge. Stella 1, Guillaume pas 2 points. Et là tout de suite, le dernier jour du disco. Vous écoutez ici, on va danser le disco avec Juliette Armanet. Ah, c'est magnifique, on l'adore. À tout de suite mes petits chéris.

0: Et il y a une ambiance dans ce studio, en régie, partout, grâce à Juliette Armanet. C'est vrai. Dernier jour du disco sur ici, Valérie.
1: Jingle.
0: Allez, d'accord.
2: Ah oui. Ici, à midi, on est.
0: Ah, Valérie, le disco, ça là.
1: Voilà. Non, mais ça va, on va pas. Je sens que t'es d'une humeur à faire de la vanne de.
0: Mais j'ai une bonne humeur. Pourquoi non, vous en non, profitez
1: non.
0: pas
1: Du caca buccina de la vanne. Depuis que t'es arrivé, tu ne fais que
0: humeur.
1: Des vannes. Oui, bah ça, on a compris. Tu veux qu'on en parle avec Céline, la réalisatrice? Alors, Stella, t'as un point, Guillaume. Bon, bah, on en reparlera tout à l'heure. On en parlait avec toi, Stella. Tu as voulu être danseuse ou patineuse quand t'étais petite, mais t'as fait beaucoup de danse.
3: Oui, c'est vrai, oui.
1: Et tu continues, pareil que tu fais 2 heures de salsa par semaine.
3: Ouais, salsa, bachata, super.
1: Alors, la salsa?
3: J'adore. Alors, ben, c'est des danses en fait très conviviales, qui sont de plus en plus populaires, parce que moi, quand j'étais un peu plus jeune, c'était des trucs de mémé.
1: Ah bah oui, ça c'est. Mais oui, mais entre-temps, il y a eu Danse avec les stars, donc voilà, tout le monde s'est
3: mis. Voilà, et en fait, il y a toujours une ambiance très, très conviviale. Voilà, moi j'aime beaucoup.
1: Et
3: c'est vraiment des super moments, voilà.
1: Et t'as appris à danser avec Hassan pour pouvoir répéter à la maison? Il danse la salsa, Hassan?
3: Ah bah, non, parce qu'il fait d'autres choses, il est plus sur autre chose, non, il n'est pas danse, lui.
1: Ah, bah
3: on fait du sport chacun, mais on n'est pas sur le même truc, mais c'est pas grave.
1: Oui, non, c'est
3: après,
1: pas grave.
3: On se retrouve dans les cinq.
1: Alors, tu adores bricoler, hein, tu répares des objets avec tout et n'importe quoi. Tes filles t'appellent MacGyver?
3: Ah oui, c'est arrivé, ça y est. Bah, moi, maintenant, mais oui, bah bon, j'aime bien. Quand il y a un truc qui marche pas, je trouve toujours un bout d'élastique, un bout de ficelle, un bout de machin, et puis ça repart.
0: C'est normal.
1: D'accord.
0: Il fait un frigo avec une allumette, MacGyver. Il est comme ça, MacGyver.
1: Ah, bah MacGyver, bah oui.
0: Ah,
1: bah,
0: il vous fait
3: oui.
0: tout.
3: Elle regardait beaucoup MacGyver, donc voilà.
1: Elle
3: les a
0: inspirés. Fabrique une télé avec un chewing-gum. Il est fort, les gars. Je vous jure. Hein.
1: Tu sais que c'est pas drôle, toutes les vannes que tu sors.
0: C'est des blagues de fin de saison, je vous l'ai dit.
3: Voilà.
1: Est-ce que. Alors, si jamais tu coupes encore la parole à ma candidate pour raconter des trucs
0: pas
1: aussi nazes,
0: voilà.
1: Tu sais comment ça va se passer. Je peux te jeter la gourde fraîche dans
0: la tronche. Elle est dangereuse.
1: Non, non, mais s'il te plaît, coupe la parole à tous mes candidats pour faire ces vannes à deux balles.
0: C'est
1: là.
0: Allez. Une façon de vous déstabiliser.
1: Mais rien me déstabilise, mon pauvre chat.
0: Ou vos candidats.
1: Mais non, tu t'humilies tout seul. Bon, mon chat.
3: Impossible.
1: Mais oui, Stella, c'est Warrior. Alors, Stella, tu vas marquer ton deuxième point tout de suite pour prouver à cette personne que, voilà. Tiens, je te mets un petit extrait. Et pendant que j'écoute la SketchUp, je me dis, Céline, trouve-nous Georges Alain qui chante ça avec une voix de Cressel. Pendant que je pose la question, écoute bien ça, Stella. À l'origine, le ketchup était fait à base de poisson. Est-ce que c'est vrai ou faux? Top chrono, 5 secondes.
3: De poisson.
1: Ouais, poisson comme le poisson.
3: Non, je dirais non.
1: Ben, c'est vrai. À l'origine, le ketchup, c'était une sauce chinoise à base de poisson fermenté. Et au XVIIIe siècle, les Britanniques l'ont adapté avec des champignons, des noix, des anchois. La tomate, elle est apparue, mais vraiment très très tard aux États-Unis. Donc oui, mais ben, pas de point, mais tu as toujours ton point d'avant.
0: Guillaume, qui est avec nous à Reims, qui vit avec Jennifer depuis 10 ans, il porte quasiment le même nom avec sa femme, très drôle. Alors, puisqu'on parlait de nom, Guillaume, qui est fan de foot, bon, logiquement, c'est du Guigui pour les intimes, mais alors, t'as un petit surnom qui m'a fait rigoler.
4: Ah, ben ça dépend, voilà, géant vert, exactement.
0: Mais d'où? Pourquoi on t'appelle le géant vert? Pourquoi?
1: Parce qu'il bouffe du maïs?
4: Parce que, en fait, mais ça vient de ma taille, en fait, parce que moi, je fais 1m97, donc quasi 2 mètres.
0: Ah ouais.
4: Et en fait, c'est un copain, voilà, qui fait des animations musicales, qui est animateur, et qui me dit, depuis qu'il m'a vu la première fois, il a toujours tendance à m'appeler géant vert.
0: Ok.
4: Mais toujours par rapport à la pub, évidemment, pour le célèbre.
0: Bah oui. Oh, on vient de l'écouter.
4: Voilà.
0: Bon, ça t'est resté. Bon, géant vert, on le salue, il s'appelle Emmerich, hein, ton ami.
4: C'est ça, exactement.
0: Bon, alors dis-moi, tu as été équipier dans un fast-food. C'était sympa, ça, ou pas?
4: Oui, c'est sympa à faire. Après, bon, c'est compliqué. C'est du turnover. C'est beaucoup de.
0: Ouais.
4: C'est beaucoup de préparation. Voilà, ils sont au degré près. Moi, je faisais la cuisson de la viande à ce moment-là dans ce qu'on appelle dans un appareil qu'on appelle le broiler.
0: Ouais.
4: Et du coup, donc c'était pour une célèbre marque. Je ne citerai pas le nom.
0: Qui commence par un M, qui finit par voilà.
4: Et du coup, en fait, la cuisson de la viande, c'est un peu le même principe qu'un barbecue. Donc après, quand on sort la viande du broiler, à chaque fois, il y a toujours les managers qui arrivent derrière, qui prennent le thermomètre, qui mesurent le degré de la viande. D'accord. Si le degré de la viande est trop élevé ou trop froid, la viande forcément part directement à la poubelle.
0: D'accord. Eh ben écoute, on le saura maintenant qu'on va dans cette célèbre enseigne. On réfléchira à tout ça.
1: Alors on parle. Qui va dans cette célèbre enseigne?
0: Bah tout le monde.
1: Ah bon?
0: Bah si. Alors puisqu'on parle de bonnes choses, tu adores cuisiner. Tu fais d'ailleurs de la pâtisserie avec tes enfants. Tu fais quoi?
4: C'est ça. Bah là dernièrement par exemple, j'ai fait un tiramisu aux abricots. Donc bien, très très simple à faire. C'est très simple à faire.
0: Ok.
4: Par exemple, bon, je vous donne la recette. Voilà, il n'y a pas de secret de famille, hein, si je puis dire. Il n'y a pas de secret d'état. En fait, vous prenez des biscuits cuillère que vous trempez dans du lait, mais très rapidement, et que vous étalez au fond.
0: Ok.
4: Vous réduisez vos abricots en compoté d'abricots avec. Du coup, vous mettez vos abricots dans une casserole avec 40 grammes à peu près de sucre. Donc réduire en compoté. Ouais. Bien la faire refroidir par contre la compotée, parce qu'après derrière vous allez mettre du mascarpone.
0: D'accord.
4: Et vous allez monter votre crème fouettée en chantilly. Alors pourquoi bien refroidir les abricots? Parce que
0: très rapidement.
4: Si les abricots malheureusement sont très chauds, okay, la chantilly risque de retomber. Donc après vous mettez les couches évidemment pour faire le fameux tiramisu.
0: Et voilà, très bon tiramisu.
4: Bien frais.
0: Bien sûr, merci Guillaume pour cette bonne recette qui nous vient de chez toi. Bravo, tes enfants peuvent être fiers de toi. Voici ta question, elle vaut un point. Aux États-Unis, un Américain a tenté de traverser un lac avec son Tesla Cybertruck et a fini au fond de l'eau. Vrai ou faux? Top chrono, 5 secondes.
4: Non, je pense que c'est faux.
0: Un Américain aurait tenté de traverser un lac avec son Tesla Cybertruck. Eh ben, c'est vrai. Si, c'était vrai. Un conducteur a volontairement engagé son Tesla dans un lac pour tester le mode Wade, qui est censé franchir des zones peu profondes. Eh ben, mauvais calcul, le véhicule a pris l'eau, il a dû être pêché. Ah, bon, oui. Pas drôle, le truc. Hein.
1: Allez, Stella 1, Guillaume, pas de points. Et là, tout de suite, on part avec ABBA. Ah, back to the 80s. Fernando. Allez, et puis quand on reviendra, Céline nous a trouvé Georges Alain qui chante la SketchUp.
0: Ah, on a hâte.
1: Ça, c'est un bon moment. À tout de suite, mes petits chéris.

0: Bah c'est le groupe mythique, hein. Abba, Fernando, 12h26, belle journée, vous écoutez ici.
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3: Ici, nous sommes avec Stella qui joue avec ici Paris-Île-de-France contre Guillaume qui joue avec ici Champagne-Ardennes. Stella, 1 point. On va pas s'emballer non plus, c'est pas dingui dingo,
0: non, c'est
3: hein,
0: pas
3: chérie.
0: Ouf. Pas dingue non plus.
3: Tu as marqué, bon, t'adores chanter, tu aimes la musique,
4: oui.
3: Tu fais partie d'un chœur de gospel.
4: Oui.
3: Ça fait 20 ans.
4: Oh, happy day. Oui, c'est vrai.
3: Alors, t'as même fait des concerts, allez, Nîmes, Calais, tu fais des mariages, tout ça.
4: Exact.
3: Bon, mais.
4: Ouais, oui.
3: Ben oui.
4: Et je chante aussi du pop rock, du Adele, enfin voilà, je fais plein de choses.
3: Eh ben voilà, ben c'est bien ça. Donc ça veut dire que tu connais un petit peu les chansons, quoi.
4: J'espère, oui. Alors pas tout, hein, mais oui.
3: Non, on va pas dire j'espère. Tu sais qu'avec moi, c'est la team winner, c'est Dami Dolan.
4: Oui,
3: ici,
4: hein. Allez, c'est parti.
3: Alors, je t'explique.
4: Je croise les doigts.
3: Mais bien sûr, croise tout ce que t'as. Alors, les deux mots manquants, c'est-à-dire que tu vas voir la chanson, paf, elle se déroule, et à deux endroits, elle va s'arrêter, tu vas entendre poète, et tu devras me donner les deux mots. Là, on écoute une... Voilà, il y en a deux à trouver, chérie. Hein. Attention, écoute bien, c'est une chanson de Serge Gainsbourg. Élisa.

0: Non, la jongle, je
1: ne
0: m'en rappelle plus la suite.
1: La jongle, la jongle.
2: Eh oui, c'est ça, cherche Elisa. Elisa, Elisa, cherche-moi au cou, Elisa.
0: Oui, c'est ça.
2: Elisa. Eh oui, bravo.
1: Elisa.
2: Cherche-moi des poux et un, mets tes doigts dans
0: la jongle.
2: Voilà.
0: Tes cheveux. Tac. Mes cheveux, plutôt.
2: Ça fait voilà, trois pour toi. Bravo.
1: Guillaume, est-ce que tu...
0: Ah, deux points, ouais.
1: Ouais, ouais. Guillaume qui n'a pas de points. Guillaume qui n'a pas de points. Faut que je la dise combien de fois cette phrase, Guillaume?
2: Et voilà, c'est reparti pour le management toxique.
1: C'est mon coaching, et c'est mon coaching à moi.
2: On voit qu'est-ce que ça donne. Hein.
1: Dis-moi, mon Guillaume, est-ce que tu les avais, les deux mots, là, sur Serge Gainsbourg?
3: Oui.
1: Ah,
3: oui, oui.
1: Peut-être un encourageant pour nous. Cela dit, tu vas pas tomber sur ce titre-là. Donc, on va voir. Guillaume, qui est très sympathique, qui, depuis tout à l'heure, vous a dit qu'il cherchait un emploi dans le téléconseil. N'hésitez pas à nous joindre à la radio, hein, si vous voulez lui donner un coup de main. Qui fait des belles pâtisseries avec ses mots, mais qui est fan de Dragon Ball Z.
3: Eh oui.
1: Eh ouais, t'es 40 ans, t'es génération Club d'eau à fond, toi.
3: Club c'est ça, exactement.
1: Bah attends,
3: exactement.
1: J'ai la carte d'anniversaire.
3: Qui n'a pas connu Club Dorothée? Bah,
1: évidemment, j'avais ma carte d'anniversaire. Tu l'avais, bah, ta carte
2: bien,
1: de membre,
2: c'est
1: ou
2: bien,
1: pas
2: Guillaume?
3: Alors, j'avais pas ma carte de membre à ce moment-là, mais par contre, j'ai pu l'avoir parce qu'ils avaient ressorti tout un album collector de génération Club Dorothée, où ils avaient refait exprès la carte de membre, vraiment, la vraie carte membre du Club Dorothée.
1: Et la collector, je suis d'accord. T'as des objets, t'as des tasses, des verres, des maillots,
2: et
1: des jeux.
2: Surtout un quiz musical à trouver.
1: Tout ce qu'il a sur Dragon Ball Z. Vous savez, nous, on n'est pas pressé parce qu'on sait qu'on a les bonnes réponses. Ça va être rapide.
2: Oui, oui, bien sûr.
1: Non, attends, ça va être
2: rapide.
1: Allez, vas-y. Voici Gigi Lamoroso. C'est Dalida. La chanson s'arrête à deux reprises. J'ai envie de dire bon courage à ton rire, j'ai un peu peur. On y va.

0: Alors, arrive à Gigi l'Amoroso, croqueur d'amour, l'œil de velours comme une. Est-ce que tu as une petite idée? On peut lancer le chrono.
1: Mais comme une caresse.
0: Comme une caresse. Gigi l'Amoroso, toujours vainqueur, parfois sans.
1: Sans peur.
0: Sans peur. Donc caresse et peur. Vérifions. Oui.
2: Arriva Gigi l'Amoroso.
0: C'est très bien, bravo.
3: Gigi l'Amoroso, toujours vainqueur, parfois sans cœur.
2: Sans cœur. Eh bien, ça te fait quand même un point, Guillaume. Stella, tu en as trois. Guillaume, il en a un. C'est parfait.

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2: 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Jingle, reprise des... Hein ? Allez. Alors, Stella à 3, Guillaume à 1. Stella qui joue avec nous depuis ici Paris-Île-de-France, qui habite à Triel, qui adore bricoler, MacGyver. Mais alors, il paraît que c'est plutôt ton mari hein, qui cuisine que toi.
3: Oui.
2: Toi, tu fais quoi, par exemple ?
3: Je cuisine tellement bien. Moi, je fais de la purée. J'ai quand même 2 spécialités.
2: Ah, t'as des spécialités ? Bah, c'est bien, t'as quoi ?
3: Non, spécialité basique, hein. Purée et crêpes. Mais c'est vraiment le top, quoi.
2: Bah, c'est bien, la crêpe. Les crêpes, donc, c'est dur, hein.
3: Ah ouais, moi, c'est les crêpes fines, Suzette, nickel. Je déteste les pancakes en crêpes. Hein.
2: Ah bah voilà, bah non, mais attends, c'est bien, dis donc. C'est dur à faire les crêpes, je suis pas d'accord avec toi, c'est très dur. Alors,
3: pardon. Mais tout le reste, je sais pas.
2: Ah oui, d'accord. Donc, c'est vraiment Hassan qui cuisine.
3: Oui. Qu'est-ce qu'il... Il adore ça, donc...
2: Ah bah voilà, mais qu'est-ce qu'il fait de le mieux comme plat ?
3: Oh là, il invente des trucs. Il regarde beaucoup un cuisinier qui s'appelle Jamie Oliver, un cuisinier anglais.
2: Ouais.
3: Et il s'en inspire, il crée des trucs, toutes sortes de... Il présente aussi très bien. En fait, c'était son... Il aimait bien la cuisine, il a toujours aimé, donc quel exemple. Qu'est-ce qu'il nous avait fait ? Des coquilles Saint-Jacques avec une sauce au roudin noir. Non, mais ça paraît fou, mais c'était délicieux.
2: Dis donc, t'as la chance d'avoir un mari qui cuisine.
3: Des trucs un peu... raffiné, on va dire, voilà. Ça n'a pas l'air comme ça.
2: Oui, bon, ça n'a pas l'air comme ça, mais si c'est bon, c'est bien, tant mieux.
3: Oui, avec de la menthe grillée à la poêle, enfin voilà, des trucs très anglais, quoi.
2: Ah, d'accord, ok, bon, écoute. Bon, alors, écoute-moi bien. Là, c'est la question à choix multiples. Je te pose la question, je te propose des réponses, et évidemment, tu auras 10 secondes pour me donner ton choix. Alors, tiens, je te mets une ambiance. On va parler de notre Zizou national. Alors, aujourd'hui, mardi 23 juin, c'est l'anniversaire de Zizou. Mais alors, quel âge il a, Zizou ? Écoute bien les propositions d'âge. Écoute. Ne crie pas, écoute. Alors, Zizou, il a 52 ans, 53 ans, 54 ans. Bon, il aura évidemment toujours 20 ans. Mmh. Voilà, alors, top chrono, oui. 10 secondes. Quel âge il a, notre Zizou ? 52, 53, 54, 20 ans.
3: 20 ans, combien t'as dit ?
2: Non, 54.
3: Oui, 54, allez.
2: Oui, bonne réponse. Il est né le 23 juin 72 à Marseille. Notre petit Zizou, champion du monde 98. C'est notre préféré de tous les footballeurs. Bon, allez, 6 points pour toi.
4: Guillaume, on n'a que 1 point. On est un petit peu à la traîne, là, Guillaume.
5: Un peu à la traîne. Ouais.
4: Comment tu analyses ce parcours depuis midi ?
5: Chaotique. Je pourrais pas dire d'autre chose.
4: Oui, je suis assez d'accord.
2: Bah oui, c'est un problème. C'est comme l'équipe de France, c'est un problème de coaching, quoi.
4: Mais
2: tu
4: pas
2: vois.
4: Du tout. C'est à la fin qu'on paye les musiciens du bal. Vous allez le voir.
2: Non, c'est à la fin du bal qu'on paye les musiciens.
4: Il faut jamais dire Fontaine.
2: Oui, c'est ça.
4: Hein, allez. De la peau de l'ours.
2: Oui.
4: Alors comme ça, t'as déjà fait de la figuration pour Canal Plus. T'as fait quoi?
5: Ah oui, c'était pour un film sur Canal Plus. Bon, il y a des années de ça. On m'avait donné un rôle de figurant. Donc au début, je devais être un client simple, et puis au final, j'ai terminé en tant que videur de la discothèque qui devait saluer le héros. Bon, après, c'était des acteurs pas connus du tout du grand public. C'était vraiment une création originale Canal.
4: Ouais, mais voilà, c'est une belle expérience pour toi de tourner dans un film pour Canal. Voilà. Bon, de toute façon, t'aimes bien ça parce que t'as participé aussi à N'oubliez pas les paroles, il me semble. Hein,
5: Exactement.
4: On t'a vu dans le public. Mais candidat, t'étais candidat aussi, N'oubliez pas les paroles ?
5: Oui. Oui, les deux. J'ai fait public et candidat.
4: Ah ouais, donc t'es un chanteur de karaoké, toi ?
5: Exactement.
4: T'as insisté parce que t'as passé le casting combien de fois ?
5: Oh, j'ai insisté 8 fois.
4: Ah ouais ?
5: J'ai passé 8 fois le casting. Oui, c'était très compliqué parce que bon, ils savent ce qu'ils veulent. Ouais. Voilà, après, bon, Il y a le casting de la vidéo qui était quand même plus dur à la fin, enfin l'étape de la vidéo où il faut être vraiment souriant du début à la fin, malgré la fatigue, il faut quand même avoir la patate.
4: D'accord.
5: Et du coup, j'ai été sélectionné au bout de la 8e fois. On m'appelle, on me dit, bah tiens, c'est bon, tu vas pouvoir faire l'émission. Je fais l'émission et je perds contre la Maestro. Donc,
4: bon, mais on t'a vu à la télé quand même.
5: Ça fait quand même une belle expérience.
4: Bah, bien sûr. C'était génial. Évidemment. Bon, t'as un petit côté maniaque, hein, un petit côté monk. Tu vérifies que tout soit fermé, tout le temps.
5: C'est ça. Tout le temps.
4: Ah ouais.
5: Mais tout le temps, je vais être là, je vais fermer, je vais le faire machinalement. Je vais fermer, je vais revenir 2 minutes après, je vais dire, bah mince, c'est ce que j'ai fermé la voiture.
4: Ok.
5: Par exemple.
2: Ah ouais. D'accord.
5: Des choses comme ça.
4: Même pendant l'émission, là. La porte d'entrée, elle est ouverte, t'y vas.
5: Ah, mais même pendant l'émission, je vérifie tout le temps.
4: Et pourquoi?
2: Bah, ça, tu veux pas l'expliquer.
5: C'est un toc avec, c'est un toc, en plus, ouais, avec des enfants, c'est pas évident non plus parce que bon, ils font les 400 coups aussi, donc du coup, bah,
4: ouais,
5: ça se peut des fois qu'ils ouvrent la porte et qu'ils sautent dans le couloir pour crier dans le couloir ou des choses comme ça. Enfin,
4: je comprends.
5: Voilà.
4: Guillaume, tu vérifieras bien que la porte de l'avion est fermée le jour où tu le prendras car tu n'as jamais pris l'avion de ta vie.
5: Mais du tout, tu en rêves de prendre l'avion.
4: Ah, je sais, tu voudras aller en Nouvelle-Calédonie par exemple.
5: Bah oui. Et oui, c'est la terre de mes origines,
4: bah, bien sûr.
5: De mon grand-père maternel.
4: Ah,
5: donc je voudrais bien découvrir un petit peu ce coin paradisiaque.
4: Ah oui, bah tu vas être servi si t'as jamais pris l'avion. C'est 24 heures de vol au moins, hein, nommé à la Nouvelle-Calédonie, c'est très loin.
5: Oui, bah, c'est pas grave, mais quand on aime, on ne compte pas.
4: Bien sûr. Voici ta question, c'est une question qui, et là ça compte, qui vaut 3 points. Petit extrait de Rose. Le mois de juin. Pourquoi le mois de juin s'appelle-t-il ainsi? Pourquoi il s'appelle ainsi le mois de juin? En hommage à Lucius Junius Brutus, qui est le fondateur de la République romaine. Ou en référence à la déesse Junon. Ou alors parce qu'il marque la jeunesse de l'été. Ou bien parce que la présidente d'Amido, du Damidoland, en a décidé ainsi. Top chrono, 10 secondes. En hommage au fondateur...
5: Je pencherai pour la déesse Junon, en fait.
4: Tu penches pour la déesse Junon? Le mois de juin s'appellera ainsi. Eh ben ça y est, tu les as, tes 3 points. C'est en référence à Junon, déesse romaine du mariage. Dans l'Antiquité, elle était considérée comme la protectrice des époux. Ce qui explique pourquoi juin reste l'un des mois favoris pour célébrer les mariages.
2: Eh ben c'est super, ça fait 4 pour Guillaume, 6 pour Stella. Et là, tout de suite, un petit peu d'air marin sur toutes les plages du monde. Mmh. On y va avec notre magnifique Jean-Louis Aubert, les plages. Vous écoutez ici, on vous aime. À tout de suite.

0: bon ce petit plouf. Ah, Jean-Louis Aubert, les plages. Sur ici, ça rafraîchit, ça fait du bien à tout le monde.
1: Jungle.
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1: Je rappelle que nous sommes au taquet avec Stella, qui joue avec ici Paris-Île-de-France, qui est en tête avec 6 points, qui affronte Guillaume, ici Champagne-Ardennes, qui a 4 points. Alors, comme ça, on a un défaut, on est rancunière.
3: Ah, ça peut arriver, c'est rare, mais quand c'est fini, c'est fini.
1: Oui, je comprends, je suis un peu comme
3: mais c'est exceptionnel, hein, c'est exceptionnel.
1: C'est exceptionnel,
3: oui, c'est vrai.
1: Moi, c'est pas exceptionnel, je peux te le dire. Alors, il paraît que si t'étais un animal, tu serais un cheval. Mais pourquoi un cheval?
3: J'ai toujours aimé ces animaux-là, j'ai jamais eu trop l'occasion. Si, j'ai fait un peu de balade, mais bon, j'y connais rien, mais j'en ai pas du tout peur et j'aime beaucoup les balades. Voilà, encore un truc que j'aurais aimé faire. Il me faut 3 vies, moi, en fait.
1: Bah oui. Mais t'es déjà monté sur des chevaux?
3: Oui, j'adore. Notamment en Ardèche où c'était un peu sur des rochers, un peu, voilà, c'était rigolo.
1: Bah oui, c'est sympa le cheval.
3: C'était une nana un peu cool qui nous avait emmenés sur des endroits un peu, tu vois, où il descend le cheval, mais il sait où il met ses pieds quand même, hein, heureusement.
1: Ah bah oui, je te confirme. Sinon, tu serais un peu mal. Alors, ouais. Tu as une pierre porte-bonheur. Tu as une pierre, c'est une labradorite.
3: Oui.
1: Et tu l'as toujours sur toi?
3: Labradorite. Bah, plus ou moins, oui.
1: Ah oui, d'accord. Parce que
3: quand je pas tout le temps, des fois je change, mais c'est une pierre que j'aime beaucoup. Elle est jolie déjà, et puis ça protège de tout, donc c'est très bien.
1: C'est très beau, la labradorite, c'est très joli.
3: Oui, c'est une très belle pierre.
1: Alors toi, si tu devais déjeuner avec une célébrité, tu déjeunerais avec lui?
3: Oui,
1: parce que il paraît que quand tu étais enseignante, tu as même fait un spectacle de danse sur cette chanson, Je marche seule.
3: J'en ai aucune trace, c'est bien dommage. J'avais bien aimé, c'était sur cette chanson-là. Oui. On avait fait une chorégraphie et c'était sympa et vraiment, c'était vraiment un chouette moment. Ouais.
1: Personne n'a filmé?
3: Mais si, quelqu'un a été chargé de filmer, il a pas lancé le truc.
1: Bah non, on n'est pas d'accord. Bon, pour t'encourager à gagner les 5 points de la question cash, chose promise, chose due, je vais te faire écouter un chanteur exceptionnel qui massacre avec brio la SketchUp.

0: Georges Alain, si tu m'écoutes, sache 2002. Que je t'aime. Allez, tout de suite, une petite BO de ça. Allez, vas-y, la Ferrari rouge de Magnum. Alors, dans cette série Magnum, absolument magnifique, tu te rappelles qu'il y avait Magnum, mais il avait aussi un majordome qui lui prenait bien la tête tout le temps. Comment il s'appelait ce majordome dans la série Magnum? Avec les chiens, Zeus et Apollon, top chrono, 10 secondes. Comment il s'appelle le majordome?
1: Il a la moustache.
0: Non, c'est Magnum qui a la moustache. Oui, enfin bon, il a une moustache, mais il a surtout deux chiens. Zeus et Apollon. Et il s'appelait Higgins.
1: Ah oui, Higgins.
0: Higgins, avec son petit costard colonial. Ouais. Bon, pas de points, tu restes en tête avec 6.
1: Tu connaissais Higgins, Magnum? Bah oui, c'est ta génération quand même, Guillaume.
2: Oui, bon, après, je me souvenais, j'ai connu Magnum, mais bon, je me souvenais plus du tout, pareil, du nom du majordome. Zeus, Apollon, il n'y a pas de souci pour les chiens, mais.
1: Ah oui, tu te souviens des chiens.
0: Zeus, Apollon, ouais, il vrai, leur parlait vrai. Toujours comme ça.
1: Si on parlait des petits porte-bonheur, toi, t'as une médaille de judo de ton fils qui te porte bonheur.
2: Ben oui.
1: Ah ouais?
2: Ben oui, c'était sa première médaille de judo et j'étais tellement fier que du coup, je l'ai mis en porte-bonheur.
1: Oh, ah, trop mignon, en porte-clé.
2: Il l'as accroché sur mon porte-clé de voiture, ouais. C'est très bien.
1: Bon, donc elle n'est pas très loin de toi, du coup. Là.
2: Enfin, voilà, c'est ça.
1: Okay.
2: Ah, mais je l'ai toujours au plus près du cœur.
1: Bon, c'est beau, ça. Et bon, oui, alors. Les clés de voiture, la voiture. Est-ce que la porte de la voiture est fermée?
2: Oui, j'ai revérifié, c'est bon.
1: Parce que voilà, il est maniaque des... Non, il a le petit toc des portes. Alors, si tu déjeunais avec quelqu'un, il est 12h47, toi, t'aimerais déjeuner avec un animateur de télé. De qui s'agit-il?
2: Ah, ben, je vous laisse deviner, tiens.
1: Allez, ben, donne-moi des indices.
2: Non, moi, le... Comment? Déjà, celui que j'aimerais bien, c'est Cyril Ferraud.
1: Bah oui, enfin, voilà.
2: Mais oui, parce que Cyril Ferraud, voilà, Fort Boyard, évidemment...
1: Eh ouais, c'est lui qui prend les rênes de Fort Boyard, je crois, le 2
0: Cyril
1: juillet.
0: Cyril Bogos.
1: Cyril Bogos.
2: Le 4 juillet, exactement.
1: Le 4 juillet. Mais alors pourquoi Cyril, ouais. qu'est-ce qui te plaît chez ce garçon, au point de vouloir déjeuner?
2: Mais j'aime bien parce que déjà, bon, on a le même âge, hein, il a 40 ans aussi, Cyril
1: Ferraud. D'accord.
2: Enfin, 41 maintenant, parce ouais. que lui, il est du mois de mars, si je me trompe pas.
1: Ah oui, non, tu maîtrises quand même.
2: Voilà, donc voilà. Et puis non, même j'aime bien sa sympathie, sa bonne humeur, j'aime bien sa façon d'animer.
1: Bon.
2: Toujours joyeux, très sympa avec les gens. Mmh. J'ai toujours eu des bons retours sur Cyril Ferraud.
1: Bon.
2: En attendant, non, il est super sympa. Il est vraiment très très bien.
1: Bah, on va découvrir le 4 juillet. Très attendu hein, dans la présentation. Voilà, Olivier.
2: Exactement.
1: Il a quand même marqué le fort longtemps.
2: Moi, Guillaume. Ce que ça va donner, j'espère que ça va fonctionner pour eux.
1: Un dernier petit mot. Tu adores Céline Dion et tu as eu la chance de la rencontrer.
2: Oui, exactement.
1: À quelle occasion?
2: Bah, c'était lors d'un tournage d'une ancienne émission qui j'aimerais bien qu'elle revienne aussi un jour, c'est La Méthode Coé.
1: Ouais, c'est sur TF1 ça?
2: C'était sur TF1 effectivement, et du coup j'étais dans le public, je participais au public, on ne savait pas du tout en fait, au moment du départ, on partait en bus avec une agence de voyage.
1: Ouais.
2: Et on ne savait pas du tout qui étaient les invités.
1: Ah ouais,
2: donc énorme, on a payé, quoi. Vous imaginez, on a payé 20 euros de trajet, moi c'est ce que je dis à chaque fois. Il y en a qui payent des centaines d'euros pour aller la voir en concert,
1: bah,
2: qui
1: oui.
2: de loin, qui la regarde avec les jumelles ou qui la regarde sur les écrans. Moi, j'ai juste payé 20 euros de trajet, je l'avais à 5 mètres devant moi.
1: Sauf que elle chantait pas. C'est pas un concert non plus.
2: Eh ouais. Bah, c'était pas un concert, mais c'était un live. Elle nous a fait une chanson live quand même.
1: D'accord.
2: Pour rien que pour nous.
1: Mais c'est bien. Top. T'as une chance extraordinaire de pouvoir la tutoyer voilà. du regard.
2: Voilà.
1: Voici ta question
2: et
1: cash.
2: Le fait de la voir, c'était bien.
1: La question cash arrive. Elle vaut 5 points. Je t'emmène en Provence. Et je te demande, comment appelle-t-on une maison paysanne typique provençale? Comment appelle-t-on une maison paysanne typique provençale? Voici 10 secondes pour y réfléchir.
2: Pas une chaumière?
1: La chaumière.
2: Je pense à ça,
1: en
2: c'est
1: Provence,
2: le premier nom qui m'est venu.
1: La chaumière. Ah, j'aurais plutôt vu ça en Normandie, moi, la chaumière. Non, c'est le fameux mât, le mas, on appelle le mât ou mas provençal. C'est la bâtisse traditionnelle en Provence, espèce de ferme construite en pierre, le mât.
0: Alors, fait 6 pour Stella, 4 pour Guillaume. Le bingo vous départagera. Mais là, tout de suite, on va partir avec une nouveauté. Vous écoutez ici Alex Warren, Fever Dream. A tout de suite, mes petits chéris.

0: Fever Dream et Alex Warren sur ICI. Je voulais faire un peu vite celle-là.
1: Tu l'avais un peu, ouais.
0: Hein?
1: Fever Dream.
0: Voilà.
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1: Ici, nous sommes avec Stella, qui a 6 points. Elle joue avec ICI et Île-de-France. Contre Guillaume, qui joue avec ICI Champagne-Ardenne, qui a combien?
0: Ah, mon candidat, il a 4, bien sûr.
1: C'est bien. Non, mais oui. J'adore, parce que comme il plane à 20 000, il regarde en l'air. Je ne sais pas ce qu'il a aujourd'hui. Hein.
0: C'est Zébulon.
1: C'est Zébulon, hein. Bipapoum. Alors, Stella, il paraît que tu as rencontré Hassan dans un cours de karaté. Qu'est-ce que ça veut dire? Il t'a mis une patate? Pourquoi?
3: Non.
1: Bon,
3: j'assistais à un cours de karaté, puis une personne que je connaissais qui en faisait, puis voilà, on s'est connus comme ça.
1: On s'est connus, on s'est reconnus, on s'est perdu de vue, voilà. Ça fait 40 ans que vous êtes ensemble. Alors, un petit truc vachement sympa, il paraît qu'à l'occasion d'un concert hommage à Duke Ellington à la Madeleine,
3: oui,
1: t'as fait partie du chœur qui chantait.
3: Exactement, ah oui, c'est un beau souvenir ça. Elle est magnifique la Madeleine, c'est bon.
1: T'as chanté dans l'église avec le grand orchestre, c'était, c'est bien.
3: Ouais, c'était trop bien, c'était vraiment un beau souvenir, une belle expérience.
1: Ouais, alors, vraiment. Quand tu étais petite, tu aimais un chanteur que tu appelais Elvis Presley.
3: Oui.
1: Eh oui, c'était plutôt Elvis Presley. Non, on va se dire que c'était quand même, parce que, en même temps.
3: Ah, j'avais 7 ans, écoutez, franchement.
1: Tu parlais anglais comme.
0: Oui, comme moi.
3: Comme une vache espagnole.
1: Elvis Presley, Elvis Presley, ça se ressemble. Voilà. C'est normal que tu l'aies appelé comme ça. Bon.
0: Moi, je disais Michael Japon de Jackson, c'est vrai?
1: Michael Japon?
0: Mais j'arrivais pas à dire Jackson. Donc, je disais Michael Japon.
1: Michael Japon.
0: Michael Japon, je disais, voilà. C'est pas forcément fait pour être drôle, c'est quelque chose de vrai, quoi.
1: Ah oui,
0: voilà.
1: D'accord.
0: Ça remonte en bois des souvenirs difficiles.
1: Ah non, mais de toute façon, lui, t'as vu, il a continué, il sait pas toujours parler très bien.
0: J'avais une question pour Stella, je voulais savoir comment allait la patte patrouille. On lui a pas posé la question. Comment vont les copains? Comment vont Ruben? Comment vont James?
3: La patte patrouille.
1: Ok.
0: Ouais, pour me la mettre, si vous voulez.
3: Écoutez, je suis connue comme ça au moins. Hein.
1: La patte patrouille. Ok.
0: Voilà. Allez, oui, il n'était pas drôle. Okay.
1: Il est content de sa vanne. Ma chérie, pour t'encourager à gagner ce petit bingo, je vais te mettre un morceau d'Adèle que tu adores.

0: Et voilà, Rolling in the Deep. Écoute bien ton bingo. À mon top chrono, tu auras 10 secondes pour me donner un maximum de choses ou d'objets que tu trouves dans un avion. Donc me dis pas le commandant de bord et les hôtesses de l'air, ça c'est des gens. Moi je veux les choses ou les objets qu'on peut trouver dans un avion. Allez, top chrono, 10 secondes.
1: Alors, siège, bouteille, aile, escalier, passager...
0: Non, 4. Non, steward, tout ça, c'est des personnes, c'est ce que je t'ai dit au début. Il fallait dire les parachutes, le sac à vomi, le max à oxygène, les couvertures, les oreillers, les toilettes, le train d'atterrissage, le tableau de bord.
1: Il y a des oreillers.
0: Ah, oui. Bon, bah, tu as 4. C'est déjà pas mal.
2: Bon, dis donc, Guillaume, ça aurait pas été une question pour toi. Je rappelle que tu n'as jamais pris l'avion. Alors, peut-être que tu imagines ce qu'il y a dedans.
3: Mais bon, après, ça n'empêche que je connais aussi les objets qu'il y a dans l'avion. Voilà.
0: Bah oui, il a vu des films, il est pas.
2: Bah oui. Donc, t'aurais fait plus, peut-être. On ne sait pas, on ne saura jamais, finalement. Bon, Guillaume, tu fais quoi cet après-midi?
3: Ah ben, moi, je bouge pas, je reste au frais. C'est très bien.
2: T'as bien raison. Avant de te quitter, je rappelle juste, si on peut te rendre service, que tu cherches un emploi dans le téléconseil. N'hésitez pas encore à en parler autour de vous. Il habite à Reims. Vous pouvez nous joindre au 0810 055 056. On vous mettra en relation. Allez, pour ton plaisir, on te fait écouter Benabar.
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3: Et voilà.
4: On ajoute à l'étage une chambre de pousse, un petit frère est prévu.
2: Je rappelle qu'il a fait N'oubliez pas les paroles, il chante. Et je sais que tu aimes Benabar. Allez, alors, très clairement, tu n'as pas été en tête de toute l'émission, mais tu peux te rattraper si tu fais plus de 4 points. Si tu me donnes 5 bonnes réponses, il l'emporte, on est bien d'accord, il est là vendredi.
0: Absolument.
2: 5 pour l'éternité, 5 pour la gloire.
3: Ça serait bien.
2: Je te demande de me citer un maximum de choses. On est encore une fois sur des objets, s'il te plaît, que l'on trouve non pas dans un avion, mais, à te faire plaisir, dans une voiture. Top chrono, 10 secondes.
3: Des clés, un volant, un levier de vitesse, une pédale de frein, qu'est-ce que je peux dire, des aiguilles du compteur, qu'est-ce que je peux dire, des sièges, voilà.
2: Bon, bah, ça va suffire, je pense, hein.
0: Ça va suffire.
2: Eh bah, bravo, Guillaume, suffisant, félicitations.
0: Bien sûr, il y avait le CRIP, le rétro, les outils, les papiers, le permis, l'assurance, les plaids, mais bon. Écoute, Stella, je suis triste, mais malheureusement, il a marqué plus que toi dans notre bingo. Cette émission est un
1: jeu.
0: Mais oui. Cette émission est très injuste.
1: Félicitations.
0: Allez, Guillaume, on se retrouve.
3: Je veux te dire, par contre, quelque chose pour Stella.
0: Je
3: suis désolé sincèrement pour elle et sans rancune. Sans rancune.
0: Allez, Stella,
1: c'est parfait. J'aurai quand même des petits cadeaux.
0: T'as les places de cinéma. Ouais. Allez, je vous embrasse tous les deux. Guillaume, à vendredi. Merci à Céline à la Réal, Kinan à la Technique, Maître Coupez au savoir, Marian au standard.
2: Zébulon,
0: à la vanne, on ne sait pas trop de quoi, finalement, voilà.
2: Ouais, on ne sait pas.
0: On remercie Georges Alain pour la SketchUp. Je vous embrasse tous très fort. Prenez soin de vous, faites attention à vous, faites attention aux animaux aussi, il fait très chaud. Et on met son pied par terre, pieds nus, pour voir, et vous allez voir comme c'est chaud pour les papates des chiens. Je vous embrasse tous, à demain, mes chéris. Il est 5h, Paris s'éveille, c'était ici, c'était au taquet.
2: Ah, c'était bien surtout.
0: Et alors là maintenant, ça va swinguer, ça va rock'n'roller.
2: Exactement, parce que les petits matins arrivent sur ici avec Johan Rock'n'Roll qui vous accompagne une bonne partie de l'été, le coquin.
0: Oh yeah.

0: comment ça va vous ce matin? Ici, vous êtes les bienvenus chez vous.
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0: Votre radio locale à vos côtés pour bien démarrer cette journée. Au menu ce mardi, les bons plans pratiques pour vous permettre de mieux vivre au quotidien. Et puis la musique, évidemment, ici pour vous donner le sourire entre tartines et café. Vanessa Paradis et Supertramp qui seront des nôtres dans pas longtemps. Et puis j'accueille Cyril Ardo-Redon. Bonjour.
2: Bonjour Johan, bonjour à tous.
0: C'est à la une de l'actualité ce matin.
2: On revient sur cette canicule qui n'en finit pas. Il fait moins chaud, mais les effets restent bel et bien présents par endroits.
0: Vous avez probablement déjà vu ces pubs, les climatiseurs sans tuyaux. Sur le papier, ça semble alléchant, mais attention, par ici les économies ce matin vous explique comment éviter les mauvaises surprises. Et puis, venez nous raconter comment se passe ce début de journée. 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
0: Ce mardi, le dernier jour du mois de juin, il est 5h. Le journal présenté par Cyril Ardo-Redon. Et une question pour démarrer ce journal. Et vous, comment ça va après plus d'une semaine de très forte chaleur?
2: Il n'y a plus que 5 départements en vigilance orange canicule. Les Alpes de Haute-Provence, le Var, les Alpes-Maritimes et la Corse. Mais quasiment partout en France, nos organismes ont été mis à très rude épreuve. D'autant que par endroits, il fait encore chaud. Plus de 30 degrés par exemple dans le Vaucluse. Peu de différence entre le jour et la nuit. Et à Noucaron, les Avignonnais que vous avez rencontrés n'en peuvent plus.
3: Gradiella, par exemple, vit dans un vieil appartement sans clim dans l'intramuros d'Avignon.
4: C'est que la canicule en ce moment, c'est des fois, elle est compliquée à vivre.
3: Moins d'énergie pour faire le ménage ou même pour se faire à manger. Et récemment, cette jeune femme de 22 ans a même eu un coup de chaud chez elle.
4: Ouais, je me suis sentie hyper étourdie. J'ai fait que de vomir, avoir la tête qui tournait. J'arrivais pas à manger. J'étais fatiguée en sachant que l'air, il est irrespirable en fait, que ce soit à l'extérieur ou à l'intérieur de chez nous ou même dehors.
3: Et beaucoup accumulent aussi la fatigue à cause des mauvaises nuits, comme Wassim qui vit sans clim.
5: Pour dormir, c'est pratiquement impossible. Là, ce soir, j'ai galéré à dormir. En fait, transpirer, c'est insupportable. Je suis beaucoup plus fatigué, pardon. Je le ressens fortement. De base, je suis quelqu'un qui est hyperactif. Avec cette chaleur, je vais être vraiment plus mou. Je vais avoir plus de mal à faire les choses. Je vais avoir un peu plus de la flemme.
3: Des températures qui impactent aussi le moral. Alors, pour limiter les effets, Virginie Issotienoka, médecin généraliste à Violès, a quelques conseils.
6: Il faut juste ne pas consommer de l'alcool, par exemple, et surtout s'hydrater, même quand on n'a pas soif.
3: Elle ajoute que la fatigue est normale, car le corps dépense de l'énergie pour maintenir sa température à 37 degrés.
2: Un reportage d'Anouk Caron, ici Vaucluse, et hier, le Premier ministre a pris la parole à l'occasion d'une cellule interministérielle de crise. Sébastien Lecornu promet que les 30 000 climatiseurs commandés vendredi seront livrés en fin de semaine ou en début de semaine prochaine dans les hôpitaux. La perspective d'une reprise d'un épisode caniculaire dans les jours qui viennent est possible, ajoute-t-il.
0: Une explosion entendue hier soir à Monaco.
2: Un probable attentat qui a fait 3 blessés, dont 2 graves, dans un immeuble résidentiel près de la frontière avec la France. Yannick Falt, que sait-on ce matin de cette attaque?
7: C'est vers 21h que l'explosion retentit dans le hall d'un immeuble. Peu de temps avant, un homme est vu en train de déposer un sac à dos avant de prendre la fuite. Bilan, 3 blessés d'une même famille, l'oligarque Vadim Ermolaev, l'une des plus grosses fortunes d'Ukraine, sa compagne et un enfant de 13 ans. Les 2 adultes sont grièvement blessés, l'adolescent plus légèrement. Il s'agit probablement d'un attentat selon les autorités monégasques. Le procureur général de Monaco évoque la présence de boulons et de petites billes de plomb dans l'engin explosif. Côté français, le parquet national antiterroriste ne s'est pas saisi à ce stade ni n'a été sollicité par la justice monégasque, comme le permet un protocole d'accord. La sous-direction antiterroriste et la DGSI, la Direction générale de la sécurité intérieure, sont en observation. Le suspect, lui, est toujours en fuite et des policiers français sont mobilisés pour tenter de le retrouver et l'arrêter. Des fonctionnaires des Alpes-Maritimes ont également été envoyés sur les lieux de l'explosion pour faire les premières constatations.
2: Explication de Yannick Falt sur ICI à retrouver sur ICI.fr. La loi pour freiner l'ultra fast fashion, définitivement adoptée hier soir après le vote des sénateurs, texte qui instaure une taxe qui pourra aller jusqu'à 20€ par produit d'ici 2030. Ces marques n'auront par ailleurs pas le droit de faire de la publicité. Et puis les petits colis d'une valeur de moins de 150€ importés dans l'Union européenne seront taxés dès demain à hauteur de 3€ par article.
0: Ici 5h04, on passe à la Coupe du monde de foot. Les Bleus qui n'ont désormais plus droit à l'erreur.
2: Match de 16e de finale. En cas de défaite, c'est donc l'élimination. La France affronte la Suède dès 23h. Pour l'instant, les Français ont un parcours parfait. 3 matchs, 3 victoires, 10 buts marqués. Mais attention à l'excès de confiance selon le sélectionneur Didier Deschamps.
8: Je pense que l'équipe de Suède, en rencontrant l'équipe de France, elle a rien à perdre. Nous, il faut qu'on prenne ça avec beaucoup d'humilité et y mettre toute la détermination, la concentration qu'on a pu mettre. Là, il n'y a pas de match de rattrapage. Mais ce n'est pas pour autant qu'on doit avoir de la fébrilité ou de la retenue. Là, il n'y a pas de joker. On sait. On est venu pour ça aussi. Donc, on y est maintenant. Il faut le faire.
2: Le sélectionneur des Bleus, Didier Deschamps. Ce match France-Suède qui débutera donc à 23h avec une fin, si tout se passe bien, un peu avant 1h du matin. Bref, ça va faire coucher tard. Alors allez-vous suivre la rencontre? On vous a posé la question dans les rues d'Auxerre.
9: Je suis invité avant, mais à 23h où je resterai avec les copains pour garder le match, sinon je ferai ça chez moi, tranquille. Je suis en retraite, hein. Je peux aller jusqu'au bout de ma nuit, moi.
10: Dans mon lit, en train de dormir.
11: C'est trop tard ou c'est parce que le foot...
10: Non, c'est parce que je me lève de bonne heure et je me lève à 5h. Donc, il aurait été à 21h, j'aurais regardé.
12: À 23h, je sais pas. Je pense pas. Déjà, j'aurais pas regardé à 20h. Parce que je suis pas fan. Hein. Moi, j'ai mes collègues à l'hôpital et ils regardent ça.
13: Bon, c'est jamais tard pour un match de l'équipe de France, surtout en Coupe du Monde.
11: Et le lendemain, faut se lever ou pas?
13: Non, c'est les vacances maintenant. Je viens de finir l'oral là. Du coup, maintenant, je suis en vacances.
2: France-Suède, coup d'envoi dès 23h à suivre à partir de 22h30 sur votre radio ici, sur ici.fr et sur notre chaîne YouTube. Et dès la fin de la rencontre, le débrief avec nos spécialistes. En cas de victoire, les Bleus joueront en 8e contre le Paraguay qui s'est imposé cette nuit au tir au but face à l'Allemagne. Le Brésil a lui battu le Japon 2-1. Et puis en ce moment, Pays-Bas contre le Maroc, on est dans le temps additionnel. Un but partout actuellement. La météo après ce message.
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2: 5h06 sur votre radio locale ici, Johan Rock, c'est une belle journée qui nous attend.
0: Un soleil qui domine sur la majeure partie du pays. En matinée, on trouve quand même quelques petites formations nuageuses dans le nord, la côte normande et la pointe bretonne. Partout ailleurs, c'est du grand soleil. On respire enfin sur une grande partie du pays comparé à la semaine dernière. En revanche, la région sud-est, elle, va connaître aujourd'hui de fortes chaleurs. Ce matin, il fait déjà 25 à Montpellier, 26 à Marseille, 24 à Ajaccio et puis sur le reste du pays. On relève en ce début de journée 19 à Bordeaux, 16 à Nantes, 17 à Paris, 21 à Strasbourg. Quant à cet après-midi, donc, les températures seront caniculaires dans le sud-est, alors que le reste du pays va connaître des températures estivales, enfin quand même légèrement au-dessus des normales saisonnières, 4 à 5 degrés au-dessus, et un mercure qui affichera 30 à Bourges cet après-midi, 33 à Lyon, 20 à Brest et 26 à Charleville-Mézières. Et chez vous, quel temps fait-il? Vous le savez, ici le matin, on fait la météo ensemble. Vous avez sur la page Facebook de votre radio, ici, le nom de votre commune, une température, une photo si le cœur vous en dit. On attend toutes vos températures et vos communes.
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0: À 5h07, ceci est peut-être la toute première chanson de votre journée, celle qui va donner le tempo de ce mardi. Voici Vanessa Paradis, Tandem, sur les ondes d'ici.

0: 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Vous avez fait le bon choix. Il est 5h11.
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0: C'est la belle histoire du jour. Christine est caissière, Ludovic, lui, officier au rayon boulangerie. Tous les deux sont au supermarché Leclerc de Sarlat. C'est là qu'ils se sont rencontrés il y a quelques années. Et à force de se croiser à la machine à café, il est arrivé, comme il arrive à beaucoup de collègues, de tomber amoureux. Et c'est peut-être pour cette raison que Ludo, mercredi dernier, a décidé de faire sa demande en mariage au supermarché, en milieu de journée. Il a pris le micro qui sert à faire les annonces dans le magasin et il a dit « Christine, c'est Ludo, est-ce que tu m'entends? J'ai quelque chose d'important à te dire ». Et là, bon, bah, vous imaginez, en milieu de journée, elle est là, Christine, à la caisse, les clients autour qui attendent avec leur caddie. Sur ce, Ludo débarque devant la caisse de Christine, genou à terre, bac dans la main, Christine, gorge nouée, émotion, larmes aux yeux. Je vous passe les détails, suspense insoutenable. Mm-hmm. Elle a dit oui.
2: Ah,
0: les clients autour ont applaudi. C'était donc au Leclerc de Sarlat, une demande en mariage filmée, relayée sur les réseaux sociaux, qui fait le buzz, comme on dit. On a l'intention de faire un petit mariage, alors on a décidé de faire les choses en grand, dit le futur marié. Si je peux me permettre, à l'attention du Leclerc de Sarlat, pourrait faire un petit geste commercial, parce que la vidéo a buzzé.
2: Pour offrir le traiteur.
0: Ça leur a fait de la publicité, tout le monde en parle, y compris ici, on leur fait de la pub. Donc faites un petit geste, évidemment, on vous tiendra au courant. En attendant, c'était la belle histoire, il est 5h12, et ce mardi, dans le reportage d'ici, on dit au revoir à la canicule.
2: Oui, nous serons en Touraine, où malgré le refroidissement des températures, les dégâts restent présents, notamment sur les routes.
0: Et pour la musique, vous allez être en bonne compagnie. Supertramp arrive dans un instant dans vos oreilles. Pour l'heure, il est 5h12, c'est le moment de faire des économies.
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0: Chaque matin, Valère Coréard nous partage un bon plan pour rebooster notre pouvoir d'achat. Ce mardi, vous nous parlez du rafraîchisseur d'air.
4: Avec les températures que nous avons connues, alors que ce n'est que le début de l'été, j'ai vu passer un bon nombre de publicités sur des climatiseurs sans tuyaux à 80 euros. Et alors, avec des promesses alléchantes, refroidissez votre chambre en 30 minutes, sans bruit et sans tuyaux. Ça fait un peu rêver, on veut tout ça quand il fait trop chaud. Mais quand on se renseigne un peu, on découvre vite que si un rafraîchisseur d'air peut apporter un peu d'air frais dans une pièce, au mieux, je dis bien, au mieux faire baisser la température, aller de 1, 2, peut-être 3 degrés, c'est tout. On est très loin de pouvoir le comparer à un climatiseur, un vrai. En fait, ça ressemble à une clim. On nous promet que c'est comme une clim, mais c'est faux. Ce n'est pas une clim. On risque donc de dépenser son argent pour rien.
0: Il faut dire qu'entre une clim et un rafraîchisseur d'air, on ne parle pas du tout de la même chose.
4: C'est vrai, un rafraîchisseur d'air n'a pas de système pour pomper la chaleur de la pièce et souffler du froid. Il fonctionne avec un bac dans lequel il faut mettre de l'eau ou des pains de glace et le ruissellement sur le filtre va refroidir un peu l'air soufflé. Donc oui, ça rafraîchit l'air, mais non, ce n'est pas comme une clim sans tuyau. Le média Que Choisir a d'ailleurs testé une vraie clim portable, mais environ 30 minutes pour faire baisser la température d'une pièce de 5 à 10 degrés. Bien sûr, quand la pièce est adaptée à la puissance de la clim, espérez maximum 2 degrés pour le rafraîchisseur d'air. Donc, c'est moins cher à l'achat, moins cher en énergie, mais c'est pas le même appareil. Vous en avez un? Vous avez testé ou vous avez d'autres pistes pour lutter contre la chaleur l'été? Vous connaissez mon mail, parisideséconomies@radiofrance.com.
0: Merci Valère Coréard. Et demain, à quelques jours des départs en vacances des juilletistes, vous nous direz comment économiser lorsqu'on prend l'autoroute. Ici, tous les matins, on prend soin de votre budget. 5h14, bon réveil.
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0: Et c'est dans l'info d'ici, ce mardi, la canicule qui est derrière nous à présent quasiment partout en France.
2: Plus que 5 départements en vigilance orange canicule ce matin dans le sud-est du pays. Les Alpes de Haute-Provence, le Var, les Alpes-Maritimes et la Corse. Les températures sont redevenues bien plus clémentes, mais les dégâts sont parfois encore bien là. En Indre-et-Loire, une cinquantaine de routes fermées ou ralenties car la chaleur a fait fondre le bitume. Tristan Barraud, dans cette commune de 300 habitants au sud de Tours, un pont est fermé, jugé désormais trop dangereux par les autorités.
7: pont fragilisé pour cause de canicule. Derrière ce panneau, de gros plots barrent la route.
8: Quand on s'approche un peu plus loin, on s'aperçoit qu'effectivement, il y a une dilatation.
7: Miguel Clément, le maire des Essurandres, s'approche des fissures.
8: C'est depuis les grosses chaleurs, pendant la période canicule, où en fait, il a été constaté ces trous qui ressortent du coup la nuit, mais la journée, on ne le voit absolument pas.
7: C'est une photo d'un automobiliste qui a alerté le maire et les services du département d'Indre-et-Loire.
8: Ils ont dit qu'effectivement, on ne pouvait pas continuer à laisser le pont ouvert, puisque ça pouvait engendrer des risques. C'est quand même un danger pour les automobilistes, les motards. C'est vrai que ce pont est quand même relativement passager.
7: Ça demande à Serge, au volant de son car scolaire, de faire un détour en ce moment.
9: En moyenne, sur le trajet, ça fait des kilomètres, une dizaine de kilomètres en plus, quoi. On arrive un petit peu plus tard, mais bon, c'est la maternelle et donc bon, on est en fin d'année scolaire, donc ça va.
7: Le maire régulièrement interpellé à ce sujet.
8: Ah ouais, ça vous fait un sacré détour.
7: Jocelyne se demande si elle peut le traverser à vélo, ce pont. Réponse, non.
10: Rien de grave, c'est pour aller faire du sport.
8: Ça a un impact pour beaucoup de gens, notamment vous. C'est quand même un peu décevant.
10: Ah oui.
7: Jocelyne se dit rassurée de l'expertise qui aura lieu aujourd'hui sur le pont.
2: Un reportage ici Touraine de Tristan Barraud. Et la mairie espère réparer le pont avant ce week-end et avant des festivités locales.
0: Ce soir, à la télévision, on parle de votre santé en cette période estivale. Quels sont les bons réflexes à adopter? C'est à venir dans les coulisses télé, juste après Supertramp. Ici, il est 5h17. Bon réveil.

0: chanson pour bien démarrer la journée. À 5h20 ce mardi, vous êtes ici et c'est tant mieux. Et c'est un 30 juin qu'ils sont nés. Le nageur américain Michael Phelps, champion du monde, multi-médaillé d'or aux Jeux Olympiques. Il devrait avoir suffisamment de souffle aujourd'hui pour venir à bout de ses 41 bougies ce mardi. Autre sportif américain dont c'est l'anniversaire. 60 ans aujourd'hui pour Mike Tyson, le garçon dynamite, comme on le surnommait à ses débuts. Il aura marqué les esprits aussi bien par sa présence sur le ring que dans les allées des tribunaux. Et puis, c'est un 30 juin que nous quittait Simone Veil, à qui l'on doit la loi sur l'interruption volontaire de grossesse. C'était en 75. Elle était alors ministre de la Santé. Et puis, un 30 juin également, le chanteur facétieux Bobby Lapointe tirait sa révérence à l'âge de 50 ans seulement.
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0: gâteau. Et puis évidemment, on vous souhaite un bon anniversaire si vous êtes né à cette date. On vous souhaite de profiter au maximum de cette journée, mardi 30 juin.
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0: 5h21, chaque jour à cette heure-ci, on passe de l'autre côté de l'écran dans les coulisses télé avec vous, Patrice Gascoigne. Après 10 jours de canicule, vous avez choisi aujourd'hui de nous parler d'un magazine qui nous apprend les bons réflexes santé de l'été.
4: Alors c'est pas pour être rabat-joie, mais qui dit été dit nouveaux ennemis dont il faut se prémunir. Et on entretient avec le premier de ces ennemis un rapport parfois un petit peu ambigu.
5: Le premier des dangers, c'est le soleil. Ces rayons ultraviolets sont responsables de nos brûlures et des cancers cutanés.
6: Plus la peau est claire, plus les yeux sont clairs, plus on a tendance à prendre des coups de soleil, plus le risque d'avoir un cancer de la peau augmente.
4: Voilà pour vous mettre un petit rappel dans le coin de la tête afin de bien vous protéger du soleil. C'est le but de cette soirée proposée par le magazine de Marina Carrère-Dancos sur France 5, Enquête de santé, avec notamment un premier documentaire dès 21h05 intitulé « Un été en toute sécurité » parce qu'on sait qu'il suffit d'un pépin de santé pour gâcher les vacances. Coups de soleil, bon, on l'a entendu, mais aussi piqûres d'insectes, intoxication alimentaire. L'été n'est pas sans risque. Le documentaire va nous donner les clés pour profiter pleinement de cette saison et de vos vacances dans nos belles régions de France. Par exemple, si l'on reprend la problématique de la protection solaire, la professeure Laurence Coiffard est enseignante-chercheuse en cosmétologie à l'Université de Nantes. Elle teste la fiabilité des produits de protection solaire disponibles sur le marché. Écoutez ses conseils pour choisir une crème solaire.
7: D'abord, choisir du 50+, parce que en dessous, c'est plus ou moins gadget. Une crème et pas d'autre forme, hein, bien sûr, pas d'huile, pas de spray, parce que c'est tellement fluide que 2-3 pchit paraissent suffire. Pas de parfum, puisque les parfums sont dans leur grande majorité photosensibilisants. Enfin, donc l'idéal est qu'on ait la crème la plus neutre possible.

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1: À demain, Patrice Gascoigne. À l'heure où vous êtes peut-être en train de petit déjeuner, est-ce que vous savez pour quelle raison on emploie l'expression « mettre la table » ?
2: Oula, c'est une bonne question.
1: Stéphane Bern a la réponse à cette question dans un instant. On remonte le temps avec lui. Voici Pascal Obispo et Francis Cabrel ici. Les nappes fraîches.

0: ce mardi, dernier jour du mois de juin, vous écoutez ici. Bon début de journée, 5h25, il est le temps de retrouver Stéphane Bern qui, tous les jours, a l'habitude de remonter le temps. Et aujourd'hui, Stéphane, vous nous parlez de l'époque où dîner commençait toujours par un petit peu de bricolage.
1: Va mettre la table. Aujourd'hui, c'est une corvée légère. Au Moyen-Âge, c'était presque un chantier. Genre permis de construire et casque obligatoire. Prenons une grande salle, un soir d'hiver, quelque part dans le royaume de France. Des bancs, un feu, des gens, mais pas de table, rien. Juste de l'espace vide. Cambriolage ? Non, une déco épurée, on va dire. Et puis quelqu'un donne l'ordre.
2: Pour le départ, attention !
1: Deux serviteurs arrivent avec des tréteaux, tel un dimanche de brocante. Ils les déplient, les calent tant bien que mal sur le sol irrégulier. Un troisième apporte une lourde planche, on la pose dessus. Évidemment, ça penche, alors on ajuste. Ça repenche de l'autre côté, bah on recommence. La table, littéralement, se fabrique sous vos yeux, dans un mélange de précision et de système D. Un vrai tuto bricolage, sans YouTube, mais avec beaucoup d'optimisme. Ce n'est qu'une fois ce montage terminé que le repas peut commencer.
3: Où sont les rôles, les rôtis, les saucisses ? Où sont les fèves, les pâtés de serre ?
1: On étend la nappe, on dispose...

0: en croisant les doigts pour que ça ne s'effondre pas au moment du potage.
1: À table, oui, la souplette, la bonne souplette.
0: Car au Moyen-Âge, la table n'est pas un meuble. C'est une installation temporaire, une fabrication en CDD. On la met pour manger, puis on la retire. La même pièce peut ensuite servir à dormir, travailler, recevoir. Digne d'un studio parisien. Mettre la table, à l'époque, n'est donc pas une expression. C'est une opération, presque une mission commando. Le français du XVIe siècle en garde la trace. On met la nappe, on dresse littéralement la table. Comme quoi, dans notre quotidien, certains gestes ont disparu, mais les mots, eux, continuent de faire comme si de rien n'était. Allez, c'est fini. Maintenant, on débarrasse.
2: À demain, Stéphane Bern. Ce mardi, on vous attend sur l'antenne d'ici. Venez nous dire, tiens, si ce soir vous serez de ceux qui seront devant leur poste de télé pour soutenir les Bleus. 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
3: qui aura lieu
2: le 12 août prochain.
3: Absolument.
2: En toute sécurité. 0810 055 056 pour l'heure, il est 5h30. L'info en France et dans le reste du monde, c'est le 90 secondes avec vous, Cyril Ardo-Redon.
4: Après la canicule, 30 000 climatiseurs commandés par le gouvernement arriveront en fin de semaine ou en début de semaine prochaine dans les hôpitaux. C'est ce qu'a dit le Premier ministre Sébastien Lecornu. De son côté, le collectif Les Morts de la Rue alerte. Il y a plus d'une dizaine de sans-abri la semaine dernière qui sont décédés en raison de la chaleur, notamment en Île-de-France et dans les Pays de la Loire. Un couple de trentenaires placé en garde à vue à Beuvrage, près de Valenciennes dans le Nord, après le décès de leur jumelle de 15 mois de déshydratation. Les quatre autres enfants du couple, âgés de 3 à 6 ans, ont été hospitalisés, eux aussi déshydratés. Les parents n'étaient pas connus de la justice. Et 18 000 foyers privés d'électricité, selon le bilan d'Enedis hier soir. Dans le détail, plus de 11 000 dans le Nord et l'Aisne suite aux orages. Près de 7 000 en Île-de-France après les fortes chaleurs. Trois personnes d'une même famille blessées à Monaco hier soir dans un probable attentat explosif. Deux adultes grièvement blessés, un adolescent plus légèrement. L'une des victimes est l'une des plus grandes fortunes ukrainiennes. L'auteur est en fuite. Des secours français sont mobilisés. Le collectif La Voie est libre contre l'autoroute A69 entre Toulouse et Castres annonce saisir la Commission européenne. Hier, le Conseil d'État a validé définitivement ce chantier controversé qui doit s'achever en octobre. Et puis place au 16e de finale de la Coupe du Monde pour les Bleus. France-Suède dès 23h, match à suivre à partir de 22h30 sur ICI et ICI.fr. En cas de victoire, la France rencontrera le Paraguay en 8e de finale.
2: Vous écoutez ici, ce mardi, il est 5h32, vous en parliez il y a un instant, Cyril. Les choses sérieuses commencent pour les Bleus aujourd'hui à la Coupe du Monde.
4: Les 16e de finale, autrement dit le premier match à élimination directe, c'est ce soir dès 23h face à la Suède. Rencontre disputée dans le New Jersey, près de New York. Des milliers de supporters français sont attendus sur place, même si Nicolas Perronnet, ils ne seront pas seuls à donner de la voix, car les Américains sont devenus totalement fans de l'équipe de France.
5: Lorsque l'on croise un maillot bleu dans un stade, la réponse est quasiment toujours la même.
6: I'm not French.
7: You're American?
6: I'm American, yeah.
5: Michael, par exemple, qui vient du Michigan.
6: Et j'aime beaucoup la France.
5: Un bob, vive la France, sur la tête.
6: Why do I choose French team?
8: J'aime les Français, le pays, le foot, c'est le meilleur au monde.
5: Comme si les Bleus avaient déjà conquis l'Amérique.
6: I like the US team.
8: J'aime l'équipe des États-Unis, mais je dois l'avouer, je préfère la France. Zidane, c'est pour l'éternité, mon ami.
5: Alex et son ami qui ont fait le voyage depuis l'Utah ont eux d'autres noms floqués sur leur maillot.
9: I love Mbappé, Dembélé, the goats.
10: Allez les Bleus.
5: Ils expliquent que leur origine centrafricaine les rapproche des Bleus. Même argument pour Jimmy.
11: Je supporte la France parce que je suis originaire du Liban. On veut une revanche contre l'Argentine. Je veux une finale contre Messi et le battre de la même manière qu'il nous a battus.
5: Un engouement pour la marque équipe de France. Logique ici pour Cyril. Lui est français, mais expatrié depuis 20 ans sur la côte Est.
12: Les Américains, ils aiment consommer et ils aiment gagner. Donc l'équipe de France, c'est la meilleure équipe de foot, donc ils veulent acheter des maillots. Je ne suis pas surpris.
5: Ce soir, le stade sera donc encore très majoritairement bleu face à la Suède.
4: C'est le reportage de Nicolas Perronnet sur votre radio ici. Le coup d'envoi de ce France-Suède, c'est à 23h. Match à suivre à partir de 22h30 sur votre radio ici, ici.fr et sur notre chaîne YouTube. Après match, suite à la rencontre pour débriefer ce qu'on espère être une victoire des Bleus. Et justement, en cas de victoire, les Bleus joueront en 8e contre le Paraguay qui s'est imposé cette nuit au tir au but face à l'Allemagne. Le Brésil a lui battu le Japon 2-1. Et puis en ce moment, Pays-Bas contre Maroc, on est dans les prolongations. Toujours un but partout. On jette un coup d'œil, Johan Rock, sur notre météo et c'est du soleil aujourd'hui.
2: Oui, le programme soleil pour tout le monde, ou presque, quelques petits cumulus sur les côtes normandes, la pointe bretonne, et puis des températures agréables sur la grande majorité du pays. Et puis quand même, dans le sud-est, des fortes chaleurs. On relève pour l'instant ce matin 19 à Bordeaux, 16 à Nantes, 21 à Strasbourg. En revanche, je vous le disais, il fait chaud déjà en bord méditerranée en milieu de matinée. On relèvera 25 à Montpellier, 26 à Marseille, 24 à Ajaccio. Sur une tendance qui va s'accentuer évidemment cet après-midi avec de fortes chaleurs, donc en bord méditerranée 35 à Perpignan, Montélimar 36 à Montpellier, la maximale. Et puis sur le reste du pays, en revanche, les températures seront estivales, un petit peu au-dessus des normales saisonnières, mais tolérables, rien à voir avec les canicules, la canicule qu'on a connue la semaine dernière. 33 à Lyon, 26 à Rennes, 20 à Cherbourg. Et chez vous, comment ça se passe? Vous nous postez vos petits messages, comme vous avez l'habitude de le faire, sur la page Facebook d'ici, comme l'a fait Virginie dans le Puy-de-Dôme. Elle boit son café avant de partir travailler, nous écrit-elle. Elle a relevé 17 degrés chez elle. Le ciel est dégagé. Pascal, lui, vit à Toulouse. Son thermomètre numérique affiche 18 degrés 2. C'est précis, Pascal. Et puis enfin, 13 degrés ce matin à Lille chez Mathieu. Tous les matins, ici, on fait la météo ensemble.
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2: À 5h35, il est présent lui aussi dans la playlist de votre début de journée. Michel Jonas, joueur de blues.

0: venez de vous réveiller. Soyez les bienvenus à l'écoute de votre radio ici, les 5h38.
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0: On vous souhaite en pleine forme en ce dernier jour du mois de juin. Ici, vous le savez, on traque le matin les arnaques au quotidien. Et dans C'est pas vrai, ce mardi, il sera question de la carte grise.
2: Oui, avec cette alerte de Audrazo, attention, on n'envoie pas sa carte grise
0: mais
2: à n'importe qui.
0: Mais oui, ne me regardez pas
2: mais
0: comme
2: je
0: ça.
2: Je sais que vous l'avez fait.
0: Mais je ne fais pas. Ma carte grise, c'est sacré, évidemment, que je la donne pas à n'importe qui. Tiens, pour commencer la journée, on va écouter un peu de musique et pas n'importe laquelle. Santa. Elle va se recommencer elle-même dans un instant et dans vos oreilles. Pour l'heure, c'est une tradition. Ici, on vous accueille sur l'antenne de votre radio locale. Bonjour Jean-Paul.
3: Bonjour Jean-Paul.
4: Bonjour Johan. Bonjour Johan.
0: Et Cyril, qui est à mes côtés, pour vous informer tout au long de la journée. Vous nous appelez des Pyrénées ou quelle commune?
4: Je suis à Saint-Gély-des-Fontaines.
0: Bon, côté météo, ça donne quoi en ce moment?
4: Ah bah écoutez, il fait très très beau. On va vraiment pas se plaindre. Hier, on a eu des menaces d'orage, mais bon, on n'en a pas eu. Et aujourd'hui, il fait encore très beau, il fait très doux. Écoutez, je suis dehors, là, je vous écoute avec les hirondelles, vous voyez.
0: Oui, je les entends.
2: Ah oui, on les entend.
0: Bah oui, dis donc, vous êtes bien accompagnés. Une belle coloc. Est-ce que ce soir, à 23h, heure française, vous serez devant votre poste de télé pour supporter les Bleus?
4: Ce soir, bien sûr. Ah bah oui, les Bleus, on est obligés. Hein.
2: Vous avez un pronostic, Jean-Paul?
4: Comment?
2: Vous avez un pronostic, Jean-Paul?
4: Allez, moi je vais dire 3-1.
2: 3-1, combien vous dites, Johan?
0: Moi je dis la même chose, hein, je vois ça de très loin. 3-1, tiens, Jean-Paul, on verra, on débriefera demain et puis on débriefera surtout après le match ce soir sur l'antenne d'ici. En attendant, on va vous envoyer le pack été que vous offre votre radio locale. Il y a un sac aux couleurs de votre radio, il y a un roman, celui de Marc Lévy, et puis les lunettes pour observer et regarder en toute sécurité l'éclipse de soleil qui aura lieu le 12 août prochain. Ça va arriver chez vous dans les Pyrénées d'ici quelques jours.
4: Eh bien, écoutez, je vous remercie beaucoup. Je vous souhaite une bonne journée, une bonne continuation. Et puis, bon, profitons un peu du beau temps, là.
0: Eh ben, on va profiter jour après jour. Merci, Jean-Paul. Ça se passe comme ça tous les matins. Ici, il est 5h41.
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0: Aujourd'hui, c'est pas vrai, comme tous les jours, votre rendez-vous anti-arnaque avec Audrazo. Ce matin, Aude, on n'envoie pas de copie de sa carte grise à n'importe qui.
7: Oui, je vous dis souvent, attention, prenez vos précautions quand vous devez fournir une copie de carte d'identité pour louer un appartement, par exemple, ou une voiture. Eh bien, la carte grise, c'est pareil. Et là, je m'adresse tout particulièrement à ceux qui vendent leur voiture sur Internet, sur Le Bon Coin ou toute autre plateforme. Un acheteur vous contacte, il est intéressé, il engage la discussion et puis il vous demande une copie de la carte grise du véhicule pour, dit-il, s'assurer que l'annonce est crédible, pour vérifier l'historique de la voiture, ça paraît normal. Généralement, il vous presse un peu en vous disant qu'il peut acheter rapidement et au prix que vous voulez.
0: Mais alors, qu'est-ce qu'il se passe une fois qu'on a envoyé sa carte grise?
7: Eh bien, l'acheteur, soudainement, ne répond plus. Mais il va utiliser votre carte grise pour piéger d'autres personnes. Il pique les photos de votre voiture, il fait sa propre annonce, il casse le prix. Et quand les acheteurs le contactent, il dégaine votre carte grise pour faire sérieux. Deuxième étape, il demande un acompte, il encaisse l'argent et pouf, il disparaît. N'envoyez jamais votre carte grise à un inconnu sur Internet. Attendez au moins de l'avoir rencontré, masquez un maximum d'informations dessus. Et puis pensez-y, l'escroc peut se servir de ce document pour créer un double de votre plaque d'immatriculation pour échapper au PV, par exemple. Même chose d'ailleurs si vous postez des photos de votre voiture sur Le Bon Coin ou un peu par hasard sur vos réseaux sociaux, parmi vos photos de vacances, masquez toujours la plaque d'immatriculation, c'est plus sûr.
0: C'est bien noté, Aude, et pour retrouver tous les liens utiles de cette chronique, c'est pas vrai, rendez-vous sur le site de la radio ici.fr à la page arnaque. Si vous avez la chance d'en prendre cette année, qu'est-ce que vous allez faire de vos vacances d'été? Je vous pose la question parce que on va vous parler des chantiers pour restaurer un monument près de chez vous. C'est à la une de la presse et c'est dans un instant, juste après Santa. Pour début de journée, il est 5h43.

0: ici. C'est toujours un plaisir de vous savoir à l'écoute de votre radio locale. À 5h46, tous les matins, on s'intéresse à notre planète. Le monde merveilleux du vivant, ce mardi. On remonte le temps avec vous, Benoît Prospero, et on va aller saluer les dinosaures.
1: Non, non, j'essaye de faire le cri du dinosaure, mais ça marche pas du tout. D'autant qu'on n'est pas sûr, en plus, à 100% quel était le cri des dinosaures. Bref, bonjour à toutes et tous. Aujourd'hui, dans le monde merveilleux du vivant, trois choses à savoir sur le Vélociraptor. Au menu, vitesse, griffe et vision. Simplement, est-ce que vous voyez à quoi ça ressemble un Vélociraptor ? On refait un petit peu sa carte d'identité. 2 mètres de long, queue comprise, pour seulement 70 cm de haut. Animal bipède, qui se déplaçait donc sur ses membres postérieurs. Tête relativement allongée et plate, environ 23 cm. Un long museau étroit et des mâchoires qui portaient environ 80 petites dents acérées, largement espacées et dentelées. Et donc, première chose à savoir, ce qui distingue le Vélociraptor, eh bien, c'est sa vitesse. Ses membres postérieurs allongés lui permettaient de courir jusqu'à 40 km/h, ce qui est plus rapide que la moyenne humaine et même que la moyenne d'un sprinteur de haut niveau comme Usain Bolt lors d'un 100 mètres.
0: Et d'ailleurs, c'est de là que vient son nom.
1: Eh bien exactement, son nom vient des mots latins velox, rapide, et raptor, voleur, en référence à son agilité pour attraper ses proies. Et à ce propos, deuxième chose à savoir sur le Vélociraptor, il avait 3 griffes, dont la grande griffe du second doigt, 7 cm de long, était recourbée et mobile. Et pourquoi je vous parle de ça ? Parce que cette morphologie lui permettait, de la même manière que les rapaces, d'empêcher ses victimes de s'échapper, ce qui l'a rendu célèbre. Et puis, il avait une autre qualité. Vous savez ce que c'est ?
0: Non, je sais pas. Benoît, vous parlez de rapace, peut-être sa vue ?
1: Nom d'une marmotte en bikini, vous avez totalement raison. Plus exactement, le cerveau du Vélociraptor était relativement imposant proportionnellement à sa taille. Et donc, cette morphologie de son crâne avec des orbites qui s'ouvrent vers l'avant laisse penser, et c'est la troisième chose à savoir, que le Vélociraptor disposait d'une vision tridimensionnelle, ce qui est assez rare pour le souligner, et faisait surtout de lui un prédateur capable d'attaquer une proie avec précision. Le monde vivant est merveilleux. Et aujourd'hui, pour toutes ces infos, on remercie le formidable Ronan Alain, paléontologue au Muséum National d'Histoire Naturelle. Plus d'infos sur mnhn.fr.
0: C'est le meilleur ami des Vélociraptors. C'était Benoît Prospero. Vous retrouvez sur le site ici.fr avec toute la collection du monde merveilleux du vivant.
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0: À 6h10, à la une de la presse ce mardi, une idée de vacances originale à découvrir dans Mission Patrimoine.
3: Le magazine qui consacre un dossier aux chantiers bénévoles qui ont pour objectif de réhabiliter les monuments du pays.
0: Avec nous pour en parler, le rédacteur en chef du magazine. Bonjour Nicolas Aguirre.
4: Bonjour Johan.
0: En lisant l'article, on apprend qu'on peut participer à la restauration, la réhabilitation de monuments en France. De quel type de monuments s'agit-il d'ailleurs ?
4: C'est vraiment très très large. Il y a tout type de monuments, à la fois du monument, on va dire, entre guillemets, qui fait rêver. Il y a des chantiers à Versailles, mais c'est aussi du petit patrimoine, le patrimoine vernaculaire, et ça peut être un lavoir comme un château.
0: De quelle manière se déroulent-ils ces chantiers, et qu'est-ce qu'on y fait concrètement ?
4: Alors concrètement, en fait, nous, on a, dans Mission Patrimoine, on a consacré un grand article à l'association Rempart, l'Union Rempart, qui est vraiment partenaire indispensable de tous ces chantiers en France, et qui va vous permettre de découvrir ce qui se passe à côté de chez vous, parce que ça se passe forcément, il y aura forcément un chantier à côté de chez vous, et aussi de postuler dans ces chantiers.
0: C'est ouvert à tout le monde quand même.
4: Mais oui, oui. On va s'adapter à votre profil, à vos compétences.
0: Alors c'est-à-dire moi, par exemple, Nicolas, je ne sais rien faire. Qu'est-ce que je pourrais faire ?
4: Je suis sûr que vous savez faire des choses, Johan. Sur un chantier, il y a besoin de toutes les bonnes volontés. Et il y aura surtout des formateurs qui, sur ce chantier, vont un petit peu vous évaluer, le mot est fort, hein, mais regardez si on va vous confier un travail peut-être manuel à l'extérieur ou peut-être en intérieur de repeindre ou de tailler des pierres. Enfin voilà, vraiment, sur place, l'encadrement va vous aiguiller. Et non seulement il va vous aiguiller, mais ensuite il va vous apprendre. Et je suis sûr que même vous, Johan, vous découvririez des compétences qui vous surprendraient.
0: Comment on postule et comment on est sélectionné ? Parce que j'imagine que des places, il y en a, mais pas non plus à foison.
4: Il y en a. Il ne faut pas s'inquiéter. Si vous cherchez un chantier cet VTT dans une région en particulier, vous trouverez quelque chose. Alors vraiment, la meilleure façon, c'est de se rendre sur le site de Rempart, de l'Union Rempart, donc c'est rempart.com. Par région, vous allez découvrir tous les chantiers qui sont proposés. Il y a des explications et un contact pour postuler.
0: Donc je peux émettre une option, par exemple, vous parliez tout à l'heure de Versailles.
4: Les amis du potager du roi vous attendent. Grosso modo, il y a un prix évidemment à ça, puisqu'on s'inscrit, on est bénévole, mais on va être aussi logé et nourri. On va dire que en moyenne, on est autour de 200 € pour une douzaine de jours, ce qui est quand même très très raisonnable. C'est vraiment une découverte et c'est ce que nous avons trouvé formidable dans le magazine, c'est que c'est un travail d'équipe. Et c'est vraiment le mot équipe est super important.
0: Tout savoir sur les chantiers bénévoles, le dossier est à retrouver dans le Mission Patrimoine de cet été. Merci Nicolas Aguirre d'avoir été des nôtres et belle journée.
4: Merci beaucoup.
0: Que diriez-vous de faire une petite détox en ce début d'été ? Oubliez smartphone, réseaux sociaux, tablettes, fini les applis, c'est peut-être ça la nouvelle tendance. On en parle avec Muriel Jordan, le temps d'écouter Hanson, bop, sur votre radio locale, ici, 5h52.

0: Merci, bientôt il sera 6h. Avant vos infos locales, on va se mettre à la page avec vous, Muriel Jordan, qui décryptait tous les jours les tendances du moment. Et ce mardi, Muriel, on se penche sur notre capacité ou non à déconnecter du portable en vacances.
1: Oui, la détox numérique, c'est un truc dont vous allez forcément entendre parler. La période des grandes vacances d'été étant propice à ça. Se libérer l'esprit, même pour un court week-end, pas si simple. Surtout si votre cerveau ressemble à ça. En France, près de 3 salariés sur 4 continuent de consulter leurs mails et de répondre à leurs appels téléphoniques en vacances. Même avec des tongs, on reste tendu comme un string. C'est dur de se déconnecter, hein, mesdames?
2: Ah, on se force. Moi, je me force à me déconnecter. De tout, du portable, du travail, de tout décrocher.
1: Ok, alors dans la rue, je suis allée vous demander votre durée idéale de vacances.
2: Pour vraiment déconnecter, j'irais quand même déjà une semaine.
3: 7 jours. Moins d'une semaine, on n'a pas le temps de déconnecter. Minimum une semaine pour commencer à déconnecter.
4: Oui, grand minimum une semaine. Idéalement, 6 mois.
3: 6 mois dans l'idéal pour vraiment pouvoir se reposer.
1: 6 mois, bah ouais, ça me semble une bonne durée. Mais ça ne s'appelle plus des vacances, hein, mais un congé sans solde.
0: Et justement, Muriel, sur cette durée idéale pour décompresser, les avis divergent.
1: Ouais, et d'ailleurs, je dois mener ma petite enquête. J'appelle Lisa Le Tessier, psychologue en thérapie cognitive et comportementale. Je lui demande quelle est la durée de congé idéale pour vraiment se reposer.
5: Alors, pour moi, la durée idéale pour vraiment déconnecter en vacances est de 10 jours. Pourquoi 10 jours? Parce que tout simplement, on va déjà mettre environ 3-4 jours pour pouvoir passer du mode du cortex préfrontal au mode du cerveau par défaut. Et ce petit spleen de 3-4 jours est dû en fait à ce changement de mode de votre cerveau. On peut constater qu'au bout de 3-4 jours, on a souvent un coup de spleen, on a un gros coup de fatigue.
1: Un coup de pompe, un bouton de fièvre, un mari qu'on supporte plus et qu'on a envie de... Oh, c'est pas parce qu'il porte un Marcel ou un slip de bain trop petit hein, qu'on s'engueule. Non, vous vous engueulez à cause de votre cerveau qui supporte mal de sortir tout à coup du mode travail. C'est pas votre faute, bon sang, c'est physiologique. Qu'est-ce qu'on doit faire alors?
5: Je préconise ce qu'on appelle un sas de décélération progressive, c'est-à-dire ne pas enchaîner à fond les ballons jusqu'à la dernière heure avant le départ, mais les 2 jours qui précèdent votre départ en vacances, ou en tout cas le moment des vacances, de simplement ralentir petit à petit, parce que sinon, votre cerveau va passer de 100% à 20% d'un coup, et ça, il aime pas beaucoup, quitte à prendre 2 jours supplémentaires de, on va dire, fausses vacances, où on va poser 2 jours de plus.
1: Hey, vous savez ce qu'il vous reste à faire, hein ? Allez hop, on appelle le patron pour poser 2 jours de plus. Pas sûr que ça passe. Vous me raconterez.
0: Ici.fr pour retrouver toute la collection des ces tendances. Et à demain, Muriel Jordan. C'est un plaisir de commencer cette journée avec vous. 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
0: Cyril, rendez-vous tout à l'heure 6h30 pour le 90 secondes. En attendant, on vous laisse en compagnie de toute l'équipe d'ici matin à vos côtés. Excellente journée.
7: Merci beaucoup, à demain 5h. Oui, l'équipe d'ici Poitou présente. Tout le monde est là, c'est Adrien, athlète technique. C'est Roland, ça commence bien.
8: Ça commence,
7: il y
8: avait presque 6h.
7: Technique, c'est Adrien. C'est Aurélie au standard d'ici Poitou au 05 49 60 20 20. Et c'est Clément Tricot qui va vous informer. Vous êtes en forme, Clément?
8: Moi ça va.
7: Je peux vous laisser 3h?
8: Allez, c'est parti. Oh,
7: et ben allons-y.
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7: Promis, on est en forme pour vous réveiller. Il est 6h. L'heure des informations avec vous, Clément.
10: Des dizaines d'élevages des Deux-Sèvres frappés par une surmortalité des volailles. Conséquence terrible de la canicule et des fortes chaleurs. Près de 300 tonnes de carcasses sont à gérer. Un chiffre de la préfecture transmis à Issy-Poitou. Les services d'écarissage sont complètement débordés, Thomas Bonnet.
11: Les capacités de prise en charge des cadavres d'animaux ont atteint leurs limites, indique la préfecture. Face à l'engorgement et l'allongement du délai d'évacuation des carcasses, les éleveurs peuvent donc, après autorisation, enterrer les animaux directement sur leur exploitation. La préfecture recommande de les couvrir rapidement avec une importante couche de matériaux pour éviter des nuisances liées aux odeurs de décomposition. Mais dans certains cas, la proximité d'un captage d'eau potable rend impossible une telle opération pour des raisons sanitaires. Les animaux morts sont donc transportés et entreposés dans une installation de stockage de déchets non dangereux, celle d'Amayou notamment. La préfecture invite enfin les éleveurs éleveurs touchés par une forte mortalité à se rapprocher de leur groupe de défense sanitaire et à contacter les services de l'État.
10: Une précision Thomas Bonnet, ici Poitou. Autre inquiétude des agriculteurs, le risque de feux de forêt est toujours sérieux chez nous. 8 départements du sud et de l'ouest de la France, dont les Deux-Sèvres, sont classés orange aujourd'hui. Les conditions météo aggravent les risques de propagation des feux de végétation par rapport au normal estival. La chaleur qui quand même donne parfois des belles idées. L'EHPAD Lumière d'automne de Buxerolles accueille les habitants du quartier depuis une quinzaine de jours pour partager, c'est étonnant, sa climatisation. Un peu comme pendant les matchs de Coupe du Monde, ça s'appelle les pauses fraîcheurs. Une quinzaine de personnes par jour y ont participé et ça crée du lien entre générations, nous dit Christophe Jossa, le directeur de l'établissement.
12: C'est un peu la spécificité de cet événement. On a proposé à la fois aux enfants des personnels, aux enfants des familles et des familles, et puis aux habitants, pour des pauses fraîcheurs, pour participer aussi à des animations au sein de l'établissement. Et donc, on s'est un peu organisé. Et donc, en fait, ceux qui sont venus, c'est un peu... Voilà, on a accueilli tout le monde. Et donc, effectivement, ça allait de 4 ans à 104 ans, qui est l'âge de la plus vieille de nos résidentes. Et donc, c'est ça qui est aussi génial, c'est qu'on peut rassembler et faire en sorte que cette canicule, qui, à la base, est un événement plutôt... négatif et qui éprouve les corps et les esprits, et on a essayé de le transformer en un événement plutôt positif.
10: Parmi les visiteurs qui ont redonné le sourire aux résidents, il y a même eu un chien. On revient sur cette démarche dans l'info d'ici de 6h30.
7: Deux hommes de 18 ans et 19 ans jugés hier devant le tribunal correctionnel de Poitiers.
10: Deux pilotes de drone qui voulaient livrer 200 grammes de résine de cannabis, 100 grammes d'herbe et 5 paquets de cigarettes, pas n'importe où, au centre pénitentiaire de Poitiers-Vivonne. Une technique de livraison surprenante, mais de plus en plus utilisée et médiatisée. Ce que nous détaille Marie Pichon, l'avocate des deux prévenus.
13: À la fois, c'est un peu plus utilisé et en même temps on en parle aussi un peu plus parce que il y a aussi plus d'utilisation de ces drones, que ce soit récréatif ou du coup pour la commission de faits. Maintenant je pense que c'est surtout parce qu'il y a une vigilance plus importante sur ces faits-là, et puis surtout parce qu'ils sont utilisés dans des dossiers de stupéfiants. Il faut pas oublier que le trafic de stupéfiants, même en récidive légale, c'est quand même 20 années de peines de prison qui sont encourues. Donc, c'est une priorité au niveau du code pénal. Et vous le savez, on en parle toujours plus de ces dossiers de stupéfiants, puisque c'est une priorité de lutte, notamment au niveau du parquet, à l'égard des dossiers de trafic de stupéfiants. Donc, c'est un petit peu, je pense, un mélange de tout ça.
10: L'affaire est renvoyée au 27 juillet 2026 en raison de la grève des avocats hier qui demandent plus d'aide, plus de moyens pour la justice. Les deux hommes restent en détention provisoire. Un accident sur la rocade hier au niveau de Saint-Benoît a fait une blessée. Deux véhicules roulaient côte à côte et l'un s'est rabattu sur l'autre. Une femme de 51 ans a donc dû être transportée au CHU de Poitiers pour des douleurs au thorax. Des changements sont à prévoir dans les transports en commun de Grand Poitiers. Les lignes scolaires s'arrêtent pour les vacances. Mais bonne nouvelle pour les jeunes, la gratuité est étendue donc aux moins de 12 ans. C'était une promesse de la nouvelle majorité. Les mercredis après-midi deviennent gratuits comme la journée du samedi. Par contre, les tarifs augmentent de 2,5% dès demain pour suivre l'inflation.
7: Bonne nouvelle pour cet été, le lagon du bois de Saint-Pierre ouvre ses portes dès demain.
10: La ville qui gère l'équipement annonce que l'entrée sera gratuite ce week-end. Mais attention, c'est limité à 600 personnes par jour maximum. Alors il faut réserver et vite sur le site de Poitiers.fr, surtout ce week-end. L'espace de baignade surveillé aussi à l'île Tison à Poitiers rouvre aussi demain. De quoi se baigner dans la rivière en toute sécurité. C'est de toute façon interdit sur le reste du Clain. Par contre, le relais pour la ville de Chauvigny prévu ce week-end est annulé à cause de la météo. L'objectif était de récolter près de 50 000 euros pour la Ligue contre le cancer. Les fortes chaleurs qui devraient être de retour dès ce week-end ont découragé les organisateurs. Ils veulent préserver la santé des coureurs. Autre événement, le Salon du Livre de Montmorillon se tiendra finalement le 31 octobre. Il avait été annulé à cause de la vague de chaleur la semaine dernière. Les organisateurs ont assuré le coup en choisissant le milieu de l'automne. Et puis enfin, ça passe ou ça casse pour les Bleus à la Coupe du Monde de foot aux États-Unis. L'équipe de France affronte ce soir la Suède en 16e de finale de Coupe du Monde. Sans faute pour l'instant pour l'équipe de France. 3 matchs, 3 victoires, 10 buts marqués. Match à 23h heure française à vivre en direct sur votre radio ici.
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10: Allez, on continue de aérer, on ouvre ses fenêtres, on profite de la fraîcheur du matin.
7: Ouais, exactement, parce qu'en plus le thermomètre va grimper un petit peu là cet après-midi et va grimper au fur et à mesure de la semaine. On attend entre 33 et 35 degrés pour dimanche. Pour le moment aujourd'hui, les maximales seront comprises entre 30 et 32 degrés, ça se réchauffe un petit peu. On attend à Niort, à Mazières-en-Gâtine, à Mel, du côté de Coulonges-sur-Lautis, 30 degrés. À Thouars, à Loudun, à Châtellerault, à La Roche-Posay, à Montmorillon, du côté de l'Île-Jourdain, de Civray, de Saint-Mexant-l'École, vous aurez 31 degrés. À Poitiers, à Chauvigny, 32 degrés. Le tout avec un soleil plutôt voilé aujourd'hui. C'est lumineux, mais les nuages ne seront pas bien loin. Le vent sera présent cet après-midi, en moyenne 20 km/h. Des rafales jusqu'à 40 km/h dans le sud des Deux-Sèvres. Et puis pour demain mercredi, un beau soleil le matin, un peu plus voilé l'après-midi, avec des températures comprises entre 27 et 28 degrés.
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7: 6h07, il est là. Ils sont là. Vos cafés, les nôtres et Jean-Jacques Goldman. Si on n'a pas un petit Jean-Jacques Goldman entre 6h et 9h chaque matin, on ne se sent pas bien. Donc, voilà, on vous le met pour commencer aujourd'hui. Vous êtes heureux, Clément Tricot ?
10: Moi, c'est fait.
7: Ça veut dire quoi, ça ? Un petit message à passer pour Jean-Jacques ?
10: Pas du tout, j'adore Jean-Jacques Goldman.
7: En plus, là, il changeait la vie, rien que ça.

0: C'était les 4 petites minutes dès le matin pour les fans de Jean-Jacques Goldman. Il changeait la vie à 6h11. Comment fonctionne une ruche? Vous le savez, toute l'année, Florian Lévesque a testé plusieurs métiers, de la Vienne, des Deux-Sèvres. La palette a été super large et ce matin, on va réécouter le chouette moment où Florian a testé le métier d'apiculteur. C'est dans 2 petites minutes.
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0: Et ça y est, on est le 30, hein, ça sent la fin du mois. 30 juin, c'est la Saint-Martial. Bonne fête à vous. Les anniversaires du jour. Mike Tyson à 60 ans. L'acteur Philippe Duquesne à 61 ans. On a pu le voir dans les films Bienvenue chez les Ch'tis, 9 mois ferme, Babysitting, Alibi.com. Il est souvent avec l'équipe de Philippe Lachaud. Aujourd'hui, on a quelques dates à noter. Rappelez-vous, 1827. C'était hier, le premier chemin de fer français mis en service entre les villes de Saint-Étienne et Andrézieux. En 1973, la plus longue éclipse totale du siècle a eu lieu. Elle durera 7 minutes et 4 secondes. D'ailleurs, prochaine éclipse le 12 août prochain. On vous offrira prochainement sur Ici Poitou les bonnes lunettes pour visualiser tout ça en toute sécurité très très vite. Et puis dernière date, le 30 juin 2012... Arrêt définitif du Minitel après 30 ans de bons et loyaux services. Ça rappelle des souvenirs.
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0: Eh ouais, on vous accompagne tout l'été, tout au long de la journée. Il est 6h13, très bon réveil. Pour faire du bon miel, il faut des abeilles, jusque-là rien d'extraordinaire. Mais comment fonctionne une ruche? C'est ce qu'a voulu savoir Florian Lévesque pour le rendez-vous J'ai testé.
7: Aujourd'hui, pour J'ai testé pour vous, c'est sur la commune de Viennet, dans les Deux-Sèvres, que je vous emmène. On va rencontrer Patrick Dujardin, il est apiculteur amateur et il va nous faire découvrir ce qu'on pourrait appeler un métier hors du commun. Bonjour Patrick.
8: Bonjour.
7: Merci de nous recevoir ici sur ce rucher école. Alors pourquoi un rucher école?
8: Alors parce que l'abeille du Poitou souhaite former chaque année un certain nombre d'apiculteurs amateurs. Alors il y a de la théorie, mais il y a de la pratique. Et ici, la pratique, on l'a fait sur les ruches que l'on va visiter tout de suite.
7: J'imagine déjà qu'il y a une tenue enfilée comme la vôtre.
8: Ah oui, je vais vous donner ça. Vous allez avoir une paire de gants.
7: La paire de gants, très bien.
8: Bien solide, en cuir. Et puis la vareuse, la protection.
7: Ah oui, c'est pas une tenue de cosmonaute, c'est une vareuse.
8: Pas une tenue de cosmonaute, je vous conseille pas.
7: Bon, ça y est, j'ai mis la vareuse et les gants. Ça change complètement de look, là.
8: Impeccable, on est paré pour aller voir les abeilles.
7: On va voir les abeilles.
8: Ouais.
7: Je vous suis pour les ruches.
8: C'est parti.
7: Allez, c'est parti. Alors là, nous voici donc devant une ruche. Pour le moment, il n'y a pas trop d'abeilles dehors. Ça a l'air d'être plutôt calme.
8: Ouais. Il n'y a pas d'abeilles sur la planche d'envol. On en voit une qui arrive à l'instant. C'est plutôt une bonne nouvelle pour moi. Ça veut dire qu'elles sont parties travailler, elles sont parties
7: D'accord.
8: récolter. Donc normalement, on devrait trouver pas mal d'activités à l'intérieur et pas mal de récoltes. On voit que sur cette ruche, il y a le corps de ruche, là où elles habitent.
7: Ouais.
8: Ça, on n'y touche pas, c'est chez elles.
7: Okay.
8: Et puis on a mis deux greniers. Alors souvent, on en met un seul, mais quand on voit qu'elle récolte pas mal, on peut en mettre un deuxième, voire un troisième, exceptionnellement quatre.
7: Donc là, on peut l'ouvrir.
8: Donc là, on va ouvrir.
7: Ah, et on en voit quelques-unes qui essayent de
8: sortir. Voilà, elles viennent voir
7: ce qui se passe.
8: Donc, comme elles n'ont pas forcément tout eu le signal en bas, on va remettre un petit peu de fumée.
7: J'ai jamais été aussi près de tant d'abeilles. Ça ne vous fait pas stresser, vous?
8: Non, faut mieux pas, non. Donc là, on est face à une hausse qui est plutôt bien remplie. Il se trouve qu'on doit récolter dans une semaine, donc ça tombe plutôt bien. Et on va sortir un cadre.
7: Ah oui, on voit déjà des abeilles. Et c'est du miel qu'on voit?
8: Alors, c'est du miel. Tout ce que vous voyez là, c'est du miel. Je vous laisse le soulever, vous allez voir ce qu'il y a comme miel.
7: C'est hyper stressant.
8: Vous lâchez pas, c'est tout.
7: Non, je ne lâcherai pas, non, vous inquiétez pas.
8: Voilà, donc là, il y a 2 kilos de miel.
7: Oui, c'est lourd, ouais, effectivement. Voilà. Et imaginons, on a récupéré le miel. Derrière, c'est quoi? On le met directement en bocal?
8: Alors, Pas tout à fait. On va le mettre dans un extracteur, c'est-à-dire que la pellicule que vous avez vue tout à l'heure de cire, on va la couper.
7: Ouais.
8: Voilà, le miel va commencer à couler. On va le mettre dans un extracteur, donc ça fonctionne par la force centrifuge. Et puis le miel va se mettre à couler. Et là, on va le mettre dans des réservoirs plastiques ou inox.
7: Okay.
8: Et on va le laisser décanter pendant quelques jours.
7: Merci Patrick, en tout cas, de nous avoir montré un petit peu votre métier et de m'avoir permis de tester ce métier un petit peu hors du commun.
8: Oui, je vous en prie, avec plaisir. Nous, on a toujours énormément de plaisir à partager, à faire découvrir. On le fera jamais assez.
0: Le Rucher École qui se visite pour cela. N'hésitez pas à prendre contact dès maintenant sur Facebook, sur la page du Rucher École de Vienne.
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0: 6h16, j'espère que vous avez la forme. C'est encore possible d'aller au cinéma si vous souhaitez voir le film Michael. Pour découvrir la carrière de Michael Jackson, le biopic met surtout en avant les liens avec son père, ses frères et sa carrière en tant que Jackson 5. Si vous aimez le répertoire des Jackson 5, vous allez sûrement aimer.

0: Si vous souhaitez vous mettre au frais et voir le biopic de Michael Jackson qui s'intitule Michael, par exemple au CGR de Fontaine-le-Comte, vous avez trois chances aujourd'hui à 13h45, à 16h30 et 22h15. Si vous êtes plutôt du côté du CGR de Buxerolles, vous avez deux chances à 10h30 et 17h30. Vous m'en direz des nouvelles. Il est 6h20. Sonia Brunet, on a rencontré des poids de vin tout au long de l'année, dans la Vienne, dans les Deux-Sèvres, dans le rendez-vous Les gens d'ici. Sonia rencontre aujourd'hui un sportif dont le mot préféré, c'est donner.
1: Bonjour, je m'appelle Isidore Garcia, donc je suis référent para-athlétisme sur la Vienne et au niveau de la région Nouvelle-Aquitaine. Et je suis donc dans le comité départemental handisport et je suis aussi vice-président du comité régional handisport.
2: Ça veut dire que vous avez fait du sport depuis toujours ?
1: J'ai fait du sport depuis toujours, oui. Mais le sport avec le handicap est différent du sport, mais c'est même plus valorisant pour l'être humain, on va dire, parce que donner, c'est important. Je pense que tout être humain doit donner. En ayant des personnes avec handicap, on donne encore plus, et c'est encore plus valorisant en tant qu'homme de voir qu'on reçoit, et puis avec souvent, très souvent, des sourires, et puis des grosses envies de continuer, quoi.
2: Au départ, vous êtes dans une famille plutôt nombreuse, vous me dites. Vous allez être carreleur.
1: On était une famille nombreuse, on était 6 enfants. Donc c'était un peu difficile pour une famille aux époques des années 70 de pouvoir mettre tous les enfants dans des structures sportives parce que c'était un coup. Je n'ai pas pu faire toutes les études que j'aurais voulu faire, mais je me suis régalé dans ma vie professionnelle. J'ai commencé en tant qu'électricien et j'ai fini en tant que carreleur. À la fin, je m'occupais surtout de former les apprentis.
2: La transmission est un truc qui est au cœur de votre existence. Isidore Garcia, le mercredi, comme dans la famille, on ne roule pas sur l'or, vous faites partie de l'UNSS.
1: Ah oui, je me régalais à faire de l'UNSS puisque c'était la seule possibilité que j'avais de faire du sport. J'allais faire du sport un peu partout, même quand j'allais dans les centres aérés, parce qu'à l'époque on allait beaucoup dans les centres aérés et on faisait beaucoup de sport, nautique ou même équitation. On arrivait à faire plein de choses et puis le sport c'était une passion que j'ai et que je crois que j'aurai jusqu'au bout.
2: Vous êtes arrivé dans le 8-6 en 1986.
1: Je faisais du Quan Ki Dao, c'était du Kung Fu vietnamien. Et je m'entraînais sur Toulon, parce que j'habitais Toulon. Et je suis venu dans la Vienne, pour nouveau professionnel. Mais j'ai quand même voulu continuer à donner. Et donc du coup, j'ai ouvert 4 clubs sur Poitiers. 3 sections sur Poitiers et une section à Châtellerault.
2: Tout en continuant votre boulot dans le bâtiment.
1: Tout en continuant mon boulot dans le bâtiment.
2: Et en étant papa.
0: Il est inarrêtable. Ce Isidore Garcia était présent donc parmi les officiels lors des Jeux Paralympiques à Paris un autre jour. Il nous racontera ça s'il en a le temps, car bien que retraité, il a un emploi du temps bien fourni. Merci beaucoup Sonia et merci à Isidore Garcia que vous pouvez réécouter dès maintenant sur l'application ici comme toutes les autres rencontres de l'année. 23, gagnante de la Star Academy. Depuis, elle découvre toutes les scènes de France et elle découvrira l'acclameur de Niort. La date, c'est le 2 octobre prochain et il reste des places d'ailleurs si vous souhaitez applaudir Marine qui vous chantera sûrement, très sûrement, ce nouveau titre.

0: Escroc, c'est le nouveau titre de Marine qui sera à l'Acclameur de Niort le 2 octobre prochain. 6h26, Clément Tricot, comment vous vous sentez à cette heure-ci en vous disant que dans une minute, vous allez savoir comment va se dérouler votre journée?
1: Ah, je tremble.
0: Pour le moment.
1: J'ai hâte de
0: Pour le moment, comment vous vous sentez?
1: Ça va.
0: Ouais. J'espère que Catherine Viguier va confirmer,
1: Attention,
0: tout ça.
1: Parce que sinon, moi, je m'en vais. Hein.
0: Oh, tout ira bien. Oh, Verseau, c'est super.
1: Je vous laisserai présenter les journaux.
0: Oui. Oh, non, elle va vous le dire. Tout va bien.
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0: Ça y est, c'est l'heure de l'horoscope, 6h28 avec vous. Catherine Viguier, vous nous parlez d'une planète en particulier.
6: La planète Mercure fait marche arrière dans le signe du Cancer.
7: Bélier, un projet en famille prend davantage de temps que prévu ou c'est lié à votre maisonnée.
8: Taureau, si vous avez un souci lié à un voyage, restez calme, acceptez, vous saurez vous adapter.
9: Gémeaux, vous êtes par Mont et par Vaux et côté finance, déstabilisé, mais c'est passager.
10: Cancer, vous êtes amené à réfléchir davantage sur vos priorités, vous allez repartir plus confiant.
11: Lion, une épreuve dans votre vie demande du temps, acceptez-le, vous êtes quelqu'un de fiable.
12: Vierge, vous serez un peu perturbé dans vos amitiés, mais rien de grave, suivez votre intuition.
13: Balance, si vous êtes indécis en vue d'assumer de nouvelles responsabilités, vous serez aidé.
14: Scorpion, comptez sur un retard dans un déplacement, ce n'est pas une raison pour tout remettre en question, soyez zen.
15: Sagittaire, quelqu'un vous ennuie et vous devez répondre, gare à ne pas somatiser, prenez soin de vous.
16: Capricorne, il se passe quelque chose au sujet d'un ou d'une autre et ce n'est pas simple, vous ne lâchez pas.
17: Verseau, des opportunités de vous démarquer mais il faut bosser dur et c'est parfois épuisant.
18: Poisson, vous aurez beau tout faire pour lui plaire, il y a des chances que l'autre prenne son temps pour vous répondre.
19: Et pour nous tous, s'il y a du retard dans notre vie, vive notre imagination.
0: Oh ben voilà, j'espère que vous êtes rassurés. 6h

0: Mais l'info d'ici, c'est avec vous Clément, parce que Catherine Viguel, elle dit, il faut bosser dur. Donc dans un instant, on vous retrouve pour parler des pauses fraîcheurs qui n'existent pas qu'à la Coupe du Monde de foot.
1: Il y a un EHPAD de Buxerolles qui propose d'accueillir familles et résidents pour partager sa clim, de quoi réchauffer le cœur des habitants.
0: Bonne initiative, l'info d'ici, c'est après le 90 secondes, l'actu avec vous Cyril Ardot.
2: La perspective d'un nouvel épisode caniculaire dans les prochains jours est possible, dit le Premier ministre Sébastien Lecornu. Il promet aussi que les 30 000 climatiseurs commandés vendredi seront livrés en fin de semaine ou en début de semaine prochaine dans les hôpitaux. Plus que 4 départements en vigilance orange canicule ce matin. Les Alpes-Maritimes, le Var, la Haute-Corse et la Corse du Sud, les Alpes de Haute-Provence sont rétrogradés en jaune selon Météo France. Des secours français mobilisés à Monaco après une explosion qui a fait 3 blessés hier soir, des membres d'une même famille blessés. L'une des plus grosses fortunes ukrainiennes et sa compagne sont grièvement blessés. Un adolescent a été plus légèrement touché. Les autorités évoquent un probable attentat. L'auteur est en fuite. Une plainte déposée contre Gérald Darmanin, le ministre de la Justice, pour mise en danger délibérée de la vie d'autrui par la mère de la jeune Rosa, une fillette qui avait porté plainte contre Jérôme Barella pour viol 9 mois avant la mort de Liana dans le Gers. Un dossier traité avec beaucoup de retard, selon la famille. Les sénateurs ont adopté définitivement la loi contre l'ultra fast fashion hier. Les sites comme Shein, Temu ou AliExpress sont particulièrement visés. Une taxe pouvant aller jusqu'à 20 euros par produit d'ici 2030 est instaurée. La publicité pour ces articles sera interdite. France-Suède, dès 23h, ce soir en 16e de finale de la Coupe du Monde de foot. Match à suivre dès 22h30 sur votre radio ici et sur ici.fr. Le Maroc a éliminé les Pays-Bas au tir au but ce matin. L'Allemagne, sortie par le Paraguay dans la nuit, également après des tirs au but.
1: Merci Cyril Ardo. Vous parliez de football, nous on va parler justement de pause fraîcheur comme à la Coupe du Monde. C'est l'histoire d'une chaleur qui donne des bonnes idées. Depuis 2 semaines, l'EHPAD Lumière d'automne de Buxerolles partage sa climatisation aux familles et aux voisins du quartier. Ça a très bien marché pendant la canicule de la semaine dernière. Et Clara Vincent, beaucoup de curieux sont venus profiter donc de ces pauses fraîcheurs.
3: Comme cette dame venue passer quelques après-midi en fin de semaine dernière, Charlotte, 69 ans, résidente à l'EHPAD, en garde un bon souvenir.
4: Discuter un peu avec elle. Non, ça s'est très bien passé. Je suis très contente si elle peut revenir.
3: Cette dame originaire de Buxerolles est venue avec son neveu profiter de l'espace fraîcheur de l'EHPAD, raconte Valérie, responsable de la partie hébergement.
5: Ah, ils étaient très contents, ils sont venus 3 jours. Et puis le vendredi après-midi, ils sont allés faire la gym douce avec les autres résidents, donc ils étaient très contents.
3: La température est maintenue à 24 degrés ici, alors en faire profiter aux autres, Edwige, une autre résidente, le comprend bien.
6: Eh oui, on ne souffre pas de la chaleur ici.
3: Si certains, comme Morgane, aide-soignante, ont emmené leurs enfants plutôt que de les laisser à l'école.
7: Sachant qu'il faisait entre 31 et 32 degrés dans les classes. Donc plutôt confortable à l'EHPAD.
3: Florent, animateur.
8: Mais moi, j'ai amené mon chien. Elle s'appelle Ulma, c'est une chienne husky qui a 3 ans. L'accumulation de chaleur, ça l'a pesé beaucoup. Donc je l'ai amenée dans l'établissement pour qu'elle puisse profiter des espaces climatisés et de se reposer un petit peu.
3: Et ce n'était pas pour déplaire aux résidents.
8: Madame Ripplinger, est-ce que vous vous souvenez de mon chien ?
9: Oui, que j'ai caressé, pas farouche. Moi, j'aime bien les chiens, d'une manière générale, mais il faisait d'abord très chaud. Alors, il tirait la langue, quoi. Comme nous, d'ailleurs.
3: C'est la première fois que l'EHPAD de Buxerolles propose ces espaces fraîcheurs sur l'initiative de l'ARS Nouvelle-Aquitaine, explique Christophe Jossa, le directeur.
10: Globalement, chaque jour, on accueillait environ entre une dizaine et une quinzaine de personnes, entre les familles des résidents, mais aussi les habitants du quartier et puis des enfants de collaborateurs. Et donc, ça allait de 4 ans à 104 ans, qui est l'âge de la plus vieille de nos résidentes.
3: De quoi rompre l'isolement des 86 résidents de l'EHPAD.
10: On a des résidents qui, effectivement, n'ont pas des visites régulières de leur famille. Et donc, c'est ça qui est aussi génial, c'est qu'on peut rassembler et faire en sorte que cette canicule, qui à la base est un événement plutôt négatif, qui éprouve les corps et les esprits, et on a essayé de le transformer en un événement plutôt positif.
3: À la nouvelle vague de chaleur, l'EHPAD compte bien renouveler l'initiative.
1: Clara Vincent, ici Poitou, des témoignages à retrouver sur ici.fr.
0: Dans l'actualité de ce mardi, les éleveurs de volailles des Deux-Sèvres désespérés face aux conséquences de la canicule.
1: Des milliers de poules mortes de chaud, 300 tonnes de carcasses à gérer, mais les services d'écarissage n'ont pas les moyens techniques d'en gérer autant. Sur la canicule, le gouvernement promet aussi des climatiseurs et un plan hors sec, on fera le point. Et puis enfin, avec l'été, il y a du changement sur le réseau de bus Vitalis à Grand Poitiers. On fera là aussi un peu le point sur ce qui change. On profite encore de la fraîcheur tant qu'on en a.
0: Oui, en effet, parce qu'on a 17 degrés là ce matin à Coulombiers. Vous avez 16 degrés à Maillé, 17 degrés du côté de Tenzé, 15 degrés du côté de Saint-Quentin. Oh, Saint-Quentin, on n'est pas dans le coin là, on n'est pas dans le Poitou.
1: C'est pas super près.
0: C'est
1: près
0: aussi, en plus, plus dans le nord. Mais merci d'écouter ici Poitou, un petit peu partout en France. Vous avez 16 degrés du côté de Poitiers. Merci pour les températures là que vous nous notez ce matin sur la page Facebook d'ici Poitou. Profitez de la fraîcheur parce que le thermomètre va grimper au fur et à mesure de la semaine. On attend jusqu'à 35 degrés pour dimanche et pour aujourd'hui, là, pour ce mardi, pour le moment, les températures maximales seront comprises entre 30 et 32 degrés. On va pas avoir froid hein, cet après-midi, ça se réchauffe. Agnor, Amel, 30 degrés. Du côté de Saint-Mexant-l'École, La Roche-Posay, Angles-sur-l'Anglin, Loudun, vous aurez 31 degrés. À Poitiers, à Chauvigny, 32 degrés. Le ciel sera un petit peu plus voilé que d'habitude aujourd'hui. Il y a de belles éclaircies, c'est plutôt lumineux, mais avec des nuages pas très très loin dans la Vienne comme dans les Deux-Sèvres. On aura un petit vent de 20 km/h seulement cet après-midi, avec des rafales jusqu'à 40 km/h dans le sud des Deux-Sèvres. Et pour demain, mercredi, un joli soleil le matin, des petits nuages en plus l'après-midi, avec des températures qui vont rebaisser un petit peu pour demain, entre 27 et 28 degrés.
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0: À la fraîche, les fenêtres sont ouvertes. Là, ça fait du bien de profiter si tôt de l'air frais. Il y a des avantages, bah oui, à bosser tôt le matin. Dites-vous ça. À la fraîche, pas trop de monde encore au boulot. Les petits oiseaux qui chantent. On prend le temps de boire le café. Et en plus, heureusement que vous êtes levé. Sinon, vous auriez loupé Étienne Daou.

0: Duel au soleil, monsieur Étienne Dao, c'est pour le réveil en douceur, là, 6h40. On prend soin des animaux de compagnie, hein. Chaque matin, on fait gaffe à leur alimentation ce matin. Où faut-il acheter leurs croquettes? Supermarché, animalerie, chez le vétérinaire? Bah, justement, c'est notre véto qui va vous conseiller dans 2 minutes. Pierre Fabin nous rejoint.
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0: C'est l'été, ah la sieste l'après-midi, les chipots en train de griller sur le barbecue, la petite pastèque, le melon qui va bien, les apéros. Quels sont vos plaisirs de l'été? Clément Tricot, quels sont vos petits plaisirs de l'été?
3: Moi j'adore le soir quand le soleil se couche, qu'il commence à faire frais tout doucement, okay. Et qu'on boit une bonne boisson fraîche posée à l'extérieur.
0: Très bien, avec les amis?
3: Pas forcément, mais c'est mieux que les amis.
0: Les collègues
3: s'ils veulent. Ouais.
0: s'ils veulent, ok, j'ai compris le message. Notre auditrice du jour, elle dit rarement non pour les soirées entre amis justement.
4: Les soirées d'été. C'est vraiment le soir où il fait encore jour à 21h et on parle avec les copines, on est au bar, on s'amuse, on rigole. Et puis quand on est en vacances, on débriefe de nos vacances. Alors bonjour, je m'appelle Victoire et mon plaisir de l'été, c'est les soirées d'été. C'est vraiment le soir où il fait encore jour à 21h et on parle avec les copines, on est au bar, on s'amuse, on rigole. Et puis quand on est en vacances, on débriefe de nos vacances. Donc ça c'est cool. Parce qu'en hiver les soirées sont plus courtes. Là il fait encore jour. Là c'est cool. Là c'est vraiment, on a l'impression que si on est encore en journée, que la journée est encore pas finie. Alors que pourtant en hiver normalement à 21h on est couché quoi. La vitamine D, ça fait tout. La vitamine D, elle change beaucoup de choses dans l'humeur des gens. Du coup forcément on est plus jovial, on est moins déprimé. Donc c'est cool. On a plus de temps, les journées sont plus longues, on est plus joyeux parce qu'il y a de la vitamine D. Et le soleil, il fait du bien. Donc, la luminosité, il y a tout qui fait que c'est un plaisir.
0: Ouais, c'est clair. Non, mais on est d'accord. N'hésitez pas à partager vos plaisirs de l'été sur notre page Facebook d'ici Poitou, par exemple, ou un petit mot sur WhatsApp aussi, 05 49 60 20 20. Lui, il est là toute l'année, été ou pas, à chaque saison. Pierre Fabin, notre vétérinaire, nous conseille sur les croquettes dans un instant.
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0: C'est l'heure du rock'n'roll avec le groupe Cactus Riders, nouvel album, Heartless Monster.

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2: 6h44, c'est l'heure de noter les conseils du docteur Pierre Fabin, notre vétérinaire. Le rayon croquette, parlons-en, ah, y a le choix. Supermarché, clinique vétérinaire, animalerie, internet, on ne sait plus où donner de la tête, il y en a beaucoup. Pierre Fabin, où faut-il faire ses courses pour être sûr d'acheter des croquettes de qualité et au bon prix ?
3: Il faut d'abord rayer une option de la liste, le supermarché. Les croquettes en grande surface sont attractives pour le porte-monnaie, mais c'est en général une catastrophe pour la santé. Pour casser les prix, les industriels remplacent la viande par des becs, des plumes, des pâtes et des carcasses broyées. Ensuite, ils gavent la recette de céréales bon marché pour faire du volume. Résultat, votre animal doit manger des quantités énormes pour être assasié. Il digère mal et sur le long terme, cela provoque obésité et problèmes rénaux. Les croquettes de qualité se trouvent chez le vétérinaire ou en animalerie. Le sac coûte plus cher à l'achat, mais l'animal en mange moins, ce qui lisse le coût mensuel et vous évite de lourds frais vétérinaires.
2: Et justement, ces croquettes spécialisées là restent un vrai budget. Est-ce qu'on peut commander ces mêmes grandes marques sur Internet pour faire baisser la facture ?
3: Et oui, Internet est une excellente solution pour votre portefeuille. Les grosses animaleries en ligne, fiables, achètent des volumes gigantesques, baissant les prix de 20 à 30%. Mais attention au piège, n'achetez jamais sur des sites obscurs ou sur des petites annonces. Il y a des contrefaçons. Restez sur des plateformes reconnues. Méfiez-vous aussi du marketing extrême en ligne, avec la mode du sans céréales par exemple. Bien souvent, le blé est simplement remplacé par des tonnes de pois ou de pommes de terre, ce qui est très indigeste, voire pourrait provoquer des maladies cardiaques chez votre chien.
2: Et peu importe où l'on achète, quand on a le paquet entre les mains, quelle est la règle concrète pour lire l'étiquette et être certain de la qualité ?
3: Le grand piège aujourd'hui, c'est d'acheter un bel emballage très marketing. Tournez-vous plutôt vers les grandes marques historiques comme Royal Canin, Hills ou Proplan. Avec elles, vous n'achetez pas une mode ou une belle étiquette. Vous achetez des décennies de recherches vétérinaires et d'études cliniques. Et bien sûr, si vous choisissez une autre marque, votre vétérinaire sera toujours de bons conseils. Mais au final, le seul vrai juge de paix se trouve dans votre jardin ou dans la litière de votre chat. Une croquette de qualité est parfaitement assimilé par l'organisme. Si votre chien fait d'énormes selles molles et malodorantes, c'est qu'il mange des déchets inutiles. Une bonne croquette donne toujours de petites crottes fermes et peu fréquentes.
2: Et on est ravis de le savoir. Merci beaucoup, Pierre. 6h46, les trois... c'est reparti. Oh, faut pas me faire ça à 6h46, c'est pas l'heure. Bon, allez, les trois plus du jour. Après Daniel Balavoine.

0: Balavoine quand on arrive en ville à 6h50. Vous n'hésitez surtout pas, hein, si vous êtes témoin de complications, embouteillages, accidents hein, dans la Vienne, dans les Deux-Sèvres, vous êtes nos yeux sur la route. Soyez ultra prudents hein, sur la route ce matin. Vous n'hésitez pas à nous appeler au 05 49 60 20 20. C'est l'heure des 3+, les idées de sortie. Depuis quelques mois, l'artiste de Sévrien, Cyril Magui, intervient tous les 15 jours auprès de deux groupes de résidents de la maison de Canopée. C'est un foyer de vie qui accueille des personnes en situation de handicap psychique situé à Pompère. Eh bien, les résidents, leurs accompagnateurs et l'artiste vont conclure cette année de découverte de la pratique instrumentale par une restitution publique. C'est ce vendredi à 18h à la salle d'IFART, l'occasion de découvrir sur scène les morceaux composés par les résidents et Cyril pendant les ateliers. La salle d'IFART, c'est à Parthenay. Est-ce que vous avez déjà vu un écureuil avec des lunettes de soleil et une guitare électrique? Ouais, c'est rare, mais tout est possible. Si c'est pas encore votre cas, vous n'avez jamais vu ça, Clément Tricot?
1: Non, pas encore. Alors, je sais pas dans quelles circonstances ça se produit.
0: Mais il faut venir dans la Vienne, au Celle Estival, direction l'aire de loisirs de Celle-Lévesco, samedi pour la 5e édition du festival de musique. Sur scène, il y aura les Cactus Riders, Ella et Louise Quartet, avec notamment Audrey Jomas, le groupe Sinca et le groupe, je sais que le nom, vous adorez, les Chures de Mouche. J'ai hâte de découvrir le Celle Estival, c'est avec Ici Poitou, c'est samedi, à l'aire de loisirs de Celle-Lévesco, et c'est gratuit. Un trait d'union entre l'art, le patrimoine et la nature. Le festival Au fil du Toué commence dimanche et dure jusqu'au 26 août à Thouars et aux alentours avec le Toué comme fil conducteur. Donc vous avez jusqu'à la fin des vacances scolaires, jusqu'à la fin de l'été pour en profiter. Au programme, des concerts, des visites, du théâtre, du cirque, des balades en musique, beaucoup de propositions artistiques en extérieur. Vous pourrez notamment croiser Claudette Fuseau, Madame Butterfly, Hamlet, entre autres, voir Thouars autrement, profiter des spectacle de façon plutôt originale. Tout est gratuit, c'est le festival Au fil du Toué. Vous avez le programme de tout l'été sur le site toir.fr. Voilà pour les idées de sortie pour vos vacances scolaires. 6h52, ah bah ça fait plaisir de l'avoir avec nous ce matin. C'est Ed Sheeran. On aime bien commencer cette journée-là avec ce titre Shape of You. C'est mardi, on est le 30, dernier jour du mois de juin. Bonne fête.

0: Ça fait plaisir d'écouter Ed Sheeran à 6h56 pour vous réveiller. Bon, des vacances sans aucun stress, est-ce que ça existe? Vous êtes en pleine préparation de valises, là, peut-être pour ce week-end ou la semaine prochaine. On va en parler dans l'humour en tube dans un instant.
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0: 6h58, allez, un peu d'humour pour démarrer cette nouvelle journée. Pour décompresser, on attend toute l'année les vacances d'été. Mais dans l'humour en tube, Fred Ballard a remarqué que, quelles que soient les vacances, la zénitude n'était pas toujours au rendez-vous. Au sanitaire du camping, comme au spa de l'hôtel.
8: Je sors de la piscine, je trouve pas les serviettes. Ça m'énerve. Ça m'énerve, vieux. Quand t'es jeune, tu dis où sont les serviettes. À mon âge, tu fais, mais voilà, y a pas les serviettes.
9: Voilà, donc petit message de Gad Elmaleh aux plus de 40 ans. Arrêtons de nous prendre la tête avec des petits détails de rien du tout et profitons à fond de nos vacances sans mettre de l'huile sur le feu ou de la serviette sur le tapis.
8: À la réception, je dis, madame, y a pas de serviettes. Elle me dit, oui, je sais. Elles sont au troisième étage. Je dis, madame, je connais pas l'hôtellerie, c'est pas mon métier. Mais si je peux me permettre, si vous les mettez près de la piscine, ça peut cartonner. Elle m'a dit, je vais faire remonter l'info. Je dis, non, fais redescendre les serviettes.
9: Mais oui, parfois c'est avec une vanne bien foireuse et une punchline bien envoyée qu'on apaise tous les conflits, for sure. Mais bon, il n'y a pas que pendant les vacances hein, qu'il faut rester maître de ses nerfs. L'organisation nécessite aussi une bonne maîtrise de soi.
10: Bon, les copains, est-ce qu'on peut une fois pour toutes réserver nos vacances? Donc, point numéro 1, la destination. Tout le monde est d'accord pour l'Espagne? Mais t'as déjà été, évidemment que t'as déjà été. Tu passes ta vie en vacances, couillon. On est toujours d'accord pour la dernière semaine de juillet. Comment ça, c'est plus possible? Mais c'est toi qui l'as proposé. T'as un stage de paddle. Tu te fous de ma gueule. Donc, on te voit pas d'année parce que tu joues au paddle et en vacances, t'es pas là parce qu'il y a paddle. Y a aucun souci. Faudra juste plus m'appeler en chialant parce qu'elle t'a quitté. Elle a eu raison de le faire.
9: Alors, en général, quand ça commence comme ça, les vacances s'annoncent sublimes. Il faut savoir écrémer les éléments peu motivés avant de partir en groupe. Et si vous cherchez un géo-expert en logistique comique, mettez Guillaume dans la valise et ouvrez grand vos chakras du LOL.
0: Allez zen pendant les vacances. Pensez là à cette fin de semaine. Les vacances approchent.
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0: Très très bon réveil. Le réveil vient de sonner. Il est 7h. L'heure des informations présentées par Clément Tricot.
11: C'est un chiffre alarmant, 300 tonnes de carcasses de volailles. Voilà ce que doivent gérer les services d'écarissage des Deux-Sèvres suite à une véritable hécatombe causée par la canicule. Dans un communiqué, la préfecture donne des consignes aux dizaines d'agriculteurs concernés pour gérer ces cadavres d'animaux. Des précisions de Vincent Hulin.
12: Et la préfecture des Deux-Sèvres invite les éleveurs touchés par une forte mortalité à se rapprocher de leur groupe de défense sanitaire et à contacter les services de l'État en cas de question. Mais devant cette surmortalité de volailles, les capacités de prise en charge des cadavres d'animaux ont atteint leurs limites. Face à l'engorgement et à l'allongement du délai d'évacuation des carcasses, les éleveurs peuvent, après autorisation, enterrer les animaux directement sur leur exploitation, mais à plusieurs conditions. La préfecture recommande de les couvrir rapidement avec une importante couche de matériaux pour éviter des nuisances liées aux odeurs de décomposition. Autre point important, dans certains cas, prendre en compte la proximité de la présence d'un captage d'eau, ce qui rend alors impossible une telle opération pour des raisons sanitaires évidentes. Les animaux morts sont alors transportés et entreposés dans une installation de stockage de déchets non dangereux, et on pense à celle d'Amayou par exemple.
11: En plus de ça, les agriculteurs des Deux-Sèvres continuent de craindre les feux de forêt et de végétation. Le département est classé orange sur les cartes de Météo France, comme cet autre département français. Alors que la vague de chaleur à peine derrière nous semble bientôt remplacée par une autre, le gouvernement dresse un premier bilan de la capacité du pays à faire face aux canicules. L'ensemble de la chaîne a tenu, a dit hier le Premier ministre lors d'une nouvelle cellule de crise. Et Audrey Tison, le Premier ministre Sébastien Lecornu a donc listé les points positifs mais aussi négatif.
13: Qui doit décider de quoi lors des prochaines canicules ? Cela va être inscrit dans un plan voulu par Sébastien Lecornu.
14: On va construire un plan hors sec, chaleurs extrêmes, qui va pouvoir clarifier le rôle de chacun, à la fois sur la gestion de crise de court terme, mais aussi sur l'adaptation.
13: C'est le ministère de l'Intérieur qui planche sur le document, et notamment sur un dispositif pour mieux accompagner les personnes âgées isolées à domicile, une population qui a connu le plus de victimes ces derniers jours. Sébastien Lecornu soulignait des problèmes dans les registres des mairies et CCAS, alors que les EHPAD, eux, ont tenu, d'après le Premier ministre, tout comme les services des urgences et les prévisions météo.
14: Toute comparaison mécanique avec 2003 serait assez mal à propos.
13: Autre fragilité, la chaleur dans les hôpitaux. Une partie des 30 000 climatiseurs déjà commandés vont arriver dès la semaine prochaine. Sébastien Lecornu pointe également un réseau électrique de proximité vétuste, même si le réseau central a réussi à supporter 25% de consommation en plus.
11: Le gouvernement planche aussi sur des mesures pour le monde agricole victime de la sécheresse. Réunion prévue sur ce sujet vendredi. Le retour de l'acétamipride à 183 voix pour, 129 contre. Le Sénat a choisi d'autoriser l'utilisation dérogatoire et encadrée de cet insecticide surnommé le tueur d'abeilles et interdit en France depuis plusieurs années. Les sénateurs ont donc ressuscité une partie des mesures de la loi Duplomb. Une pétition à 2 millions de signatures s'était pourtant opposée à ce texte.
0: Clément, du nouveau dans les bus de Grand Poitiers.
11: Et comme chaque année, les horaires changent l'été. Pas de lignes scolaires et des lignes de bus remaniées dès lundi prochain. On fait le point sur tout ce qui change avec vous, Thomas Bonnet.
15: La gratuité est d'abord étendue aux moins de 12 ans. Plus besoin de payer non plus si vous montez dans un bus le mercredi entre 13h et 19h et le samedi toute la journée. En revanche, la navette gratuite vers Notre-Dame s'arrête dès le 3 juillet. Trop peu de passagers pour un coût annuel de 200 000 euros. Sur le fonctionnement du réseau ensuite, la ligne 1 va être renforcée vers le Futuroscope. C'est une demande du parc pour faciliter le recrutement et aider les employés sans voiture à venir travailler. Le dernier départ s'effectuera après minuit à la fin du dernier spectacle. La ligne 2 verra quant à elle sa fréquence améliorée, un bus toutes les 13 minutes. Et la ligne 3 circulera plus longtemps, dès 6h15 le matin et jusqu'à 21h15 le soir. Enfin, les agences restent ouvertes du lundi au vendredi, matin et après-midi, pour accueillir les clients.
11: Et toutes ces précisions sont à retrouver sur ici.fr. Notez que les billets prennent 2,5% d'augmentation. C'est pour suivre l'inflation. Ils sont partis prêter main forte au Venezuela. 6 pompiers poitevins sont arrivés sur place hier soir. Ils vont aider aux recherches dans ce pays d'Amérique du Sud ravagé par un séisme. 5 jours après le drame, les chances de retrouver des survivants diminuent chaque minute. Mais Christophe Moreau, président de l'association SoLife, continue d'y croire.
16: Nous, on arrivera au 5 ou 6e jour après la catastrophe et on sera là. Première équipe française ONG, non gouvernementale, présente sur le Venezuela. Et on devrait travailler sur la zone de Caracas ou La Guaira, qui est la zone la plus touchée par le séisme. Nous, on intervient dans le cadre de missions de recherche de victimes. Certaines prévisions parlent d'un bilan qui dépasserait les 100 000 disparus. Chaque jour, il y a des gens qui sont sortis des décombres, parce que vous pouvez trouver des gens qui sont enfermés simplement, mais si vous avez un petit point, quelques bouteilles d'eau et un peu de nourriture dans un endroit où vous pouvez pas sortir, la seule chose qui manque, c'est que les secours viennent vous chercher. Donc en fait, jusqu'à la fin de la deuxième semaine, potentiellement, il est toujours possible de trouver des gens et nous, on part avec l'espoir de réaliser ça.
11: Ces six pompiers sont membres de l'association SoLife. Leur mission est totalement bénévole. Vous pouvez les aider en faisant des dons.
0: Une piscine pour vous baigner dans le Clain en sécurité.
11: Jusqu'à 70 personnes peuvent piquer une tête en même temps dans l'espace de baignade à l'île Tison qui réouvre. Un bassin surveillé et sécurisé donc pour éviter les risques de la rivière. On rappelle qu'il est interdit de se baigner ailleurs dans ce cours d'eau. 5 personnes s'y sont noyées en un an. Le lagon du Bois de Saint-Pierre ouvre aussi ses portes dès demain. La limite est là de 600 personnes par jour maximum, mais il vaut mieux réserver en ligne sur le site de la ville de Poitiers. Et puis enfin, football. Grosse surprise à la Coupe du Monde hier. L'Allemagne éliminée par le Paraguay au tir au but. Le Brésil est venu à bout du Japon 2-1. Puis le Maroc et les Pays-Bas ont eu besoin des prolongations et des tirs au but. C'est le Maroc qui s'est imposé. Des matchs serrés qui rappellent aux Bleus que tout est possible en 16e de finale. La France joue ce soir contre la Suède à 23h. Une défaite et ses retours à la maison. Le vainqueur jouera le Canada en 8e. C'est à vivre en direct sur Ici Poitou.
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11: Le soleil qui se lève en ce moment, la chaleur risque d'arriver aussi dans la journée.
0: Le soleil brille, les oiseaux chantent, c'est ce que nous dit Chantal, avec 16 degrés à Pompère ce matin. On profite de la fraîcheur, 16 degrés aussi, on respire un peu, nous dit Laurent, du côté de Poitiers. Vous avez 15 degrés, temps magnifique pour le moment pour faire une marche, nous dit Hélène du côté de Gerves. Ah, c'est clair que là, la petite marche à la fraîche, on dit pas non. Attention, le thermomètre va grimper ensuite cet après-midi. Entre 30 et 32 degrés, hein, ça se réchauffe à Niort, à Mel, du côté de Coulonges sur l'Authise. On est vraiment dans le secteur des Deux-Sèvres. Là, vous aurez 30 degrés à Loudun, à Châtellerault, à La Roche-Posay, du côté de Lussac, les Châteaux, de Montmorillon, de Civray, l'île Jourdain. Vous aurez 31 degrés dans le secteur de Chauvigny et de Poitiers, 32 degrés avec un beau soleil là pour le moment ce matin. Ensuite, on aura des petits nuages un peu plus nombreux hein, tout au long de la journée. Soleil plutôt voilé, mais l'ambiance sera très lumineuse tout de même. On aura un petit vent présent cet après-midi, en moyenne 20 km/h avec des rafales jusqu'à 40 km/h dans le sud des Deux-Sèvres. Et pour demain mercredi, bah, écoutez, un beau soleil le matin, un peu plus voilé l'après-midi, rien de bien méchant, avec 27 à 28 degrés.
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0: Ça va chanter dans la voiture, dans la salle de bain. On peut tout donner hein, quand on écoute Johnny Hallyday, c'est autorisé. Son biopic est toujours en projet d'ailleurs, hein, en réalisation. Là. On a hâte de découvrir les coulisses de sa carrière. On se met dans l'ambiance avec ce titre, La musique que j'aime.

0: On a hâte de découvrir le biopic qui concerne la carrière de Johnny Hallyday. C'était la musique que j'aime à 7h13. Bon, combien gagne votre collègue de travail? Est-ce que vous voulez le savoir? Ou peut-être pas, peut-être qu'on s'en fiche. Vous allez devoir attendre encore quelques mois. La loi sur la transparence des salaires en entreprise patine un petit peu. On en parle dans le rendez-vous Mon œil avec Alain Ginesté à 7h15. Oh là là, je sais pas si vous vous rappelez, mais moi perso, pendant mon enfance, je disais, en année 2000, c'est sûr, les voitures, elles voleront. Bon, c'est toujours pas le cas. Est-ce que les voitures volantes, ça va vraiment exister un jour, les enfants?
1: Oui, parce que il y a des gens qui travaillent déjà sur ça et ils ont des, pas forcément des voitures volantes, mais des choses qui, des plans pour faire des voitures volantes.
2: Je crois que oui, car en fait, des fois, la télé, quand on les voit, bah, ça veut dire ça existe. Du coup, je crois.
3: Oui, parce que la vie bricoleur.
2: Oui, car j'ai vu sur un film que tout est vrai sur ce film, que là, des chiens qui peuvent parler, des dauphins et tout.
3: Bah, moi, oui, j'y crois, parce que peut-être que ça va exister s'ils arrivent à les construire.
0: Merci les petits bouts.
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0: Vous préférez être assis pour papoter, vous, sur un bain de soleil ou allongé pour faire la sieste? À vous la détente. Cette semaine, vous vous sélectionnez pour remporter un très très beau bain de soleil couleur anthracite d'une valeur de 300 €. Ouais, en partenariat avec Truffaut à Migné-Auzance, bain de soleil de compète qui va mettre une petite touche de déco dans le jardin. 05 49 60 20 20, vendredi, on appelle le ou la grande gagnante de ce bain de soleil qui a l'air vraiment, vraiment pépite, hein. Le matelas a l'air tout moelleux. 05 49 60 20 20 avec la question du matin pour vous sélectionner. Ce soir, France-Suède à 23h, un match à vivre sur Ici Poitou. On se met donc dans l'ambiance Coupe du Monde. À vous de me dire qui est ce groupe qui avait réalisé cette chanson pour la Coupe du Monde 2018.

On se met dans l'ambiance. Ce soir, France-Suède, il nous faut la victoire. Hein. Absolument. Match à vivre. Sio et Sipoitou, j'en connais qui vont se coucher tard. Le début du match, c'est à 23h. 05 49 60 20 20. Qui est ce groupe en jeu? Votre sélection pour remporter peut-être vendredi un super bain de soleil à mettre sur le balcon dans le jardin. Faites de la place à la maison.

0: À vous de jouer.
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3: 7h17, place au regard sur l'actu, le rendez-vous Mon œil avec Alain Ginesté. On parle de la transparence des salaires ce matin et j'avais une question pour vous Alain. Vous gagnez combien vous ?
4: Mais quelle question saugrenue ! Les salaires sont secrets en France dans les entreprises. Et apparemment d'ailleurs, ils vont le rester encore un petit peu. On avait pourtant bon espoir de savoir bientôt ce que gagne notre collègue, si sympa et si proche de nous, tant qu'on parle pas d'argent. On avait espoir avec la fameuse loi sur la transparence des salaires, d'abord prévue pour le 7 juin, échéance ratée. Puis on nous a dit peut-être pour la fin de l'année. Et puis hier, finalement, le ministre du Travail a dit que ce serait plutôt à la fin de la mandature, en gros donc au premier trimestre 2027. Qu'est-ce qui bloque ? D'abord des questions techniques, c'est une transposition d'une directive européenne. Mais ce qui coince surtout, bien sûr, c'est le fond. L'idée est notamment de réduire les inégalités salariales entre les hommes et les femmes, très bien. Mais parmi les mesures prévues pour y arriver, il y en a une qui permet de connaître la moyenne des salaires des employés qui font un travail de valeur égale. Et là, de suite, ça se crispe un petit peu. Grosse tension en perspective à la machine à café, sachant que le texte sera par ailleurs contraignant pour les employeurs, puisqu'ils devront justifier, voire corriger, des écarts de rémunération de plus de 5% entre deux employés similaires, si l'on peut dire. Vous les sentez venir, les longues discussions ? Certaines entreprises craignent que le climat social devienne explosif, qu'on passe un temps fou à palabrer, alors que cette loi aura quand même un mérite, celui de se situer, de savoir si on est plutôt en haut ou en bas de la fourchette, voire en dehors. Après, on ne sait jamais si c'est vraiment si bien que ça de regarder dans l'assiette du voisin. D'ailleurs, d'après plusieurs études sur la question, on serait très nombreux à vouloir connaître le salaire de nos collègues, mais beaucoup moins à accepter de donner le nôtre, par modestie ou par pudeur, sans doute.
3: Sûrement, merci beaucoup Alain Ginesté. Mon œil, on vous retrouve dès demain matin à la même heure. Et on vous retrouve aussi sur ici.fr. 7h18, qui va se sélectionner pour remporter ce bain de soleil ? Quel air ultra moelleux ! Quel matelas ! Pour mettre une petite touche déco dans votre jardin ? Pour vos moments de détente, la réponse après Baltimora.

0: Baltimora, Tarzan Boy, 7h29, qui va pouvoir, oh là là, profiter d'une belle chaise longue, d'un beau bain de soleil, d'une valeur de 300€, rien que ça, la grande sélection, c'est vendredi. Peut-être que vendredi matin à 8h20, c'est Damien de Chauvigny qui répondra au coup de fil d'ici Poitou. Bonjour Damien.
1: Bonjour Aurélie, bonjour l'équipe.
0: Damien, le café n'est pas encore pris.
1: Pas encore, mais ça va pas tarder.
0: Bientôt. Vous avez une terrasse, un petit balcon, un jardin ou pas?
1: Ouais. Un petit jardin avec terrasse, donc ce serait parfait pour le bain de soleil.
0: Eh ouais, carrément. Et le petit café du matin là, à la fraîche. On dit pas non pour un petit moment de détente dès le matin. Eh ben écoutez ça. J'espère que vous levez les mains en l'air, Damien.
1: C'est obligatoire.
0: Bon, Damien, on se rappelle de cette chanson pour la Coupe du Monde 2018, mais qui est le groupe?
1: Les Magic System.
0: Yes, qui nous mettent en forme là dès le matin. C'est magique, les Magic System, en même temps, le nom est dit. Hein. Mais dès qu'on entend un peu Magic System, ben voilà, on a la forme. Damien, je note votre prénom pour la grande sélection de vendredi. Peut-être qu'à 8h20, on vous appelle et ensuite... Bah vous la détente quoi. Hein.
1: Exactement, ce serait super.
0: Je croise les doigts pour vous. Peut-être à vendredi. Passez une excellente journée.
1: À vendredi.
0: À bientôt Damien.
1: À bientôt, bonne journée.

0: Bah, vous savez qu'ici ça marche. Eh ben oui, les bonnes initiatives, les bonnes nouvelles, les entreprises, les assos de la Vienne des Deux-Sèvres, c'est tous les jours avec Florian Lévesque. Aujourd'hui, Florian, coup de projecteur sur les épiceries solidaires.
1: Il en existe à Poitiers, à Niort ou encore à Saint-Mexant-l'École. Les épiceries solidaires permettent à chacun de se nourrir à faible coût en fonction de ses revenus. À Niort, le cabas solidaire attire de plus en plus de monde. J'ai demandé à Stéphanie Auger, la directrice de Soli Niort en charge de l'épicerie Le Cabas Solidaire, de nous parler.

0: contexte actuel, c'est difficile, mais nous, on fait le pari de la tarification solidaire, de la redistribution du bénéfice. En fait, si vous venez faire vos courses dans une de nos épiceries, vous allez payer le prix affiché, le prix du marché, et nous, la marge commerciale qu'on va se faire, elle va être redistribuée sous forme de réduction à des personnes qui en ont fait la demande. Et donc, on peut avoir à Niort entre moins 40 et moins 60% de réduction, et sur le Haut-Val-de-Sèvre, moins 50 et moins 70% de réduction.
1: Et pour profiter de ces réductions, j'imagine qu'il y a quand même quelque chose à faire, monter un dossier ?
0: Oui. Oui, c'est un dossier qui doit passer par un travailleur social. Nous, on essaie vraiment en magasin d'être le moins stigmatisant possible. Et donc, on ne fait pas d'accompagnement social, c'est pas nous qui calculons les dossiers, mais ce sont nos collègues du CCAS, du département, de la mission locale, qui vont recevoir les personnes et qui vont m'envoyer le dossier. Donc quand la personne vient pour la première fois en magasin, on vérifie si le dossier est bon. Et en fait, elle fait ses achats en course, en magasin, elle passe en caisse et personne ne sait s'il y a une réduction ou pas. On essaie vraiment d'être comme un commerce le plus classique, normal, le moins climatisant, et on ne sait pas qui a des réductions.
1: Il y avait jusqu'à présent le cabas solidaire à Niort. Depuis peu, il y a aussi l'épicerie du Val qui s'occupe du Haut-Val-de-Sèvre avec un local à Saint-Mexan.
0: Le principe est le même, permettre un accès à une alimentation de qualité, peu importe ses moyens. On applique des barèmes de réduction différents, mais les principes sont les mêmes, avec une défense de la production locale. Et on a un camion qui tourne aussi sur le territoire pour faire de la livraison, pour faire des animations sur le territoire autour de l'alimentation, puisqu'on a une mission de mobilité sur ce nouveau projet.
1: Que ce soit pour faire vos courses, pour échanger avec les bénévoles, pour boire un café ou pour prendre des renseignements sur les épiceries solidaires et la constitution d'un dossier, n'hésitez pas à vous rendre directement dans les épiceries solidaires les plus proches de chez vous.
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3: 7h27, quelques minutes avant de faire un point sur l'actu de ce mardi, en seulement 90 secondes. Court mais intense, l'actu, c'est après Vianney qui a annoncé reprendre les concerts. Ouais, il sera d'ailleurs à l'Arena Futuroscope le 22 octobre 2027.

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1: En octobre 2027, il sera à l'Arena Futuroscope. L'artiste Vianney, vous pouvez prendre vos places dès maintenant. 7h30, dans un instant, l'info d'ici, des pompiers de la Vienne sont partis prêter main forte au Venezuela, dans un pays dévasté par ce terrible séisme. On en parle. Et bien après le 90 secondes, l'actu, c'est avec vous Cyril Ardot.
2: Attention aux feux de forêt. 8 départements sont aujourd'hui en alerte orange. Le Maine-et-Loire, les Deux-Sèvres et le pourtour méditerranéen des Pyrénées-Orientales aux Bouches-du-Rhône. Ces mêmes départements du sud de la France seront demain en vigilance.

0: vigilance rouge face aux incendies. Par ailleurs, concernant le risque canicule, il n'y a plus que les Alpes-Maritimes, le Var et la Corse qui sont en orange. Des recherches en cours sur le lac d'Annecy en Haute-Savoie pour retrouver un homme de 51 ans qui s'est noyé hier après-midi. C'est la troisième noyade en une semaine à cet endroit. Il y a eu, à l'échelle du pays, près de 80 noyades en deux semaines. Un probable attentat à Monaco hier soir. 3 personnes blessées, dont 2 grièvement. Tous membres d'une même famille. L'une des plus grosses fortunes ukrainiennes est touchée et des secours français sont mobilisés. La taxe française de 2 euros sur les petits colis vendus par les sites asiatiques suspendue demain, indique le gouvernement. Au même moment, un droit de douane européen de 3 euros entre en vigueur. Par ailleurs, les sénateurs ont définitivement adopté hier soir une loi contre les vêtements d'ultra fast fashion. Les opposants à l'autoroute A69 annoncent saisir la Commission européenne. Hier, le Conseil d'État a définitivement validé ce chantier controversé qui doit relier Toulouse à Castres d'ici octobre. Et puis place au 16e de finale de la Coupe du Monde de foot pour les Bleus. France-Suède dès 23h, match à suivre à partir de 22h30 sur ICI et ICI.fr. En cas de victoire, la France rencontrera le Paraguay en 8e de finale.
1: Merci Cyril Lardo. Le foot, on en reparle dans le journal de 8h. Avant ça, dans l'info d'ici ce matin, on s'intéresse à ces pompiers de la Vienne partis pour le Venezuela. Un violent séisme de magnitude 7,5 a en effet ravagé le pays la semaine dernière. Plus de 1700 personnes ont perdu la vie. Des dizaines de milliers toujours portés disparus. 6 bénévoles de l'association SoLife basée chez nous sont donc arrivés sur place hier soir pour participer et aider aux recherches. Pauline Abel, chaque heure compte.
2: Des immeubles réduits en poussière, des milliers de personnes sous les décombres. Dès les premières images du séisme jeudi dernier, Christophe Moreau, le président de SoLife, a les yeux rivés sur son téléphone.
3: On va dire qu'il y a une partie de feeling quand on voit ce qui se passe dans un pays comme c'est le cas là au Venezuela. On voit tout de suite en fonction des premières images qui sont diffusées, l'ampleur de la catastrophe et tout l'art est de pouvoir se mobiliser le plus vite possible.
2: Quelques heures plus tard, l'équipe est déjà trouvée. 6 bénévoles répondent présents, 4 pompiers de Châtellerault, un de Poitiers et un autre secouriste. Pendant que certains cherchent des collègues pour les remplacer dans leur caserne, d'autres tentent de trouver un moyen de rejoindre le Venezuela.
3: L'aéroport international de Caracas, qui est le principal point d'entrée au Venezuela, n'était pas accessible à cause des dégâts liés au séisme. Et nous, on a fait le choix de contourner le Venezuela par Panama.
2: Une fois les billets trouvés, il reste une autre difficulté, faire tenir toute une mission de secours dans seulement 10 sacs.
3: Il a fallu vraiment sélectionner l'essentiel, le matériel de recherche. Donc on a un système d'écoute, on appelle ça un vibraphone. Et il nous permet de localiser les victimes. On emmène également une caméra de recherche qui est complémentaire de ce vibraphone. On a emmené également des coussins de pneumatiques qui permettent de lever 6 tonnes de matériaux. Vous voyez, en fait, tout ce qui peut permettre de trouver une victime et de la dégager.
2: Parce que c'est bien là tout l'intérêt de la mission.
3: Certaines prévisions parlent d'un bilan qui dépasserait les 100 000 disparus. Chaque jour, il y a des gens qui sont sortis des décombres. Jusqu'à la fin de la deuxième semaine, potentiellement, il est toujours possible de trouver des gens et nous, on part avec l'espoir de réaliser ça.
2: En parallèle des recherches, les 6 bénévoles vont distribuer aussi de l'eau potable grâce à un système capable de traiter presque n'importe quelle eau. Sur place, ils sont intégrés au dispositif des Nations Unies aux côtés des autres équipes de secours internationales.
3: Forcément, on est amené à travailler avec des populations qui sont impactées, mais la plupart du temps, les gens sont extrêmement reconnaissants de ce qu'on fait, s'intéressent, viennent nous voir, nous aident avec le peu de choses qu'ils ont. 6 à 7 millions de personnes sont impactées.
2: 7 millions, soit près d'un quart de la population vénézuélienne. Les 6 bénévoles de la Vienne doivent rester sur place une dizaine de jours avant de retrouver leur quotidien de pompiers en France.
1: Pauline Abel, ici Poitou, et ses missions de l'association SoLife sont entièrement bénévoles. Vous pouvez les soutenir grâce à des dons. On vous a mis toutes les précisions sur ici.fr.
4: Dans l'actualité aussi, la crise dans les élevages de volailles et de savants.
1: Trop d'animaux sont morts à cause de la canicule, au point que les exploitants ne savent plus quoi faire de la quantité des cadavres d'animaux. On va aussi parler de 2 jeunes d'à peine 18 et 19 ans, jugés hier au tribunal de Poitiers pour avoir livré de la drogue par drone à la prison de Vivonne. Les Bleus jouent aussi ce soir en Coupe du Monde contre la Suède, c'est à 23h, et c'est à vivre sur votre radio ici. La météo aujourd'hui, c'est la chaleur qui revient doucement, progressivement.
4: Ben oui, des températures assez élevées, entre 30 et 32 degrés. Bon, on n'est pas sur les 44 de la semaine dernière, et tant mieux, mais mine de rien, il fait pas froid dans le Poitou, hein, ça se réchauffe. À Niort, à Mazières-en-Gâtine, vous aurez 30 degrés. À Thouars, à Châtellerault, à La Roche-Posay, du côté de Loudun, de Tenzé, de Saint-Mexant-l'École, vous aurez 31 degrés. Dans le secteur de Chauvigny, de Poitiers, 32 degrés cet après-midi, avec un soleil plutôt voilé aujourd'hui. C'est lumineux, mais on a quand même pas mal de nuages dans la Vienne et les Deux-Sèvres tout au long de la journée. Un petit vent, surtout cet après-midi, 20 km/h en moyenne avec des rafales. Et ça, c'est pour le sud des Deux-Sèvres, des rafales jusqu'à 40 km/h. Demain, mercredi, un beau soleil le matin, un soleil assez voilé l'après-midi avec 27 à 28 degrés. Et au fur et à mesure de la semaine, ensuite, eh bien, le thermomètre va grimper. On attend entre 33 et 35 degrés pour dimanche.
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4: 7h35, voilà l'été. Ben oui, ça y est, on y est. Les apéros le soir, les barbecues entre amis, les serviettes de plage là pour aller au lagon du Bois de Saint-Pierre, à la piscine, le pique-nique pour filer profiter du marais Poitevin, hein, à l'ombre, ça c'est pas mal du tout. Bel été sur Ici Poitou, on vous accompagne avec toute l'équipe tout au long de la journée.

0: Voilà l'été, les négresses vertes, bien évidemment, à 7h40. C'est l'heure de prendre le petit-déj, tartine, jus d'orange. Là, on va mettre la table pour toute la famille. D'ailleurs, mets la table. Vous avez déjà entendu cette expression. Mais ça vient d'où? Pourquoi on dit ça? Mets la table. La réponse avec Stéphane Bern, juste avant 8h.
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0: Est-ce que vous avez prévu pendant vos vacances d'aller faire un tour dans le Périgord? Depuis 10 ans, Lascaux 4 fait revivre l'une des plus extraordinaires aventures humaines à Montignac-Lascaux, en Dordogne précisément. Le Centre international de l'art pariétal vous ouvre les portes d'une reproduction complète de la célèbre grotte de Lascaux. Et cet été, Clément Leblon vous accompagne dans ce voyage à travers le temps. On décrit à présent qui est Homo sapiens.
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3: Ces hommes et ces femmes de Cro-Magnon, comme on aime les appeler ici, ce sont des homo sapiens. C'est vous, c'est moi. À la seule différence que ces femmes, ces hommes, semblerait-il, étaient en moyenne plus grands que nous. On estime aujourd'hui la moyenne mondiale, hommes-femmes confondus, à 1m75, il y a 21 500 ans. 1m85. Donc ce sont vraiment des hommes, des femmes très grands, très musclés. Ce sont des chasseurs-cueilleurs semi-nomades et ils ont donc un corps qui est taillé pour ce mode de vie. Ces homo sapiens qui ont peint Lascaux il y a 21 500 ans avaient aucune différence entre vous et moi, si ce n'est peut-être au niveau de la couleur de peau, puisque nous, homo sapiens, on arrive il y a environ 45 000 ans en Europe, depuis l'Afrique, en tout cas dans cette partie d'Europe. Et de l'Afrique, on a conquis le monde, ce qui fait qu'on est arrivé ici, homme, femme, à la peau noire, et que notre peau s'est dépigmentée avec le temps sous ce nouvel environnement moins lumineux. Et en Europe, ils ont aussi rencontré une autre espèce humaine, Néandertal. Ces femmes, ces hommes du froid qui vivaient avant nous ici, eux avaient la peau claire. Donc ce métissage a fait que nous, notre peau d'homo sapiens européen s'est éclaircie. D'ailleurs, on a tous ici, aujourd'hui, dans le monde, environ 1 à 4% de Néandertal dans notre ADN. On ne sait pas vraiment comment s'est passée la rencontre. En tout cas, oui, il y a eu un vrai métissage. Il y a quelque chose, par contre, d'assez étonnant dans ce métissage qui a eu lieu ici entre Homo sapiens et Néandertal. C'est que, pour le moment, on n'a pas retrouvé de vestiges archéologiques d'enfants nés d'une femme homo sapiens et d'un homme néandertal. Dans l'autre sens, ça fonctionne. Des femmes néandertales ont pu concevoir des enfants avec des homo sapiens, mais pas le cas contraire. Alors on ne sait pas réellement pourquoi. En tout cas, on sait vraiment pourquoi ont disparu les néandertales, puisque l'environnement dont ils avaient besoin pour vivre pendant cette ère glaciaire s'est réduit au sud de la France, à l'Espagne et à l'Italie. Donc tous ces néandertales qui vivaient en Europe avaient un grand brassage génétique. En arrivant tous ici, ce brassage génétique s'est amenui et donc ils ont disparu, on peut presque dire à cause de la consanguinité.
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0: Et l'application aussi ici pour découvrir les coulisses de Lascaux. Idée de sortie, pourquoi pas, un petit tour dans le Périgord pendant vos vacances. 7h43, tant pis pour elle, c'est Charlotte Cardin pour la musique dans 30 secondes.
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0: La Canadienne qu'on adore, Charlotte Cardin, tant pis pour elle, il est 7h46. Ce matin, Clément, on parle agriculture à travers la Vienne rurale qui fête ses 60 ans. Et pour en parler, vous êtes avec la rédactrice en chef.
1: Bonjour Elisabeth Hersand.
2: Bonjour.
1: La Vienne rurale, c'est cet hebdomadaire et vous fêtez donc un bel anniversaire, 60 ans, bravo. On imagine que c'est une fierté, une telle longévité.
2: Oui, parce que effectivement, le nombre d'agriculteurs baisse, donc on pourrait se dire les journaux agricoles sont en difficulté. Alors c'est pas la folie, mais quand même, on se maintient bien et puis on a réussi à évoluer au fil des années. Et c'est donc 60 ans et aussi 3000e numéro.
1: Mais bon, bravo, magnifique. Alors vous m'avez parlé des agriculteurs et aussi d'évolution. Quand on suit depuis aussi longtemps un domaine aussi précis que l'agriculture, on imagine qu'on suit aussi l'évolution du paysage agricole. À quoi il ressemble aujourd'hui notre paysage agricole poitevin ?
2: Alors il est beaucoup plus diversifié, je trouve que... Alors moi ça fait pas 60 ans que j'y suis, évidemment, j'ai un tout petit peu moins. Il est beaucoup plus diversifié. Il y a eu une période où l'agriculture de la Vienne s'est spécialisée, donc notamment sur les céréales, et on se rend compte que ça a des limites, parce que dès qu'il y a un incident, ça devient compliqué. Et donc il y a de plus en plus de diversification, et ce qui est justement assez intéressant, parce que ça permet des évolutions intéressantes pour les agriculteurs, et les nouveaux, on appelle ça les NIMA, les non-issus du monde agricole, ça permet des perspectives différentes.
1: Ils sont de plus en plus nombreux, ces NIMA dont vous parlez ?
2: Ah oui, clairement dans les nouvelles installations, je dirais que c'est à peu près 40%, alors qu'il y a une vingtaine d'années où il n'y avait pratiquement pas de NIMA.
1: Et qu'est-ce que c'est, puisqu'on parle de ça, qu'est-ce que ça change sur, on va dire, le monde agricole, ce renouveau comme ça ?
2: Eh ben, ça donne c'est toujours des idées nouvelles, ça donne un nouveau souffle peut-être. Alors, ça donne des perspectives aussi différentes, puisqu'il y a moins de gens qui sont soumis à la pression, on va dire, familiale de la succession. Je pense que c'est plutôt intéressant, ça fait des ouvertures.
1: Changer, ouais, ils pensent en dehors du cadre, ils peuvent peut-être amener des nouvelles pratiques agricoles,
2: voilà,
1: on imagine.
2: Voilà, ça, ouais.
1: Alors, on peut dire que l'actu quand même de l'agriculture, c'est riche depuis plusieurs années. Là, si on prend, vous ne manquez pas de sujets, on imagine, et si on prend les exemples récents, là en ce moment, on parle beaucoup de la sécheresse, de la canicule. Est-ce que vous constatez, vous qui êtes aux côtés des agriculteurs, vous voyez l'inquiétude qui monte chez les paysans ?
2: Ouais, alors l'inquiétude et puis aussi parfois on sent que ils savent plus quoi répondre en fait quand on leur pose des questions. Donc je me dis qu'il faut quand même être attentif à ça, parce qu'il pourrait y avoir un certain nombre d'agriculteurs qui passent à l'acte pour arrêter tout ça, quoi. Hein. Donc c'est vrai qu'il y a quand même depuis 5-6 ans une prise de conscience de toutes les organisations professionnelles agricoles qui essayent de plus en plus de détecter ces difficultés. Donc au final, ça va, mais il faut vraiment être très attentif, je pense.
1: Quand vous dites passer à l'acte, on parle du sujet lourd du suicide des agriculteurs. On avait fait un sujet, nous, ici, sur cette antenne, et vous suivez ça aussi régulièrement. Depuis le début de l'année, la tension, elle augmente chez les agriculteurs de la Vienne. Qu'est-ce qu'il faut, peut-être qu'on peut passer un message aussi d'alerte, qu'est-ce qu'il faut faire quand on constate que quelqu'un va très très mal, comment on accompagne ?
2: Bah, le mieux, c'est d'appeler. Il y a un numéro, donc j'ai oublié. Je le connais plus par cœur. Mais il y a un numéro d'alerte, en fait, et on peut aussi contacter tout simplement la MSA ou n'importe quelle organisation professionnelle agricole. Parce que dans la Vienne, il y en a beaucoup qui sont maintenant des sentinelles, qui ont été formées, donc qui savent comment réagir.
1: Et vous constatez que ce phénomène, il s'amplifie?
2: Ouais, quand même. Moi, on croise quand même régulièrement soit des agriculteurs où on voit qu'ils sont pas dans une forme idéale, soit on nous parle de quelqu'un d'autre qui... Mais quand même, je pense que la détection fonctionne.
1: On parle aussi du coup de ce risque sur les suicides et le mal-être des agriculteurs. C'est vrai qu'ils sont confrontés à des crises. Là, pour revenir sur la période des moissons qui est en ce moment, les agriculteurs doivent gérer les feux de forêt qui détruisent leur culture. Il y a les rendements qui sont très mauvais. Qu'est-ce que là en ce moment, comment ils le vivent, vous qui êtes auprès d'eux?
2: Alors j'en ai croisé plusieurs qui m'ont dit que ça faisait plusieurs jours qu'ils n'avaient pas dormi, effectivement, parce que entre les contraintes des horaires des moissons, si on a un élevage, il y a la contrainte de la traite ou du soin des animaux, il y a la famille. Là effectivement, mais je pense que avec les températures qui ont baissé, ça va un petit peu se calmer. Mais effectivement, la semaine dernière, il y en a plusieurs qui étaient assez inquiets, effectivement.
1: Il y a aussi un autre sujet chez nous dont on parle beaucoup, c'est les bassines. Forcément, la question de la crise de l'eau, de la gestion de l'eau, partage équitable. Vous avez peut-être vu aussi cette crise monter au cours des dernières années. On a vu entre pro et anti-bassines une tension qui s'amplifie d'année en année.
2: Alors effectivement, mais c'est très très vieux. Je me dis que moi, je suis au journal depuis 20 ans. Je pense que ça fait pratiquement 20 ans que ça a commencé. Et je pense que ça a pris de l'ampleur de la même façon que ce qui se passe pour le reste de la société, où les gens ont un avis sur tout. Et on crée des oppositions et on veut des réponses oui ou non. On se dit pas qu'il peut y avoir des choses entre les deux. Je pense que c'est assez symptomatique du reste de la société et aussi du fait que il y a une vraie cassure entre l'agriculture et le reste de la société dans les gens du quotidien. Il y a assez peu de personnes qui ont quelqu'un de leur famille qui est agriculteur et qui connaissent vraiment l'agriculture.
1: Donc, on peut vous conseiller de vous lire pour connaître peut-être un peu mieux le monde de l'agriculture. Peut-être pour terminer sur une note un peu plus positive d'espoir, vous l'avez dit, signé votre 3000e numéro et vous avez aussi décroché le premier prix éditorial catégorie meilleur article du Syndicat national de la presse agricole et rurale. C'est une fierté, on imagine?
2: Ah bah oui, tout à fait. Surtout que donc le journal La Vienne rurale, on est maintenant, on parle pas que d'agriculture et donc ça nous permet d'ouvrir sur des sujets un petit peu plus larges, mais qui concernent toujours l'agriculture. Et celui-là, c'était un sujet qui permettait de comparer le prix au kilo des burgers entre ceux des chaînes et ceux faits par des restaurateurs qui n'utilisent que des produits locaux. Et bien tiens, tenez-vous bien, les moins chers, c'est pas du tout les chaînes. Donc ça veut dire que les produits locaux, c'est intéressant et c'est pas si cher que ça.
1: Merci beaucoup pour cette note positive, Elisabeth Hersand. Je rappelle que vous êtes rédactrice en chef de La Vienne rurale. On vous souhaite encore 60 belles années. Merci beaucoup.
2: Merci.
0: Dans 60 ans, vous serez là pour faire l'interview, Clément Trécaud.
1: J'espère que je pourrai encore écouter. Ça sera déjà pas mal.
0: J'espère pour vous. 7h53, est-ce que ça vous dit de chanter italien dès le matin? Le yaourt est autorisé. Vous inquiétez pas de panique.
1: Italien, je maîtrise pas. Je vous laisse nous montrer vos talents.
0: Allez-y, je vous jugerai pas. Voici Zucchero.

0: Zouk Héro sur Ici Poitou pour vous accompagner là sur la route du boulot, 7h57, mettre la table. À l'époque, c'est pas une expression, c'était une opération carrément. C'est ce que va nous dire Stéphane Bern dans le rendez-vous Voyage dans le temps.
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0: Eh ouais, bonjour Stéphane. Je veux en savoir un petit peu plus là sur ce fameux mettre la table. Ce matin, on voyage au temps où dîner commençait par un peu de bricolage.
3: Va mettre la table. Aujourd'hui, c'est une corvée légère. Au Moyen-Âge, c'était presque un chantier. Genre permis de construire et casque obligatoire. Prenons une grande salle, un soir d'hiver, quelque part dans le royaume de France. Des bancs, un feu, des gens, mais pas de table, rien. Juste de l'espace vide. Cambriolage ? Non, une déco épurée, on va dire. Et puis quelqu'un donne l'ordre.
4: Pour le départ, attention !
3: Deux serviteurs arrivent avec des tréteaux, tel un dimanche de brocante. Ils les déplient, les calent tant bien que mal sur le sol irrégulier. Un troisième apporte une lourde planche, on la pose dessus. Évidemment, ça penche, alors on ajuste. Ça repenche de l'autre côté, on recommence. La table, littéralement, se fabrique sous vos yeux, dans un mélange de précision et de système D. Un vrai tuto bricolage, sans YouTube, mais avec beaucoup d'optimisme. Ce n'est qu'une fois ce montage terminé que le repas peut commencer.
5: Où sont les rôles, les rôtis, les saucisses? Où sont les fèvres, les pâtés de serre?
3: On étend la nappe, on dispose le pain, les écuelles, et enfin, on mange. En croisant les doigts pour que ça ne s'effondre pas au moment du potage.
5: À table! Oui, la souplette, la bonne souplette!
3: Car au Moyen-Âge, la table n'est pas un meuble. C'est une installation temporaire, une fabrication en CDD. On la met pour manger, puis on la retire. La même pièce peut ensuite servir à dormir, travailler, recevoir. Digne d'un studio parisien. Mettre la table, à l'époque, n'est donc pas une expression. C'est une opération, presque une mission commando. Le français du XVIe siècle en garde la trace. On met la nappe, on dresse littéralement la table. Comme quoi, dans notre quotidien, certains gestes ont disparu, mais les mots, eux, continuent de faire comme si de rien n'était. Allez, c'est fini. Maintenant, on débarrasse.
0: Ben ouais, oh là là, débarrasser. Il y a toujours quelqu'un, hop, qui va aux toilettes au moment de débarrasser. Vous aussi, ça vous arrive avec vos frères et sœurs, hein? Ça rappelle des souvenirs.
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0: J'avoue, c'était moi à l'époque. Allez.
6: On était sûr.
0: Il est 8h. L'heure des informations avec vous, Clément Tricot.
7: Des dizaines d'élevages des Deux-Sèvres frappés par une surmortalité des volailles, terrible conséquence de la canicule et des fortes chaleurs. Près de 300 tonnes de carcasses sont à gérer. Chiffre que nous a communiqué la préfecture des Deux-Sèvres hier. Les services d'écarissage ne sont pas en capacité de gérer une telle quantité, Thomas Bonnet.
8: Les capacités de prise en charge des cadavres d'animaux ont atteint leurs limites, indique la préfecture. Face à l'engorgement et l'allongement du délai d'évacuation des carcasses, les éleveurs peuvent donc, après autorisation, enterrer les animaux directement sur leur exploitation. La préfecture recommande de les couvrir rapidement avec une importante couche de matériaux pour éviter des nuisances liées aux odeurs de décomposition. Mais dans certains cas, la proximité d'un captage d'eau potable rend impossible une telle opération pour des raisons sanitaires. Les animaux morts sont donc transportés et entreposés dans une installation de stockage de déchets non dangereux, celle d'Amaillou notamment. La préfecture invite enfin les éleveurs touchés par une forte mortalité à se rapprocher de leur groupe de défense sanitaire et à contacter les services de l'État.
7: Une précision, Thomas Bonnet, Ici Poitou, à retrouver sur notre application Ici. Autre préoccupation des agriculteurs, le risque de feux de forêt, toujours sérieux chez nous. 8 départements du sud et de l'ouest de la France, dont les Deux-Sèvres, sont classés orange aujourd'hui. Les conditions météo aggravent les risques de propagation des feux de végétation par rapport au normal estival, donc soyez prudents. Avant l'arrivée d'une prochaine vague de chaleur, le gouvernement dresse un bilan de celle de la semaine dernière. Promesse de 30 000 climatiseurs dans les hôpitaux de France d'ici la fin de semaine ou en début de semaine prochaine. Un plan hors sec chaleur extrême pour s'adapter aux prochaines canicules. Voilà quelques annonces du Premier ministre hier à la sortie d'une réunion de crise. Chez nous, dans les transports en commun, on cherche aussi à s'adapter. Les conducteurs de bus Vitalis à Grand Poitiers ont particulièrement souffert. Le fonctionnement du réseau a été poussé dans ses derniers retranchements, nous explique Cédric Fèvre, le directeur général de Vitalis.
4: 42 degrés pendant plusieurs jours d'affilée, c'est presque invivable, on ne va pas se le cacher. Les femmes, les hommes, les matériels non plus ne sont pas faits pour tenir longtemps sur ces températures-là. Il y a énormément de conséquences, des conséquences matérielles, des conséquences électroniques. Simplement, la semaine dernière, on avait quasiment une dizaine de bus qui étaient obligés de rentrer, je parle pas des problèmes humains, hein, mais simplement du matériel, parce que la clim était HS ou un autre élément du bus était HS. Donc plus ces périodes intenses vont perdurer, plus il va y avoir de risques, et y compris des risques matériels. Donc forcément, ça impacte fortement la tenue du réseau de transport.
7: Cédric Fèvre, le directeur général de Vitalis. Notez que le réseau de bus passe aux horaires d'été pendant plusieurs semaines. Pas mal d'horaires changent donc sur les lignes, notamment sur la Une, avec un dernier retour du Futuroscope après le dernier spectacle du parc. Bus gratuit maintenant aussi pour les moins de 12 ans, pour tout le monde, le mercredi après-midi ou encore le samedi toute la journée. Les tarifs augmentent de près de 2,5% pour suivre l'inflation.
0: Deux hommes de 18 ans et 19 ans jugés hier devant le tribunal correctionnel de Poitiers.
7: Oui, ce sont deux pilotes de drone qui voulaient livrer, attention, 200 grammes de résine de cannabis, 100 grammes d'herbe et 5 paquets de cigarettes. Où ça ? Au centre pénitentiaire de Poitiers-Vivonne. Et hier, les magistrats, dans l'audience, ont dressé leur portrait, Nicolas Georgeau.
6: Debout, derrière les vitres du box des accusés, deux garçons à peine sortis de l'adolescence, 18 et 19 ans. Le premier est tunisien, sans papier, arrivé en France il y a 4 ans. Il vit chez son grand frère. Ses parents sont restés au pays. Le second vit chez sa mère, handicapé et a grandi sans père. Tous les deux ont fait un CAP, menuisier et plaquiste, sans jamais obtenir le diplôme. L'un viré après une bagarre, l'autre arrête à cause d'un patron jugé malhonnête. L'oisiveté et la mère des vices, regrette le procureur général. Et effectivement, ils n'ont pas de travail. Et en toute méconnaissance, ils ont esqué 10 ans de prison pour 400 euros. Sous la menace du commanditaire, assure le pilote de drone, qui, du haut de ses 18 ans, dit être le plus petit en prison et juge que c'est trop difficile la détention. Lui qui dort derrière les barreaux pour la première fois, comme son co-prévenu. Je ne me sens pas bien en détention. Le premier jour, je suis tombé malade. Je ne m'adapte pas à cet environnement. Ils vont devoir pourtant prendre leur mal en patience. Le jugement sera rendu fin juillet.
7: Le 27 juillet exactement, les deux hommes restent en détention provisoire pendant ce temps-là. Ça devrait aussi permettre de faire comparaître le commanditaire, un homme qui purge une peine de prison de 5 ans, notamment pour trafic de stupéfiants. Hier, il n'a pas voulu se présenter à l'audience.
0: France-Suède, c'est ce soir.
7: 16e de finale de Coupe du Monde de foot. Match à éliminer. Élimination directe, donc plus le droit à l'erreur. Des milliers de supporters français sont attendus dans le New Jersey, soutenus par des supporters US. En effet, beaucoup d'Américains sont fans de l'équipe de France, Nicolas Perronnet.
9: Lorsque l'on croise un maillot bleu dans un stade, la réponse est quasiment toujours la même.
10: I'm not French.
11: You're American?
10: I'm American, yeah.
9: Michael, par exemple, qui vient du Michigan.
10: Et j'aime beaucoup la France.
9: Un Bob, vive la France, sur la tête.
12: Why do I choose French team?
13: J'aime les Français, le pays, le foot, c'est le meilleur au monde.
9: Comme si les Bleus avaient déjà conquis l'Amérique.
14: J'aime l'équipe des États-Unis, mais je dois l'avouer, je préfère la France. Zidane, c'est pour l'éternité, mon ami.
9: Alex et son ami qui ont fait le voyage depuis l'Utah ont eux d'autres noms floqués sur leur maillot.
15: I love Mbappé, Dembélé, the goats.
16: Allez les Bleus.
9: Ils expliquent que leur origine centrafricaine les rapproche des Bleus. Même argument pour Jimmy.
17: Je supporte la France parce que je suis originaire du Liban. On veut une revanche contre l'Argentine. Je veux une finale contre Messi et le battre de la même manière qu'il nous a battus.
9: Un engouement pour la marque équipe de France. Logique ici pour Cyril, lui est français, mais expatrié depuis 20 ans sur la côte Est.
18: Les Américains, ils aiment consommer et ils aiment gagner. Donc l'équipe de France, c'est la meilleure équipe de foot, donc ils veulent acheter des maillots. Je ne suis pas surpris.
9: Ce soir, le stade sera donc encore très majoritairement bleu face à la Suède.
7: France-Suède, match diffusé dans de nombreux bars du Poitou. Et si vous restez chez vous, c'est à vivre dès ce soir, 22h30, sur votre radio ici. On attend vos pronos et témoignages au 05 49 60 20 20 pour les diffuser ce soir. Autre match aussi, Côte d'Ivoire-Norvège ou encore Mexique-Équateur. Dans les résultats hier, le Paraguay a sorti l'Allemagne. Même chose, le Maroc a battu les Pays-Bas au tir au but. Le Brésil, par contre, n'est pas tombé dans le piège japonais. Victoire 2-1. Bonne nouvelle pour cet été, le lagon du Bois de Saint-Pierre rouvre ses portes dès demain. La ville de Poitiers, qui gère l'équipement, annonce que l'entrée sera gratuite ce week-end. Mais attention, c'est limité à 600 personnes. Bretagne, il vaut mieux réserver en ligne sur le site de la ville. L'espace de baignade surveillé à l'île aux Tisons à Poitiers rouvre aussi demain. De quoi se baigner dans la rivière en toute sécurité. On rappelle qu'ailleurs, c'est de toute façon interdit et dangereux. Enfin, le relais pour la vie de Chauvigny prévu ce week-end est annulé à cause de la météo. L'objectif était de récolter près de 50 000 euros pour la Ligue contre le cancer. Les fortes chaleurs qui devraient être de retour dès ce week-end ont découragé les organisateurs. Ils préfèrent préserver la santé des coureurs.
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7: Je vois que vous êtes levé Aurélie pour la météo, les bras en l'air pour l'équipe de France, tout. Il fait chaud aujourd'hui dans le Poitou,
0: oui.
7: ça revient.
0: Sortez l'éventail, entre 30 et 32 degrés pour cet après-midi. À Coulon-sur-Lotis, du côté de Mazières en Gâtine, du côté des Deux-Sèvres dans le secteur Niortais, 30 degrés cet après-midi. À Loudun, à Châtellerault, à La Roche-Posée, à Montmorillon, à Angles-sur-Langlin, du côté de Lussac-les-Châteaux, encore l'île Jourdain et Civray, vous aurez 31 degrés. À Poitiers, à Chauvigny, 32 degrés. Le tout avec du soleil, un petit peu voilé pour aujourd'hui, lumineux, mais des nuages pas bien loin, hein, dans la Vienne comme dans les Deux-Sèvres. Un petit vent présent cet après-midi, 20 km/h en moyenne, rien de bien méchant, mais des rafales tout de même jusqu'à 40 km/h dans le sud des Deux-Sèvres. Au niveau des températures, alors là, aujourd'hui, on a entre 30 et 32 degrés. Demain, ça baisse entre 27 et 28 degrés au maximum. Et ensuite, au fur et à mesure de la semaine, le thermomètre va regrimper pour aller jusqu'aux 35 degrés dimanche.
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0: Les cartables sont prêts, dernière semaine pour les cartables. Ensuite, ils restent au placard pendant quasi 2 mois. C'est l'heure de dire au revoir aux maîtresses, aux maîtres. Vos enfants sont tout contents là, de donner le petit cadeau à leur professeur. Un peu nostalgique de quitter les copains. Qu'ils profitent bien de leur dernière semaine avant les grandes vacances. Vous filez à l'école en musique.

0: Philippe Lafontaine à 8h12. Est-ce que vous avez votre carte grise là avec vous? Attention, bim, arnaque. On décortique cette nouvelle arnaque des cartes grises avec Aude Razeau dans quelques instants.
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0: Il est quelle heure? Tu peux me ramener à boire? Vous tenterez ce genre de phrase quand vous serez tranquille sur votre bain de soleil. Cette très très belle chaise longue, couleur anthracite, avec le matelas moelle qui va bien d'une valeur de 300 €. On est sur un bain de soleil de compétition, messieurs, dames, en partenariat avec Truffaut Mini aux Anses, 05 49 60 20 20. Vendredi à 8h20, on appellera le grand gagnant de ce bain de soleil qui a l'air bien bien sympa pour les moments détente à la maison. Vous vous sélectionnez ce matin avec cette question. Il manque un mot dans cette chanson spéciale Coupe du Monde. Ce soir, France-Suède à 23h, un match à vivre sur Ici Poitou. Indice pour le mot. Cette chanson est sortie en 2018. Chanson de VG Dream.
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0: Je crois qu'il y a un nombre d'années. Mais combien? Chanson sortie en 2018. Hein, vous l'avez? Allez, à vous de jouer. 05 49 60 20 20. En jeu, votre sélection pour remporter vendredi un super bain de soleil à mettre chez vous, dans le jardin, là, pour profiter un petit peu pendant les vacances de moments de détente. Ramener la coupe à la maison. Combien d'années après on l'a ramenée?
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0: Vous l'avez. À vous de jouer.
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0: Partout, on vous accompagne partout, en effet. 8h15, c'est le rendez-vous anti-arnaque, c'est pas vrai? Aude Razeau, votre message ce matin, on n'envoie pas de copie de sa carte grise à n'importe qui.
6: Oui, je vous dis souvent, attention, prenez vos précautions quand vous devez fournir une copie de carte d'identité pour louer un appartement, par exemple, ou une voiture. Eh bien, la carte grise, c'est pareil. Et là, je m'adresse tout particulièrement à ceux qui vendent leur voiture sur Internet, sur Le Bon Coin ou toute autre plateforme. Un acheteur vous contacte, il est intéressé, il engage la discussion et puis il vous demande une copie de la carte grise du véhicule pour, dit-il, s'assurer que l'annonce est crédible, pour vérifier l'historique de la voiture, ça paraît normal. Généralement, il vous presse un peu en vous disant qu'il peut acheter rapidement et au prix que vous voulez.
0: Et que se passe-t-il une fois qu'on a envoyé la carte grise?
6: Eh bien l'acheteur, soudainement, ne répond plus. Mais il va utiliser votre carte grise pour piéger d'autres personnes. Il pique les photos de votre voiture, il fait sa propre annonce, il casse le prix. Et quand les acheteurs le contactent, il dégaine votre carte grise pour faire sérieux. Deuxième étape, il demande un acompte, il encaisse l'argent et pouf, il disparaît. N'envoyez jamais votre carte grise à un inconnu sur Internet. Attendez au moins de l'avoir rencontré, masquez un maximum d'informations dessus. Et puis pensez-y, l'escroc peut se servir de ce document pour créer un double de votre plaque d'immatriculation pour échapper au PV, par exemple. Même chose d'ailleurs si vous postez des photos de votre voiture sur Le Bon Coin ou un peu par hasard sur vos réseaux sociaux, parmi vos photos de vacances. Masquez toujours la plaque d'immatriculation, c'est plus sûr.
0: Mais oui, on met pas n'importe quoi comme photo. Merci beaucoup, Aude.
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0: Musique de gagnant, le groupe ABBA a gagné l'Eurovision en 1974 pour la Suède avec ce titre Waterloo.

0: Musique de gagnant, alors on espère seulement pour l'Eurovision, hein. Abba a gagné en 74 pour la Suède, ce soir match France-Suède. On espère une victoire pour la France. Mais justement, on va se mettre en mode Coupe du Monde, en mode foot, avec Fabienne qui nous appelle de Beaune. Bonjour Fabienne.
1: Bonjour, et c'est Poitou.
0: Bon Fabienne, vous avez déjà des bains de soleil à la maison, mais franchement, ils sont beaucoup trop vieux, faut le changer.
1: Oui, voilà, tout à fait.
0: Un joli bain de soleil, couleur anthracite, d'une valeur de 300 euros en partenariat avec Truffaut Mignozan. Ce serait pas mal. Bon.
1: Ah oui, pas mal du tout.
0: On va croiser les doigts pour la grande sélection vendredi à 8h20. Il faut d'abord répondre à cette question pour que je puisse, noter votre prénom pour ce grand tirage. Ah. Fabienne, est-ce que vous avez reconnu le mot manquant?
1: Ah ben, je dirais 20 ans.
0: Vérifions.
2: Ramenez la coupe à la maison. Allez les bleus, allez. 20 ans après, c'est le moment.
0: Ben oui, bien évidemment que c'était le moment. Yes, Fabienne. Je note. Je parle les mots. Je note votre prénom pour la grande sélection de vendredi, Fabienne. Si vous avez un petit coup de fil à 8h20 vendredi, c'est le coup de fil à ne surtout pas manquer.
1: Voilà, j'aurai le téléphone à côté.
0: Pour remporter ce très très beau bain de soleil. Et puis on espère aussi une victoire pour l'équipe de France ce soir.
1: Oui.
0: Contre la Suède. Vous êtes du genre à attendre 23 heures pour regarder les matchs de foot ou pas du tout, Fabienne?
1: Peut-être un petit peu, mais c'est surtout mon mari qui regarde. Mais moi, je suis aussi un peu.
0: La dernière fois, il a regardé jusqu'à 3 heures du matin?
1: Ah oui, parce que bon, des fois, il se couche, il se relève un peu.
0: Ah oui, il ne veut pas louper la fin du match. Bon.
1: Non, voilà.
0: Eh bien, affaire à suivre, on verra si le match dure aussi longtemps que la dernière fois, la 3h40. Affaire à suivre pour cette nuit. Fabienne, peut-être à vendredi.
1: J'espère.
0: Bonne journée.
1: Bien, merci beaucoup, bonne journée à vous, au revoir.
0: La rencontre des Poitevins, des Poitevines, c'est au micro de Sonia Brunet pour le rendez-vous Les gens d'ici. Elle rencontre aujourd'hui un sportif dont le mot préféré est donné.
3: Bonjour, je m'appelle Isidore Garcia, donc je suis référent para-athlétisme sur la Vienne et au niveau de la région Nouvelle-Aquitaine. Et je suis donc dans le comité départemental handisport et je suis aussi vice-président du comité régional handisport.
4: Ça veut dire que vous avez fait du sport depuis toujours ?
3: J'ai fait du sport depuis toujours, oui. Mais le sport avec le handicap est différent du sport, mais c'est même plus valorisant pour l'être humain, on va dire, parce que donner, c'est important. Je pense que tout être humain doit donner. En ayant des personnes avec handicap, on donne encore plus, et c'est encore plus valorisant en tant qu'homme de voir qu'on reçoit, et puis avec souvent, très souvent, des sourires, et puis des grosses envies de continuer, quoi.
4: Au départ, vous êtes dans une famille plutôt nombreuse, vous me dites. Vous allez être carreleur.
3: Ben, on était une famille nombreuse, on était 6 enfants. Donc c'était un peu difficile pour une famille aux époques des années 70 où, de pouvoir mettre tous les enfants dans des structures sportives parce que c'était un coup. Je n'ai pas pu faire toutes les études que j'aurais voulu faire, mais je me suis régalé dans ma vie professionnelle. J'ai commencé en tant qu'électricien et j'ai fini en tant que carreleur. À la fin, je m'occupais surtout de former les apprentis.
4: La transmission est un truc qui est au cœur de votre existence. Isidore Garcia, le mercredi, comme dans la famille, on ne roule pas sur l'or, vous faites partie de l'UNSS.
3: Ah oui, je me régalais à faire de l'UNSS puisque c'était la seule possibilité que j'avais de faire du sport. J'allais faire du sport un peu partout, même quand j'allais dans les centres aérés, parce qu'à l'époque on allait beaucoup dans les centres aérés et on faisait beaucoup de sport, nautique ou même équitation. On arrivait à faire plein de choses et puis le sport c'était une passion que j'ai et que je crois que j'aurai jusqu'au bout.
4: Vous êtes arrivé dans l'8-6 en 1986.
3: Je faisais du Quan Ki Dao, c'était du Kung Fu vietnamien. Et je m'entraînais sur Toulon, parce que j'habitais Toulon. Et je suis venu dans la Vienne, pour niveau professionnel. Mais j'ai quand même voulu continuer à donner. Et donc du coup, j'ai ouvert 4 clubs sur Poitiers. 3 sections sur Poitiers et une section à Châtellerault.
4: Tout en continuant votre boulot dans le bâtiment.
3: Tout en continuant mon boulot dans le bâtiment.
4: Et en étant papa.
0: C'était Isidore Garcia, présent parmi les officiels lors des JO Paralympiques à Paris. Un autre jour, il nous racontera tout ça. Mais là, bien que retraité, je peux vous dire qu'il a un emploi du temps bien fourni. Allez, 8h24. 4 7 minutes et on fait le point sur l'actu de ce mardi 30 juin. Très très bonne fête au Martial.

0: des nuits sans Kim Wilde. Votre copilote là pour la route du boulot, c'était Laurent Voulzy à 8h29.
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0: Les pauses fraîcheurs, ça n'existe pas qu'à la Coupe du Monde de foot. On en parle après le 90 secondes avec vous, Cyril Ardot.
5: La canicule recule encore un peu en France. Il n'y a plus que les Alpes-Maritimes, le Var et la Corse qui sont en alerte orange aujourd'hui. En revanche, 8 départements sont en risque de feux de forêt élevés. Il s'agit du Maine-et-Loire, des Deux-Sèvres et du pourtour méditerranéen des Pyrénées-Orientales aux Bouches-du-Rhône. Un couple de trentenaires placé en garde à vue à Beuvrage, près de Valenciennes dans le Nord, après le décès de leur jumelle de 15 mois de déshydratation. Les 4 autres enfants du couple, âgés de 3 à 6 ans, ont été hospitalisés, eux aussi déshydratés. Les parents n'étaient pas connus de la justice. 3 personnes d'une même famille blessées à Monaco hier soir dans un probable attentat à l'explosif. 2 adultes grièvement blessés, un adolescent plus légèrement. L'une des victimes est l'une des plus grandes fortunes ukrainiennes. L'auteur est en fuite

0: Des secours français sont mobilisés. La taxe française de 2 euros sur les petits colis vendus par des sites asiatiques suspendue demain, c'est ce qu'indique le gouvernement. Au même moment, un droit de douane européen de 3 euros entrera en vigueur. Initialement, ces deux taxes devaient se cumuler. Le gouvernement l'avait annoncé, on a désormais le calendrier. La période des soldes prolongée d'une semaine jusqu'au 28 juillet. C'est la réponse de l'exécutif aux commerçants pour compenser la faible fréquentation des magasins pendant la canicule. Et puis place au 16e de finale de la Coupe du Monde de foot pour les Bleus, France-Suède. Dès 23h, match à suivre à partir de 22h30 sur ICI et sur ICI.fr. En cas de victoire, la France rencontrera le Paraguay en 8e de finale.
1: Merci Cyril Ardot. Nous ce matin dans l'info d'ICI, on s'intéresse à une idée originale et positive poussée par la chaleur. Depuis deux semaines, l'EHPAD Lumière d'automne de Buxerolles partage en effet sa climatisation aux familles et aux voisins du quartier. Ça a très bien marché pendant la canicule de la semaine dernière. Clara Vincent, beaucoup de curieux sont venus profiter de ces pauses fraîcheurs.
2: Comme cette dame venue passer quelques après-midi en fin de semaine dernière, Charlotte, 69 ans, résidente à l'EHPAD, en garde un bon souvenir.
3: J'ai discuté un peu avec elle. Non, ça s'est très bien passé. Je suis très contente si elle peut revenir.
2: Cette dame, originaire de Buxerolles, est venue avec son neveu profiter de l'espace fraîcheur de l'EHPAD, raconte Valérie, responsable de la partie hébergement.
4: Ah, ils étaient très contents. Ils sont venus trois jours. Et puis le vendredi après-midi, ils sont allés faire la gym douce avec les autres résidents. Donc, ils étaient très contents.
2: La température est maintenue à 24 degrés ici. Alors, en faire profiter aux autres, Edwige, une autre résidente, le comprend bien.
5: Eh oui, on ne souffre pas de la chaleur ici.
2: Si certains, comme Morgane, aide-soignante, ont emmené leurs enfants plutôt que de les laisser à l'école.
6: Sachant qu'il faisait entre 31 et 32 degrés dans les classes. Donc, plutôt confortable à l'EHPAD.
2: Florent, animateur.
7: Mais moi, j'ai amené mon chien. Elle s'appelle Ulma, c'est une chienne husky qui a 3 ans. L'accumulation de chaleur, ça l'a pesé beaucoup. Donc je l'ai amenée dans l'établissement pour qu'elle puisse profiter des espaces climatisés et de se reposer un petit peu.
2: Et ce n'était pas pour déplaire aux résidents.
7: Madame Ripplinger, est-ce que vous vous souvenez de mon chien ?
8: Oui, que j'ai caressé, pas farouche. Moi j'aime bien les chiens, d'une manière générale, mais il faisait d'abord très chaud. Alors il tirait la langue, quoi. Comme nous d'ailleurs.
2: C'est la première fois que l'EHPAD de Buxerolles propose ses espaces fraîcheurs sur l'initiative de l'ARS Nouvelle-Aquitaine, explique Christophe Jossa, le directeur.
9: Globalement, chaque jour, on accueillait environ entre une dizaine et une quinzaine de personnes, entre les familles des résidents, mais aussi les habitants du quartier et puis des enfants de collaborateurs. Et donc, ça allait de 4 ans à 104 ans, qui est l'âge de la plus vieille de nos résidentes.
2: De quoi rompre l'isolement des 86 résidents de l'EHPAD.
9: On a des résidents qui, effectivement, n'ont pas des visites régulières de leur famille. Et donc, c'est ça qui est aussi génial, c'est qu'on peut rassembler et faire en sorte que cette canicule, qui à la base est un événement plutôt négatif, qui éprouve les corps et les esprits, et on a essayé de le transformer en un événement plutôt positif.
2: À la nouvelle vague de chaleur, l'EHPAD compte bien renouveler l'initiative.
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10: Clément, les éleveurs de volailles des Deux-Sèvres désespérés face aux conséquences de la canicule.
1: Des milliers de poules sont mortes de chaud, 300 tonnes de carcasses à gérer, mais les services d'écarissage du département n'ont pas les moyens techniques d'en gérer autant. On parlera aussi de l'hebdomadaire de la Vienne rurale qui fête ses 60 ans. On entendra la rédactrice en chef, Elisabeth Hersand. Et puis enfin, avec l'été, il y a du changement côté réseau de bus, notamment Vitalis à Grand Poitiers. On va faire le point sur ce qui change avec l'été. L'été qui rappelle qu'il est là avec la chaleur qui revient aujourd'hui.
10: Oui, en effet, vous pouvez sortir l'éventail, hein, 30 à 32 degrés cet après-midi. N'oubliez pas la bouteille d'eau pour vous hydrater lors de vos balades dans la Vienne comme dans les Deux-Sèvres. Ça se réchauffe progressivement tout au long de la semaine, jusqu'à 35 degrés pour dimanche. Là pour aujourd'hui, à Mazières-en-Gâtine, à Mel, à Niort, vous aurez 30 degrés. À Loudun, à Châtellerault, à La Roche-Posay, du côté de Lussac-les-Châteaux, l'Île-Jourdain, Saint-Mexant-l'École, vous aurez 31 degrés. À Chauvigny, à Poitiers, 32 degrés, soleil plutôt voilé aujourd'hui, mais c'est lumineux tout de même. Un petit vent présent en moyenne à 20 km/h pour cet après-midi. Et dans le sud des Deux-Sèvres, les rafales peuvent atteindre les 40 km/h. Demain mercredi, un beau soleil le matin, un soleil plus voilé l'après-midi, avec des températures qui vont baisser, mais juste demain, entre 27 et 28 degrés au maximum.
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10: 8h35, A Girl Like You, Edwin Collins, ça c'est pour vous accompagner sur la route du boulot, pour aller faire les courses aussi, mais courses qui ressemblent beaucoup en ce moment à melon, pastèque, salade de fruits, chips pour le barbecue. N'oubliez pas les chips.

0: Eden Collins à 8h39 sur Ici Poitou. Un record du monde se prépare dans le Poitou, messieurs, dames, ouais, avec des clarinettistes. Alors attention, vous entendrez que vraiment là, on va mettre à l'amende tout le monde avec ce record du monde. On va le gagner haut la main. Explication à 8h50. Pour le moment, parlons de vos petits plaisirs de l'été. La sieste, l'après-midi, les apéros entre amis. Quels sont vos plaisirs? Notre auditrice du jour, ne dites pas non pour les soirées entre amis.
1: Les soirées d'été. C'est vraiment le soir où il fait encore jour à 21h et on parle avec les copines, on est au bar, on s'amuse, on rigole. Et puis quand on est en vacances, on débriefe de nos vacances. Alors bonjour, je m'appelle Victoire et mon plaisir de l'été, c'est les soirées d'été. C'est vraiment le soir où il fait encore jour à 21h et on parle avec les copines, on est au bar, on s'amuse, on rigole. Et puis quand on est en vacances, on débriefe de nos vacances. Donc ça c'est cool. Parce qu'en hiver les soirées sont plus courtes. Là il fait encore jour. Là c'est cool. Là c'est vraiment, on a l'impression que c'est, on est encore en journée, que la journée est encore pas finie. Alors que pourtant en hiver normalement à 21h on est couché quoi. La vitamine D, ça fait tout. La vitamine D, elle change beaucoup de choses dans l'humeur des gens. Du coup forcément on est plus jovial, on est moins déprimé. Donc c'est cool. On a plus de temps, les journées sont plus longues, on est plus joyeux parce qu'il y a de la vitamine D. Et le soleil, il fait du bien. Donc, je sais pas, la luminosité, il y a tout qui fait que c'est un plaisir.
0: Ben oui, on est bien d'accord. Merci beaucoup. 8h40, clim, rafraîchisseur d'air, ventilo. Hein, ces mots, on les a entendus ces derniers temps. On va évoquer les rafraîchisseurs d'air avec Valère Coréard pour les économies dans un instant.
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0: Une voix éraillée reconnaissable parmi mille, celle d'Audrey Joumas. Premier album solo des Nouvelles d'Aïe.

0: attention, vous risquez très fort d'aimer. Énorme coup de cœur d'ici Poitou.
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0: Et même l'été, on veut faire des économies, bien évidemment. On a des bons plans pour votre pouvoir d'achat chaque matin avec vous, Valère Coréard. Bonjour, aujourd'hui, vous vouliez nous parler du rafraîchisseur d'air.
3: Avec les températures que nous avons connues, alors que ce n'est que le début de l'été, j'ai vu passer un bon nombre de publicités sur des climatiseurs sans tuyaux à 80 euros. Et alors, avec des promesses alléchantes, hein, refroidissez votre chambre en 30 minutes, sans bruit et sans tuyaux. Ça fait un peu rêver, hein, on veut tout ça quand il fait trop chaud. Mais quand on se renseigne un peu, on découvre vite que si un rafraîchisseur d'air peut apporter un peu d'air frais dans une pièce, au mieux, je dis bien, au mieux faire baisser la température, aller de 1, 2, peut-être 3 degrés, c'est tout. On est très loin de pouvoir le comparer à un climatiseur, un vrai. En fait, ça ressemble à une clim. On nous promet que c'est comme une clim, mais c'est faux. Ce n'est pas une clim. On risque donc de dépenser son argent pour rien.
0: Il faut dire qu'entre une clim et un rafraîchisseur d'air, on ne parle pas du tout de la même chose.
3: C'est vrai, un rafraîchisseur d'air n'a pas de système pour pomper la chaleur de la pièce et souffler du froid. Il fonctionne avec un bac dans lequel il faut mettre de l'eau ou des pains de glace et le ruissellement sur le filtre va refroidir un peu l'air soufflé. Donc oui, ça rafraîchit l'air, mais non, ce n'est pas comme une clim sans tuyau. Le média Que Choisir a d'ailleurs testé une vraie clim portable, mais environ 30 minutes pour faire baisser la température d'une pièce de 5 à 10 degrés. Bien sûr, quand la pièce est adaptée à la puissance de la clim, espérez maximum 2 degrés pour le rafraîchisseur d'air. Donc, c'est moins cher à l'achat, moins cher en énergie, mais c'est pas le même appareil. Vous en avez un? Vous avez testé ou vous avez d'autres pistes pour lutter contre la chaleur l'été? Vous connaissez mon mail, parisileséconomies@radiofrance.com.
0: Merci bien Valère pour toutes vos précisions. 8h44, un record du monde va être battu. On le prépare en ce moment avec de nombreux clarinettistes. Les détails après le grand retour de Zazie, le titre peu importe.

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1: C'est le grand retour de Zazie à 8h47, c'était Peu importe. Objectif, le Guinness des records. Un record du monde est en préparation dans le Poitou. Emmanuel Boulanger est clarinettiste et il croise les doigts, il est notre invité. Bonjour Emmanuel.
2: Bonjour.
1: Vous organisez le plus grand orchestre du monde avec de nombreux clarinettistes. Pour le moment, qui détient le record du monde ?
2: Le record du monde est détenu depuis août dernier avec 448 clarinettistes de Hong Kong. Nous allons essayer de faire beaucoup mieux à Châtellerault.
1: Alors justement, à Châtellerault, vous attendez plus de 1000 clarinettistes, c'est complètement fou. Non mais là, le record du monde va être dépassé, mais haut la main.
2: Normalement, on attend plus de 1500 clarinettistes qui vont venir de la France entière et du monde entier pour essayer de battre ce record.
1: Mais c'est incroyable, comment vous les avez recrutés? Comment vous avez fait passer l'info pour qu'ils viennent du monde entier à Châtellerault?
2: Eh bien, au départ, ça a été par les réseaux sociaux, nos réseaux habituels. Bon, voilà, les amis, les clarinettistes des entours. Et puis, petit à petit, ça s'est élargi et nous avons des personnes qui vont venir des États-Unis, de Brooklyn, du Québec, de Turquie, de toute l'Europe, du Bénin, même en Afrique. Oh. Donc, c'est formidable. Tous les continents vont être représentés.
1: Mais c'est génial. On a trop hâte de découvrir ce qui va se dérouler, justement. Qu'est-ce que vous allez faire concrètement? Comment on organise ce plus grand orchestre du monde avec tous ces clarinettistes, plus de 1500. Vous avez donné une participation à tout le monde, vous allez jouer tous en même temps. Qu'est-ce qu'on fait concrètement?
2: Alors j'ai envoyé il y a déjà quelques mois aux inscrits les partitions et les enregistrements. Donc tout le monde a pu travailler de son côté. Je commence des répétitions délocalisées. J'ai été faire répéter les clarinettistes parisiens la semaine dernière. Dans une semaine, j'irai faire répéter ceux de la Manche, de la Normandie, de l'Orne, etc. Et chacun répète un peu dans son coin. Nous aurons une seule matinée de répétition le jour du concert et l'après-midi, c'est le concert.
1: Avec plus de 1500 clarinettistes, comment vous imaginez ce morceau? Vous imaginez vraiment tout le monde en rythme? Tout le monde est en train de répéter? Que 1500, c'est énorme.
2: C'est énorme. Alors j'ai choisi 15 morceaux qui sont relativement simples à mettre en place, même s'ils ne sont pas tous simples à jouer. Il y aura des morceaux de musique classique, de variété, de jazz, de rock, tous les genres musicaux, de musique de film, tous les genres de musicaux seront abordés pour 15 morceaux, dont une création mondiale. Et je voudrais remercier l'Association française de clarinette qui m'a fait l'honneur, par son coprésident, de me dédier une œuvre qui sera créée ce jour-là.
1: Donc là, ce sera à Châtellerault, mais j'imagine que 1500 clarinettistes qui jouent tous en même temps, on va les entendre de loin. Hein.
2: Ah, il n'y aura pas besoin de sonorisation, normalement, et ça sera un moment assez fort.
1: Ah ouais, non, mais c'est génial. Mais comment vous est venue cette idée?
2: Un matin, en me réveillant, je me suis dit, tiens, quel est le plus grand orchestre qui ait existé? C'était pour il y a un an, c'était le Bâle en Suisse qui détenait ce record depuis 10 ans, avec 385 clarinettistes. Je me suis dit, on peut faire mieux. Et là, ça a été battu. Et nous allons essayer vraiment de détenir ce record, parce que là, en ce moment, dans quelques jours, les Coréens essayent de le battre eux aussi. Ils ont fait appel à un chœur de clarinettistes qui vient de Chine. Ils trichent un peu, hein. Ils ont amené 500 clarinettistes. Mais nous allons essayer de garder le record pour nous.
1: Ah, parfait. Bon, affaire à suivre le 30 août. Il faut appeler le Guinness des records d'ailleurs pour qu'ils viennent vérifier sur place?
2: Oui, alors c'est compliqué. Il faut s'inscrire sur leur site. Et puis, il faut avoir un cahier des charges très très complexe avec un comptage de participants d'une certaine manière, avec des commissaires qui vont vérifier que tout le monde joue. C'est assez complexe. Et surtout, il faut payer une grosse somme pour pouvoir entrer au Guinness Book.
1: Très bien. Bon, ben on se donne rendez-vous le 30 août. Record du monde du plus grand orchestre détenu par Hong Kong. Pour le moment, avec 448 clarinettistes, et bien nous, à Châtellerault, on en attend plus de 1500 fin août. On en reparlera bien évidemment avec vous, Emmanuel Boulanger, sur Ici Poitou. Merci d'avoir été avec nous.
2: Merci. Ce sera donc au Parc des Expositions du Chiou à 15h30.
1: Ben, on va ouvrir toutes les portes, 1500, disons. Là, il y a un sacré accueil à faire. Merci beaucoup, Emmanuel, et bonne répétition. Faut vous mettre à la clarinette, Clément Tricot, parce que pour gagner ce record, on peut peut-être être 2000.
3: Il suffit de souffler une seule note et puis ça, on compte, quoi.
1: Peut-être, mais il y a 15 morceaux à apprendre. Aïe. Tout de même. Oh, 1500 clarinettistes, le 30 août à Châtellerault. ce sera pour un autre record. Ah, bah justement, en parlant de piano, vous êtes une groupie aussi, c'est ça, de Michel Berger.

0: Michel Berger, ça se fait trop plaisir d'écouter ce titre, la groupie du pianiste sur ICI Poitou à 8h56. Bonjour docteur, comme chaque matin, eh bien on le passe en forme, en pleine forme même cet été grâce à vos conseils. Ce matin, gare aux méduses.
1: Bonjour à toutes et à tous, on parle d'une petite bestiole qui gâche parfois nos baignades, la méduse ou les méduses. Alors pas de panique, on va apprendre à ne pas se faire piquer et si ça arrive, à se soigner vite et bien. Et non, je ne vais pas vous dire faire pipi dessus, ça, je vous demande de l'oublier, c'est un mythe et en plus ça peut même aggraver les choses. Première règle, on évite la rencontre avec la méduse. Avant de vous baigner, renseignez-vous et le drapeau, on connaît le vert, le jaune, l'orange, le rouge, mais le violet, on le connaît moins. Et ben pourtant, le violet, ça veut dire qu'il y a des méduses ou qu'il y a un risque particulier. Et les méduses arrivent souvent avec le vent et les courants chauds. Donc si vous en voyez une dans l'eau, ne jouez pas les héros. Éloignez-vous lentement, sans grand mouvement. Et attention aux fragments de tentacules, même échoués sur le sable. Ça pique encore. Donc sur la plage, on regarde où on pose les pieds. Deuxième règle, on se protège. Vous pouvez porter un t-shirt anti-UV ou une combinaison fine. Le mieux, c'est effectivement le vêtement. Et surtout, ne jamais toucher la méduse, même morte, parce que les cellules urticariantes restent actives plusieurs jours. Pour info, la crème solaire, ça sert à protéger sa peau. Bien sûr, il faut en mettre, mais ça ne protège pas des méduses.
0: Et si on se fait piquer quand même, on réagit comment?
1: Si vous êtes piqué, il y a quatre gestes qui vont un peu sauver. Ne frottez surtout pas, le frottement va faire éclater d'autres cellules. Mais la marche à suivre, c'est 1. Sortir de l'eau calmement. Vous risquez de faire un malaise, une allergie, donc il faut tout de suite sortir. Deuxièmement, rincez abondamment à l'eau de mer. Pas d'eau douce, pas d'alcool, pas d'ammoniac, ça va aggraver la libération du venin. Troisième geste, on applique du vinaigre blanc sur la zone. Le vinaigre empêche les cellules urticariantes de se vider. Et si vous n'avez pas de vinaigre, eh bien c'est l'eau de mer tout simplement qui est très salée. Et quatrième geste, on retire les tentacules restants avec une pince, avec le bord d'une carte de crédit, une carte postale si ça existe encore, ou avec une petite spatule. Mais jamais à main nue, vous voyez, mettez du sable et vous allez frotter, vous allez gratter pour enlever les tentacules. Et si vous avez mal, prenez du paracétamol et mettez de la chaleur, parce que la chaleur va détruire les toxines thermosensibles, donc ça peut être un peu d'eau chaude, pas brûlante évidemment. Et puis vous allez aller à la pharmacie chercher des antidouleurs et des crèmes anti-allergiques. Et si vraiment c'est très fort, si vous avez des nausées, une difficulté à respirer, là vous allez consulter immédiatement. Mais si on veut résumer, on ne fait surtout pas pisser dessus, on ne fait surtout pas frotter avec trop de sable, mais on met du sable et on enlève avec la carte, et on ne met pas de glace non plus, parce que c'est l'inverse qu'il faut faire. Allez, bon été, bonne santé à l'écoute d'ICI bien sûr.
0: Les bons conseils de Dr Kierzek, merci beaucoup, on vous retrouve demain à la même heure.
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0: Vous avez entendu le numéro, c'est le même numéro pour participer à l'émission. Bienvenue chez vous. Bonjour Frédéric Gissot.
5: Bonjour Aurélie Garcia.
0: Parlons des risques de l'été aujourd'hui.
5: Ouais, risque canicule, on a connu ça la semaine dernière et on annonce des températures qui remontent à partir de lundi, mardi prochain avec des valeurs 35, 36, 37 jusqu'à 38, 39 degrés. Donc le risque canicule, il est bien présent. On va en parler ce matin avec le 1086, le service départemental d'incendie et de secours pour le département de la Vienne. On parlera évidemment du risque incendie qui est lié aussi au risque canicule avec température très élevée. Risque noyade, on l'évoquera également parce que c'est très important, que ce soit noyade dans nos rivières, dans nos lacs ou sur le littoral. On parlera du risque brûlure qui existe aussi, qui est important, et puis du risque routier puisqu'on est nombreux évidemment à être sur les routes pour ces départs en vacances. Si vous avez la moindre question, n'hésitez plus, vous nous appelez au 05 49 60 20 20. Aurélie, à demain.
0: À demain 6h.
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5: Nous sommes le dernier jour du mois de juin, mardi 30 juin, il est 9h. Les infos Clément Tricot.
6: Si vous êtes usager des transports en commun, vous allez devoir quelque peu changer vos habitudes. Les lignes de bus passent en mode été. À Grand Poitiers, sur le réseau Vitalis par exemple, pas de lignes scolaires et des fréquences modifiées dès lundi prochain. On fait le point sur tout ce qui change avec vous, Thomas Bonnet.
7: La gratuité est d'abord étendue aux moins de 12 ans. Plus besoin de payer non plus si vous montez dans un bus le mercredi entre 13h et 19h et le samedi toute la journée. En revanche, la navette gratuite vers Notre-Dame s'arrête dès le 3 juillet. Trop peu de passagers pour un coût annuel de 200 000 euros. Sur le fonctionnement du réseau ensuite, la ligne 1 va être renforcée vers le Futuroscope. C'est une demande du parc pour faciliter le recrutement et aider les employés sans voiture à venir travailler. Le dernier départ s'effectuera après minuit à la fin du dernier spectacle. La ligne 2 verra quant à elle sa fréquence améliorée, un bus toutes les 13 minutes. Et la ligne 3 circulera plus longtemps, dès 6h15 le matin et jusqu'à 21h15 le soir. Enfin, les agences restent ouvertes du lundi au vendredi, matin et après-midi, pour accueillir les clients.
6: On vous met toutes ces précisions sur ici.fr. Notez aussi que les billets prennent 2,5% d'augmentation pour suivre l'inflation. 5 jours après un séisme meurtrier, 6 pompiers poitevins sont partis prêter main forte au Venezuela. Ils sont arrivés sur place hier soir, où chaque heure compte pour retrouver l'un des 50 000 disparus, selon un chiffre officiel. Christophe Moreau est président de l'association SoLife, continue d'y croire.
8: Nous, on arrivera au 5e ou 6e jour après la catastrophe. On sera la première équipe française ONG, non gouvernementale, présente sur le Venezuela. Et on devrait travailler sur la zone de Caracas ou la Guaria, qui est la zone la plus touchée par le séisme. Nous, on intervient dans le cadre de missions de recherche de victimes. Certaines prévisions parlent d'un bilan qui dépasserait les 100 000 disparus. Chaque jour, il y a des gens qui sont sortis des décombres, parce que vous pouvez trouver des gens qui sont enfermés simplement, mais si vous avez un petit point, quelques bouteilles d'eau et un peu de nourriture dans un endroit où vous pouvez pas sortir, la seule chose qui manque, c'est que les secours viennent vous chercher. Donc en fait, jusqu'à la fin de la deuxième semaine, potentiellement, il est toujours possible de trouver des gens, et nous on part avec l'espoir de réaliser ça.
6: Ces 6 pompiers sont membres de l'association SoLife, que vous pouvez soutenir en faisant des dons.
5: Le gouvernement dresse un bilan des vagues de chaleur.
6: Hier, Sébastien Lecornu a dressé la liste de ce qui va et de ce qui ne va pas et a aussi fait une annonce. Un plan hors sec, chaleur extrême pour s'adapter aux prochaines canicules. Le ministère de l'Intérieur planche sur des mesures, notamment pour mieux suivre les personnes seules. Inquiétude qui demeure aussi dans les hôpitaux, où les 30 000 climatiseurs prévus et promis arrivent d'ici de la fin de semaine, selon le Premier ministre. Le gouvernement suit aussi de près la capacité des réseaux électriques à supporter des températures de plus en plus extrêmes. Dans le Poitou, les éleveurs de volailles tirent eux un bilan dramatique de cette semaine étouffante. Des milliers de poules sont mortes dans des dizaines d'élevages et près de 300 tonnes de carcasses à gérer dans les Deux-Sèvres. Problème, les services d'écarissage sont complètement saturés. Le préfet des Deux-Sèvres autorise donc l'enfouissement directement sur exploitation, mais sous conditions, notamment si aucun point d'eau n'est à proximité. Il faut se tourner vers les services de la préfecture pour plus de précisions. Les agriculteurs toujours inquiets aussi des risques d'incendie. Les Deux-Sèvres sont classés orange aujourd'hui, comme 7 autres départements dans le sud et l'ouest de l'Hexagone, pour les risques de feux de végétation. Incendie, santé face à la chaleur, c'est le sujet de l'émission. Bienvenue chez vous dans un instant.
5: La Vienne rurale fête ses 60 ans.
6: L'hebdomadaire spécialiste du monde agricole dans le département a dépassé son 3000e numéro. Une fierté pour l'équipe qui a en plus décroché le premier prix éditorial, catégorie meilleur article du syndicat national de la presse agricole et rurale. Le titre de cette enquête, Burger a emporté quel prix au kilo dans la Vienne, sous la plume d'Elisabeth Hersand, rédactrice en chef de la Vienne rurale.
9: Le journal La Vienne rurale, on est maintenant, on parle pas que d'agriculture, et donc ça nous permet d'ouvrir sur des sujets un petit peu plus larges, mais qui concernent toujours l'agriculture. Et celui-là, c'était un sujet qui permettait de comparer le prix au kilo des burgers entre ceux des chaînes et ceux faits par des restaurateurs qui n'utilisent que des produits locaux. Et ben tiens, tenez-vous bien, les moins chers, c'est pas du tout les chaînes. Donc ça veut dire que les produits locaux, c'est intéressant et c'est pas si cher que ça.
6: Elisabeth Hersand, qui était notre invitée ce matin, elle constate aussi une évolution des profils des agriculteurs, avec une hausse de la part des exploitants qui ne sont pas issus du milieu familial agricole, ce qui fait donc évoluer les pratiques locales. Son interview est à réécouter sur ici.fr. Enfin, on termine avec le football. Grosse surprise à la Coupe du Monde hier, l'Allemagne éliminée par le Paraguay au tir au but. Le Brésil est venu à bout du Japon 2-1, et puis le Maroc aussi a battu les Pays-Bas au bout des prolongations au tir au but. Des matchs serrés qui rappellent donc au Bleus que tout est possible en 16e de finale. Attention donc, ce soir, la France joue contre la Suède à 23h. Une défaite et ses retours à la maison. Le vainqueur jouera le Canada en 8e.
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6: Il fait un petit peu plus chaud qu'hier aujourd'hui dans le Poitou.
5: Oui, c'est vrai, mais on ne va pas se plaindre parce que ce sont des températures quand même assez respirables. Soleil voilé, 30 à 32 degrés pour la Vienne, 31 à 34 degrés pour les Deux-Sèvres. Dans les deux cas, on est au-dessus des normales de saison. Ce qui est intéressant, Clément, c'est que ça redescend cette nuit entre 13 et 16 degrés. C'est quand même l'idéal pour rafraîchir nos logements quand on le peut. Demain, mercredi, premier jour du mois de juillet, encore du soleil, quelques nuages dans le ciel du Poitou. Petite baisse des températures, on sera sur des maxis entre 27 et 28 degrés.
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5: Noyades, brûlures, incendies, accidents de la route et canicule, autant de raisons pour les pompiers de quitter leur caserne, toute sirène hurlante pour intervenir dans les plus brefs délais. Le SDIS de la Vienne est l'invité de votre MAC de la vie quotidienne pour traiter tous ces thèmes dans l'actu, évidemment. Vous pouvez intervenir si vous avez des questions ou des témoignages au 05 49 60 20 20.

0: mythique outre-Atlantique, Garou et Céline Dion.
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0: L'été, tous les risques augmentent et les services de secours savent parfaitement que la période promet toujours une activité intense. Les vacances sont synonymes de trafic routier plus important, de gros changements d'habitude, de relâchement aussi, c'est fait pour ça les vacances, et d'activités en plein air qui peuvent présenter un risque. Nous allons faire le point ce matin avec le service départemental d'incendie et de secours du département de la Vienne sur les risques noyades, incendies, brûlures, risques routiers et risques liés à la canicule. Pour témoigner ou poser une question, ça se passe dès maintenant au 05 49 60 20 20.
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0: Céline Brunet, bonjour.
4: Bonjour.
0: Vous êtes chef du groupe en prévention du 10-86. Vous avez une semaine passée avec vos collègues, et c'est la même chose d'ailleurs pour le département des Deux-Sèvres, j'imagine, extrêmement intense. Vous êtes inquiète pour la suite, pour l'avenir ?
4: Eh bien écoutez, effectivement, on a eu une semaine relativement dense. On peut noter qu'on a eu un nombre d'interventions beaucoup plus important, très certainement lié à la vague de chaleur. Mais évidemment, nous sommes préparés pour faire face à une augmentation des interventions et de la sollicitation opérationnelle. Pour autant, effectivement, il ne faut pas relâcher, puisqu'on annonce dès la semaine prochaine une nouvelle vague de chaleur qui va mobiliser l'ensemble des équipes. Donc on profite de cette petite semaine de répit pour se reposer.
0: Hausse des températures, comme on l'a vu la semaine dernière de manière exceptionnelle. Il y a trois risques qui sont liés à cette hausse des températures. Risque canicule, on va en parler évidemment. Risque incendie, on l'évoque tout au long de la journée avec l'actualité et des moissons qui brûlent. Et puis le risque noyade qui n'est pas à négliger parce qu'il y a eu beaucoup de noyades ces derniers jours, ces dernières semaines. Et on peut s'inquiéter évidemment pour les températures de la semaine prochaine. Est-ce qu'il y a plus de comportement à risque lié à cette période aussi?
4: Alors effectivement, donc on a ces trois risques qui sont liés avec l'augmentation des températures. Concernant notamment la noyade, effectivement, les gens sont attirés par l'eau pour se rafraîchir et vont donc être plus enclins à aller se baigner dans des endroits où la baignade n'est pas autorisée. Donc il convient d'être très vigilant et de rester sur des zones notamment surveillées.
0: Et puis la période d'été, c'est une période de vacances, c'est ça qui est très agréable, mais il y a peut-être aussi une multiplication de consommation d'alcool qui peut poser problème, en particulier sur la route.
4: Alors effectivement, la consommation d'alcool était un problématique dès lors qu'on prend le volant, et d'autant plus avec les périodes de forte chaleur où il est déconseillé de consommer de l'alcool puisque ça peut vite déshydrater et créer des difficultés pour les personnes.
0: Un petit mot quand même, on a une pensée évidemment pour les agriculteurs qui sont un petit peu fébriles en ce moment. Il y a ceux qui ont moissonné, donc eux, ils sont plutôt soulagés, ils ont récupéré ce qu'ils avaient récupéré dans leur champ. Il y a les autres, les moissons ne sont pas terminées et vous surveillez ça de très près au 10-86. Hein.
4: Oui, on est en lien constant avec les agriculteurs. Donc aujourd'hui, le pourcentage de moissons sur le département est à peine à la moitié. Tous les jours, on est en lien avec les agriculteurs pour leur donner les bons conseils de prévention en fonction du risque feu d'espace naturel et des risques d'ignition au vu des températures et des conditions météorologiques.
0: Ah, on rappelle quand même un point, Céline Brunet, ce sont des accidents, ces incendies dans les champs. Il y a des champs qui contiennent beaucoup de cailloux et quand les machines passent, ça peut créer une étincelle. C'est comme ça que se déclenche la plupart de ces feux de champs.
4: Tout à fait. Dès lors que la barre de coupe est mise à une certaine hauteur basse et que ça vient taper une pierre, ça peut créer une étincelle. Et compte tenu de l'hygrométrie dans les champs de la végétation, ça peut partir de rien. Bien souvent, les agriculteurs essaient de moissonner avec une tonne à eau de manière à pouvoir rapidement intervenir si c'est possible, et également un déchaumeur. Et du coup, à chaque incendie, il nous aide à faire la part du feu et à limiter au maximum la propagation d'incendies sur leur culture.
0: Ce qu'on appelle la part du feu, c'est ce que vous laissez brûler pour préserver le reste.
4: Alors voilà, en fait, ils vont venir déchaumer une partie du champ pour éviter que ça se propage au reste de la culture.
0: C'est Céline Brunet, la chef du groupement prévention du 10-86, qui est notre invitée ce matin. Nous consacrons cette émission au risque de l'été. Risque canicule, risque incendie, risque noyade, risque brûlure, risque routier. N'hésitez pas à intervenir si vous avez des questions à poser. Ça se passe dès maintenant au 05 49 60 20 20. Vous pouvez également nous laisser un petit message sur le WhatsApp d'ici Poitou à ce numéro.
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0: Les risques de l'été, c'est le thème de votre Mac de la vie quotidienne. Pourquoi ? Parce que ça nous concerne tous. On parle du risque canicule, du risque incendie, du risque noyade, du risque brûlure et du risque routier. On va commencer avec vous, Céline Brunet. Je rappelle que vous êtes chef du groupement prévention du SDIS pour le département de la Vienne avec ce risque canicule. On vient de sortir d'une deuxième canicule. On rappelle quand même que la première était très précoce parce que nous n'étions pas encore en été. C'était une canicule de fin de printemps. C'est la première fois que ça arrive. Et là, on dit que cette canicule de juin 2026 est encore plus forte, plus impressionnante que celle de 1976, dont quelques auditeurs se souviennent peut-être. C'était il y a 50 ans maintenant. Ce sont des phénomènes qui se reproduisent. Du coup, vous êtes hyper vigilant, vous osez sur ces questions-là de canicule.
4: Alors effectivement, donc cette année, le préfet de la Vienne a déclenché son plan hors sec suite à la vigilance canicule rouge qui a duré plusieurs jours. Pour rappel, l'année dernière, en fait, on a eu que le 1er juillet 2025 qui a été classé en vigilance canicule rouge. Cette année, on a déjà eu plusieurs jours de vigilance rouge. Et donc, effectivement, il faut que l'on soit très vigilant sur ces phénomènes qui risquent de se multiplier à la fois dans l'année 2026, mais également dans les années à venir.
0: Quelles sont les conséquences justement de ces chaleurs très élevées, avec parfois des températures insupportables dans les logements? Quand on appelle les pompiers, quand on compose le 18, c'est pour quel type de problématique sur les personnes?
4: Alors, on peut noter sur la semaine dernière que la charge opérationnelle, c'est-à-dire à la fois le nombre d'appels et le nombre d'interventions réalisées par les sapeurs-pompiers de la Vienne, est très en lien avec le pic des températures. On est sur une moyenne annuelle de 55 interventions par jour, dont 35 au titre du secours à personne. Et sur les deux premiers jours de la canicule, on est monté à 80 par jour, dont quasiment 40 secours à personne. Et pour le week-end, on était quasiment à 70 secours à personne, avec notamment sur ces 2-3 derniers jours, des décompensations des organismes avec un nombre plus élevé de décès constatés.
0: Plus de 1000 décès constatés au niveau de la France. C'est quoi ? C'est des malaises ? C'est ce qu'on appelle le coup de chaleur ?
4: Alors, aujourd'hui, c'est très difficile de définir exactement de quoi il s'agit, mais effectivement, on a déjà les personnes qui sont fragiles et qui vont avoir beaucoup de difficultés à supporter la chaleur. Elles n'arrivent pas à refroidir leur logement de par le fait que les températures nocturnes sont extrêmement élevées. Elles vont être en souffrance. Du coup, c'est vrai que les organismes, ça les épuise, hein, même quand on est en bonne santé. Donc, il convient d'essayer de limiter au maximum les activités physiques et sportives. Voilà, quelques conseils de prévention assez simples pour permettre de passer cette vague de chaleur le plus facilement possible.
0: Et se faire surveiller aussi, parce que y a évidemment des mairies qui mettent en place des services pour passer des petits coups de fil aux personnes âgées, isolées ou en mauvaise santé.
4: Oui, alors déjà dans sa propre famille, hein, faut pas hésiter à prendre des nouvelles des personnes âgées ou des personnes isolées ou fragiles. Vous avez également les services des mairies avec les CCAS qui vous permettront de faire un lien si vous ne pouvez pas avoir contact avec les personnes. Et pour pouvoir leur apporter de l'aide si c'était nécessaire.
0: On continue à parler des risques de l'été avec le SDIS du département de la Vienne. Évidemment, tous ces risques, vous les retrouvez partout en France. Il n'y a pas que dans le Poitou. On va évoquer le risque incendie extrêmement présent, extrêmement inquiétant. Ce sera juste après le nouveau single de Gaëtan Roussel, Tout s'en va.
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0: s'en va, le nouveau titre de Gaëtan Roussel, ça fait partie de son album Marjolaine. On a commencé à aborder la question du risque incendie avec vous, commandante Céline Brunet, chef du groupement prévention du SDIS du département de la Vienne, parce que c'est une vraie préoccupation pour nous tous. Tous les étés, il y a des incendies et de plus en plus, hein, il y a de plus en plus de surfaces brûlées l'été. Est-ce qu'il va falloir s'habituer, malheureusement, à cette réalité ?
1: Alors effectivement, donc rien que là, en termes de statistiques, donc on a eu quand même 46 feux de végétation, 5 feux de bâtiments agricoles, 21 feux de broussailles et landes. Ensuite, on a eu une soixantaine de feux de chaume culture sur pied, 18 feux d'engins agricoles, 4 feux de forêt, 2 feux de paille, pour une surface parcourue à la date de ce week-end de 410 hectares environ, ce qui est énorme pour un mois de juin. Et en fait, on constate que c'est de plus en plus tôt sur des surfaces effectivement de plus en plus importantes. La canicule et les températures ont asséché énormément la végétation de manière assez rapide. Il ne faut pas négliger aussi le phénomène du vent. Qui a un effet d'assèchement important sur les cultures, ce qui fait que le départ de feu, il faut plus grand chose pour que ça parte vite et fort.
0: Alors, le vent est en plus vraiment l'ennemi public numéro un pour les pompiers, parce qu'en termes de propagation d'incendie, c'est un accélérateur.
1: Oui, tout à fait. On parle d'une règle dans les feux d'espace naturel des 30-30-30. À partir du moment où on est à plus de 30 degrés, avec moins de 30% d'humidité dans l'air et plus de 30 km/h de vent, on sait qu'on aura plus de difficultés à combattre les feux d'espace naturel.
0: Alors, il y a toujours ce grand débat, feux d'origine intentionnelle ou accidentelle ?
1: Alors, on a une équipe de recherche des causes et des circonstances incendies sur les feux d'espace naturel dans la Vienne. Et d'ailleurs, pour la première fois cette année, elle a été mise en œuvre pas plus tard que vendredi sur l'incendie de Millac. Mais c'est vrai que c'est pas toujours facile à déterminer. On a un risque lié aux travaux agricoles. Je rappelle que le préfet avait pris un arrêté la semaine dernière, qui interdisait certains travaux agricoles dans les surfaces boisées et les moissons sur certaines heures de la journée, les plus chaudes. Mais effectivement, charge à chacun aussi d'être responsable, d'éviter de jeter un mégot.

0: On évite tout simplement le barbecue parce que déjà on supporte même pas d'être dehors. Mais c'est évidemment c'est une cause qui peut ravager carrément un jardin. Donc on évite tous ces risques incendie. Un petit mot quand même sur les batteries de vélo ou de trottinettes au soleil. Il y a un risque là, incendie?
1: Alors, on parle de trottinettes, de vélos, mais aussi des téléphones et des autres batteries lithium-ion. Hein. On peut constater que dès lors qu'il fait un petit peu chaud, les téléphones ont tendance à surchauffer. Certains se mettent même en sécurité d'eux-mêmes et se coupent parce qu'ils sont trop chauds. Donc effectivement, vigilance particulière. On évite la charge la nuit, on évite la charge dans les évacuations de l'habitation, devant la porte, pour limiter le risque d'incendie.
0: On continue à discuter avec vous de ces risques de l'été. On a évoqué le risque canicule, le risque incendie. Il nous reste d'autres risques, évidemment, et on peut prévenir tout cela, bien sûr. Risque de noyade, risque brûlure et risque routier.
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0: Encore des températures respirables, on en profite. Hein. 31 à 34 degrés pour les Deux-Sèvres. Ce sera un petit peu moins chaud pour la Vienne. 30 à 32 degrés annoncés par Météo France pour aujourd'hui. On est néanmoins au-dessus des normales de saison. Cette nuit, température assez fraîche, plutôt agréable. C'est même un peu frisquet le matin, on va pas s'en plaindre. 13 à 16 degrés. Demain, petite baisse des températures maxi. On sera en Vienne et en Deux-Sèvres entre 27 et 28 degrés, avec un soleil bien présent, mais aussi quelques nuages.
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0: 55 décès par noyade pendant la canicule de la semaine dernière, ce sont les chiffres qui ont été annoncés. Chiffres provisoires évidemment. Commandante Céline Brunet, vous êtes chef du groupement prévention du 10-86. Le risque noyade n'a jamais été aussi important en France?
1: Alors effectivement, on peut noter qu'on a un risque noyade qui est important et la plupart des décès se concentrent finalement entre le mois de juin, début de juin et fin septembre, liés aux effets de baignade, notamment dans les cours d'eau, pour lesquels il n'y a pas forcément d'autorisation et de surveillance des baignades. Et effectivement, je rappelle que, notamment dans le Clain, on rappelle régulièrement qu'il y a des courants violents, des obstacles immergés, des variations brutales de température qui peuvent entraîner une noyade dès lors que la baignade n'est pas surveillée.
0: Et puis, il peut y avoir des cours d'eau qui sont froids au niveau température, avec des températures extérieures, on l'a vu la semaine dernière, jusqu'à 43 degrés. Il y a un choc extrêmement violent pour le corps à plonger dans une eau glacée. Enfin, il y a un écart température qui est très important.
1: Oui, tout à fait. On a un risque d'hydrocution. Et c'est là que, même dans les piscines finalement individuelles, il convient de prendre le temps de se mouiller pour rafraîchir le corps doucement et pour éviter ce risque-là.
0: Et puis, même dans les piscines privées, il y a risque noyade. Hein.
1: Oui, tout à fait. Donc, je le rappelle, hein, un enfant qui ne sait pas nager ne doit jamais se baigner sans surveillance. Et un enfant doit rester sous la surveillance d'un adulte dans la piscine privée.
0: C'est important de regarder les autorisations. On a fait une émission avec l'ARS Nouvelle-Aquitaine la semaine dernière sur les sites autorisés en fonction de la qualité de l'eau. Il y a aussi la surveillance des baignades. Ce sera à partir du 1er juillet. Donc, ça arrive à partir de demain. Un petit peu de patience. On privilégie plutôt ces sites-là, justement?
1: Alors, bien sûr qu'on privilégie les zones surveillées aménagées, puisque elles sont aménagées pour la baignade et on a toujours une personne pour surveiller les gens qui pourraient se retrouver en difficulté parce que épuisement, parce que hydrocution. Je rappelle que, notamment dans le Clain, encore une fois, c'est dangereux. Il y a des courants violents, parfois ça peut paraître calme en surface et en profondeur, il y a beaucoup de courants. Et quand on n'est pas un nageur aguerri, ça peut rendre difficile la baignade.
0: Sur le littoral aussi, il y a un risque évidemment qui est important. Là encore, quels sont les conseils que vous aimeriez donner ce matin ?
1: Effectivement, sur le littoral, alors on n'est pas tout à fait sur les mêmes risques. Hein. Je rappelle qu'il y a le risque de baïne, notamment en Gironde. Encore une fois, jamais de baignade pour les enfants sans surveillance des parents. On

0: Il y a beaucoup de courants qui peuvent entraîner au large. On reste sur le bord et on s'immerge doucement pour éviter les risques d'hydrocution.
1: Voilà, on retrouvera tous ces risques évidemment sur l'article lié à cette émission avec le replay, le podcast. On va évoquer d'autres risques de la vie quotidienne, risque brûlure à partir du moment où effectivement on vit un petit peu plus dehors quand les températures le permettent, avec le risque barbecue et le risque plancha. Vous avez une question, vous avez un témoignage, vous pouvez encore nous laisser un petit message ou nous passer un coup de fil au 05 49 60 20 20.
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1: Chris Isaac et on revient dans cette émission sur les risques de l'été avec le service départemental d'incendie et de secours du département de la Vienne. Soyez évidemment prudents, soyez à l'écoute. Et puis on se rend compte qu'en fait on a un rôle à jouer, tous un rôle à jouer par rapport au risque canicule, au risque incendie, au risque noyade, brûlure et risque routier.

0: De la douceur avec ce grand classique de Chris Isaak. Le risque brûlure est évidemment beaucoup plus présent pendant la période estivale avec des barbecues, des plans de chat et même des coups de soleil. On en parle avec vous, Céline Brunet. Vous êtes chef du groupement prévention du 10-86, service départemental d'incendie et de secours, puisqu'on fait cette émission sur les risques de l'été. Vous avez beaucoup d'interventions sur des brûlures. Ça vous arrive ?
1: Alors, ça arrive, mais depuis la canicule, c'est pas la majorité de nos interventions. Pour autant, je rappelle qu'on a plusieurs milliers d'hospitalisations pour brûlures chaque année, dont au moins un quart sont des enfants de moins de 4 ans. Ça peut être des causes différentes, hein, des ébouillantements, plaques de cuisson, barbecue et effectivement les coups de soleil. En termes de prévention, on va rappeler quelques règles assez simples. Pour les coups de soleil, on met de la crème solaire dès lors qu'on s'expose. Un t-shirt UV pour les enfants pour limiter l'exposition au soleil. Et pour tout ce qui est barbecue, on utilise plutôt des allume-feu solides, jamais de l'essence ou d'alcool. On éloigne les enfants des barbecues. Et en cas de brûlure, on refroidit à l'eau tempérée, 15 à 25 degrés maximum, pendant au moins 15 minutes. On retire les vêtements non collés. On n'applique surtout pas ni du beurre ni de la glace pour refroidir. Et évidemment, en cas de doute, on fait le 15 ou le 18 pour avoir un conseil médical ou une prise en charge si besoin.
0: Alors apparemment, il ne faut pas mettre l'eau non plus directement sur la plaie. Il faut qu'il y ait un écoulement, c'est ça ?
1: Effectivement, l'écoulement, donc on conseille de mettre l'eau à une dizaine de centimètres de la plaie et que ça coule, mais pas directement dessus parce que ça peut être douloureux et comme ça on est sûr de couvrir l'intégralité de la plaie.
0: Allez, je rappelle qu'il y a différents types de brûlures. Premier degré, ça relève du coup de soleil par exemple, ça ne touche que l'épiderme. Deuxième degré, ça atteint le derme, ça forme une cloque et il y a une prise en charge évidemment. Et puis le troisième degré, le plus grave, ça nécessite une intervention chirurgicale. Et vous le disiez, les enfants de moins de 4 ans, moins de 5 ans restent les principales victimes de brûlures. On se rend compte quand même dans les risques de l'été, il y a une vigilance particulière à apporter aux enfants et une surveillance accrue. Hein, faut pas la négliger. On parlait du risque noyade, risque brûlure. Sont les enfants les premiers visés dans le cadre privé, dans le cadre de l'activité, dans la maison, dans le jardin.
1: Oui, tout à fait. Et effectivement, les enfants, ils chahutent autour de la piscine, du barbecue. Donc, ils sont enclins soit à tomber dans la piscine, soit à mettre un coup dans le barbecue et se faire mal. Donc, vigilance plus pour les enfants.
0: Et on va continuer à parler justement de la vigilance à l'égard des bébés, des enfants, puisqu'on va parler du risque routier. Beaucoup plus de circulation en période estivale, beaucoup plus de risques d'accidents, mais aussi de fatigue au volant et de chaleur dans les véhicules. Vous avez vu, la semaine dernière, on a vu sur nos thermomètres de voiture, vous aviez combien sur la vôtre, Céline Brunet ?
1: Eh bien, la semaine dernière, j'avais 51 degrés
0: affichés. Mais c'est la première fois que vous voyez ça sur votre habitacle de voiture. Donc, des températures affolantes à l'intérieur, il faut prendre des précautions. On en parle dans la suite de cette émission.
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0: Axel Bauer, c'est l'un des titres qu'il va interpréter. Sa tournée s'arrête le 27 novembre à 20h au Palais des Congrès du Futuroscope près de Poitiers. Tout le monde connaît les bouchons sur les routes pour partir en vacances. Ça fait partie des risques de l'été, les risques routiers. On a parlé d'autres risques, évidemment, avec vous. Céline Brunet, je rappelle, vous êtes chef du groupement prévention du SDIS 86. Beaucoup de circulation, beaucoup plus d'interventions aussi liées à des accidents de la route de la part des services de secours.
1: On constate sur la période juillet-août et les départs en vacances que l'on peut avoir une augmentation du nombre d'accidentés sur la route. Et également, on a pu voir aussi sur ce week-end un phénomène apparaître qu'on appelle le verglas d'été. Suite à la canicule, les routes, il y a beaucoup de matière grasse qui... est remonté un petit peu à la surface. On a eu des gros orages très soudains et la route devient une vraie patinoire. Donc, quand on a ces phénomènes, il convient absolument d'adapter sa vitesse pour éviter les accidents liés au verglas d'été.
0: Ouais, et ça, il y en a de plus en plus. Enfin, avec ces températures élevées sur des périodes sèches, puis de la pluie qui arrive, ce sont des phénomènes qui vont se renouveler plus fréquemment.
1: Eh bien, ce sont des phénomènes que l'on constate en tout cas, et plus on aura des températures élevées avec de la pluie soudaine derrière, et plus on aura de risques d'apparition de ce verglas d'été et d'accidents liés au verglas d'été.
0: Donc un nouveau risque qui apparaît en plus avec ces périodes de canicule à répétition. On sait en général les causes de l'accident de la route. Il y a plusieurs causes, mais est-ce que vous identifiez un certain nombre de causes ?
1: Alors globalement, la plupart du temps, ce sont plutôt liés à une vitesse excessive. On a également de l'inattention et la consommation d'alcool, de stupéfiants, avec l'émergence notamment de nouveaux usages comme le protoxyde d'azote. Et je rappelle que l'utilisation du smartphone au volant est toujours interdite. Donc le téléphone doit être rangé puisque l'inattention tue.
0: Les pauses régulières, c'est essentiel, surtout pour des longs trajets en voiture qui sont fatigants. On a beau avoir la clim, on a tendance à un peu à cligner des yeux.
1: On conseille une pause à peu près toutes les deux heures pour lutter contre la somnolence, notamment quand on fait des grands trajets sur l'autoroute où le paysage est assez monotone et on aura facilement la somnolence arriver. Donc une petite pause toutes les deux heures, un petit tour de voiture, on sort pour marcher et c'est parfait.
0: La micro-sieste a produit des effets intéressants aussi. On s'arrête 5 minutes, on ferme les yeux et ça redonne de l'énergie et de l'attention qui repart. Check-up du véhicule également avant de partir pour éviter les risques mécaniques.
1: Oui, on fait un petit tour chez le garagiste qui permet de contrôler et le fonctionnement de l'ensemble des organes de sécurité de la voiture et tout ce qui va bien. Et en parlant des organes de sécurité, j'en profite pour rappeler que la ceinture, c'est pour tous, il n'y a pas d'exception. Le casque, c'est pour les deux roues, les vélos, mais également les trottinettes pour, dès lors qu'on a un accident, éviter les traumatismes crâniens.
0: Et je voudrais qu'on revienne justement aux températures de folie qu'on a pu constater la semaine dernière dans nos véhicules avec des conséquences pour tous ceux qui sont dans le véhicule.
1: Oui, évidemment, les températures dans les véhicules deviennent très très importantes. Donc on ne laisse jamais un enfant ou un animal dans une voiture au soleil, mais même à l'ombre, même fenêtre ouverte, même juste pour une petite course, parce que le risque c'est la déshydratation très rapide des organismes pouvant conduire à la mort.
0: Merci beaucoup, commandante Céline Brunet, chef du groupement prévention du SDIS 86. On faisait un point ce matin sur les différents risques de l'été. Risque canicule, on a compté quand même la semaine dernière 1000 morts de plus. Risque incendie important, ces incendies arrivent plus tôt. Il y a plus de surfaces brûlées. On a parlé également du risque noyade avec là encore des chiffres assez effrayants. 55 décès par noyade pendant la canicule de la semaine dernière. Vigilance accrue pendant la période de juin à septembre avec un risque d'hydrocution en lien avec les écarts de température entre l'eau de baignade et la température extérieure. On a parlé du risque brûlure qui est important avec les barbecues, planchas, cigarettes et puis coup de soleil aussi. Et puis ce risque routier, on ne laisse jamais un animal, un enfant, un bébé, seul dans une voiture avec les températures qu'on connaît en ce moment. Vous retrouvez l'essentiel de cette émission sur l'application ici et sur ici.fr/Poitou. On se retrouve demain pour une émission consacrée aux huiles essentielles qui accompagnent votre été.
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0: On aime bien la précision de l'horloge suisse, Stéphane Escher. Combien de temps? Moi, je peux vous donner l'horloge. Attention, au quatrième top, il sera exactement 9h54.
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0: Mais que nada, Sergio Mendes et Brasil, c'est un taï séis. Voici Benabar avant les infos de 10h.
1: Quoi qu'on dise, on les vit entre deux tourments, je précise qu'on est surtout anciens enfants.

0: Penabar, si vous avez envie de le voir sur scène, réservez la date sur votre calendrier du 21 novembre. Il sera en concert au Palais des Congrès du Futuroscope.
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0: La météo arrive dans 2 minutes. Belle matinée, il est 10h. L'essentiel de l'actu, Clément Tricot.
2: Soyez de nouveau attentifs au risque incendie aujourd'hui. Météo France place les Deux-Sèvres et 7 départements du sud-ouest de la France en vigilance orange, feu de végétation. Le manque d'eau et la chaleur font craindre des risques supérieurs au normal estival. Toujours dans les Deux-Sèvres, les services d'équarrissage sont saturés. La vague de chaleur extrême de la semaine dernière a provoqué une hécatombe dans des dizaines d'élevages de poules. Selon la préfecture, 300 tonnes de carcasses doivent être traitées, mais les moyens manquent. Le préfet des Deux-Sèvres autorise donc l'enfouissement directement sur exploitation, mais sous condition, si aucun point d'eau n'est à proximité notamment, il faut vérifier auprès des services de la préfecture. À l'approche d'une nouvelle vague de chaleur, le gouvernement dresse un bilan de l'expérience de la semaine dernière. Sébastien Lecornu promet 30 000 climatiseurs d'ici la fin de semaine et d'ici le début de la semaine prochaine dans les hôpitaux. Le ministère de l'Intérieur planche sur un plan hors sec chaleur extrême, notamment pour mieux suivre les personnes seules. Autre secteur, les réseaux électriques sont surveillés de près après des pannes liées à la chaleur. Elles ont privé des milliers de foyers de courant la semaine dernière. Le gouvernement qui annonce aussi la prolongation de la période des soldes d'une semaine, c'est jusqu'au 28 juillet donc, pour compenser la faible fréquentation des magasins pendant la canicule. On continue d'y croire, c'est ce que pensent 6 pompiers poitevins de l'association SoLife. Ils sont arrivés au Venezuela hier, ils vont aider aux recherches après le terrible séisme de magnitude 7,5 de la semaine dernière, tremblement de terre qui a fait au moins 1700 morts, plus de 5000 blessés et plus de 50 000 disparus selon un bilan provisoire. 2200 sauveteurs du monde entier sont venus aider le pays. Enfin, France-Suède, c'est ce soir 16e de finale de Coupe du Monde de foot, match à élimination directe, donc plus le droit à l'erreur. À vivre dès ce soir 22h30 sur votre radio ici. On attend vos pronos et témoignages au 05 49 60 20 20 pour les diffuser ce soir. Autre match à suivre, Côte d'Ivoire, Norvège ou encore Mexique-Équateur. Dans les résultats hier, le Paraguay a sorti l'Allemagne. Même chose, le Maroc a battu les Pays-Bas au tir au but. Le Brésil n'est pas tombé dans le piège japonais. Victoire 2-1.
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2: On profite encore de températures, on va dire presque normales, avant que ça revienne.
0: Ah ben justement, c'est ça le paradoxe, Clément, c'est qu'on est au-dessus des normales de saison. Ouais. Mais vu ce qu'on a connu la semaine dernière et vu ce qui nous attend pour lundi et mardi prochain, il se trouve qu'on trouve ça quasiment respirable. 31-32 degrés, température maxi annoncée par Météo France pour le département de la Vienne aujourd'hui. 31 à 34 degrés pour les Deux-Sèvres. Cette nuit, ça redescend entre 13 et 16 degrés. Et puis demain, ce sera encore plus respirable. On sera sur des valeurs maxi pour nos deux départements, entre 27 et 28 degrés.
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0: Un petit souvenir d'Orchestral Manoeuvre in the Dark avant d'accueillir un éleveur d'agneaux et de veaux à la ferme de Sauvigny. On est dans les Deux-Sèvres à Gourgé. C'est Nicolas Payet qui est notre invité ce matin.

0: souvenir, petit souvenir justement d'Orchestral Manœuvre in the Dark de 1981.
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0: Bienvenue chez vous.
1: Frédéric Gissot.
0: Notre invité du jour, Nicolas Payet, a un troupeau de brebis, un autre de vaches et il est passé au bio il y a quelques années. Tout ce petit monde mange de l'herbe des prairies, ce qui est compliqué évidemment en ce moment. Nous sommes ce matin à la ferme de Sauvigny à Gourget, près de Parthenay.
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0: Bienvenue chez vous. Florent Pagny est installé en ce moment à l'Olympia et il sera dans une salle un peu plus spacieuse où il pourra accueillir un petit peu plus de public. Ce sera en début d'année prochaine, les 6 et 7 janvier à Paris-Bercy.

0: le nouveau single de Florent Pagny, ça fait partie de son album Grandeur Nature.
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0: On est à Gourget ce matin, près de Parthenay. Bonjour Nicolas Payet.
3: Bonjour.
0: Vous êtes éleveur d'agneaux et de veaux sous la mer à la ferme de Sauvigny. On a évidemment une pensée émue toujours dans cette émission pour les agriculteurs et les éleveurs qui traversent une période un peu compliquée. Justement, vous alimentez votre bétail et on va en parler avec de l'herbe. L'herbe, elle est dans quel état en ce moment chez vous ?
3: L'herbe, elle est plutôt jaune. Voilà. Après, il y a des espèces que j'implante sur la ferme, telle que la chicorée, qui me permet justement de maintenir un petit peu de végétation verte, que je privilégie davantage aux agneaux. Et voilà. Mais après, voilà, tous les ans, l'herbe à Gourget est jaune. Ça change pas. C'est plutôt les températures extrêmes aujourd'hui qui sont problématiques pour nos animaux, quoi.
0: Et puis l'herbe, elle est jaune de manière prématurée quand même. Ça arrive toujours, mais là c'est très tôt.
3: C'est ça le sujet. En fait, c'est pas un problème un manque de pluie, c'est plutôt des températures justement qui grillent l'herbe et qui font que du coup, prématurément, cette année au mois de mai, on a eu justement une canicule. On a eu un mois d'avril relativement sec aussi, donc oui, ça c'est prématuré, donc du coup il va falloir s'adapter. Il va pas falloir tout le temps subir, là on subit, mais en fait si on veut continuer, il faut s'adapter. Donc, changer peut-être les techniques.
0: Comment faire alors pour s'adapter quand on est éleveur comme vous ?
3: Comment faire ? Alors moi, du coup, je veux toujours élever 100% à l'herbe. Je vais essayer de trouver des solutions autres que d'aller chercher sur de l'alimentation d'extérieur. Donc, l'idée, ce sera peut-être de faire naître mes moutons un peu plus tôt, pour que du coup l'herbe verte puisse être plus présente au moment où les brebis ont des besoins pour la lactation des moutons. L'autre solution, c'est de diminuer la quantité d'animaux sur la ferme par rapport à ce qu'elle est en capacité de nourrir. Donc du coup, ça veut dire produire moins, mais ça veut aussi s'il y a moins de végétation, du coup, de fait, on aura moins de production.
0: Alors, j'ai deux questions. Ça veut dire moins de rentrée d'argent aussi, moins de bêtes ? Parce que c'est ça qui vous fait vivre.
3: Ouais, mais ça fait partie justement du dilemme de notre métier. Après, derrière, ça veut dire qu'il va falloir gérer différemment. En fait, si on aura moins de rentrée d'argent, il faudra moins dépenser. Donc il faudra moins investir, il faudra juste être plus rigoureux sur les projets, quoi, en fait.
0: Mmh. Voilà. Quand vous dites décaler les naissances, aujourd'hui, les mises bas, c'est à quelle période de l'année ?
3: Aujourd'hui, les mises bas chez moi, c'est à peu près, c'est au mois de mars.
0: C'est précis.
3: C'est au mois de mars. En fait, pourquoi ? Parce que du coup, les brebis, enfin les agneaux naissent, et au moment où ils partent aussitôt au champ, c'est là où il y a la pousse de l'herbe, c'est là, à partir de ce moment-là, qu'on commence à tondre la pelouse, en gros. Et donc du coup, plus il y a d'herbe, plus la brebis a de lait. Donc là, du coup, l'idée, ce sera pas d'avoir une pousse de l'herbe à ce moment-là, mais déjà qu'elle soit verte pour éviter d'avoir à alimenter à côté, quoi.
0: Donc l'idée, c'est de décaler un mois avant. C'est possible, ça ?
3: Alors du coup, c'est une idée que j'ai parmi d'autres, mais oui, tout est possible. La seule chose, c'est que en fait, c'est pas parce qu'on a un réchauffement climatique ou des températures extrêmes à cette saison qu'on n'aura pas forcément du froid dans l'hiver. Donc ça veut dire que est-ce que ce que je suis en train de dire là sera réellement possible tout le temps, parce que du coup il y aura des grosses pluviométries ou du froid et de l'humidité en même temps. Voilà. Mais en fait, on va trouver les solutions, mais le tout, c'est justement de réfléchir autour de ça, quoi.
0: Il faut peut-être des races rustiques, c'est le cas pour vos brebis ?
3: Ouais. Alors du coup, oui, en fait, on parle de végétation, mais il faut aussi que les animaux soient en capacité de s'adapter. Et du coup, que ce soit les vaches ou les brebis, donc du coup, les vaches, je suis plutôt sur des races type Aubrac et Angus. Et ensuite, pour les moutons, du coup, ce sont des Vendéennes et des Charmoises. Donc, c'est des animaux à petit gabarit. Voilà.
0: On va parler justement de ces hectares de culture que vous avez, des prairies. À quoi ressemblent vos champs ? On continue à discuter avec vous, Nicolas Payet, mais je vous propose d'aller faire un petit tour du côté du lac de Julien Doré, qui sera au cinéma avec votre radio ici. Jeudi 2 juillet à 20h, Oméga CGR de Fontaine-le-Comte, de Buxerolles et de Niort pour la captation de son spectacle Dernier Pestacle.

0: C'est jeudi, c'est à 20h que vous avez rendez-vous avec Julien Doré dans les cinémas de la région, dans les méga CGR pour la captation de son spectacle. C'est à vivre sur grand écran.
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10: 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Elle s'appelle Emma. 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Sa mission, révéler l'existence de nouveaux goulags. 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
0: Nous sommes en compagnie de Nicolas Payet, éleveur d'agneaux et de veaux sous la mer à la ferme de Sauvigny, à Gourget. On est dans les Deux-Sèvres, pas très loin de Parthenay. Évidemment, vous avez cherché à avoir un maximum d'autonomie alimentaire. Pari relevé?
14: Oui, pari relevé. En fait, c'était assez simple. J'ai adapté la quantité d'animaux par rapport à ce que ma ferme était en capacité de nourrir. Donc voilà.
0: Vous avez beaucoup de prairies?
14: Oui, j'ai 120 hectares de prairies.
0: Des arbres aussi?
14: Des arbres, oui, en fait, oui, parce que du coup, je fais sur une grosse partie de la ferme ce qu'on appelle du pâturage tournant. Donc tous les jours, on tourne les troupeaux de paddock, de champs. Et donc du coup, le long de ces champs, j'ai planté des haies, là où il est possible d'en faire, parce qu'après, il y a une grosse partie de la ferme où il y a beaucoup de rochers et c'est des terres superficielles. Donc, mais autrement, là, oui, partout où on peut mettre des arbres, on en met, on en remet tous les ans. Là, cette année, je mets plus de haies, je mets des arbres fruitiers maintenant. Parce que je me dis que peut-être que les générations futures pourront, s'ils arrivent à tenir, ce sera peut-être des sources de revenus supplémentaires sur la ferme pour demain.
0: Qu'est-ce que vous avez planté comme arbre fruitier?
14: Alors, j'ai planté des pommiers, j'ai planté des poiriers, j'ai planté des cerisiers.
0: Donc ça, c'est l'avenir. Faut attendre quelques années avant
14: d'avoir
0: les... Je ne
14: sais pas si c'est l'avenir. En fait, je tente. Voilà. Du coup, c'est un moyen. Enfin, moi, à court terme, ce sera pour faire de l'ombre pour mes animaux, pour éviter justement que le soleil impacte trop le sol et que le vent soit coupé pour justement assécher les sols. Et demain, là, on est en train de parler de 10 ou 15 ans, peut-être qu'il y aura des fruits, j'y viens peut-être, je sais pas, on verra.
0: On vous le souhaite, en tout cas, je trouve que c'est une idée très intéressante. Quand on a des brebis, est-ce qu'on a peur du loup?
14: Pour l'instant, c'est lointain. Oui, on a peur du loup. C'est vrai que c'est un vrai sujet parce que du coup, mes moutons sont en plein air. S'il y a des attaques, du coup, faudra vivre autrement. Il faudra s'adapter. Donc voilà. Donc maintenant, c'est pas ma peur. Aujourd'hui, j'en ai pas peur parce que j'en suis pas confronté, quoi. Mmh. Aujourd'hui, j'ai un petit prédateur qui s'appelle le renard, hein, qui lors des naissances s'attaque à mes petits agneaux. Donc du coup, on s'adapte en justement faisant naître les moutons dans la bergerie, et ensuite on les envoie au fur et à mesure au champ quand l'agneau court un peu plus vite que le renard. Voilà.
0: Et vous avez des poules?
14: Et j'ai un petit atelier de poules pondeuses.
0: Qui peuvent aussi intéresser les renards?
14: qui intéresse beaucoup le renard, un peu trop d'ailleurs.
0: Ouais. Vos poules ont survécu parce qu'on sait qu'il y a eu un taux de mortalité très important. Les poules supportent très mal les températures extrêmes, très chaudes.
14: Ouais, c'est vrai. Alors moi, du coup, j'ai la chance d'avoir un petit atelier. Donc il y a 250 poules. Elles sont dans un bâtiment de 150 mètres carrés. Donc ça représente très peu de poules au mètre carré. Et en fait, c'est arboré de divers arbres, chênes et noyers. Donc du coup, là, ça a rafraîchi le bâtiment. J'ai de la chance parce que du coup, j'ai eu aucune perte cette année. J'ai une grosse pensée pour tous les éleveurs qui ont, y compris dans les élevages de plein air, de bio ou industriels, enfin, qui ont justement eu beaucoup de pertes parce qu'en fait, on travaille pas pour gérer de la mort, on travaille pour gérer de la vie. Et donc, quand on arrive dans le bâtiment et qu'il y a tant de morts, c'est très compliqué à vivre, je pense.
0: Où est-ce qu'on peut trouver votre production en agriculture biologique? La viande d'agneau, la viande de veau, les œufs?
14: Alors, du coup, je commercialise quasiment, enfin 100% quasi de mes produits dans un magasin de producteurs à New York qui s'appelle Plaisir Fermier. Donc moi, du coup, je fais partie du Plaisir Fermier dans la zone Mendès France, dans la zone commerciale.
0: Et puis vous produisez du blé qui sert à fabriquer du pain que vous ne faites pas vous-même, mais vous donnez ça à un professionnel.
14: C'est ça, chacun son métier. Donc du coup, en fait, oui, je fais du blé pour nourrir mes poules et pour faire du pain, donc avec Éric Chevalereau, qui est un boulanger MOF à Échiré.
0: Et donc du coup, meilleur ouvrier de France, voilà,
14: excusez-moi. Ouais. Et donc du coup, il est prestataire en fait. Je emmène ma farine, il me fait du pain et il le livre au magasin. Et donc du coup, voilà, ça permet d'avoir du pain au magasin fait par un vrai professionnel et avec une farine de blé bio produite sur ma ferme.
0: Merci d'être venu jusqu'à nous, Nicolas Paillet. Je vous souhaite de passer un très très bel été. Justement, si vous partez en vacances cet été, que vous n'avez personne pour s'occuper de vos plantes, qu'elles soient en extérieur ou en intérieur, eh bien, des bouteilles en plastique judicieusement placées et percées, ça peut être la solution. En tout cas, c'est l'astuce de ma maman qui arrive juste après ça.
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0: Il est 10h28, une petite astuce signée Mamama. Voici les bons plans malins de Pyrnus pour un été sans frayeur.
1: Vous avez déjà tout prévu pour vos congés, le trajet, l'hébergement, les valises, mais voilà. Vos plantes vertes font déjà une tête d'enterrement à l'idée de rester toute seule. On pourrait bien demander aux voisins, mais entre nous, bof, Jean-Claude a déjà du mal à arroser son propre pastis, alors vos géraniums et votre basilic, ils risquent de les oublier, voire pire, de les noyer. Heureusement, ma mamama a toujours une solution et ça ne coûte vraiment pas cher. Récupérez une bouteille en plastique vide et percez un tout petit trou dans le bouchon, soit avec une aiguille chauffée avec un briquet ou avec un tout petit foret de perceuse. Non mais je vous vois venir là, rangez-moi tout de suite cette mèche béton 20 mm. Tout petit on a dit. Ensuite, vous remplissez votre bouteille d'eau du robinet et hop, vous la plantez tête en bas, bien verticalement, directement dans la terre du pot. Pourquoi ça fonctionne? C'est de la physique. Tant que la terre est bien humide autour du bouchon, la terre fait tampon et elle bouche le minuscule trou, empêchant l'air d'entrer dans la bouteille. Mais dès que la terre sèche, elle se rétracte légèrement et laisse passer une petite bulle d'air. Par un effet de pression et la capillarité, l'eau est alors libérée goutte après goutte, juste ce qu'il faut pour étancher la soif de votre plante. Et cette plante boit à la demande, comme une grande. Vous retrouverez vos fleurs en pleine forme et vous aurez économisé le prix d'un arrosage automatique pour vous payer une part de tarte tropézienne ou une part de creusois en plus pendant vos congés. Merci ma mama.
0: Et merci Pyrnus, vous revenez demain et les astuces de ma mama sont dispo sur l'application. Ici, on verra avec vous demain matin que le smartphone peut devenir un chasseur de tiques.
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0: Quels sont vos plaisirs de l'été? C'est ce qu'on va voir juste après ce grand classique qui fait toujours plaisir, Uptown Girl de Billy Joel à 10h30.

0: Il y a des musiques qui nous accompagnent toute l'année, ça fait rudement plaisir, c'est le cas de ce Billy Joel. Et puis il y a des musiques, c'est vrai, qui sont plus associées à la période estivale.
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0: L'été, les jours les plus longs de l'année, les températures les plus chaudes aussi, les vacances les plus longues, bien sûr. L'été, c'est la grande coupure tant attendue. On a demandé à Victoire ce qu'elle préférait justement l'été.
3: Les soirées d'été. C'est vraiment le soir où il fait encore jour à 21h et on parle avec les copines, on est au bar, on s'amuse, on rigole. Et puis quand on est en vacances, on débriefe de nos vacances. Alors bonjour, je m'appelle Victoire et mon plaisir de l'été, c'est les soirées d'été. C'est vraiment le soir où il fait encore jour à 21h et on parle avec les copines, on est au bar, on s'amuse, on rigole. Et puis quand on est en vacances, on débriefe de nos vacances. Donc ça, c'est cool. Parce qu'en hiver, les soirées sont plus courtes. Là, il fait encore jour. Là, c'est cool. Là, c'est vraiment, on a l'impression que si on est encore en journée, que la journée est encore pas finie. Alors que pourtant, en hiver, normalement, à 21h, on est couché, quoi. La vitamine D, ça fait tout. La vitamine D, elle change beaucoup de choses dans l'humeur des gens. Du coup, forcément, on est plus jovial, on est moins déprimé. Donc, c'est cool. On a plus de temps, les journées sont plus longues. On est plus joyeux parce qu'il y a de la vitamine D. Et le soleil, il fait du bien. Donc, je sais pas, la luminosité, il y a tout qui fait que c'est un plaisir.

0: the Road, Jean-Jacques Goldman à 10h39. Florian Lévesque a rencontré un apiculteur. On vous propose cette rediffusion d'un reportage détesté pour vous, tenu de protection de rigueur évidemment, pour rapprocher la réalité du métier.
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1: Faut que tu m'aimes, ça fait partie de l'album. Premier album de Silto, Fille Lacrymale, elle a sorti cette année son deuxième album, La Fille qui va mal.
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1: 2024, été catastrophique, saison catastrophique pour les apiculteurs. 2025, bonne saison. 2026, bah ça a bien commencé, mais les canicules font souffrir évidemment les abeilles et les récoltes pourraient s'en ressentir. Florian Lévesque a voulu savoir comment on récolte le miel.
5: Aujourd'hui, pour J'ai testé pour vous, c'est sur la commune de Viennet, dans les Deux-Sèvres, que je vous emmène. On va rencontrer Patrick Dujardin, il est apiculteur amateur et il va nous faire découvrir ce qu'on pourrait appeler un métier hors du commun. Bonjour Patrick.
6: Bonjour.
5: Merci de nous recevoir ici sur ce rucher école. Alors pourquoi un rucher école ?
6: Alors parce que l'abeille du Poitou souhaite former chaque année un certain nombre d'apiculteurs amateurs. Alors il y a de la théorie, mais il y a de la pratique. Et ici, la pratique, on l'a fait sur les ruches que l'on va visiter tout de suite.
5: J'imagine déjà qu'il y a une tenue enfilée comme la vôtre ?
6: Ah oui, je vais vous donner ça. Vous allez avoir une paire de gants.
5: La paire de gants, très bien.
6: Bien solide, en cuir. Et puis la vareuse, la protection.
5: Ah oui, c'est pas une tenue de cosmonaute, c'est une vareuse.
6: C'est pas une tenue de cosmonaute, je vous conseille pas.
5: Bon, ça y est, j'ai mis la vareuse et les gants. Ça change complètement de look, là.
6: Impeccable, on est paré pour aller voir les abeilles.
5: On va voir les abeilles ?
6: Ouais.
5: Je vous suis pour les ruches ?
6: C'est parti.
5: Allez, c'est parti. Alors là, nous voici donc devant une ruche. Pour le moment, il n'y a pas trop d'abeilles dehors. Ça a l'air d'être plutôt calme.
6: Il n'y a pas d'abeilles sur la planche d'envol. On en voit une qui arrive à l'instant. C'est plutôt une bonne nouvelle pour moi. Ça veut dire qu'elles sont parties travailler, elles sont parties récolter. Donc normalement, on devrait trouver pas mal d'activités à l'intérieur et pas mal de récoltes. On voit que sur cette ruche, il y a le corps de ruche, là où elles habitent.
5: Ouais.
6: Ça, on n'y touche pas, c'est chez elles.
5: Okay.
6: Et puis on a mis deux greniers. Alors souvent, on en met un seul, mais quand on voit qu'elle récolte pas mal, on peut en mettre un deuxième, voire un troisième, exceptionnellement quatre.
5: Donc là, on peut l'ouvrir.
6: Donc là, on va ouvrir.
5: Ah, et on en voit quelques-unes qui essayent de
6: sortir. Voilà, elles viennent voir
5: ce qui se passe.
6: Donc, comme elles n'ont pas forcément tout eu le signal en bas, on va remettre un petit peu de fumée.
5: J'ai jamais été aussi près de tant d'abeilles. Ça voilà. Vous fait pas stresser, vous ?
6: Non, faut mieux pas, non. Donc là, on est face à une hausse qui est plutôt bien remplie. Il se trouve qu'on doit récolter dans une semaine, donc ça tombe plutôt bien. Et on va sortir un cadre.
5: Ah oui, on voit déjà des abeilles. Et c'est du miel qu'on voit ?
6: Alors, c'est du miel. Tout ce que vous voyez là, c'est du miel. Je vous laisse le soulever, vous allez voir ce qu'il y a comme miel.
5: C'est hyper stressant.
6: Vous lâchez pas, c'est tout.
5: Non, je ne vous lâcherai pas, non, vous inquiétez pas.
6: Voilà, donc là, il y a 2 kilos de miel.
5: Oui, c'est lourd, ouais, effectivement. Voilà. Et imaginons, on a récupéré le miel. Derrière, c'est quoi ? On le met directement en bocal ?
6: Alors, pas tout à fait. On va le mettre dans un extracteur, c'est-à-dire que la pellicule que vous avez vue tout à l'heure de cire,
5: on
6: va la couper.
5: Ouais.
6: Voilà, le miel va commencer à couler. On va le mettre dans un extracteur, donc ça fonctionne par la force centrifuge. Et puis le miel va se mettre à couler. Et là, on va le mettre dans des réservoirs, plastique ou inox.
5: Okay.
6: Et on va le laisser décanter pendant quelques jours.
5: Merci Patrick, en tout cas, de nous avoir montré un petit peu votre métier et de m'avoir permis de tester ce métier un petit peu hors du commun.
6: Oui, je vous en prie, avec plaisir. Nous, on a toujours énormément de plaisir à partager, à faire découvrir. On le fera jamais assez.
1: Les reportages J'ai testé pour vous sont disponibles, évidemment, en replay sur l'application. Ici, et si on débranchait ? Pas facile de couper complètement le téléphone, même pendant ses vacances. Et d'ailleurs, c'est quoi la durée minimale pour vraiment en profiter de ses vacances, avec ou sans portable ? C'est ce qu'on va voir avec Muriel Jordan pour ces tendances.

0: Eddie Mitchell qui bosse en ce moment sur Colt et Cognac. Alors vous vous dites, ah bah tiens, il va parler de la région. En fait, c'est sa première BD, c'est un western et c'est en gestation. On attend évidemment la sortie, ça devrait arriver dans quelques mois.
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0: Dans ces tendances, on se penche maintenant avec vous, Muriel Jordan, sur notre capacité ou non à nous déconnecter du portable pendant les vacances.
3: Oui, la détox numérique, c'est un truc dont vous allez forcément entendre parler. La période des grandes vacances d'été étant propice à ça. Se libérer l'esprit, même pour un court week-end, pas si simple, surtout si votre cerveau ressemble à ça. En France, près de 3 salariés sur 4 continuent de consulter leurs mails et de répondre à leurs appels téléphoniques en vacances. Même avec des tongs, on reste tendu comme un string. C'est dur de se déconnecter, hein, mesdames?
4: Ah, on se force. Moi, je me force à me déconnecter. De tout, du portable, du travail, de tout décrocher.
3: Ok, alors dans la rue, je suis allée vous demander votre durée idéale de vacances.
4: Pour vraiment déconnecter, je dirais quand même déjà une semaine. 7 jours.
5: Moins d'une semaine, on n'a pas le temps de déconnecter. Minimum une semaine pour commencer à déconnecter.
6: Ouais, grand minimum une semaine. Idéalement, 6 mois.
5: 6 mois dans l'idéal pour vraiment pouvoir se reposer.
3: 6 mois, bah ouais, ça me semble une bonne durée. Mais ça ne s'appelle plus des vacances, hein, mais un congé sans solde.
0: Justement, Muriel, sur cette durée idéale pour décompresser, les avis divergent.
3: Ouais, et d'ailleurs, je dois mener ma petite enquête. J'appelle Lisa Le Tessier, psychologue en thérapie cognitive et comportementale. Je lui demande quelle est la durée de congé idéale pour vraiment se reposer.
7: Alors, pour moi, la durée idéale pour vraiment déconnecter en vacances est de 10 jours. Pourquoi 10 jours? Parce que tout simplement, on va déjà mettre environ 3-4 jours pour pouvoir passer du mode du cortex préfrontal au mode du cerveau par défaut. Et ce petit spleen de 3-4 jours est dû en fait à ce changement de mode de votre cerveau. On peut constater qu'au bout de 3-4 jours, on a souvent un coup de spleen, on a un gros coup de fatigue.
3: Un coup de pompe, un bouton de fièvre, un mari qu'on supporte plus et qu'on a envie de... Oh, c'est pas parce qu'il porte un Marcel ou un slip de bain trop petit hein, qu'on s'engueule. Non, vous vous engueulez à cause de votre cerveau qui supporte mal de sortir tout à coup du mode travail. C'est pas votre faute, bon sang, c'est physiologique. Qu'est-ce qu'on doit faire alors?
7: Je préconise ce qu'on appelle un sas de décélération progressive, c'est-à-dire ne pas enchaîner à fond les ballons jusqu'à la dernière heure avant le départ, mais les 2 jours qui précèdent votre départ en vacances, ou en tout cas le moment des vacances, de simplement ralentir petit à petit, parce que sinon, votre cerveau va passer de 100% à 20% d'un coup, et ça, il aime pas beaucoup, quitte à prendre 2 jours supplémentaires de, on va dire, fausses vacances, où on va poser 2 jours de plus.
3: Eh, vous savez ce qu'il vous reste à faire, hein? Allez hop, on appelle le patron pour poser 2 jours de plus. Pas sûr que ça passe. Vous me raconterez.
0: Merci Muriel Jordan. On retrouve évidemment cette tendance disponible 24h sur 24, 7 jours sur 7 sur l'application Ici. Il sera question demain de la phobie de l'avion, ce qui peut un petit peu gâcher évidemment le début des vacances.
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0: groupe n'avait jamais imaginé un tube derrière cette chanson. Ils n'étaient pas forcément favorables à la sortie d'un single. Et c'est la maison disque qui a insisté. Le groupe suédois a cédé et n'a pas regretté. On est avec Florian Lévesque.
1: On l'a pas regretté non plus.
0: Mais non, mais moi je m'attendais à ce que le tracteur démarre.
1: Ben non, j'ai un petit problème de démarrage.
0: Un petit problème technique.
1: Ben, un petit problème technique. Mais il va démarrer dans pas longtemps.
0: D'accord. Vous attendez.
1: Problème de bougie.
0: C'est pour ça que vous avez un peu de cambouis sur les doigts.
1: Exactement. Mais bon, je vais me laver les mains pour
0: garagiste
1: vous accueillir.
0: Aussi.
1: Ben oui, j'essaie de faire un peu tout en ce moment. Je vous accueille à partir de 11h, juste après les informations, pour jouer ensemble à la ferme du Poitou. 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Fred, à demain.
0: À demain, 9h.
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1: Très belle journée à l'écoute d'ici Poitou. Nous sommes le 30 juin et il est 11h. Les informations à Pauline Carré-Guilhem.
3: 300 tonnes de carcasses de volailles attendent d'être traitées dans les Deux-Sèvres. Avec la vague de chaleur, les élevages ont connu une très grande surmortalité. Les services d'écarissage ne font plus le poids face à cette charge de travail. La préfecture autorise donc les éleveurs à enterrer les bêtes sur leurs parcelles. La canicule passe, mais le risque de feux de forêt reste. Risque élevé dans les Deux-Sèvres, indique Météo France. Attention donc à vos actions. On rappelle qu'il est interdit de jeter vos mégots de cigarettes par terre, par exemple. Un accident hier a créé des ralentissements au niveau de Saint-Benoît, près de la départementale 162. Deux véhicules roulaient côte à côte quand l'un s'est rabattu sur l'autre. L'une des passagères, âgée de 51 ans, a été transportée au CHU de Poitiers pour des douleurs au thorax. Ils avaient tenté de faire passer 300 grammes de cannabis par-dessus les murs de la prison de Vivonne avec un drone. Les deux jeunes de 18 et 19 ans devaient être jugés hier, mais une grève des avocats a provoqué le renvoi de l'affaire. Procès repoussé au mois prochain. En attendant, les deux compères restent en détention provisoire. Dès demain, le bus sera gratuit le mercredi après-midi à Poitiers. Nouvelle mesure qui faisait partie des promesses de campagne du maire Anthony Brottier. C'est déjà gratuit le samedi toute la journée. En revanche, la navette gratuite vers Notre-Dame fera sa dernière tournée le 3 juillet. Trop peu de passagers alors qu'elle coûte 200 000 euros à l'année. Autre changement, le prix des tickets, plus 2,5% pour suivre l'inflation. La course relais pour la vie organisée par la Ligue contre le cancer dans la Vienne doit être annulée. Elle était prévue ce week-end. L'objectif était de récolter 50 000 euros pour aider la recherche et les malades. Mais avec les fortes chaleurs qui devraient revenir, les organisateurs craignent de mettre en danger les participants. Et puis à Montmorillon, le Salon du Livre avait aussi dû être annulé mi-juin à cause de la canicule. Mais les organisateurs viennent d'arrêter une nouvelle date. Il se tiendra le 31 octobre 2026.
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3: Florian, aujourd'hui, c'est pas soleil, c'est un peu nuageux.
1: Ouais, soleil et nuages pour cet après-midi sur nos deux départements. Les températures, on reste sur des températures agréables. Pour une fin juin, à Bressuire, vous retrouverez 28 degrés cet après-midi. À Niort et Pleumartin, 29 degrés. À Poitiers, à Montmorillon, à Saint-Mexant et Chauvigny, 30 degrés. Et jusqu'à 31 dans le secteur de Thouars ou encore d'Hervaux. Cette nuit, on va conserver des températures en dessous de la barre des 20 degrés. Dans la Vienne et les Deux-Sèvres, les valeurs seront comprises entre 15 et 17 degrés. Demain matin, du soleil et des nuages, 21 à 24 degrés pour les températures en matinée et pas plus de 30 au meilleur de l'après-midi.
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1: Oui, à tout à l'heure, Apolline, pour les informations de midi. Pour la musique, avant de jouer tous ensemble, pour vous permettre de repartir avec le plein de beaux cadeaux, je vous propose un petit détour par l'autre Finistère, celui des innocents, à 11h03.

0: L'autre Finistère, c'était les Innocents sur Ici Poitou. Il est l'heure de rejoindre la ferme du Poitou.
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0: Allez, on va jouer maintenant. Vous pouvez nous appeler 05 49 60 20 20. Vous n'hésitez pas à nous appeler pour tenter d'ouvrir le coffre de la ferme du Poitou qui renferme plein de belles choses, notamment dans ce coffre. Il y a 2 passes annuelles pour aller profiter pleinement du Futuroscope quand bon vous semble. Ça, c'est plutôt sympa. Un très, très beau cadeau. Il y a 9 lieux avec aussi des activités pour votre été. Il y a les goodies de votre radio. Il y a, pourquoi pas, des places pour aller assister à des concerts, des cartes cadeaux. Bref, ça, vous allez pouvoir découvrir ça dans quelques instants. Mais pour vous inscrire, c'est maintenant que ça se passe. 05 49 60 20 20. C'est Aurélie qui vous accueille au standard de la radio. Et nous, on joue après Robert Aflac.

0: Killing Me Softly, this song. C'était Roberta Flack sur Ici Poitou à 11h13. Place au jeu.
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0: On prend la direction de Chauvigny où nous attend Carole. Bonjour Carole.
3: Oui, bonjour.
0: Comment ça va?
3: Écoutez, ça va bien, très bien même.
0: Bon. Bah, vous êtes bien placé à Chauvigny, c'est plutôt sympa. Vous êtes où dans Chauvigny? Plutôt vieille ville ou plutôt en centre-ville?
3: Vieille ville.
0: Ok, très bien. Bah, encore
3: oui,
0: mieux du
3: oui,
0: coup.
3: Oui, oui.
0: Très très bien.
3: Oui, c'est encore mieux. Quand
0: un petit peu plus de fraîcheur quand il fait chaud ou pas spécialement?
3: Oh non, quand il fait chaud, mais je crois qu'il fait chaud partout.
0: Ouais, bah là, c'est
3: non,
0: bon.
3: Non, ouais. Là, je crois qu'il n'y avait pas de privilégiés.
0: Ouais, non, il n'y en a pas eu beaucoup là. Vous allez déjeuner chez les cousins à midi? Petite journée en
3: oui,
0: famille.
3: C'est ça.
0: Ok, super.
3: Oui. Oui,
0: et,
3: oui.
0: Puis, et puis sinon, bah, vous avez des vacances, des petites choses de prévues cet été?
3: Ah, c'est prévu, oui, fin juillet, partir une semaine avec les petits-enfants, leur faire découvrir un peu la Belgique.
0: Ah, super, bah, génial, oui. Trop bien, trop
3: oui.
0: Trop cool.
3: Oui, oui.
0: Bon, bah, petite semaine sympathique, et puis voilà. Sinon, vous profitez de la Vienne pendant les vacances?
3: Ah oui, toujours un petit peu.
0: Bon.
3: Ah oui, oui, oui. Oui, il y a toujours plein de choses à voir, à découvrir. On a l'impression qu'on connaît et puis on ne connaît pas tout. Donc,
0: c'est vrai. Super. Et puis, oui. Il y a toujours des attractions, des petites choses, des parcs, notamment le Futuroscope qui vous accueille avec pas mal de nouveautés. Vous y êtes allé il y a 7 ans?
3: Oui, c'est ça, juste avant le confinement. Oui.
0: Waouh, vous venez de me mettre une claque parce que c'est vrai que le confinement, c'était il y a déjà 6 ans et demi.
3: Oui, alors ça devait être un an ou deux.
0: Ouais, mais le temps passe quand même, mine de rien. Oui, vous allez pouvoir découvrir pas mal de petites nouveautés sympathiques si vous remportez ces deux passes annuelles. Ça, il va falloir déjà trouver le coffre. Et le coffre, il est planqué dans l'un des 9 lieux que compose la ferme du Poitou. Il y a 9 lieux différents. Je vais vous proposer ces 9 lieux et puis après, vous me direz où vous voulez aller. Il y a pas mal de cadeaux à remporter. Il y a aussi un dragon. Si vous tombez dessus, bon,
3: oui.
0: C'est fini, on recommence demain. On va pas se porter malheur, on y croit. Aujourd'hui, c'est une bonne journée, on va se dire. Je dis ça tous les jours, mais
3: allez.
0: Aujourd'hui, on le sent bien. Alors, où va-t-on, Carole? Je vous propose la chèvrerie du Chabichou, l'enclos du Baudet, l'étable de la Partenaise, la forêt de Mélusine, le poulailler des Pictaves, le verger de la Clochard, la mare aux grenouilles, la boutique fermière ou alors l'atelier du Broyer.
3: Alors, on irait bien, j'irais bien à la mare aux grenouilles.
0: La mare aux grenouilles. Eh bien, allez, on y va, c'est parti. Tout droit, on y va. Top, maintenant. Là. Il y a un peu plus de délai parce qu'il faut y aller quand même. Bon, ça fait 2 fois que dès le premier candidat ou la première candidate, on trouve le coffre. Donc là, il y a le coffre. Au moins.
3: Oui, mais je dois. Oui.
0: Au moins, on sait où il est.
3: Voilà, exactement.
0: Maintenant, est-ce que vous avez suivi. Ah, vous n'avez pas suivi les jours précédents?
3: Alors, j'ai suivi. Je vais voir, de toute façon.
0: Bon. Alors, je vais vous laisser me proposer une combinaison. Vous savez, cette combinaison, elle est composée de chiffres et d'une seule lettre. Tout peut être dans le désordre. Ça, voilà, c'est vous qui me proposez quelque chose et on vérifie en suivant.
3: Alors, le 9.
0: Le 9.
3: Le 3.
0: Le 3.
3: Le 4.
0: Le 4.
3: Le S.
0: Le F.
3: S comme Suzanne.
0: Ah, le S. OK, le S.
3: Et le 7.
0: Et le 7. Bon. On va vérifier ça, Carole. Pour ça, je vais demander à Pierre, qui réalise cette émission, de jouer le rôle du juge. Est-ce qu'il y a le 9? Le 9 est une bonne réponse. Est-ce qu'il y a le 3? Le 3 est une bonne réponse. Est-ce qu'il y a le 4? Le 4 est une bonne réponse. Il est bien placé. 9, 3, 4, c'est bon. Est-ce que la lettre que l'on cherche depuis déjà quelques jours est la lettre S comme Suzanne? Aïe! Ah, ce sera pas suffisant. Bon, on va quand même vérifier que le 7 est aussi à la bonne place. Le 7? Non plus! Bon, ben au moins.
3: D'accord.
0: Au moins. Voilà. 9, 3, 4, bien placé. Mais après, le reste, c'est pas bon. Vous nous avez peut-être déjà aidé, peut-être aidé ceux qui vont jouer après vous. Ce n'est pas fini, Carole. Il y a quand même des cadeaux à remporter. Pour ça, je vais vous proposer d'aller visiter un autre lieu de cette ferme. Où va-t-on, Carole?
3: Eh bien, je vais aller au verger de la Clocharde.
0: Le verger de la Clocharde, c'est parti. On y va. Et ça, c'est une activité sympa, notamment si vous avez des enfants, des petits-enfants. Je peux vous proposer 2 places pour aller faire du laser game du côté de Mini-Ausance. C'est au Game Park. Est-ce que vous avez déjà fait du laser game? Ça, c'est cool.
3: Oui, ils sont trop petits.
0: Ah ouais, s'ils sont trop... Ah oui, bah...
3: Ouais, non.
0: Non, mais du coup, on va devoir changer. Alors, oui. Il vous reste une possibilité.
3: Oui. Je vais aller dans la forêt de Mélusine.
0: La forêt de Mélusine. Allez, on y va, c'est parti, la forêt de Mélusine.
2: Même joueur, joue encore.
0: Ah. Eh ben, écoutez, dans la forêt de Mélusine, vous avez le droit de rejouer, décidément.
3: Je vais finir par tomber sur le dragon.
0: Non. Est-ce que vous voulez que je vous redonne les lieux ou vous avez encore à peu près tout en tête?
3: Non, je les ai tous. Allez, on va aller au poulailler des Pictaves.
0: Le poulailler des Pictaves. Est-ce qu'il y a le dragon derrière le poulailler? La réponse est maintenant. Ben vous voyez, il n'y a pas le poulailler. Il n'y a pas le dragon. Donc, c'est une bonne chose puisque vous remportez, alors que malgré toi, un cadeau. Le grand imagier animé des saisons, c'est aux éditions Larousse Jeunesse. Donc, si vous avez les enfants, les petits-enfants,
3: ça
0: peut servir, ça peut être sympa.
3: Oui.
0: C'est le cadeau que vous remportez, Carole.
3: Très bien, je vous remercie beaucoup.
0: Bon, je vous souhaite un bel été.
3: Merci, à vous de même.
0: Et puis je vous dis à très bientôt. Au revoir.
3: Au revoir.
0: Allez, pour rejouer avec nous, c'est maintenant qu'il faut s'inscrire. 05 49 60 20 20. Vous savez où est le coffre. Vous savez pas où est le dragon, mais on a enlevé déjà quelques pistes. Donc, si on n'est pas trop mauvais, déjà on peut tenter quelques petites combinaisons ce matin. Et pourquoi pas remporter ces deux passes annuelles pour le Futuroscope. Va-t-on y arriver ou non? La réponse dans un instant.
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0: Mais avant ça, un ancien candidat de la Star Academy, Charles Doré, qui nous interprète ce titre, Famille ou pas famille.

0: Charles Doré et ce titre Famille ou pas famille sur ICI Poitou. Vous voulez jouer avec nous pour tenter de remporter deux passes annuelles pour profiter du Futuroscope quand bon vous semble, vous pouvez nous appeler dès maintenant 05 49 60 20 20. On va jouer avec vous dans un instant après Étienne Dao et Paul Tatou qui arrivent dans quelques minutes.
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0: Étienne Dao, épaule tatou à 11h29 sur Ici Poitou. Deuxième candidate maintenant. On prend la direction de Sauzet-Vaucé, si je dis pas de bêtises, retrouver Claudette. Bonjour Claudette.
1: Bonjour.
0: Comment ça va?
1: Ça va avec la chaleur.
0: Bon, là, ça va, c'est plutôt agréable en ce moment, maintenant, tout de suite, là, au moment où on se parle.
1: Ça va, oui.
0: Ouais, bon, ça va, mais pas trop, quoi.
1: non, c'est sûr. Je me lève tous les matins à 6h, je suis épuisée, alors voilà.
0: Ah oui, je vois. Qu'est-ce que vous faites de beau pendant vos journées, pendant les vacances, pendant l'été pour...
1: Écoutez, je sais pas, j'ai beaucoup de rendez-vous médicaux, alors okay. Voilà. Et bon. Après j'irai passer des vacances chez mes cousins.
0: Ok, très bien. Donc, toujours dans la région?
1: Ah oui, toujours dans la région, oui.
0: Toujours
1: oui.
0: Dans la région. Si je vous offre 2 passes pour aller au Futuroscope un petit peu toute l'année, ça vous irait très bien?
1: Oui.
0: Vous savez avec qui vous profiteriez du Futuroscope?
1: Oui.
0: Bon, vous avez pas
1: oui,
0: l'air...
1: oui, bien sûr.
0: Ah bon, ça va. Faut trouver quelqu'un. Bon, déjà, avant de trouver quelqu'un, il faut déjà trouver le coffre. Le coffre, il se cache dans l'un des 9 lieux que compose la ferme du Poitou. Est-ce que vous avez écouté la candidate précédente?
1: Oui. Okay. Oui, bien sûr que je l'ai écouté.
0: Très, très bien. Donc, on va peut-être pouvoir trouver le coffre. Je vous propose les différents lieux et après, vous allez me dire où vous voulez aller. Il y a la chèvrerie du Chavichou, l'enclos du Baudet, l'étable...
1: J'ai tout noté.
0: Ah bon, si vous avez tout noté, eh bien écoutez, je vous écoute. Où va-t-on alors, Claudette?
1: On va aller au poulailler.
0: Au poulailler?
1: Oui.
0: Eh bien allez, on va au poulailler. C'est parti. Vous savez qu'au poulailler, il n'y a plus rien, Claudette.
1: Ah, il n'y a plus rien.
0: Eh ben non, Carole qui a joué avec nous il y a quelques instants est repartie avec le grand imagier des saisons.
1: D'accord. Bon, on va aller où? À la mare aux grenouilles.
0: La mare aux grenouilles. Là, par contre, si je dis pas de bêtises, ça sent bon pour le coffre. On y va. La mare aux grenouilles qui effectivement cache le coffre en ce mardi matin. Et vous allez donc pouvoir tenter de me donner la combinaison qui va peut-être pouvoir ouvrir ce coffre qui renferme les 2 passes annuelles pour profiter du Futuroscope. La combinaison, dans cette combinaison, il y a forcément une lettre quelque part et forcément 4 chiffres. À vous de me proposer votre combinaison, Claudette.
1: D'accord, alors le 9.
0: Oui.
1: Le 3.
0: Le 9, le 3.
1: Le 4.
0: Le 4.
1: Le D.
0: Le D comme Denis.
1: Oui. Et le 5.
0: Et le 5. Est-ce qu'on a la bonne combinaison? On va vérifier ça avec Pierre. Pierre, c'est parti, le 9. Il y a le 9, ça, on en avait la certitude. Le 3. Le 4. On va vérifier la dernière. La dernière, c'était donc le 5. Le 5, est-ce qu'il y a un 5? Bon. Vous avez tous les chiffres. Maintenant, si la lettre que l'on cherche est la lettre D, c'est gagné. Est-ce que la lettre que nous cherchons est la lettre D ?

0: Réponse. Aïe, Claudette. C'est pas le D.
1: Non.
0: C'est pas le D. Bon. Bah, il vous reste quand même la possibilité de rejouer avec nous, une dernière possibilité pour tenter de remporter un cadeau. Je suis désolé, on n'est pas passé loin. Hein.
1: Allez, le berger de la clocharde.
0: Le verger de la clocharde, eh bien écoutez, on y retourne, c'est parti. Top, vous avez fait quasiment le même parcours que la candidate précédente. Et donc, dans le verger de la clocharde, vous remportez deux places pour profiter du laser game de Mini aux Anses. Voilà, ça c'est plutôt sympa. C'est une petite partie à faire entre amis du côté du Game Park à Mini aux Anses. Bravo, Claudette.
1: Et comment que je vais recevoir ça?
0: Là, je vais vous repasser à Aurélie au standard. Elle va tout vous expliquer. Vous allez voir, c'est très très simple. D'accord?
1: Merci beaucoup.
0: Allez, très bonne journée. Bel été, Claudette.
1: Merci beaucoup.
0: Et à très vite.
1: Merci, bonne journée.
0: Belle journée, à très bientôt. 05 49 60 20 20, c'est le numéro qu'il faut composer dès maintenant si vous voulez jouer avec nous dans un instant.
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0: Elle a écrit une chanson pour elle-même, pour poser des mots après une rupture amoureuse difficile. Son titre, elle l'a ensuite proposé sur Internet, il s'est fait connaître et il est devenu un carton en 2017 à travers le monde, un petit peu partout. 2017, c'est l'année de sortie de ce titre. Elle, c'est LP, Laura Pergolizzi, et voici son titre, Lost on You, sur Ici Poitou.

0: LP, c'était Lost on You sur votre radio. Ici Poitou.
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0: C'est l'un des rendez-vous les plus attendus de l'été à Poitiers. Le spectacle Son et Lumière Révélation fait son grand retour sur la façade de l'église Notre-Dame depuis samedi dernier. À la tombée de la nuit, l'un des plus beaux monuments de la ville se transforme en véritable œuvre d'art vivante grâce à un impressionnant jeu de lumière, de couleurs et de projections. Les sculptures et les détails de cette église romane emblématique reprennent vie sous les yeux des spectateurs. Pendant une quinzaine de minutes, l'histoire, l'architecture et le patrimoine de Notre-Dame-la-Grande se dévoilent d'une manière originale et spectaculaire, offrant une expérience aussi magique aux habitants qu'aux visiteurs de passage. Gratuit et accessible à tous, ce spectacle est devenu au fil des années un incontournable de l'été poitevin. Chaque soir, plusieurs projections sont proposées à intervalles réguliers permettant au plus grand nombre d'en profiter dans une ambiance unique au cœur du centre-ville. Alors si vous êtes de passage à Poitiers ou simplement à la recherche d'une belle sortie estivale, rendez-vous chaque soir du côté de l'église Notre-Dame en centre-ville de Poitiers. Profitez-en en ce moment, il fait un petit peu plus frais.
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0: Allez, on va rejouer avec vous dans quelques petites minutes, le temps de vous présenter La fille qui m'accompagne. C'est un titre de Francis Cabrel à 11h38.

0: Monsieur Francis Cabrel est la fille qui m'accompagne à 11h42 sur Ici Poitou. Allez, on reprend la direction de Chauvigny ce matin et cette fois-ci pour retrouver Marina. Bonjour Marina.
1: Oui, bonjour.
0: On va tenter avec vous peut-être de repartir avec le gros cadeau qui est présent dans le coffre de la ferme du Poitou. Le gros cadeau, je vous le redonne, c'est 2 passes annuelles pour profiter du Futuroscope quand bon vous semble avec la personne de votre choix. Bon, ça c'est le gros cadeau. Il y a d'autres petits cadeaux sympathiques aussi présents dans cette ferme. Avant ça, on va parler un petit peu de vous. Qu'est-ce que vous faites? Vous travaillez au CHU, c'est ça?
1: Oui, au CHU de Poitiers.
0: Ok. Des vacances bientôt?
1: Oui, dans quelques jours.
0: Très bien. Donc on compte les jours, c'est la dernière ligne droite?
1: Oui, c'est ça. Plus de 3 jours et c'est bon.
0: Ah oui, oui, ouais, c'est vraiment dans quelques jours. Et vous avez des choses de prévues pour cet été, Marina?
1: Plus des petites sorties par-ci, par-là, dans les eaux, les aquariums, selon la météo.
0: Ok. Vous restez dans la région?
1: Oui.
0: Ok, très très bien. Eh bien, peut-être que vous allez pouvoir profiter aussi de parcs d'attractions. Pourquoi pas, ça peut être sympa. Vous savez avec qui vous partagerez le parc d'attractions si vous remportez ce pass annuel?
1: Mon conjoint.
0: Ok, très bien. Eh bien, pour ça, il va falloir trouver le coffre et trouver surtout la bonne combinaison. Si vous avez suivi les candidates qui ont joué avec nous il y a quelques instants, a priori, vous savez où est le coffre, mais je vous redonne les 9 lieux que compose la ferme du Poitou. Il y a l'étable de la Partenaise, l'enclos du Baudet, la chèvrerie du Chabichou, le verger de la Clochard, le poulailler des Pictaves, la forêt de Mélusine, la boutique fermière, la mare aux grenouilles ou encore l'atelier du Broyer. Où va-t-on avec vous, Marina?
1: Je vais tenter l'atelier du Broyer.
0: L'atelier du Broyer, on y va, c'est parti. Est-ce que vous aimez Julien Doré?
1: Oui, ça va. Mon conjoint adore.
0: Ok, très bien. Ce que je vous propose, c'est 2 places pour le dernier Pestacle de Julien Doré. C'est son nom, Pestacle. C'est diffusé au CGR de Niort. C'est le 2 juillet prochain à 20h. Le 2 juillet, c'est-à-dire jeudi, si je ne dis pas de bêtises. Oui, c'est jeudi. Est-ce que vous voulez garder les 2 places pour aller découvrir donc, le spectacle de Julien Doré ou est-ce que vous voulez retenter votre chance?
1: On va jouer, je vais retenter.
0: Ok, on va retenter. Il y a un petit accent, vous venez d'où, Marina?
1: J'ai de la famille dans le sud.
0: Ok, vous êtes où dans le sud?
1: Plus du côté de
0: Cannes-sur-Mer. Ok, trop bien, super. Eh bien écoutez, je vous propose de retenter votre chance. Est-ce que vous savez où vous voulez aller?
1: La mare aux grenouilles.
0: La mare aux grenouilles, on y va pour la 3e fois ce matin. Mais il y a une bonne raison, on y va. Dans la mare aux grenouilles, il y a le coffre qui est toujours bien présent, avec toujours 7 combinaisons et peut-être la possibilité de l'ouvrir. Le coffre qui renferme 2 passes annuelles pour aller au Futuroscope. Est-ce que vous allez pouvoir me donner la bonne combinaison? On va croiser les doigts. Marina, il y a dans cette combinaison une lettre et 4 chiffres. Mais ça, mis dans une... Voilà, c'est placé un petit peu de manière aléatoire. À vous de me dire la combinaison, je vous écoute.
1: Je vais dire le 9.
0: Oui.
1: Le 3.
0: Oui.
1: Le 4.
0: Oui.
1: Le M.
0: Le M ou le N?
1: Le M.
0: De maman?
1: Oui.
0: Ok. Et le
1: 5.
0: Et le 5. Ok, on va vérifier. En même temps, il nous manquait que la lettre tout à l'heure. Est-ce qu'on a la bonne lettre? On va vérifier ça. Le 9. Forcément, il n'a pas bougé. Le 3. Le 4. Le 5. Le 5 est placé en dernière position, mais pour garder le suspense, je voulais voir si oui ou non, on a la lettre M de maman. Est-ce que c'est la bonne lettre ou pas la réponse? Et non, malheureusement, ce n'est pas la lettre M, Marina. C'est pas passé loin non plus cette fois-ci. Mais il faudra retenter votre chance. Il nous reste encore la possibilité de remporter un cadeau. C'est votre dernière tentative. Est-ce que vous savez où vous voulez aller? Est-ce qu'il faut que je vous redonne quelques-uns des lieux qui composent cette ferme?
1: Je vais tenter la boutique fermière.
0: La boutique. Ouais, la boutique fermière, on n'y a pas encore été ce matin. Ce qui veut dire qu'il y a la possibilité que ce ne soit pas quelque chose de terrible. Mais on y va.
1: Oui.
0: Vous l'entendez, c'est pas terrible la boutique fermière. La boutique fermière qui renferme le dragon. Je suis désolé, en plus c'est la première fois que vous jouez avec nous. Bonne nouvelle tout de même, le coffre n'est pas ouvert.
1: Vous pourrez... le but c'est de participer.
0: Et surtout vous allez pouvoir rejouer très très vite puisque vous n'avez pas encore gagné de cadeau. Donc bah, je vous attends au standard à nouveau pour rejouer avec nous dans les prochains jours.
1: Super, bah, merci beaucoup.
0: Très belle journée Marina, bon courage pour le boulot et puis à très bientôt.
1: Merci. Merci, au revoir.
0: Au revoir. Vous voulez jouer avec nous? Il faut nous appeler dès maintenant 05 49 60 20 20. Vous l'entendez? Le coffre, on sait où il est. On a les chiffres de la combinaison. Il nous manque la lettre. Vous voulez tenter, vous aussi, votre chance pour remporter 2 passes annuelles pour le Futuroscope? Vous nous appelez dès maintenant.
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0: Quand même, c'était M. Pokora sur Ici Poitou, 11h51, l'heure de jouer avec notre dernier candidat.
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0: Et cette fois-ci, c'est à Tenzé que l'on part pour retrouver Philippe. Bonjour Philippe.
3: Bonjour, ça va?
0: Ben, ça va super, et vous?
3: Ouais, très bien, pas de temps.
0: Chauffeur de car scolaire, mais alors vous êtes actuellement, vous êtes en coupure, c'est ça?
3: Exactement. Coupure.
0: Ok, très bien. Vous profitez un petit peu, quelques jours de vacances, vous avez des petites choses de prévues?
3: Avec la famille, je vais me balader un petit peu pendant les 15 premiers jours.
0: Très très bien. Alors vous, par contre, vous avez dû un peu souffrir ces derniers temps, parce que votre bus n'était pas climatisé.
3: Et non, les cars scolaires n'ont pas le droit à la clim.
0: Les cars scolaires n'ont pas le droit à la clim?
3: Eh oui.
0: Et pourquoi?
3: Eh bien, c'est comme ça, c'est la région.
0: D'accord, bah écoutez, vous venez de m'apprendre un truc, donc ça veut dire que bah, c'est... Mais... Donc en fait, ça fait sauna et bus.
3: Exactement.
0: Bon, écoutez, c'est un concept. Mais j'ai vu aussi que vous alliez travailler du côté de Royan cet été.
3: Tout à fait.
0: Là, il n'y a pas de scolaire, donc c'est climatisé.
3: Là, ça va être la clim. Mais là, je prends tout le monde après.
0: D'accord. C'est quand même lunaire des fois. Mais bon, écoutez, y a sûrement des raisons. Philippe, qu'est-ce qui vous ferait plaisir? C'est quoi, les deux passes pour le Futuroscope?
3: Bah, pourquoi pas.
0: Pourquoi pas? Est-ce que vous savez où est le coffre?
3: Tout à fait, j'ai écouté.
0: Ok, vous avez écouté tous ces derniers temps, ces derniers jours, tout ça?
3: Là, c'est ces derniers moments. J'ai écouté les autres.
0: Ça peut suffire. Philippe, je vais vous redonner quand même les différents lieux que compose la ferme du Poitou. Il y a la chèvrerie du Chabichou, l'enclos du Baudet, les tables de la Partenaise, le verger de la Clochard, le poulailler des Pictaves, la forêt de Mélusine, l'atelier du Broyer, la boutique fermière et la mare aux grenouilles. Où va-t-on, Philippe, à 11h53?
3: Eh ben, on va aller voir le coffre à la mare aux grenouilles.
0: Allez, on part à la mare aux grenouilles. C'est la dernière fois en ce mardi, peut-être la dernière fois qu'on va tenter d'ouvrir ce coffre si vous avez la bonne combinaison. Je vous propose de me proposer, ça, c'est formidable mon français. Je vous propose de me donner votre combinaison de 4 chiffres, une lettre, dans l'ordre que vous voulez.
3: Le 9. Le 3. Le 4. Le V.
0: Le V de Victor.
3: Ouais, ou Victoire.
0: Victoire,
3: et
0: oui.
3: Et le 5.
0: Et le 5. Bon, Philippe, est-ce que l'on a la bonne combinaison en ce mardi midi?
3: La bonne lettre, oui.
0: Ouais, la bonne lettre ferait la bonne combinaison. La réponse, maintenant, premier chiffre, le 9. Le 3. Le 4. On vérifie toujours la dernière, le 5. Et est-ce que le V est la lettre que l'on recherche ce mardi? La réponse... Toujours pas. Bon, si vous gagnez pas spécialement aujourd'hui, vous pourrez retenter votre chance demain. C'est quand même la bonne chose. Fait. Sachant qu'il n'y aura pas d'autres candidats en ce mardi. Donc, on va voir ce qui va se passer pour vous. On a quand même deux lieux à visiter en suivant. Où va-t-on, Philippe?
3: On va aller à l'étape de la Partenaise.
0: L'étable de la Partenaise, on n'y a pas été encore ce matin et on y va dès maintenant, c'est parti. L'étable de la Partenaise qui renferme deux entrées pour le parc de la Vallée. On est du côté de Massé pour profiter en famille, pourquoi pas pendant cet été. Il y a réflexion.
3: Ouais, c'est exactement ça. Est-ce que je prends ça ou est-ce que je vais voir ailleurs?
0: Vous avez 5 minutes, après il y a le journal.
3: Oh, bon, on a le temps.
0: Allez-y.
3: Je vais aller voir ailleurs.
0: Allez, dernière possibilité. Où va-t-on, Philippe?
3: L'enclos des Baudets du Poitou.
0: L'enclos des Baudets, c'est parti. On y va. C'est la dernière possibilité aujourd'hui. Et dans l'enclos du Baudet, il y a aujourd'hui 2 entrées pour le domaine de Diéné, et notamment pour cette attraction Mission Areca. Si vous n'avez jamais eu l'occasion de le faire, c'est vachement sympa, c'est en extérieur, c'est une quête qui dure entre 3 et 4 heures et c'est à partager en famille. Voilà, 2 entrées pour Mission Areca.
3: Mais d'accord, je vous remercie.
0: Eh ben c'est gagné, Philippe. Très très bonne journée. Merci d'avoir joué avec nous.
3: Merci, pareillement.
0: Je vais vous souhaiter une très belle journée, puis on se dit à très bientôt.
3: Pas de problème.
0: Au revoir.
3: Au revoir.
0: Allez, on va rejouer à partir de demain entre 11h et midi. Mais pour la musique, voici pour l'instant Queen et Don't Stop Me Now.

0: Queen, c'était Don't Stop Me Now sur ici Poitou.
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0: Merci d'écouter Ici Poitou, il est tout juste midi. Le point sur l'actualité, c'est avec Apolline Carré-Guilhem.
4: Des pompiers de la Vienne en mission au Venezuela. Ils sont arrivés hier soir, 6 bénévoles de l'association SoLife qui vont pouvoir participer à une mission encadrée par les Nations Unies. Leur objectif, 6 jours après le terrible séisme de magnitude 7,5 qui a touché le pays, continuer de fouiller les décombres pour tenter de retrouver des survivants. Les chances sont faibles, mais Christophe Moreau, le président de l'association, continue d'y croire.
5: Nous, on arrivera au 5 ou 6e jour après la catastrophe. On sera la première équipe française ONG, non gouvernementale, présente sur le Venezuela. Et on devrait travailler sur la zone de Caracas ou la Guaria, qui est la zone la plus touchée par le séisme. Nous, on intervient dans le cadre de missions de recherche de victimes. Certaines prévisions parlent d'un bilan qui dépasserait les 100 000 disparus. Chaque jour, il y a des gens qui sont sortis des décombres, parce que vous pouvez trouver des gens qui sont enfermés simplement, mais si vous avez un petit point, quelques bouteilles d'eau et un peu de nourriture dans un endroit où vous pouvez pas sortir, la seule chose qui manque, c'est que les secours viennent vous chercher. Donc en fait, jusqu'à la fin de la deuxième semaine, potentiellement, il est toujours possible de trouver des gens et nous, on part avec l'espoir de réaliser ça.
4: Christophe Moreau qui lance également un appel aux dons pour cette association SoLife afin d'aider à financer ses missions bénévoles. Dans les Deux-Sèvres, la chaleur continue d'avoir de lourdes conséquences, notamment sur les éleveurs de volailles. Avec la chaleur, on note une très très forte hausse de la mortalité des animaux. Résultat, 300 tonnes de carcasses de volailles attendent de pouvoir être prises en charge. Sauf que les services d'écarissage sont débordés. La préfecture a donc donné la permission aux éleveurs d'enterrer les animaux sur leurs parcelles, à condition de bien les recouvrir pour éviter les odeurs. Et si quelqu'un connaît bien les enjeux auxquels sont confrontés les agriculteurs, c'est Elisabeth Hersant, la rédactrice en chef de la Vienne Rurale, était notre invitée ce matin pour fêter les 60 ans de l'hebdomadaire. Elle est revenue sur l'épisode de Sainte-Soline et des méga-bassines, surtout les affrontements entre agriculteurs et écologistes. Elle y voit une fracture profonde qui s'est installée petit à petit.
6: Alors effectivement, mais c'est très très vieux. Je me dis que moi, je suis au journal depuis 20 ans. Je pense que ça fait pratiquement 20 ans que ça a commencé. Et je pense que ça a pris de l'ampleur de la même façon que ce qui se passe pour le reste de la société, où les gens ont un avis sur tout et on crée des oppositions et on veut des réponses oui ou non. On se dit pas qu'il peut y avoir des choses entre les deux. Je pense que c'est assez symptomatique du reste de la société et aussi du fait que il y a une vraie cassure entre l'agriculture et le reste de la société. Dans les gens du quotidien, il y a assez peu de personnes qui ont quelqu'un de leur famille qui est agriculteur et qui connaissent vraiment l'agriculture.
4: Elisabeth Hersant pour la Vienne Rurale qui a également été récompensée par un prix pour une enquête sur le coût des matières premières dans les burgers.
0: Du nouveau sur le réseau Vitalis à Poitiers.
4: La navette gratuite vers Notre-Dame sera supprimée à partir de vendredi prochain. Elle coûte trop cher à la ville avec trop peu de passagers. En revanche, tous les bus deviendront gratuits le mercredi après-midi. C'était une promesse de campagne du maire de Poitiers, Anthony Brottier. Attention, en revanche, index sur l'inflation, le prix du ticket de bus va légèrement augmenter. 12,50 € les 10 tickets au lieu de 10 avant. Florian, si je vous demande de calculer un cosinus ou l'aire d'un angle, ça vous rappelle des souvenirs ?
0: Des souvenirs, mais déjà que j'essaye de voir encore à quoi sert Thalès. Alors...
4: Les élèves de 3e sont en train de finir leur brevet de mathématiques. Ils se posent peut-être la même question. En tout cas, c'était la dernière épreuve écrite du brevet. Ça sent les vacances.
0: Et pourquoi pas, tu as resté un petit peu plus tard ce soir pour regarder le foot.
4: Et bah exactement. La Coupe du Monde continue. Les Bleus jouent contre la Suède. Fin des matchs de poule. Ils s'affrontent en 16e de finale. Didier Deschamps, qui avait dû quitter précipitamment les États-Unis, est de retour. Il n'y a plus qu'à, comme on dit. Par contre, il va falloir veiller un peu. Coup d'envoi à 23h. We'll be right back.
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4: Florian, c'est mi-figue, mi-raisin, mi-soleil, mi-nuage.
0: Elle va me faire un panel d'expressions qu'on n'utilise plus.
4: Vieille.
0: On ne dit pas de vieille, on dit d'expressions un petit peu datées. Il y a du soleil et des nuages aujourd'hui. Les températures 28 à 31 degrés, c'est ce qui nous attend cet après-midi. 28 degrés à Bressuire, vous êtes à Niort et Pleumartin, vous aurez 29 degrés. À Poitiers, Montmorillon, Saint-Mexant et Chauvigny, 30 degrés jusqu'à 31 dans le secteur de Thouars et d'Hervaux. Cette nuit, comptez entre 15 et 17 degrés pour les températures sur la Vienne et les Deux-Sèvres. Demain matin, du soleil, quelques nuages, les températures 21 à 24 degrés. Puis dans l'après-midi, le mercure qui pourrait atteindre par endroits, voire même dépasser la barre des 30 degrés. La hausse des températures, ce sera surtout pour ce week-end. Très belle journée. Tout de suite, c'est l'heure de retrouver Éric Bastien et Valérie Damidot pour votre émission. Voici au taquet.
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4: Bonjour la France, j'espère que tu vas bien. La France, il y a la France qui joue ce soir.
9: Exactement, dis donc, 23h.
4: Allez les Bleus. Bon, alors,
9: Suède.
4: Je vous rappelle que toute la semaine, nos candidats chéris s'affrontent pour se sélectionner pour la finale de vendredi. Et puis il y a des trucs un peu sympas à gagner, j'aime mieux vous le dire. Parce que le premier prix, c'est un séjour pour 4 adultes à Port Aventura World. Et là, trois jours de nuit en pension complète dans un hôtel 4 étoiles. Hein, c'est quand même Port Aventura World, c'est quand même énorme. Vous avez un accès illimité pendant trois jours à Port Aventura Park. Vous avez un accès à Ferrari Land. Et évidemment, vous allez. Ça, c'est la Ferrari. Attends, il y a Enzo Ferrari qui vient de se retourner. Il a fait un flip-flap.
9: C'est la vieille de chevaux, quoi.
4: Ah, c'est ça. Évidemment, c'est vous qui choisirez votre période de séjour. Et en plus, comme votre radio ici est hyper sympa, on vous donne 100 euros de carburant pour aller dans ce petit paradis. Voilà, ça, c'est le premier prix. Le deuxième prix, c'est quoi?
9: Qui c'est qui, toute l'année, vous a fabriqué une cafetière 32 dosettes et 6 verres en verre?
4: C'est
9: Joe Malango. Ouais, qui c'est le meilleur?
4: Olé!
9: C'est Joe Malango.
4: Voilà.
9: Une cafetière à gagner vendredi.
4: Eh ben c'est magnifique, on accueille nos deux candidats du jour, Daniela et Stéphane.
9: Olé.
4: Comment ça va les amis?
9: Bonjour.
10: Bonjour Eric et Valérie.
9: Bonjour Daniel et Daniela et Stéphane, pardon.
11: Bonjour Eric et Valérie.
4: Ça va Daniela?
11: Ça va très bien, oui.
4: C'est magnifique, tu joues avec Ici oui. Nord.
11: Oui.
4: Tu habites à... Alors, comme on dit Canfin ou Camphénon?
11: Oui.
4: Comme on dit Canfin en Carambeau.
11: C'est bien ça.
4: Alors, tu as 75 ans, tu habites donc Canfin. Comment ça s'appelle les habitants de Canfin en Carambeau?
11: Les Canfinois.
4: Tu es une petite Canfinoise, voilà.
11: Oui.
4: Eh ben voilà. Tu es mariée à Christian, tu as trois enfants, tu as plein de petits-enfants. T'en as combien des petits-enfants?
11: 7.
4: Oh la vache. Ah oui, quand même. Hop, hop, hop.
11: Oui, enfin, j'en ai 5 garçons et 2 petites filles rapportées, quoi, on va dire.
4: Eh ben, c'est pas mal. Et, oui. Et alors, par contre, au niveau des animaux, on est sur quoi? Est-ce que t'as des animaux chez toi?
11: Oui, attendez, j'ai encore aussi une arrière petite fille. Hein.
9: Oh là là.
4: Oh là là. Ah oui, tu es arrière mamie. Hop, hop, hop, hop.
11: Oui,
4: et que, attends, comment ils t'appellent tous ces petits-enfants et ces arrière-petits-enfants-là? C'est mamie, c'est quoi?
11: Nani.
4: Oh, c'est mignon, Nani. C'est très mignon. Alors, oui, il paraît que tu as des pigeons de concours.
11: Oui, c'est ça, oui. Enfin, mon mari a des pigeons de concours. C'est chiant.
4: Et qu'est-ce que c'est, des pigeons de concours?
11: Ah, bah, des pigeons, c'est le sport comme un beau film. Bon, ils jouent plutôt court, hein, parce que, bon, en vieillissant, c'est plus difficile. C'est-à-dire qu'on met des pigeons, bah, on les porte dans un siège, on les bague, ouais. Et les pigeons sont transportés à 150, 200, des fois 500, 600 kilomètres, et sont relâchés le lendemain matin ou deux jours après, et ils reviennent au pigeonnier.
4: Et c'est donc celui là, qui... Ah bah oui, c'est celui qui revient qui a gagné, quoi.
11: Après, là, il faut, on enlève la bague, on constate, On repart au siège et puis premier arrivé à gagner. Enfin, c'est tout calculé hein, parce que les distances sont pas pareilles partout. Mmh.
12: Bah oui, c'est pas mal oui. Ça, dis donc.
11: Oui.
12: Alors, tu es retraitée et tu avais un métier exceptionnel que beaucoup oui. auraient eu envie de faire. Tu emballais les bonbons, tu étais mécanicienne en confiserie.
13: Je vous ai apporté oui. des bonbons. Oh,
12: mon Dieu. Et tu travaillais pour la pie qui chante. Oh là là.
9: Oh, la pie qui chante, c'est vieux ça.
12: Oh, oh là là là là. Oui. Ma passion.
9: Oh, les bonbons.
11: Oui.
12: Ah bah ça.
9: Pie qui chante.
12: Oh là là là là, ça c'est magnifique. Bon, alors, nous allons tout de suite marquer le premier point, parce que je sais que tu me bien sûr, Daniela, je te fais confiance. Alors, tiens, on va... Petite ambiance.
14: Le chat de la voisine, qui n'a pas une cuisine, et fait ses gros ronrons sur un balai de redondons.
12: Et voilà, le chat de la voisine qui fait des gros ronrons. On va parler des chats.
14: De poules et de poules.
12: Écoute bien cette question. Les chats sont les animaux de compagnie les plus nombreux en France. Est-ce que c'est vrai ou faux ? Top chrono, 5 secondes.
11: Bon, je vais dire vrai, je crois.
12: Eh ben, tu as raison. Oui, oui, c'est les chats qui... Alors, les chiens aussi sont populaires, mais...
11: Oui, vraiment, c'est
12: pour ça. Eh oui, en France, il y a 16 millions de chats et 8 millions de chiens. Donc quand même, voilà, les chats sont majoritaires. Bravo, premier point.
9: Voilà, on apprend des choses, on s'amuse. C'est comme ça tous les jours dans Au Taquet. Stéphane avec ici, Loire-Océan. C'est donc dans le 44, c'est en Loire-Atlantique. Salut Stéphane.
15: Oui, rebonjour.
9: Rebonjour. Où est-ce que tu habites Stéphane exactement?
15: Alors j'habite à Corcouët-sur-l'Ogne.
9: Oh là là, et qu'enfin en carambo, Corcouët-sur-l'Ogne. Comment on appelle les habitants de Corcouët-sur-l'Ogne? Attends, laisse-moi deviner, les Corcouéens. Hein.
15: Exactement.
9: C'est vrai? Oh, pas mal. Corcouet. Ouais. Corcouet.
12: Et l'autre, il s'auto-congratule. Oh, c'est pas mal.
9: Eh. Hey. Voilà, je m'auto-embrasse. Tu es mariée à Bernadette. Comment elle va, Bernadette? Aujourd'hui.
15: Madame va bien.
9: Madame va bien. Impeccable. Tant mieux. Vous avez eu deux beaux enfants. Comment s'appellent-ils?
15: Thomas et Alexandre.
9: Ouais. Et j'ai cru comprendre, Stéphane, que t'étais devenu papy, là, il y a pas longtemps.
15: Ah, il y a un bon mois, on est devenus papy et mamie.
9: Oh, alors comment c'est, une petite fille? Petite fille, c'est ça?
15: Une petite fille.
9: Comment s'appelle-t-elle?
15: Elle s'appelle Talia.
9: Talia, voilà, qui a un mois. Et pas du don. Qu'est-ce que ça fait d'être papy, Stéphane? Parce que bon, 60 ans, voilà, papy, quoi.
15: Bah, c'est bien, c'est ce qu'il faut.
9: C'est ce qu'il faut. Deux chats, oui, Tornade et Roussette. Alors, c'est l'animalerie, parce que c'est pas tout. Il y a quoi d'autre à la maison?
15: Ah, j'ai des moutons, j'ai des oies, j'ai des poules.
9: 5 quoi ? 12 moutons ? Attends, mais tu fais quoi dans la vie pour avoir 12 moutons et des poules ? T'es agriculteur ? Tu fais quoi ?
15: Ah non, je suis bientôt en retraite, donc je m'occupe.
9: Mais tu fais quoi comme métier ?
15: Je suis mécanicien poids lourd et j'étais chaudronnier soudeur avant.
9: Ok, chaudronnier soudeur, mécanicien poids lourd. Et alors, il nous parle de la retraite. Bah figurez-vous qu'il est à la retraite officiellement, notre Stéphane, demain ! Eh hey Stéphane, c'est demain ta retraite, c'est ça hein?
15: Oui, exactement.
9: Bon, ça va, tu le vis comment de dire que demain c'est fini quoi? Après,
15: bien,
9: c'est...
15: Bien.
12: Bah, 60 ans la retraite, c'est le bonheur.
9: Ouais. Ah oui, non, c'est bien là, il va pouvoir profiter.
15: Ah, j'ai un peu plus de 60 ans. Hein.
12: À quel âge?
9: Moi j'ai marqué 60. Hein.
15: J'ai 60 ans et 5 mois.
9: Oh,
12: il va jouer sur 5 mois celui-ci.
9: Fais son coquet alors, Stéphane. Ouais. Bon, on y va? On joue?
15: Bonjour.
9: Allez, c'est parti, on va jouer avec les Rolling Stones. Qui ont choisi leur nom suite à un pari perdu avec un groupe de jazz appelé les Pierres qui roulent. Est-ce que c'est vrai ou faux? Top chrono, 5 secondes. Les Rolling Stones, ils s'appellent les Pierres qui roulent parce qu'ils ont perdu un pari.
15: C'est faux.
9: C'est faux, t'as raison, le nom du groupe est inspiré de Rolling Stone. Morceau de Muddy Waters.
12: Oh là là.
9: Muddy Waters.
12: J'adore quand il prend Muddy les accents.
9: Waters.
12: J'ai envie de crever.
9: Bah oui.
12: Je demande pardon à la Grande-Bretagne, je répète.
9: Muddy Waters. Considéré comme le père du blues de Chicago et dont les Stones sont des fans ultimes.
12: Mais... Allez, ça fait un point Daniela, un point Stéphane. Muddy Waters. Et là, tout de suite, Belle Île en Mer.
9: C'est plus facile à prononcer.
12: Belle Île en Mer, Marie Galante, Laurent, vous écoutez ici, on vous aime, à tout de suite mes chéris.

0: parce qu'il faut boire.
1: Oui. Et vous laissez boire.
0: Et vous laissez boire.
1: Paroles.
0: Voilà.
1: Vous refaites les paroles, quoi.
0: Bah, écoutez.
1: Ah, pauvre Laurent Voulzy.
0: Et alors, c'était comment ça s'appelait? Belle-Île-en-Mer.
1: C'était
0: Marie-Galante.
1: Belle-Île-en-Mer de Marie.
0: Allez, jingle, Vincent, vas-y.
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1: C'est la Bretagne, Belle-Île-en-Mer.
0: Oui, bah oui, bah. Oh, dis donc, redécouvrez vos départements et les régions de France avec Tonton Bastien. Alors, Stéphane, ici Loire-Océan, affronte Daniela, ici Nord. Ils ont un point chacun. Daniela, je le rappelle, habite à Canfin, en Carambeau. J'adore ce nom, hein. Ça me fait penser à Carambole. Bon, je sais pas pourquoi. Alors.
1: Oui, ou à confiner.
0: Non, enfin, à Carambole. Oui. Alors, il paraît qu'on fait de la gym douce et du stretching.
3: Oui, c'est bien ça, oui.
0: Oh, quel courage. J'aimerais bien avoir ton courage. Pas moi, je
3: oui. Oh, c'est pas facile, hein, c'est vrai, mais
0: ah.
3: Bon, il faut faire quoi.
0: Ah, oui, il faut. Alors, il faut. Tu bricoles pas, mais tu jardines un petit peu avec ton mari, vous faites. Toi, tu fais les fleurs et lui, il fait le potager, c'est ça?
3: Ouais, bah, c'est bien ça. C'est bien ça.
0: Mais t'as quoi comme fleurs dans ton jardin?
3: Ouf, il y a des géraniums, il y a un petit peu de tout, je ne saurais pas dire, je ne suis pas très... Il y a des roses, il y a des œillets, il y a...
0: C'est
3: une fleur qui me plaît, j'achète et puis...
0: Alors, tu adores cuisiner et comme ta maman était italienne, tu nous fais beaucoup de la sauce bolognaise. Tu adores faire ça, la sauce bolognaise. Là.
3: Hein? Oui, bien sûr.
0: Ah là là là.
3: Pas aussi bonne que celle de maman, mais elle est bonne quand même, quoi.
0: De toute façon, rien n'est aussi bon que le truc de maman.
3: Ça, oh non, c'est vrai.
0: Ben oui, moi ma mère faisait la blanquette, j'essaye pitoyablement de lui arriver à la cheville. Alors, qu'est-ce que tu aimes faire en dessert? Il paraît que tu es très bonne en dessert aussi.
3: Non, je suis vraiment bonne en dessert, c'est ce que j'avais dit. Je fais de la tarte à la crème, de la tarte au hibouille. C'est les tartes de Ducasse du Nord.
0: Ouais.
3: Alors, ça, souvent, on me demande quand on fait quelque chose, une petite fête, on fait une tarte comme ça.
0: Ouais.
3: Du tiramisu.
0: Bon, oh, aussi, c'est pas mal ça.
3: Tiramisu. Oui.
0: Des clafoutis, dis donc, il paraît que tu fais des clafoutis.
3: Ah, des clafoutis aux cerises, oui, bien sûr, oui.
0: Ah bah t'es bonne, hein. Ça veut dire que tu fais des desserts, ma chérie. Voilà, je suis.
3: Oui, cerises, nectarines, avec des nectarines aussi, c'est très bon.
0: Oh.
3: Oui.
0: Oh là là.
3: Oui.
0: Bien. Alors, est-ce que tu vas marquer le deuxième point? Oui, bien évidemment. C'est la bien deuxième sûr. Question, vrai ou faux? Attention, petite chanson.
4: Connaissez-vous, monsieur le maire, de fouiller les cantaloupes?
1: On a du très très jeune, hein, depuis midi. Hein.
0: Eh bien, moi j'adore. Alors, est-ce que nous allons parler des mères? Les mères de village, hein, pas les mamans. Le salaire d'un maire en France, eh bien, il paraît que ça varie en fonction du nombre d'habitants de la commune. Est-ce que c'est vrai ou faux? Top chrono 5 secondes. Est-ce que le salaire d'un maire varie en fonction du nombre d'habitants de la commune?
3: Vrai ou faux? Moi, c'est vrai.
0: T'as raison, c'est totalement vrai. Et oui, l'indemnité d'un maire peut aller d'un peu plus de 1100 euros dans les villages de moins de 500 habitants à plus de 6000 dans les grandes villes. Bravo, deuxième point.
1: Stéphane qui a marqué ou qui a pas marqué? Je me souviens
0: il
1: plus.
0: Il a un
1: Stéphane.
0: Point.
1: Ah oui, il a déjà
0: c'est
1: un point.
0: C'est que le gars.
1: Mais je n'avais pas noté. Je ne note pas. Non, je t'ai concentré sur la retraite de Stéphane. Hein. Officiellement, c'est demain. Ici, Loire-Océan, à Courcouët-sur-Logne. Alors, puisqu'on parle de cuisine avec Daniela, j'ai cru comprendre que tu étais quand même un bon petit cordon bleu, mais ouais, du niveau de Top Chef, tu dirais, Stéphane, bah, c'est quand même pas mal, hein.
5: Non, pas au niveau de Top Chef.
1: Ah, et ta femme adore quand tu cuisines. Qu'est-ce que tu aimes faire? Qu'est-ce que tu prépares?
5: Ah, ben je fais des cassoulettes de dinde ou des tartes au fromage et champignons et tomates.
1: Ah oui, des plats un peu au feeling, en suivant ce que t'as dans le frigo, c'est souvent un peu la bonne façon de faire, généralement.
5: Voilà.
1: Et alors, tu fais des quiches à l'ail, l'ail des ours.
5: Avec des ours.
1: C'est-à-dire
5: quand c'est la saison,
1: je connais pas, ça c'est quoi ça?
5: De l'ail des ours à la campagne.
1: D'accord, ok. Ah ok, d'accord, et ça t'en mets partout, et tes proches en ont un peu marre, si j'ai compris. C'est ce qu'on
5: va dire. Quand c'est la saison, ils en ont un peu marre.
1: Stéphane, tu t'investis dans la vie de ton village, on parlait des villages justement avec le salaire des maires. Toi, qu'est-ce que tu fais en termes d'investissement? Tu donnes des coups de main?
5: Voilà, je donne un coup de main. Ce que je disais à Gwenaël au téléphone l'autre jour, j'ai inventé un nouveau nom. Le village, je me promène dans le village et je leur donne un coup de main.
1: D'accord.
5: Le matin, je prends le café, puis l'après-midi, c'est une petite bière.
1: Et en quoi tu donnes un coup de main en prenant un café et en buvant une bière, j'ai pas compris?
0: Bah, il soutient les troupes.
5: J'ai du temps à perdre, donc je vais
1: voir. Ah, d'accord. Avec modération, tout ça, bien sûr. Non, mais voilà, tu participes à toutes les fêtes de village, pour la galette des rois, pour les moules frites de l'été, voilà, il se passe plein de choses chez toi. Mais oui, Stéphane. Jouons avec ta question qui arrive, elle vaut un point. Et nous retournons en Espagne.
6: Espagne.
1: Bah c'est là qu'on compare, hein. C'est un séjour en Espagne qu'on vous offre cette semaine.
0: C'est la compa, ouais, c'est la compa.
1: C'est la compa, exact. C'est là que nous partons.
0: Ah ouais, c'est mieux, ouais.
1: Vous insinuez que je parle mal, c'est ça?
0: Absolument pas.
1: Je ne parle mal de la France.
0: Je ne me permettrai absolument pas de critiquer. La France jugera d'elle-même. Allez, pose ta question.
1: L'Espagne recrute 10 000 volontaires pour boire du vin tous les jours pendant 4 ans. Est-ce que cette info est vraie ou faux? Top chrono. 5 secondes.
5: C'est vrai.
1: L'Espagne recrute 10 000 volontaires pour boire du vin, tous les jours, pendant 4 ans. Bah, t'as raison.
0: Oui.
1: C'est l'Université de Navarre en Espagne qui a lancé une étude pour déterminer si une consommation modérée et régulière de vin lors des repas est plus bénéfique que l'abstinence. C'est fou, ça.
0: J'en connais qui vont y aller.
1: Ah oui.
0: Et qui vont après être malades. Allez, modération. Ça fait 2 points pour Daniela, 2 points pour Stéphane. Et là, tout de suite, oh là là, c'est le moment de, bouger vos petits bodies. Parce que c'est Kenny Williams, Come Back to Me. Vous écoutez ici, on bouge son boule, là, tout de suite, mes chéris.

0: voix.
1: Non,
2: j'ai la même voix grave que lui.
1: Non, tu n'as pas du tout la voix de Sonny Williams. En plus, c'est une bombe atomique, le gars.
0: Et alors, qu'est-ce que t'insinues?
1: Rien, pas du tout. T'es très beau. Voilà, jingle. Allez, hop, hop, hop.
0: C'est une honte. Cette femme est une honte.
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1: Excusez-moi, tapez Kenny Williams sur les internets, vous allez voir.
0: Tapez Eric Bastien sur les internets.
1: Oui, voilà, justement, et puis vous ferez la comparaison.
0: Pense à ma mère, qu'est-ce qu'elle pense de tout ça?
1: Ta mère, elle t'aime.
0: Elle est au monde.
1: Oui,
0: elle t'aime. C'est la seule, d'ailleurs.
1: Oui, voilà. Allez, nous sommes avec Daniela qui a deux, Stéphane qui a deux. Alors, comme ça, Daniela, on aurait aimé déjeuner avec Serge Gainsbourg.
4: Oui, j'adorais.
1: Alors, est-ce que tu connais cette chanson, la javanaise? On adore, non? En dansant la javanaise.
4: Oui.
1: On adore.
4: Oui, c'est vrai, c'était un artiste complet pour moi.
1: Ah bah oui, c'est des magnifiques chansons. Magnifiques chansons. Alors, ma petite chérie, c'est l'heure du quiz musical. Je t'explique.
4: Aïe, aïe.
1: Écoute bien, c'est... Non, je te jure chérie, il faut que tu écoutes bien les chansons. En fait, je vais te faire écouter trois chanteurs, enfin, trois extraits musicaux. Il y a deux fois le même et il y a un intrus.
4: Oui.
1: Alors, si tu écoutes bien les voix, tu dois reconnaître l'intrus et tu devras me dire qui est l'intrus. Attention.
4: D'accord.
1: Écoute bien.

0: Ah, ça vous a plu, ça?
1: Ah, j'adore, ah, j'adore ces chanteurs.
0: Ah,
1: allez,
0: c'est cadeau.
1: Qui est le petit intrus qui ne chante qu'une fois? Top chrono, dispo.
2: Si c'est Pierre Connu, ça doit être Jacques Dutronc, non?
1: Eh bien... Je vais m'étouffer.
0: Oui, ne mourrez pas tout de suite.
1: Eh bien, bien tout. Sûr que c'est Jacques Dutronc avec les cactus. Il vient des cactus. Oh, yeah. Moi, je me pique de le savoir. Et les...

0: mais avec Serge Gainsbourg. Toi, on t'a posé la même question. Avec qui tu aimerais déjeuner à 13h?
1: Ben, j'avais répondu François Hollande.
0: Mais oui, mais oui. Mais oui, mais pourquoi? Alors?
1: Alors, j'ai dit que je voulais le dissuader de se présenter aux élections l'année prochaine.
0: Ah oui?
1: Il vaut mieux qu'il reste à livrer des croissants puis à vendeur de scooter.
0: Bon, bien écoute, ce propos n'engage que toi. On s'attendait pas à ça, mais effectivement, bon, d'accord. Next, hein, on va passer au truc.
1: Pendant qu'il a été président, non, il n'a pas fait grand-chose.
0: Non, ça va aller, Stéphane, ça va.
2: Ce qu'on va faire, c'est qu'on va écouter le quiz musical.
0: Oui, on va jouer au quiz. Non, mais on a le droit de s'exprimer.
1: Oui,
0: on va jouer au quiz. Allez, quizons.
2: Il y a de pareil, hein, il y a un intrus, tout ça.
0: Et ça, c'est fait. Voici donc ton intrus. Il y a trois artistes. Il y en a un qui n'a rien à faire dans ce mix. Mais de qui s'agit-il?

0: Et oui, Stéphane, top chrono. Qui est l'intrus ?
1: Amel Bent.
0: Amel Bent, pour toi, on ne l'a écouté qu'une seule fois.
1: Oui.
0: Et qui a-t-on écouté avec Amel Bent ?
1: Dalida.
0: Voilà, l'intrus était Amel Bent.
2: C'est la lune.
0: Bravo.
2: Ça ne me fait pas peur.
0: Effectivement, c'était bien Dalida avec Laissez-moi danser. Et mourir sur scène.
3: Oui. Tu les avais, toi, Daniela ?
1: Oui, mais bon, je l'ai reconnu. Amel Bent, je l'ai reconnu, mais je n'aurais pas su dire son prénom.
3: Bon, bah, ça tombe bien, tu l'as pas eu.
0: Voilà.
3: Alors,
0: voilà.
3: Ça nous. Eh, dites donc, les gars, vous vous suivez de près, hein, parce qu'il y a Daniela à 4, Stéphane à 4 aussi. Pop, pop, pop, ça va être chaud. Hein. Vous êtes forts, les
0: ça
3: petits amis.
0: Pour moi, surtout. Je le sens bien.
3: Bon, allez.
0: Allez.
3: Hein. Là, c'est l'heure de la réclame,
0: oui,
3: mais pas
0: mieux.
3: Que. C'est l'actualité dans vos régions. Grâce aux 44 locales de votre radio ici, le temps de la réclame, je vais remettre les pendules à l'heure.
0: En 78 tours,
3: l'église
0: là.
3: Au milieu du village, voilà. À cette personne. Allez,
0: amen.
3: À tout de suite.
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9: 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Oui, on ne dit pas édition quand on est au lavoir électrique, on dit lessive. 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
3: Et je vous rappelle que toute la semaine, nos candidats s'affrontent pour se sélectionner pour la finale de vendredi. Premier prix, un séjour pour 4 adultes à Port Aventura World avec évidemment 3 jours, 2 nuits en pension complète dans un hôtel 4 étoiles. L'accès illimité pendant 3 jours à Port Aventura Park. Un accès à Ferrari, j'arrive même pas à le dire, Ferrari Land. 100€ de carburant pour y aller. Et évidemment, le deuxième prix, une machine expresso Malongo.
0: Et oui.
3: 32 dosettes, 6 verres en verre. Bref, le bonheur. Allez, jingle, on reprend la compète.
0: Ça part rebondi sur Nadine Mousselet quand même.
3: Ah bah attends, je plaisante. Le puzzle macabre.
0: C'est périlleux.
3: Mais c'est magnifique. Laura va-t-elle résoudre le puzzle macabre ?
0: Qui sera le tueur ?
3: Qui sera le tueur ? Qui seront les tués ?
0: Elle dit ça... Laura devra comprendre la logique du puzzle macabre.
3: C'est magnifique. Moi, Nadine Mousselet, c'est ma petite passion.
0: Ah, moi,
3: ça
0: c'est mon livre
3: et
0: d'été, ça.
3: Lucinda, là.
0: Lucinda Riley.
3: Mais évidemment.
0: Oh là là, c'est beaucoup mieux que Château Ballon, tout ça.
3: Évidemment.
0: Bon, c'est la saga de l'été.

0: Daniela, est-ce que tu lis Daniel Mousselet? Non, Nadine Mousselet, je suis fatiguée.
1: C'est son cousin.
0: Comment? Est-ce que tu lis les romans de Nadine Mousselet?
2: Non, pas vraiment. Pourtant, je lis beaucoup, mais je ne connais pas vraiment.
0: Oui, ben c'est normal parce que tu lis beaucoup, donc tu as d'autres livres intéressants à lire. Alors, nous allons parler de ta rencontre avec Christian. Oui. Vous étiez du même village, vous aviez tous les deux 17 ans, Christian, il était copain avec ton voisin, et alors vous papotiez tout le temps sur le perron. Mais ton papa, il était hyper sévère. Donc qu'est-ce qu'il a dit à Christian ?
2: Il a dit à Christian, si tu veux voir Daniel, il faut que tu rentres à la maison. Il faut officialiser, quoi. Voilà.
0: Oh là là, et alors qu'est-ce qui s'est passé ? Ça a été officialisé comment, ça ?
2: Bah, disons qu'il est venu, il est rentré dans la maison. Donc on était presque fiancés sans s'être seulement embrassés, quoi.
0: Ah oui, d'accord, vous n'aviez même pas fait le bisou, vous étiez déjà fiancés.
2: Voilà.
0: Oh, petit ton, et alors, ça fait combien de temps que vous êtes ensemble ?
2: Oh, ben maintenant, ça fait, on va voir, 55 ans de mariage, le 17 juillet.
0: Oh, 55 ans de mariage, mon Dieu. Alors, Maître Coupez a regardé, ce sont les noces d'orchidée, figure-toi.
1: Ah, dis donc.
0: Ah là. Ouais. Eh ben voilà. Ouais. Eh oui, 50 ans, c'est les noces d'or.
2: Oui.
0: Bon, puis après, plus on se marie, plus c'est des trucs moins bien. Les orchidées, on s'en fiche un peu. On aurait voulu des noces de rubis, nous, voilà. Bon. Écoute. Hein, bon. Hein? Eh ben, comme quoi, hein, c'est même pas embrassé, à peine fiancé, et 55 ans de mariage, moi je dis c'est beau.
2: Oui, bah oui, bien sûr.
0: Ben
2: oui.
0: Voilà. Alors, il paraît que si tu avais pu être un animal, tu aurais été un oiseau.
2: Oui.
0: Mais oui, parce que t'aurais bien aimé voler, c'est ça, voir un petit peu ce qui se passe.
2: Oui.
0: Et ben voilà. Et voilà.
2: Bon, l'être libre vraiment, quoi.
0: Ah bah oui, c'est sûr que l'oiseau, il décolle, il s'en va quand il veut. Oui. Alors, tu es exactement à 4, comme Stéphane. Donc là, je te propose de marquer 3 points de plus avec la question à choix multiples. Je vais te poser la question, te proposer des réponses et tu auras 10 secondes pour me donner ta réponse. Tiens, je te mets Angèle.
3: D'accord. Tout est devenu flou.
0: Flou.
3: Un peu trop fou.
0: Alors, on va parler de la vision.
3: Tout est devenu flou.
0: Quand tu as une vision floue et déformée, de près comme de loin, tu es myope, presbyte, astigmate ou Éric Bastien.
1: Oui.
0: Alors, quand tu as une vision floue et déformée, de près comme de loin, tu es myope, presbyte, astigmate ou Éric Bastien. Top chrono, 10 secondes.
2: Je pense que c'est astigmate.
0: Eh bien, figure-toi que c'est une bonne réponse. Oui, tu es astigmate. Eh ben, c'est le trouble le plus fréquent après la myopie. Hein, voilà.
2: Oui.
0: Bravo.
2: Ma fille était astigmate.
0: Voilà. Ouais. Eh ben, tu as 7. Bravo.
1: Oui, Stéphane qui, lui, a 4 points. Stéphane, ça va, Stéphane? Comment tu te sens?
4: Oui.
1: À mi-parcours dans cette émission? Ouais.
4: Très bien. Je suis à l'ombre.
1: Bon, alors ça va si t'es à l'ombre et que tu souffres pas trop de la canicule. Voilà. D'ailleurs, si t'es à l'ombre, tranquillement, sur une petite chaise, tu peux d'ailleurs lire le nouveau livre de Nadine Mousselet. Stéphane est avec ici Loire-Océan. Stéphane habite à Courcouët-sur-Logne. Stéphane est demain à la retraite. Mais ce n'est pas du goût de Bernadette, son épouse.
0: Ah oui.
1: Qui est secrètement amoureuse de Luc, le voisin. Et les enfants ne sont pas contents, l'héritage. Est-ce que Laura, la cafetière du village, comprendra la logique du puzzle macabre? Vous le saurez en lisant le nouveau Nadine Mousselet.
0: Oh, Nadine Mousselet, Nadine, on t'aime.
1: Préface de Lucinda Riley, c'est un mix. Il y a tout. C'est un bon roman, ça, Stéphane, hein?
4: Ouais, mais je suis pas très lecteur.
0: Ah, oui, mais Nadine Mousselet, c'est plus que de la lecture.
1: Ah,
0: c'est une ambiance.
1: Oh, c'est une angoisse. Moi, on adore. Alors, parlons de la rencontre avec Bernadette. Alors, ça, pour ceux qui aiment le foot, c'était il y a 28 ans. France-Brésil, la première fois qu'on inscrit une étoile sur le maillot, que la France gagne la Coupe du Monde, 3-0 face aux Brésiliens. On écoutait ça en 98, c'est l'année de rencontre avec Bernadette.
4: Exactement.
1: Alors, c'était un soir de 31 décembre?
4: Oui.
1: Et alors? T'étais en boîte?
4: Eh ben, sorti en boîte.
1: Ouais.
4: Et moi et madame n'allons jamais en boîte, mais pour une fois, on y était.
1: Et c'est toujours comme ça, pas prévu d'y aller, on y va. Du coup, Bernadette était là avec ses cousines. Et la voisine t'a présenté aux trois cousines. Et t'avais le choix entre Riri, Fifi et Loulou.
4: C'est un peu ça.
1: choisi Bernadette qui te plaisait. T'as récupéré le numéro de portable?
4: Ouais. J'ai galéré, mais je l'ai récupéré quand même.
1: Bah, t'as galéré, c'est-à-dire, comment t'as fait pour l'avoir?
4: Ben, j'ai demandé à la voisine d'appeler sa copine.
1: Voilà, à Riri, quoi, finalement, pour avoir Loulou, j'ai bien compris.
4: C'était pas facile.
1: Eh non, c'était pas facile, mais ça fait 28 ans que vous êtes ensemble, bravo, c'est chouette quand même, cette histoire. Ben oui. Alors, vous êtes partis.
4: 28 ans, deux enfants.
1: Et oui, je sais, et une petite fille, rappelons-le, qui a un mois, qui s'appelle Talia. Et puis, vous êtes partis au Gabon, également, t'as fait un peu de la jungle.
4: On est parti en 2007 au Gabon et on y retourne dans le 17 juillet.
1: Ah, génial, c'est vos vacances cet été, mais pourquoi vous êtes amoureux du Gabon?
4: Ben, j'ai mon filleul qui s'est marié avec une Gabonaise.
1: Ah, bah oui, ça explique. Du coup, il paraît que t'as goûté du gros.
4: La belle famille.
1: Eh, ok, j'ai bien compris. Et t'as goûté du crocodile. Alors, je voudrais bien savoir, ça a quel goût le crocodile?
4: Ça a un goût de poulet.
0: Vous êtes tout le temps le crocodile.
4: C'est un peu plus goûteux que le poulet, mais ça ressemble, la chair est à peu près la même.
1: Ok, ouais, quand même, je sais pas. Tu mangerais toi du crocodile, Valérie?
0: Bah non, parce que moi, tu sais bien que c'est pas mon truc, la viande, mais ouais. Pourquoi pas, hein.
1: Bon, Stéphane, voici ta question. Et nous partons à Hawaï. Quel terme hawaïen, on laisse les crocodiles de côté au Gabon, quel terme hawaïen peut vouloir dire à la fois bonjour, bienvenue et au revoir? Il y a un mot qui veut dire tout ça.
0: Eh ben dis donc, c'est pratique. Ouais, ça,
1: je sais
0: au
1: pas
0: moins.
1: Comment on comprend la différence entre bonjour et au revoir, mais bon. Bonjour, bienvenue, au revoir, ça se dit. Aloha. Hakuna Matata. Mahalo. Damido, Damida. Top chrono, 10 secondes. Aloha. Hakuna Matata. Mahalo. Damido, Damida.
4: Aloha.
1: T'as raison, bien plus qu'un simple mot, aloha exprime l'idée de partage, d'affection, de lien avec les autres, et selon l'étymologie, ça veut dire partager son souffle de vie. Aloha à tous.
0: Allez, ça fait 7 partout, dites donc, vous vous suivez de près les amis, mais là, tout de suite, vous écoutez ici, je vous demande toujours de bouger un petit peu vos petits bouboules, mais là je vais vous dire, et si on chantait, si on chantait, si on chantait, la la la la. Allez Julien Clerc, fais-nous chanter, vous écoutez ici, on vous aime, à tout de suite. D'accord.

0: c'est ce qu'on fait tous les jours dans le taquet, hein, sur le chantier.
1: Ah oui, nous,
0: je suis bien clair, bien sûr.
1: Jingle.
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0: Il est 12h43.
1: Et ici, nous sommes avec Stéphane qui joue avec ici Loire-Océan et Daniela qui joue avec ici Nord. Ils ont 7 points chacun, ils sont très forts. Hein. Très très forts nos candidats. Alors bon, quand même, Daniela, elle a plein de qualités, mais il paraît qu'elle a un défaut. Il paraît qu'elle parle trop et qu'elle est têtue. Qu'est-ce que ça veut dire, ça?
3: Oui, c'est vrai.
1: Mais alors, parle trop de quoi? Ça veut dire quoi? T'es bavarde?
3: Oui, enfin bon, c'est Christian qui dit ça, hein. Quelque chose, je suis bavarde, mais bon.
1: T'es têtue?
3: Hein? Ah oui, têtue, oui, ça, je crois que c'est dans la famille. Mes frères et sœurs, on est tous convaincus d'avoir raison, quoi.
1: Ah, d'accord. Bon, oui. Et alors, il n'est pas têtu, Christian?
3: Non, on s'en va, lui, ça va.
1: Ah, lui, ça va, ok, d'accord. Bon, oui. Okay.
3: Bah, enfin, c'est parce que moi, j'ai toujours raison quand même. Hein.
1: Évidemment que tu as toujours raison, tu es une femme. Sûr. Évidemment. Oui. Alors, il paraît que toute ta vie, tu as été travaillée en mobylette.
3: Oui.
1: Et oui, tu as passé ton permis de conduire à 53 ans.
3: Oui, c'est ça.
1: Et alors?
3: Il m'a été offert par mes amis, puis j'ai eu mon permis conduite du premier coup, le code de fois, quoi, voilà.
1: Bah dis donc, c'est bien, mais alors pourquoi t'as attendu si longtemps? Tu préférais la mobylette, toi?
3: Bah disons que ça m'intéressait pas vraiment, quoi, et maintenant je suis bien contente de l'avoir, quoi.
1: Ah bah oui, là
3: tu... Oui, je faisais tout avec ma mobylette, bon, je faisais même mes courses, tout ça, puis bon, bah, avec les chambres, je conduisais aussi, bien sûr, pour les courses, mais bon, j'en voyais pas trop l'intérêt. Et puis pour mes 50 ans, mes enfants, mes amis m'ont offert l'inscription au permis de conduire.
1: Eh ben voilà.
3: Oui, la première leçon, on m'a dit, surtout, si je te préviens, si tu passes pas, tu rembourses. Donc, ben voilà quoi.
1: Eh ben tu l'as eu. Eh ben bravo.
3: Oui, je l'ai eu.
1: Eh ben bravo. Eh ben c'est sûr.
3: Et j'en suis bien contente maintenant, bien sûr.
1: Tu m'étonnes. Alors, oui. Nous allons essayer de nous envoler. Je te propose de marquer 5 points d'un coup.
3: Oui.
1: C'est la question cash. Écoute bien la question. Dans quelle émission de Canal+, Jamel Debbouze s'est-il fait connaître du grand public? Comment s'appelait l'émission de Canal dans laquelle Jamel Debbouze s'est fait connaître du grand public? Top chrono, 10 secondes.
3: Non, je ne sais pas.
1: Oh, il n'y a pas beaucoup d'émissions sur Canal+. Rappelle-toi de toutes les émissions, il y en a une emblématique. Et c'était nulle part ailleurs.
3: Oui, voilà.
1: Avec le cinéma de Jamel, là. Bon. Eh oui, il racontait les films à sa façon, c'était très drôle. Bon, tu restes à 7.
0: Ah, malgré tous les efforts de Valérie d'essayer d'aider sa candidate en lui donnant des indices.
1: Quels indices?
0: Eh, vas-y, je te dis que c'est une émission emblématique de Canal.
1: Bah, il n'y en a pas eu 50 sur Canal.
0: C'est un indice quand tu lui dis ça.
1: Oh là là.
0: Ah, mais elle n'a pas marqué. Non, mais je serai tout aussi indulgent, Stéphane. Et surtout, je te donnerai des indices.
1: Tu donneras rien du tout, sinon tu
0: quoi?
1: Bah, tu verras bien.
0: Hein? T'as ta gueule à la récré, toi. Voilà. Hein? Attention. Stéphane, alors on est râleur.
1: Eh ben.
4: Oui. Je suis bon français.
0: Ah oui.
1: Ouais, bah c'est un mec en plus, hein. Donc.
0: Mais bon. C'est-à-dire, bon, qu'est-ce qui te met dans un état de râlerie, de râlage, de tout ça, quoi?
4: Ben, quand ça va pas comme je veux.
1: Ah.
4: Quand ça se met en travers de mon chemin, des fois.
0: Ah. Oulala, oui.
4: Ah. Ouais. Eh oui, mais je suis un bon français.
0: Oui, oui, non, j'ai bien compris, ok. Oui. Qu'est-ce que tu as d'autre de bon français? C'est intéressant, ça.
1: Et il aime la bouffe.
0: Oui, la bonne cuisine.
4: Ouais, j'aime la bouffe.
0: Ouais. Voilà.
4: J'aime le bon vin.
0: Le bon vin, l'opération, ouais.
4: Voilà.
0: Bon, bah, t'es un bon français, ouais.
4: Voilà, c'est déjà pas mal.
0: Oui, c'est pas mal. Petit côté grand blond, quand même. J'ai découvert, Stéphane, que tu as tendance à poser des objets n'importe où. Seulement, t'es un peu distrait. Et du coup, tu les perds.
4: Voilà.
0: Ouais.
4: Et je les perds.
0: Ah bah c'est embêtant, ça.
4: Je les retrouve, mais avec du temps.
0: Mais oui, mais alors du coup, quand tu les retrouves, tu les reposes.
4: Voilà.
0: Et tu les repères à nouveau.
4: Voilà.
0: Ouais, non, mais ça va loin parce que...
4: Et bon, avec madame, je ne demande plus où sont mes clés. Hein.
0: Oui, parce qu'il y a des choses que tu as, comme les clés de voiture, effectivement, tu les as retrouvées, mais un an après. Ça me paraît fou, comment on retrouve ces clés de voiture? Enfin, qu'on met un an pour les retrouver.
4: Mais on a retrouvé, j'ai retrouvé les clés après, c'est...
0: Bah oui, mais elles étaient où ces clés de voiture? Oui.
4: Ben, ils sont à la maison, mais ils étaient tombés derrière...
0: Ah, derrière un meuble?
4: Derrière un meuble.
0: Ah, d'accord, ok. Ah, il t'avait pas. Oui, si tu pousses pas les mains, oui, forcément. Un an d'attente pour récupérer avec les voitures, et je comprends. On t'appelle parfois Robocop?
4: Oui.
0: Pourquoi?
4: C'est mes enfants, des fois, qui m'appellent comme ça. Non, parce que j'ai eu pas mal d'accidents.
0: Ok. Ah oui, t'as eu le fémur cassé, je crois.
4: J'ai été opéré une vingtaine de fois. Et, wow. Et demain, je me fais réopérer pour la 21e fois.
0: Demain?
4: Oui, demain.
0: Mais demain, c'est le jour de la retraite.
4: Et c'est le jour de la retraite, mais je passe sur la table.
0: Ok, t'as tout concentré sur le 1er juillet, toi, en fait. Hein, tu fais tout en même
4: voilà,
0: temps.
4: Voilà, exactement.
0: Ok, donc retraite. Mais c'est quoi comme opération? C'est un truc, ça va aller?
4: C'est rien de grave, c'est l'épaule.
0: D'accord.
4: On appelle ça la coiffe rotateur.
0: Ouh là là, oui. Bon, bah, je te souhaite...
4: C'est un ligament qui est touché. Mais
0: ouais, j'ai bien entendu. Allez, écoute, prends soin de toi.
4: J'ai dit à l'anesthésiste, au cas où que ça se passe mal, il ne fasse pas de zèle.
0: Et fasse pas de zèle, d'accord. Ah bah c'est ok, très bien. C'est rock'n'roll, toi. Hein. Bon, allez, on va jouer avec une question cash. Tu sais que tu es à 7 points. Notre ami n'a pas répondu précédemment.
4: Oui.
0: Notre ami Daniela, ce qui fait que ce serait peut-être l'occasion, tu vois ce que je veux dire, Stéphane, de prendre 5 points et de prendre la tête. Parce que là, pour l'instant, vous êtes à égalité 7 partout dans le jeu. Voici ta question. On a un petit extrait. C'est Little Richard avec Tutti Frutti, le fruit. Tu vas comprendre le lien. Oui, exactement. On parlait de fruits. De quel fruit la guigne est-elle une variété? De quel fruit la guigne est-elle une variété? On y va, top chrono, 10 secondes.
4: La cerise.
0: Tu vois, moi, j'ai même pas besoin de te donner des indices. Eh oui.
1: Oui, bon, c'est plus facile, hein, pardon.
0: C'est ça la différence.
1: Ouais, excuse-moi, la guigne, on le sait.
0: Stéphane, 12 points à présent, bravo.
1: Okay. Une bonne réponse. Allez, c'est pas grave parce que Daniela a 7, mais elle va se rattraper. Allez, avec le bingo. Et tout de suite, vous écoutez ici, on va écouter une nouveauté, on va écouter Vita. Ça fait mal. Vous écoutez ici, on vous aime, à tout de suite.

0: Il n'arrive pas à des annonces. Je sais pas, il prend un fou rire, donc je vous le dis, c'était.
1: C'était vita, avec ça fait mal.
0: Qu'est-ce que
1: je voulais faire une vanne qui est nulle, donc j'ai pas voulu la faire. Je voulais savoir si elle avait la carte. Vita. Mais elle est nulle.
0: Charlotte, je te demande pardon. Allez,
1: elle
0: c'est.
1: Elle est nulle, pardon.
0: Ouais, elle est très très nulle. Bah, oui. C'est l'heure de la réclame, allez-y.
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0: Nous sommes au taquet avec Daniela qui a 7. Puis nous sommes au taquet avec Stéphane qui a 12.
1: Bon, il est plus au taquet qu'elle. Hein.
0: Oh, oh, oh. Tu commences pas à décourager ma candidate, s'il te plaît. D'accord ? Ok, voilà. Alors, comme ça, on a fait de la figuration dans la série Fabien Cosma, ma petite Daniela ?
6: Oui, oui, oui, oui.
0: Ça t'a plu ? Oui. Ça t'a plu ?
6: Oh, super, c'était super, oui. C'était très bien.
0: Eh ben, ça, c'est bien. Voilà. Moi, j'aime bien quand nos candidats, ils font plein de choses différentes. Alors, pour t'encourager, pour que tu gagnes, pour que tu remportes le bingo, je vais te mettre une chanson que tu adores.
7: Ne me quitte pas.
6: Oui. Oui.
7: Il faut tout.
0: On aime bien.
1: Ah oui, ça met de bonne humeur, c'est toujours.
0: Oh là là, ça va, on n'est pas obligé de faire toujours des trucs rigolos. C'est une très belle chanson.
6: Ah
0: oui. Eh oui, Daniela, elle aime bien aussi Bienvenue chez les Ch'tis. Il paraît que tu l'as vu 3 fois, Bienvenue chez les Ch'tis.
6: Bien sûr, bien sûr.
0: Ah voilà, mais voilà, tu vois, donc ça c'est drôle, Bienvenue chez les Ch'tis. Voilà.
6: Oui.
0: Voilà. Alors écoute, ma chérie, voici ton bingo.
1: Ne me quitte pas.
0: Ne me quitte pas, ouais.
1: On aurait pu écouter ça aussi. Allons-y, hein, je veux dire, soyons fous aujourd'hui.
0: Non, c'est pas qu'elle. Elle a dit qu'elle aimait Jacques Brel, elle a pas dit qu'elle aimait Serge Lama.
1: Ah, c'est Serge Lama, ça aussi,
6: hein, mais bon.
1: Là, je me dis une série de chansons qui donnent le sourire, quoi.
0: D'accord, allez. On clôt son petit bec pendant que je fais mon bingo. Écoute bien, Daniela. À mon top chrono, tu vas avoir 10 secondes pour me donner un maximum de noms de magasins de décoration. Toutes les enseignes qui vendent de la déco. C'est simple, il y en a pour 10 secondes. Attention, top chrono, un maximum de magasins de déco.
6: Le Roi Merlin. Castorama.
0: Bon, ça fait 2, c'est bien. Alors, ça fait 2. Alors, c'est trop. Et il y avait évidemment Ikea, il y avait Maison du Monde, il y avait Alinéa, Monoprix, Zara, H&M, Conforama, tu l'as dit, Habitat, Rocher Beaubois, Jiffy, Beau Concept, enfin bref. Tu m'en as donné 2, c'est pas mal.
1: Je reconnais que Valérie avait proposé un très beau bingo qui permettait de donner plein de bonnes réponses. C'est dommage.
0: Et alors
1: il n'y en a eu que 2, c'est dommage.
0: Oui, mais c'est déjà pas mal 2, il y en a qu'on fait 0, hein, je te rappelle.
1: C'est vrai, c'est vrai. Alors, tu l'as compris, mon Stéphane, il faut faire 3. Déjà, t'es en tête, hein, 12-7, je rappelle. Oui, 10 points, c'est ce que coûte le bingo, c'est celui qui marque le
0: ça
1: plus.
0: Ça coûte
1: de...
0: pas, ça rapporte.
1: Oui, ça rapporte. C'est vrai, il m'énerve. Je l'aurai un jour.
0: Non, mais écoute, je sais pas, t'as eu ton bac, toi ?
1: Oui.
0: T'as combien en français ?
1: Français.
0: Ouais, voilà.
1: C'est plus, c'était pas terrible.
0: Ouais, voilà.
1: Voilà. Bon, Stéphane, je me fais déstabiliser par Valérie. Elle sait faire. Elle sait. Voilà. Je reviens à toi. Je me concentre et on va lui mettre un petit tacle, Valérie, parce qu'on va écouter l'un de tes chanteurs préférés. Et Valérie, elle adore aussi. C'est pas une folle passion entre Valérie et Michel, tu vois ?
0: Non, moi j'aime Johnny, chacun son.
1: Ah oui, elle est team Johnny. Toi, t'es team Michel Sardou alors ?
8: Ben, j'aime bien Michel Sardou. Non, déplaise à Juliette Armanet.
1: Toi, t'es à fond de. Toi, t'as décidé de nous faire de la polémique un peu aujourd'hui, hein ? François Hollande, Juliette Armanet.
8: Non, je ne fais pas de polémique, je dis ce que je pense.
1: Bien sûr, je vois ça, t'es cash, tu as raison. Oui, parce qu'il y avait une petite histoire.
0: Oui, moi je la connais, l'histoire, voilà. Mais moi j'aime Johnny. Voilà. Allez. Hop.
1: Mais lui aussi, hein, il aime Johnny.
0: Ah, c'est
1: aussi,
0: bien.
1: Quand même, hein. Il est team Eddie Mitchell aussi, il aime les trois. Stéphane. 10 secondes pour être avec nous vendredi. Ce qui me ferait 2 candidats. Alors que nous sommes à peine mardi.
0: Bah c'est normal, un candidat lundi, un candidat mardi.
1: C'est assez logique.
0: Voilà.
1: Un maximum de marques. Je vais y arriver. Un maximum de marques de grande distribution. Voilà ce que je te demande dans ton bingo. Grande distribution, 10 secondes, top chrono.
8: Istemu, Carrefour, Intermarché, Leclerc.
1: Lui, il s'est dit, j'en ai assez, je m'arrête là. Oui, Coxy Market, Franprix, Proxy, Viva, il y en avait plein. Il y a suffisamment de points, on est d'accord, Valérie. Voilà. C'est voilà. Gagné.
0: Voilà, donc c'est.
1: Bravo Stéphane.
0: C'est Stéphane qui sera en finale avec nous vendredi. Daniela, tu as très bien joué, mais voilà, c'est pas très grave, ma chérie. Je te souhaite une très belle journée. Et puis Stéphane, eh bien, tu essaieras de gagner le séjour pour 4 adultes à Port Aventura World, avec 3 jours de nuit dans un hôtel 4 étoiles, 100 euros de carburant pour y aller, ou bien la machine à café Expresso Malongo, 32 OZ, 6 verres en verre.
1: Absolument.
0: Voilà. Bien, bah c'est super. Hein.
1: Bah voilà, c'est pas
0: mal. Il y a deux candidats. Voilà, j'ai envie de chialer.
1: Oui.
0: Bien, je remercie Céline à la Réal, Vincent à la Technique, Maître Coupez au savoir, Yanis au standard, Éric Bastien.
1: Il a fait ce qu'il a pu, mais.
0: Éric Bastien, ouais.
1: Il a gagné quand même aujourd'hui. Non. Oui, c'est du dossier pour vous, ça, Éric Bastien. Vous en souviendrez. Hein.
0: De quoi ?
1: Attends-moi, n'oublierai pas comme ça.
0: Ouf. Ça dépend. Allez, je vous embrasse tous. Tu t'embrasses, la France. Prends soin de toi. Je vous aime et on se retrouve demain.
1: Bonjour Wendy
3: Bonjour
1: Bouchard.
3: Bonjour les amis.
1: Bonjour Wendy.
0: Bonjour ma Wendy.
3: La France est à l'écoute. La Bien Corse sûr. Est à l'écoute. Et je vous propose une plongée en Balagne avec la comédie qui sort demain d'Eric Fraticelli. Permis de détruire, nous sommes avec l'ami Patrick Timsit.
0: Oh Oh là là, que je l'aime, celui-ci, on l'aime
3: et
0: tellement.
3: Vous avez raison, et les Français aussi. Il éclaire cette comédie avec Cadmerade, il vient de nous en parler, ça va nous faire du bien en pleine fête du cinéma. Allez-y, dans les salles, justement.
0: C'est magnifique.
3: Je vous embrasse, à demain.
0: Belle émission à toi.
3: Ciao, merci.
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1: Je vous souhaite une excellente journée, j'aurai beaucoup de plaisir à vous retrouver pour la gagne, demain.
0: Vous écoutez ici, vous écoutez Valérie, et je vous aime, et il est 13h.
1: Ici Eric, à demain pour la gagne, voici Wendy Bouchard à 13h.
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3: Bonjour à tous, merci de votre fidélité à Ma France. Une France qui sera derrière les Bleus ce soir à 23h face à la Suède. C'est une place pour les huitièmes de finale qui se joue à New York où notre correspondant a trouvé des Américains fans des Français. Le satisfecit global du gouvernement sur la gestion de la canicule, la chaîne a tenu. Voilà ce qu'indique Sébastien Lecornu qui maintient le niveau d'alerte dans les hôpitaux et annonce d'ici la fin de semaine la livraison de 30 000 climatiseurs dans ces établissements. Reste que les victimes ont été nombreuses à domicile. La solidarité a encore dérapé. On fait le point avec vous, avec l'amélioration de cette gestion de crise dans les hôpitaux et l'impact également sur nos cultures. À la une encore, l'ouverture d'une enquête pour tentative d'assassinat contre un oligarque ukrainien à Monaco. Le suspect est activement recherché. L'identité des 11 victimes du crash aérien en Lorraine est connue. On en reparle avec les drapeaux en berne dans les communes de la métropole de Nancy. Et puis la fête du cinéma bat son plein. Chaque billet à 5 euros depuis dimanche et ses cartons plein pour cette édition, l'occasion d'aller découvrir demain la comédie corse très dépaysante. Permis de détruire d'Eric Fraticelli avec Cadmerade et Patrick Timsit, notre invité dans quelques instants. Les Bleus sont de retour pour les 16e de finale de la Coupe du Monde. L'équipe de France affronte la Suède ce soir 23h heure française. C'est à New York pour le début de la phase éliminatoire du tournoi. C'est un horaire qui n'arrêtera pas les supporters absolus des Bleus, mais pour les travailleurs matinaux, c'est la promesse d'une nuit sans sommeil. Que ferez-vous donc ce soir 23h? Voici ce que répondent les habitants d'Auxerre au micro d'ici.
9: Je suis invité avant, mais à 23h, où je resterai avec les copains pour garder le match, ou sinon je ferai ça chez moi, tranquille. Je suis en retraite, hein. Je peux aller jusqu'au bout de ma nuit, moi.
10: Dans mon lit, en train de dormir.
11: C'est trop tard ou c'est parce que le foot?
10: Non, c'est parce que je me lève de bonne heure et je me lève à 5h, donc il aurait été à 21h, j'aurais regardé. Oui.
12: À 23h, je sais pas, je pense pas. Déjà, j'aurais pas regardé à 20h, parce que je suis pas fan. Hein. Moi, j'ai mes collègues à l'hôpital et ils gardent ça. Hein.
13: Bon, c'est jamais tard pour un match de l'équipe de France, surtout en Coupe du Monde.
11: Et le lendemain, faut se lever ou pas?
13: Non, c'est les vacances maintenant. Je viens de finir l'oral là, du coup, maintenant, je suis en vacances.
3: À certaines conditions, donc derrière les Bleus, 3 victoires en 3 matchs, 10 buts inscrit depuis le début du mondial. Les Français qui ont confirmé jusqu'à présent leur statut de favori et qui n'auront pas le droit à l'erreur face à un adversaire qui est à leur portée. Des milliers de supporters sont attendus à New York et ils seront soutenus par des Américains. Figurez-vous, fans des Bleus. Nicolas Perronet a rencontré ses locaux very in love with French soccer. Nicolas Perronet.
14: Lorsque l'on croise un maillot bleu dans un stade, la réponse est quasiment toujours la même.
15: I'm not French.
16: You're American?
15: I'm American, yeah.
14: Michael, par exemple, qui vient du Michigan.
15: Et j'aime beaucoup la France.
14: un bob Vive la France sur la tête.
15: J'aime les Français, le pays, le foot, c'est le meilleur au monde.
14: Comme si les Bleus avaient déjà conquis l'Amérique.
15: J'aime l'équipe des États-Unis, mais je dois l'avouer, je préfère la France. Zidane, c'est pour l'éternité, mon ami.
14: Alex et son ami qui ont fait le voyage depuis l'Utah ont eux d'autres noms floqués sur leur maillot.
16: I love Mbappé, Dembélé, the goats.
17: Allez les Bleus.
14: Ils expliquent que leur origine centrafricaine les rapproche des Bleus. Même argument pour Jimmy.
18: Je supporte la France parce que je suis originaire du Liban. On veut une revanche contre l'Argentine. Je veux une finale contre Messi et le battre de la même manière qu'il nous a battus.
14: Un engouement pour la marque équipe de France. Logique ici pour Cyril. Lui est français, mais expatrié depuis 20 ans sur la côte Est.
19: Les Américains, ils aiment consommer et ils aiment gagner. Donc l'équipe de France, c'est la meilleure équipe de foot. Donc ils veulent acheter des maillots. Je ne suis pas surpris.
14: Ce soir, le stade sera donc encore très majoritairement bleu face à la Suède.
3: Si Nicolas, match à 23h, France-Suède à suivre à la télévision sur M6 et un double écran pour vous pour accompagner l'émission sur ICI en live vidéo sur notre site à partir de 22h30 sur notre site ou sur notre appli ici.fr. Nous ressortons tous de cet épisode caniculaire fatigués et inquiets. Fatigués par des températures éprouvantes de jour comme de nuit, inquiets des prévisions qui annoncent une multiplication de telles vagues de chaleur avec une nouvelle canicule qui pourrait survenir en fin de semaine. Et c'est dans ce climat très anxiogène que le Premier ministre a réuni hier soir une cellule de crise pour faire un premier bilan. Coralie Moreau, c'est plutôt un satisfecit d'ailleurs qu'envoie Sébastien Lecornu se faisant aux Français.
20: Oui, qui tient en une phrase, la chaîne a tenu des prévisions et alertes de Météo France à la mobilisation des personnels dans les hôpitaux et des forces de la sécurité civile. Pour Sébastien Lecornu, les enseignements de la canicule de 2003, celle qui fait référence, ont été tirés dans les EHPAD et les établissements de santé. Propos appuyés par le directeur général des hôpitaux de Paris, qui estime que le nombre de 15 000 morts enregistrés en 2003 ne sera pas atteint cette fois. Mais si les structures de prise en charge des plus fragiles semble pour le moment avoir tenu. La situation est très préoccupante pour les personnes isolées à domicile, ce qu'a reconnu le Premier ministre.
21: Je le dis prudemment, c'est un peu tôt, mais on le voit bien, le nombre de victimes à domicile est bien plus important que sur tous les épisodes précédents. Et en clair, la surmortalité à domicile, c'est-à-dire quand les forces de secours arrivent, malheureusement, les personnes sont déjà décédées.
20: Une surmortalité de l'ordre de 40% par rapport à la normale, selon le tout premier bilan de Santé publique France, qui estimait dimanche à environ 1 000 000 le nombre de décès supplémentaires liés à la canicule. Bilan qui risque fort de s'alourdir dans les jours à venir, quand les chiffres seront tous remontés, quand sera pris en compte également le nombre de décès dans les jours à venir liés à la décompensation des personnes fragiles, trop affaiblies par les fortes chaleurs. La crainte aujourd'hui, vous le disiez, est l'arrivée d'un nouvel épisode caniculaire qui mettrait à l'épreuve encore les personnels des hôpitaux et des secours déjà épuisés par les températures excessives de ces derniers jours.
3: Merci Coralie Moreau. Avec des établissements de santé qui attendent la livraison de 30 000 climatiseurs d'ici la fin de semaine, du début de semaine prochaine, les plans hors sang, niveau de mobilisation maximale dans ces établissements hospitaliers sont maintenus pour les prochains jours. Cela étant, Victor Delande, certaines améliorations sont notables, vous nous le dites, du côté des soignants.
22: Il y a d'abord la porte d'entrée des urgences. Depuis plus de 3 ans, les patients doivent appeler le 15 avant d'aller à l'hôpital. C'est ce qu'on appelle le SAS, le service d'accès aux soins, qui regroupe le SAMU et la médecine générale en support pour les soins qui ne sont pas urgents. Yann Penvern est président de SAMU Urgences de France.
23: L'appel préalable avant de se déplacer aux urgences est une bonne chose. On a besoin de cette sorte de bouclier sanitaire de la nation, qui est cette régulation qui permet d'avoir une réponse au bon moment pour le bon patient.
22: Deuxième nouveauté dans cette crise, les secours immergent les patients atteints de gros coups de chaleur dans des baignoires mobiles glacées pour éviter le plus possible de dommages sur les organes. Armand Méconceau de SAP est chef du service de réanimation de l'hôpital Henri Mondor à Créteil.
24: Ce qui nous a frappé par rapport à 2003, c'est le pourcentage de malades reçus avec déjà une température qu'on qualifiera de raisonnable, c'est-à-dire soit autour de 39, soit même en dessous de 39, parce qu'ils avaient bénéficié de l'immersion préhospitalière. Et ça tranche beaucoup avec 2003, où on recevait des malades aux alentours de 41.
22: Enfin, dernier changement notable, l'obligation pour les EHPAD de disposer d'au moins une pièce rafraîchie pour les résidents. Et même s'il faut rester prudent, la surmortalité dans ces établissements serait bien en dessous de celle de 2003.
3: Victor Delande, pour ici, la canicule qui a aussi dévisagé la nature avec des végétaux, vous le constatez, très éprouvés, des sols secs et arides. Le gouvernement planche d'ailleurs sur des mesures pour le monde agricole victime de sécheresse avec une réunion prévue à cet effet vendredi. À Paris, plus de 6000 foyers sont toujours privés d'électricité dans le nord et dans l'est de la capitale où des supermarchés, des pharmacies, des commerces ont dû garder leurs portes fermées. Les fortes températures ont chauffé les sols goudronniers, contraignant le réseau électrique souterrain. Par ailleurs, pour compenser la faible fréquentation des magasins en pleine canicule, le ministre des PME, Serge Papin, ministre du Commerce, annonce la prolongation des soldes d'été jusqu'au 28 juillet. Dans ma France, nous revenons à présent sur cette explosion criminelle à Monaco qui a fait hier soir 3 blessés, dont 2 grièvement, notamment un oligarque ukrainien. Le procureur général de Monaco, Stéphane Thibault, a annoncé en fin de matinée l'ouverture d'une enquête pour tentative d'assassinat sans qualification terroriste et il a rappelé la succession des faits.
2: Nous avons un homme seul qui dépose un colis qui est en cours d'identification, peu de temps avant que les 3 occupants de l'appartement du rez-de-chaussée de cet immeuble se présentent à la porte et le colis explose au moment où ces 3 personnes arrivent. Les victimes n'ont pas pour l'instant encore pu être entendues. L'homme n'est plus en situation de pronostic vital engagé. La femme l'est toujours et l'enfant ne l'est pas. Ce que je peux vous dire, c'est que l'homme est résident monégasque depuis 2021, enfin en tout cas au plus tard en 2021, que nous n'avons aucune enquête le concernant à Monaco et que, à notre connaissance, il n'est pas recherché par une autorité étrangère.
3: Un suspect activement recherché en France, voilà pour ces propos du procureur général de Monaco. En Lorraine, 2 jours après le crash tragique d'un avion à Tomblaine sur l'aérodrome de Nancy qui a tué 10 passagers et le pilote, l'enquête se poursuit pour comprendre les circonstances du drame et les hommages se multiplient à l'égard des victimes et de leurs familles. On connaît désormais l'identité des 5 personnes venues effectuer un baptême de parachutisme ainsi que des 5 instructeur chevronné, puisqu'il s'agissait de sauts en tandem, ainsi que du pilote Mohand Chibani.
4: Les 5 participants au baptême étaient tous originaires de Nancy et sa banlieue. Parmi eux, Cynthia, 48 ans, maman de 2 enfants, infirmière à la polyclinique de Gentilly. Très souriante, joviale, elle aimait décrisper le côté difficile du métier, raconte l'un de ses collègues. À bord de l'avion, il y avait aussi Damien, infirmier libéral à Nancy, très investi dans son travail, notamment auprès de ses patients les plus fragiles. Youssef, lui, aimait le foot. Il joue avec les vétérans au club de Tomblaine. Il laisse derrière lui 2 enfants. Parmi les victimes également, ce lycéen de 18 ans dont le prénom n'a pas été dévoilé. Il devait se présenter à son oral du bac ce lundi. Tous étaient accompagnés par des instructeurs chevronnés. Ils venaient de différentes régions, comme Philippe, membre du club de parachutisme de Besançon, 7000 sauts à son actif. Davy, lui, était adjudant-chef chez les sapeurs-pompiers du Var. Anthony venait de Strasbourg, parachutiste professionnel. Il aimait croquer la vie à pleines dents, témoignent ses collègues. Ou encore Albéric, 33 ans, baroudeur, passionné de voyage pour aller sauter. Tous ceux qui ont été amenés à les côtoyer saluent leur professionnalisme.
3: Merci Mohand. Des lieux de recueillement ont été ouverts au public dans différentes communes de la métropole du Grand Nancy et les drapeaux des mairies des 20 communes de cette métropole sont mis en berne en signe de solidarité. Le coup est rude pour l'environnement avec le vote cette nuit par les sénateurs de la réintroduction à titre dérogatoire de 2 insecticides interdits jusqu'à présent en France mais autorisés ailleurs en Europe. Ces produits qui seraient utilisés dans des conditions encadrées pour la culture de noisettes ou de la betterave. Il s'agit d'une mesure ressuscitée de la loi Duplomb contre laquelle 2 millions de Français avaient pétitionné l'été dernier. Un texte décrié également par la gauche et les associations de défense de la nature. Les débats ont été musclés au Sénat. Maria Melkurdi.
6: Le sujet de l'acétamipride est si embarrassant pour le gouvernement que la ministre de l'Agriculture, Annie Genevard, le répète au sénateur écologiste Yannick Jadot.
7: Je ne souhaite pas la réintroduction de l'acétamipride dans ce texte. Vous l'avez entendu, ça. Vous l'avez bien entendu, parce que vous me reprochez le contraire.
6: Si elle insiste autant, c'est parce que le dossier est tellement inflammable qu'il pourrait compromettre l'adoption du projet de loi d'urgence agricole. La réintroduction de l'insecticide, la proposition revient sous la forme d'un amendement sénatorial. moins d'un an après la pétition anti-loi Duplomb et la censure partielle du Conseil constitutionnel. Alors quand le sénateur LR Laurent Duplomb prend la parole, il argumente.
0: La France agricole est devenue l'homme malade de l'Europe. La cause de ce déclin, c'est l'hypocrisie à la française. Nous sommes les seuls à interdire des molécules en Europe depuis plus de 10 ans, tuant à petit feu notre production française de fruits.
6: Ce n'est plus une loi d'urgence agricole, mais une loi de nostalgie agricole, rétorque le sénateur écologiste Ronan Dantec.
0: Les néonicotinoïdes sont dangereux pour la santé et la biodiversité. Même la très prudente Académie des sciences sonne le tocsin. Et alors, on ne va quand même pas écouter les scientifiques. C'est une loi pour préserver la matière première pour l'agrobusiness. C'est un divorce entre le monde agricole et les citoyens que vous êtes en train d'alimenter.
6: Les débats s'annoncent vifs tout au long de la semaine.
3: Le Conseil d'État a autorisé hier, et cette décision est définitive, la fin de la réalisation du chantier de l'autoroute A69 qui relie Toulouse à Castres. La construction a été régulièrement interrompue par les opposants au projet qui ont obtenu de la justice administrative la suspension du chantier pendant plusieurs mois. Et aujourd'hui, sur Ici Occitanie, le nouveau maire de Castres, Florian Azéma, salue cette décision. Il souligne néanmoins que ces recours ont coûté beaucoup d'argent.
1: Tous ces recours et tous ces blocages ont eu un coût considérable pour les contribuables. On a donc près de 80 millions d'euros d'indemnités de retard qui ont dû être versées à Atosca. C'est de l'argent public qui aurait pu être consacré à nos écoles, à nos hôpitaux, à nos routes ou à nos collectivités. Et ça, pour le coup, je le déplore. Vous savez, la dette de Castres, c'est 88 millions d'euros. Là, on va verser 80 millions d'euros d'indemnités de retard à la société Atosca. C'est considérable. Je veux dire, 80 millions d'euros, ce que je vous disais, si on avait investi autant d'argent dans nos routes, nos hôpitaux, nos écoles, la climatisation de nos écoles, par exemple, ben voyez, voilà, ça c'est concret. Alors que là, ça a été, de l'argent jeté en l'air.
3: L'autoroute A69 qui doit ouvrir à la circulation d'ici la fin de l'année. Et puis vous allez pouvoir profiter de la fête du cinéma pour aller voir peut-être la comédie. On vous le souhaite, Permis de détruire, dont nous parlons dans quelques secondes avec notre invité Patrick Timsit. Des places jusqu'à demain soir à 5 euros. Depuis dimanche, c'est le meilleur démarrage en 10 ans de cette opération. Près d'1,5 million de billets vendus, simplement pour la première journée. Bravo à vous, il est 13h15.
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3: Et dans Ma France, chers auditeurs, on voyage en Balagne sur une terre corse vibrante, explosive parfois, mais qui se joue et qui s'amuse des caricatures ou des extrapolations. Et au cinéma, c'est un enfant du pays qui s'en amuse encore. Eric Fraticelli a réalisé Permis de construire. Il vous propose demain son permis de détruire et il vous a hameçonné pour son projet. Bonjour cher Patrick Timsit.
8: Bonjour.
3: Vous qui connaissez, je crois, très bien le Gard, très bien la France, mais peut-être un peu moins l'île de Beauté.
8: Non, je l'ai fréquenté, je la fréquente régulièrement. Oui. Dernièrement, ça a été d'ailleurs le tournage a été fantastique et m'a redonné le goût. C'est pas que j'avais perdu le goût, mais l'habitude. De temps en temps, on fréquente une région, puis après on tombe amoureux d'une autre. Oui. Exactement. Et la Balagne que je ne connaissais pas. Donc c'est formidable. On a vécu. C'est génial quand même de faire un film où à la fin de la journée, on se dit à tout à l'heure. On se dit pas à demain. Et le vendredi soir, on se dit à tout à l'heure, et le samedi à tout à l'heure, et le dimanche. On a passé vraiment une immersion, et donc ce qui est caricatural, c'est l'image qu'on s'en fait.
3: Absolument.
8: Mais avec un Eric Fraticelli, il fait ça, alors on dit avec respect et tout ça, mais c'est en lui. Mmh. C'est-à-dire que c'est plus une comédie, film d'auteur, avec aussi beaucoup de tendresse de ses personnages. Finalement, le seul personnage caricatural, c'est le personnage de Doom, et mon personnage qui est le Pinsuit, donc le celui du continent, on va dire, de la métropole, qui se prend pour un Corse. C'est lui qui se caricature. Et puis, les rapports avec les Corses, au contraire, sont vraiment très très justes, puisqu'on continue de les vivre.
3: Complètement. Mais ce qui est formidable avec Eric Fraticelli, c'est qu'il peut s'autoriser ça. Alors, il y a eu d'autres films, hein, L'Enquête Corse notamment, où Christian Clavier jouait aussi avec Jean Reno sur ses dissensions, sur ses singularités. Mais Eric Fraticelli, vous le disiez, c'est en lui. Et il s'en amuse encore, il tire le film très intelligemment, parce que Permis de construire, premier opus, Permis de détruire aujourd'hui. Alors, il vous a récupéré pour ce projet. Et on aime beaucoup les comédies qui se tiennent aussi avec des tandems. Tandem inédit que celui que vous formez avec Cadmerade.
8: C'est une merveille, c'est un formidable. Vrai rendez-vous. Parce que on dit toujours ça, mais quand c'est vrai, c'est mieux. Et là, avec Cad, ça a été un excellent moment. On était là.
3: Alors que c'est comme ça qu'on dit bonjour.
8: Et ça me correspond bien, moi.
3: C'est typique du village ou c'est la Corse?
8: Non, c'est la Corse. D'accord. C'est la Corse avec ses anamatopées, où tout d'un coup, on est là, on réduit la conversation au minimum. C'est marrant parce que dans le Gard, c'est un pas plus. Ça va, pas plus. Alors quoi, de nouveau, mieux. Voilà. Et c'est en Corse, c'est ça. Ça va bien.
3: C'est plus court que l'italien.
8: Il y a tout d'un coup tous ces moments qu'on a vécu où on se rend compte que quand le cœur s'ouvre, il s'ouvre fort, quoi. C'est-à-dire que c'est des réunions où les pâtes à l'araignée, ça fait 48 heures qu'il les prépare et qu'on les mange et puis ils sortent les guitares.
3: Oui, vous avez été accueillis comme
8: ça. Et puis ça chante, exactement, vraiment. Oui. Et ces personnes, c'est forcé. Oui. Alors il y a toute la bande, il y a Eric Fraticelli et toute la bande, et le Gnou, Eric Corti et Michel Fraticelli. Et toute cette bande, je ne vais pas tous les citer, mais
3: qui sont un terreau corse, qui ont facilité cette
8: exactement.
3: Ouverture d'esprit.
8: Et ça passe ou ça passe pas.
3: Ça veut dire que vous n'avez pas été bizuté?
8: Non, pas du tout. Au contraire, très très accueilli, très chaleureusement, avec beaucoup de douceur. Et donc justement avec cette volonté de ne pas tomber dans cette image d'Épinal où justement le corps se revêche, qui est là, on va prendre le temps de se connaître.
3: Il y a beaucoup de fraternité, beaucoup de douceur, beaucoup de tendresse dans tous les personnages finalement. Et puis il y a un parti pris très intéressant et original. Votre personnage Doumé, chirurgien au sein d'un cabinet médical, se veut plus corse que les corses. C'est ça, vous commencez à nous le dire. Il épine surtout. Mais il est plus corse que certains corses. Il aime son île, il veut la protéger plus que certains locaux. Il veut se battre contre un projet d'installation sur l'île qui risque de dénaturer l'environnement, l'écosystème, pour détruire la maison du responsable de France Énergie. Extrait.
9: J'ai tout quitté pour venir m'installer ici. Je fais travailler les gens du coin, je suis sympa avec tout le monde. Je suis pro-corse à mort. Et qu'est-ce qu'il faut faire ici pour être considéré comme un corse?
10: Il faut être corse.
9: Achille, je te présente mon ami Olivier.
11: Bonjour, monsieur.
9: Les psys.
11: J'aime pas les psys.
10: On va quand même pas laisser deux pinsouilles plastiquées de maison sans rien faire. On va passer pour qui? On est encore chez nous, quand même, non?
12: Que tous les corses qu'il y a, tu vas te trouver qu'un pinsou dedans.
11: Je suis pas ton fiancé, c'est de ma cagna.
17: Allez, mettez les gaz.
11: Ça va être compliqué. Dans cette bagnole, il y a moins de gaz que dans un briquet.
9: Un. Deux.
10: Qui a sauté?
9: C'est la maison.
25: Elle est en face, c'est la maison. Et elle a rien.
3: Et voilà, c'est là qu'elle osse.
8: C'est
3: génial. Vraiment, on est avec vous dans cette comédie. Alors, vous dites comédie d'auteur, c'est vrai, d'Eric Fraticelli, avec son esprit. Et puis le fait que les attentats ne devraient pas être commis que par des corps si on veut préserver l'île de beauté. C'est en tout cas ce qu'embrasse votre personnage de Dominique, qui s'est fait appeler Doumé.
8: Oui, exactement. Oui. Qui reprend les gens quand on l'appelle Dominique. Enfin, voilà. il est rentré absolument dans son univers. Moi, on me dit que j'ai l'accent. Et j'ai jamais travaillé l'accent. Je sais
3: et
8: pas
3: vous
8: faire
3: le faites très sobrement.
8: Mais oui, ça, parce que je ne l'ai pas vu venir.
3: C'est vrai.
8: Il n'y a que quand le film a été présenté en avant-première qu'on me dit l'accent. Mais et puis, effectivement, je me suis rendu compte qu'il y avait. D'identification, je dirais.
3: Oui.
8: Et c'est vrai que cette bourde-là d'explosions. Et en même temps, toute cette historique de la Corse fait que l'île a été conservée.
3: Ouais.
8: Donc, voilà, je vous laisse avec cette analyse,
3: absolument.
8: Ce merdier de dire est-ce qu'il faut faire tout sauter pour être écouté.
3: Ce merdier, vous qui partez dans le maquis.
8: C'est la première fois que je sors ça.
3: Bravo.
8: On verra si je la conserve cette phrase pour le reste des interviews.
3: Voilà, ici RCFM va vous
8: mais
3: reprendre.
8: C'est pas mal, c'est vrai que ça représente assez le monde. Si vous qui êtes dans une émission d'actualité, la vôtre, c'est de se dire, merde, pourquoi ce sera toujours les chieurs et celui qui ont la plus grande gueule qui sont toujours écoutés, testés au restaurant Ne serait-ce qu'au restaurant, c'était mon gag. Je le faisais. Avant qu'on me connaisse, je faisais ça. Je demandais à mes 3-4 amis ce qu'ils voulaient déjeuner. Mmh. Et donc, ils me donnaient la liste, leur menu.
3: Oui.
8: Et donc, le garçon arrivait. Et quand ils annonçaient, j'avais mon ami, il disait, alors monsieur, ce sera quoi? Oh ben, je vais prendre des carottes râpées. Je lui ai dit, tu vas pas prendre des carottes râpées, t'es pas ici pour prendre des carottes râpées. Moi, je sais que vous voulez prendre des filets de hareng. Oui. Je lui ai dit, on prend des filets de hareng. Ah non, je peux pas, je supporte pas. Prends des filets de hareng. Et au fur et à mesure, je dictais à tout le monde ce qu'ils devaient prendre, ce que je savais qu'ils allaient prendre. Et le garçon ne s'adressait plus qu'à moi. Et j'étais servi en premier. Et après, il quittait la table, je lui ai dit, vous pensez à nos entrées, mais monsieur, enfin. Et j'étais servi. Donc, le monde appartient aux grandes gueules.
3: C'est
8: comme ça.
3: Et à ceux qui entretiennent et qui prennent soin de l'environnement, parce que c'est ce qui est en filigrane de ce film,
8: c'est
3: quand même.
8: Exactement ça.
3: L'environnement, la santé des habitants aussi.
8: Oui.
3: Et vous êtes vous-même très pétri de ces valeurs et de ces priorités, Patrick Thibault.
8: Je crois qu'à un moment, on est un petit peu concerné, non?
3: On sort d'un épisode qui nous a fait constater.
8: Et à la veille d'un autre.
3: Voilà.
8: Donc, il y a un moment, faut juste être à l'écoute, quoi. C'est vraiment ça. C'est pas du militant. C'est du civisme, c'est être à l'écoute et se dire, voilà, alors on dit les enfants, mais et nous, et nos enfants, et nos parents, aujourd'hui. Moi, l'inquiétude que j'ai, c'est toujours
3: ma maman
8: en ce moment, voilà. Et je me dis, c'est fou, c'est magnifique, parce qu'elle ne supporte pas la clim, figurez-vous. Pour le rajouter à ce petit épisode de canicule, vous avez
3: pour
8: une maman de 97 ans
3: inquiétude.
8: Qui vous dit, non, ne me mets pas la clim, je ne supporte pas. Ah ben voilà, on
3: ce qui
8: pas
3: vous
8: dans
3: rend
8: la
3: encore
8: merde.
3: Plus vigilant.
8: Plus inquiet.
3: Plus inquiet, bien sûr. Elle est où votre maman géographiquement?
8: Elle est à Paris, à côté de la maison, pas loin de la maison, vous savez.
3: Oui, bien sûr, mais ça c'est magnifique, c'est magnifique. Non, je reviens au Gard, parce que c'est vrai que voilà, c'est une terre aussi qui
8: elle
3: a
8: va venir
3: souffert,
8: dans le Gard, et
3: comme
8: elle
3: beaucoup
8: vient
3: de terres.
8: Passer, des jours dans le Gard.
3: Voilà, c'est un homme qui prend soin de sa maman, c'est la vérité.
8: C'est ma maman qui s'impose, qui m'impose le fait que je prenne soin d'elle.
3: Votre maman, vous avez honoré il y a quelques semaines d'ailleurs, en reprenant ce livre, ce titre formidable d'Albert Cohen, je crois.
8: Je travaille toujours dessus.
3: À Marseille,
8: vous savez que depuis, alors je l'ai tourné.
3: Ça y est.
8: J'ai pas tourné le film, j'ai tourné ma maman. Et puis là, tout d'un coup, je suis en train de. C'est un truc de fou. Je tourne ma mère, j'ai pas encore écrit le script, mais je l'écris cet été pour continuer à tourner ma mère. Bref.
3: C'est la meilleure des habitations spirituelles.
8: Oui.
3: Merci, mon cher Patrick.
8: Je vais l'observer et la faire bosser cet été.
3: C'est ça.
8: Voyez, voilà,
3: ah, je comprends pourquoi vous la prenez près de vous dans le Gard.
8: Évidemment, il faut toujours chercher le vice.
3: C'est la muse amusante.
8: Chez moi, il y a toujours une part de,
3: c'est ce qu'on aime.
8: De cruauté.
3: Permis de détruire, cher ami, avec Can Mérade, Claude Perron, Marie-Pierre Nouveau, Philippe Corti, Michel Ferracci, Derek Fraticelli. Régalez-vous demain au cinéma. Profitez de la fête du cinéma. Merci pour tout, Patrick.
8: Merci.
3: Et belle été.
8: Merci de me recevoir. Merci. C'est un plaisir, vraiment.
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3: Avec Bruno Salomon, l'une des grandes voix du foot d'ici. Bonjour Bruno.
14: Bonjour Wendy.
3: C'est jour de match pour les Bleus. Et avant de parler de la France et des Suédois, on vous donne les résultats de la nuit.
14: Avec une surprise, une confirmation et un passage à ric-rac. Les Brésiliens se sont fait peur pour se qualifier pour les huitièmes de finale du Mondial. Grâce à une victoire dans les derniers instants, score 2-1. Les Brésiliens sont donc qualifiés. Ça, c'est le train qui est donc arrivé à l'heure. En revanche, ce qui s'est passé dans la nuit à Boston est complètement fou. L'Allemagne s'est fait sortir par le Paraguay au tir au but après un score de 1-0. Alors, je vous emmène, vous savez que c'est un endroit que j'aime beaucoup, je vous emmène en tribune de presse là-bas du côté de Boston, au Gillette Stadium. Dernier tir au but, le commentateur de la radio nationale paraguayenne, comment dire, a craqué. Il s'est pas pris dans la prise. Il est juste heureux de cette qualification historique pour le Paraguay. La liesse populaire au Paraguay se poursuit ce mardi puisque sur X, le président de la République, Santiago Pérez, s'est exclamé « Le Paraguay n'abandonne jamais, jour férié, bordel ». Pardon pour le gros mot, mais c'est bien le président de la République qui l'a dit. Donc à Asunción, la capitale et dans tout le pays,
3: incroyable.
14: C'est jour férié. aujourd'hui, donc le Paraguay, bah c'est le futur adversaire soit des Bleus, soit de la Suède. On préfère bien évidemment les Bleus. Enfin, dernier qualifié de la nuit et du petit matin, on va dire, c'est le Maroc. Là aussi, match nul, qualif au tir au but face à un gros morceau, les Pays-Bas. Après son parcours fantastique en 2022 au Qatar, sa victoire en Coupe d'Afrique des Nations, le Maroc confirme que c'est une grande nation mondiale. Le capitaine Achraf Hakimi est au micro de nos confrères de beIN Sport.
15: Il y avait beaucoup de gens qui pensaient que c'était la chance, qu'est-ce que ça passait à Qatar. Ben nous, on a resté concentrés, et le travail, ça paye. Aujourd'hui, ça payait. On devait rester concentrés, humble, comme on a fait depuis le début, et on va aller, ça là, jusqu'à la fin, ça là.
14: Voilà, prochain adversaire pour le Maroc en huitième de finale le 4 juillet prochain, c'est le Canada. À Houston.
3: Allez, on parle des Bleus, évidemment. Ce soir, 23h à New York, il faudra défier et surtout éliminer la Suède. Ce sera à vivre sur ICI.
14: Dès 22h30, avec Pia Clément, Charlotte Lorgeret et notre consultante et Nicolas Perronnet, vous avez rendez-vous pour une grande soirée, car désormais, ça passe ou ça casse pour les Bleus, face à des Suédois qui ont terminé 3e du groupe F, avec une victoire, un nul, une défaite. En gros, c'est une grosse attaque et une défense assez poreuse. Et pour le sélectionneur des Bleus, Didier Deschamps, même si son équipe est archi favorite, et il faut être prudent face à cette Suède. Il est fidèle à lui-même, notre Dédé.
16: Je pense que l'équipe de Suède, en rencontrant l'équipe de France, elle n'a rien à perdre. Nous, il faut qu'on prenne ça avec beaucoup d'humilité et y mettre toute la détermination, la concentration qu'on a pu mettre. Là, il n'y a pas de match de rattrapage. Mais ce n'est pas pour autant qu'on doit avoir de la fébrilité ou de la retenue. Là, il n'y a pas de joker. On sait. On est venu pour ça aussi. Donc, on y est maintenant. Il faut le faire.
14: Voilà, pas de joker, une statistique. Si vous êtes un amateur de Paris, sous l'ère Didier Deschamps, depuis 2012, donc les Bleus ne comptent qu'une seule défaite face à cette équipe de Suède en 5

0: Pas sûr de revenir ici pour la finale, même si on espère très fort. Je voulais vous dire à quel point ce stade ici est vraiment le pire de la compétition. 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La conférence de presse, la zone mixte, c'est dans des espèces de préfabriqués sur ces fameux parkings. Franchement, c'est un raté, New York, en termes de stade, de logistique, mais ça a l'avantage, c'est vrai, de pas être trop loin de Boston et du camp de base des Bleus quand même, donc un avantage. Il va falloir s'y faire parce que ce sera le stade de la finale. Allez les Bleus.
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4: Bonjour à vous et merci de choisir ICI Poitou pour passer un après-midi en fraîcheur et en musique, bien sûr, avec dans le courant des prochaines minutes Kid Creole and the Coconuts. Ah oui, bah ça c'est le petit souvenir qui va pas faire de mal. Il y aura aussi Billy Paul, Gaëtan Roussel, Florent Pagny, Julien Doré entre autres, et Eurythmics juste après, un 40e anniversaire et pas n'importe lequel.
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4: Déjà. Mais oui, déjà 40 ans. On a du mal à le croire, mais le Festival Ludique International de Parthenay en est déjà à sa 4e dizaine. Mais comment fait-il ce festival pour sembler si jeune ? Eh bien, peut-être parce que les organisatrices et les organisateurs depuis 40 ans font en sorte que ce flip cultive et stimule notre âme d'enfant avec malice. Comme d'habitude, tous les ans, entre autres évidemment, hein, il y a bien sûr la place du drapeau, mais il y a aussi l'ensemble du centre de Parthenay qui se transforme en village, au pluriel, en village thématique. Il y aura des jeux à tester, des tournois, des créations à essayer, des jeux de société, de pistes, de cartes, de stratégies, des jeux éducatifs divertissants, des jeux d'agilité ou de rapidité. Encore une fois, il y en aura pour tous les goûts. Et ICI Poitou, votre radio locale, est aussi celle du 40e Festival Ludique International de Parthenay, du 8 au 19 juillet, et on a déjà hâte.
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0: Le groupe Eurythmics avec Here Come the Rain Again. Vous écoutez votre radio locale ici Poitou, locale comme les bons plans du coin qu'on va tout l'été vous distiller, que ce soit pour vous éclater en famille, pour aller au concert sur les différents événements, ou bien aussi pour prendre soin de votre porte-monnaie à l'échelle de la Vienne et des Deux-Sèvres. Il y aura tout ça dans le courant de cet après-midi. Dans les prochaines minutes, Your Song, chanson d'Elton John, reprise par Billy Paul, qu'on écoutera juste après le nouveau Gaëtan Roussel. Voici Tout s'en va sur l'antenne de votre radio de l'été, votre radio estivale, votre radio Poitvine, ici Poitou.
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0: l'incroyable voix de Billy Paul qu'on a choisi pour vous cet après-midi sur l'antenne de votre radio ici Poitou. L'incroyable voix de Florent Pagny qui arrive aussi juste après un petit souvenir qui remonte à la surface. Kid Creole et les Coconuts arrivent avec Andy Cote. Mais d'abord, ici, ça marche. Tous les jours à 7h06, coup de projecteur d'ici Poitou sur les initiatives positives, les entreprises qui font que ça fonctionne, les gens inspirants aussi que l'on trouve en Vienne, en Deux-Sèvres. Et aujourd'hui, Florian Lévesque, nous poussons avec vous la porte d'une épicerie solidaire.
1: Il en existe à Poitiers, à Niort ou encore à Saint-Mexant-l'École. Les épiceries solidaires permettent à chacun de se nourrir à faible coût en fonction de ses revenus. À Niort, le cabas solidaire attire de plus en plus de monde. J'ai demandé à Stéphanie Auger, la directrice de Solignor en charge de l'épicerie Le Cabas Solidaire, de nous parler justement de cette initiative.
2: Alors l'histoire du cabas solidaire et plus largement de l'association Solignor, ça commence à dater, ça remonte à 2018, date de la création de l'association. Et en fait, l'idée, c'était de réfléchir à un projet pour faire évoluer l'aide alimentaire et pour permettre un accès digne et durable à une alimentation de qualité pour tous. En gros, c'était de pouvoir se dire, peu importe ses moyens, on peut manger correctement. Il faut réinventer un système pour aller vers ça.
1: À l'heure de l'inflation et alors que de plus en plus de foyers ont du mal des fois à joindre les deux bouts, comment ça fonctionne une épicerie solidaire ?
2: Eh ben, c'est vrai que dans le contexte actuel, c'est difficile, mais nous, on fait le pari de la tarification solidaire, de la redistribution du bénéfice. En fait, si vous venez faire vos courses dans une de nos épiceries, vous allez payer le prix affiché, le prix du marché, et nous, la marge commerciale qu'on va se faire, elle va être redistribuée sous forme de réduction à des personnes qui en ont fait la demande. Et donc, on peut avoir à Niort entre moins 40 et moins 60% de réduction, et sur le Haut-Val-de-Sèvre, moins 50 et moins 70% de réduction.
1: Et pour profiter de ces réductions, j'imagine qu'il y a quand même quelque chose à faire, monter un dossier ?
2: Oui. Oui, c'est un dossier qui doit passer par un travailleur social. Nous, on essaie vraiment en magasin d'être le moins stigmatisant possible. Et donc, on ne fait pas d'accompagnement social, c'est pas nous qui calculons les dossiers, mais ce sont nos collègues du CCAS, du département, de la mission locale, qui vont recevoir les personnes et qui vont m'envoyer le dossier. Donc, quand la personne vient pour la première fois en magasin, on vérifie si le dossier est bon. Et en fait, elle fait ses achats en course, en magasin, elle passe en caisse et personne ne sait s'il y a une réduction ou pas. On essaie vraiment d'être comme un commerce le plus classique, normal, le moins climatisant, et on ne sait pas qui a des réductions.
1: Il y avait jusqu'à présent le cabas solidaire à Niort. Depuis peu, il y a aussi l'épicerie du Val qui s'occupe du Haut-Val-de-Sèvre avec un local à Saint-Mexant.
2: Le principe est le même, permettre un accès à une alimentation de qualité, peu importe ses moyens. On applique des barèmes de réduction différents, mais les principes sont les mêmes, avec une défense de la production locale. Et on a un camion qui tourne aussi sur le territoire pour faire de la livraison, pour faire des animations sur le territoire autour de l'alimentation, puisqu'on a une mission de mobilité sur ce nouveau projet.
1: Que ce soit pour faire vos courses, pour échanger avec les bénévoles, pour boire un café ou pour prendre des renseignements sur les épiceries solidaires et la constitution d'un dossier, n'hésitez pas à vous rendre directement dans les épiceries solidaires les plus proches de chez vous.
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0: Je sais qui je suis. Et c'est Florent Pagny qui le dit. Lui, il va chanter Porto Vecchio juste avant les infos de 14h et la météo. Julien Doré qui sera aussi sur grand écran avec votre radio locale ici, Poitou. Le dernier Pestacle, son concert capté et projeté sur grand écran, c'est jeudi prochain 20h à l'étoile de l'Encloître au fauteuil rouge de Bressuire, au loft de Châtellerault et dans les CGR de Buxerolles, Fontaine-le-Comte et Niort.
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1: Rock voisine Amel Bent et Phil Collins pour la musique. Juste après les infos, il est 14h. Le moment de faire le tour de l'actu en France et dans le monde en 90 secondes.
2: Sans doute un nouvel épisode caniculaire à partir de ce week-end, prévient Météo France. Pas plus de détails, en revanche, sur sa durée ou son intensité, les températures vont de nouveau être très élevées, dépassant les 30 degrés sur une bonne partie du pays. Des chaleurs extrêmes qui ont fragilisé certains équipements électriques. 7800 foyers étaient privés d'électricité à Paris ce matin, 8100 dans le Nord et l'Aisne après le passage d'orages violents. La piste d'une attaque ciblée privilégiée à Monaco après une explosion hier soir, un colis piégé qui a fait 3 blessés, un oligarque ukrainien, une des plus grosses fortunes du pays, sa femme et leur enfant de 13 ans. Le suspect est toujours recherché ce matin. Une enquête pour tentative d'assassinat est ouverte. Pas de qualification terroriste à ce stade. Des tarifs bancaires toujours plus onéreux. Ils ont augmenté de 2,7% sur un an, 3 fois plus vite que l'inflation, après avoir déjà pris 3% l'an dernier, alors que les bénéfices des banques, eux, augmentent, dénoncent les associations de consommateurs. Ça, en revanche, c'est une bonne nouvelle pour l'épargne des Français, assure Roland Lescure, ministre de l'économie. Le taux de rémunération du livret A va augmenter à la mi-juillet. Un taux fixé à 1,5% depuis le mois de février. Et puis c'est une nouvelle compétition qui commence pour les Bleus en Coupe du Monde, avec le coup près de l'élimination au-dessus de leur tête ce soir face à la Suède en 16e de finale. Le coup d'envoi, c'est à 23h, à vivre sur ICI, bien sûr, dès 22h30 pour l'avant-match.
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1: La météo avec ce voile nuageux, mais beaucoup de lumière quand même cet après-midi en Vienne, en Deux-Sèvres. 31 à 34 degrés pour le thermomètre. Le ciel qui reste toujours un peu laiteux dans le courant de la soirée et de la nuit. La douceur, demain matin, elle est appréciable. 13 à 16 degrés, idéal pour aérer nos maisons. Demain, quelques passages nuageux, un temps très ensoleillé et sec. Et des maxis en baisse, juste pour la journée de demain. 27 à 28 degrés. Antoine Plouzenec avec vous sur l'antenne de votre radio locale. Ici Poitou, on continue en musique avec Rock voisine, Amel Bent et Phil Collins.
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0: Jimmy Cliff, We All Are One, vous écoutez ici Poitou et je vous emmène dans les prochaines minutes devant l'un des plus beaux monuments du Poitou qui va prendre vie d'une façon très particulière tous les soirs de cet été. Je vous en reparle juste après vos trois chansons françaises à la suite. Marc Lavoine, Zazie et son titre du moment, peu importe, ce sera juste après une belle chanson d'amour de Michel Sardou.
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0: Marc Lavoine et C'est la vie, la suite c'est Midnight Oil, c'est Diane Tell aussi, et puis Cock Robin avec Just Around the Corner. D'abord, avant d'aller faire un petit tour au Carrefour, je vous propose d'aller sur une place emblématique du Poitou.
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0: La place Charles de Gaulle, là où se trouve le marché Notre-Dame et Notre-Dame-la-Grande à Poitiers. C'est l'un des rendez-vous les plus attendus de l'été à Poitiers. Le spectacle Son et Lumière Révélation qui fait son grand retour sur la façade de l'église Notre-Dame-la-Grande. Et ça a commencé ce week-end. C'est à la tombée de la nuit que ça se passe. L'un des plus beaux monuments du Poitou qui se transforme en véritable œuvre d'art vivante. Alors si vous n'avez pas encore essayé, sachez que le spectacle est à voir dès 22h30 et c'est complètement fou parce que vous allez découvrir véritablement les reliefs de l'édifice de façon tout à fait colorée et surprenante. C'est gratuit, c'est accessible à tous. Ce spectacle qui est devenu un incontournable de l'été, ça se passe dans le dispositif, le programme culturel Poitiers l'été. Et Poitiers l'été, je vous le donne en mille, devinez avec qui c'est, hein ? Eh ben oui, ici Poitou.
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0: Art Mango avec les parfums de sa vie. Alors Art Mango, en fait on devrait dire Armango, parce que c'est le vrai nom de ce chanteur, Michel Armango, qui est toulousain et qui a connu un vif, très vif succès en 1988 avec cette chanson qui figura ensuite sur l'album qu'il sortit en 1990. Dis donc, tout ça, ça nous rajeunit pas. La suite, c'est avec les infos de 15h qui arrivent et la musique d'ici Poitou, Lionel Richie, Manon Lisa et Daniel Balavoine à suivre.
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1: La météo et les infos, ben voilà ce qui arrive puisqu'il est 15h. Toute l'info en français dans le monde en 90 secondes.
2: Une surmortalité de 300 décès constatés sur la première vague de chaleur fin mai. Chiffre donné cet après-midi par Santé publique France. Concernant donc la période du 26 au 30 mai dernier et 17 départements des régions Bretagne, Île-de-France, Normandie, Nouvelle-Aquitaine et Pays de la Loire classés en vigilance orange canicule. Pour soutenir les commerçants après ces épisodes de canicule, les soldes d'été jouent les prolongations jusqu'au 28 juillet. À cause de la chaleur, les centres-villes sont restés déserts. De nombreuses marques ont constaté une baisse du chiffre d'affaires de l'ordre de moins 20 à moins 30%. Et alors qu'on respire enfin, Météo France prévient, la France va connaître sans doute un nouvel épisode caniculaire à partir de ce week-end, sans estimer à ce stade la durée ou l'intensité. Les températures vont de nouveau être très élevées, dépassant les 30 degrés sur une bonne partie du pays. Gérald Darmanin devant l'Assemblée pour défendre son projet de loi sur la justice criminelle, qui a pour objectif de désengorger les tribunaux. Un garde des Sceaux fragilisé par l'affaire Liana, qui a déjà promis de supprimer la mesure phare du texte, le plaider coupable, un texte qui reste néanmoins tout aussi inquiétant selon le syndicat des avocats de France. 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Qualification ou élimination à chaque match. 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Et pour vivre ça en intégralité, nouvelle soirée spéciale 100% bleu sur votre radio ici. Ça commence à 22h30 pour l'avant-match.
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1: La météo avec le thermomètre qui repasse au-dessus des 30 degrés aujourd'hui, avant une nouvelle baisse temporaire demain. Le soleil très présent cet après-midi malgré quelques passages nuageux tout à fait inoffensifs. 31 à 34 degrés prévus pour aujourd'hui. Pendant la soirée et la nuit à venir, le temps reste calme. Demain matin, 13 à 16 degrés pour les premières heures du jour. Ensuite, encore une belle journée. Soleil et passages nuageux sans risque de précipitation. 27 à 28 degrés demain au plus chaud de la journée. Pour ce qui est du thermomètre, il repasse au-dessus des 30 degrés jeudi. Antoine Pouzenec avec vous jusqu'à 17h et la musique d'ici Poitou à suivre. Elsa et Glenn Medeiros, Zaz et Jean-Jacques Goldman tout de suite.
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0: Where the streets have no name, c'est U2 sur votre radio locale ici Poitou, que vous écoutez partout dans les Deux-Sèvres et dans la Vienne, et c'est justement dans la Vienne que nous partons dans les prochaines minutes à Celles-Lévesco qui fait la fête à la musique dans les prochains jours. Je vous explique tout ça juste après vos trois chansons françaises à la suite. Claude Nougaro, Christophe Maé et Mécano, une femme avec une femme dans une minute sur ici Poitou.
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0: reprise de Ok Sera, c'est Tu Verras, et c'est Claude Nougaro sur l'antenne de votre radio locale ici Poitou jusqu'à 17h, 100% musique avec Tracy Chapman, Jérémy Frérot et son nouveau titre qui s'appelle assez simplement Frérot. Ce sera juste après les Four Non Blondes et What's Up dans quelques secondes. Mais d'abord, direction Celles-Lévesco.
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0: Est-ce que vous avez déjà vu un écureuil avec des lunettes de soleil et une guitare électrique? Alors si ce n'est pas encore le cas, eh ben allez le voir dans la Vienne, au Celestival, direction l'aire de loisirs de Celles-Lévesco, ce samedi 4 juillet pour la 5e édition de ce festival de musique, avec sur scène des artistes de la région, et pas des moindres quand même, puisque nous serons face aux Cactus Riders et leur rockabilly, avec Ella et Louis, quartet du jazz, avec notamment la chanteuse Audrey Joumas. Il y aura aussi Sinka, MTHP DJ et les Chures de Mouche. Bon, moi j'aurais fait de la musique, j'aurais probablement choisi un autre nom de groupe, mais je pense que s'ils l'ont fait, c'est qu'ils ont une bonne raison, et pour en avoir le cœur net, eh ben direction le Celestival avec Ici Poitou, c'est ce samedi à l'aire de loisirs de Celles-Lévesco. Et la petite info bonus qui fait pas de mal aux porte-nez, ben oui, c'est gratuit.
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0: Thriller et le succès qui l'avait propulsé à la 11e place des meilleures ventes en 1985. Toi, femme publique, la suite, ce sont les infos de 16h, la météo bien sûr, et la musique dans tout ça. Et ben, on continue avec Abba, avec Pascal Obispo et Francis Cabrel, avec Il faudrait que pleuve l'amour, et puis Les filles de l'aurore, ça c'est William Scheller.
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2: Et de fortes chaleurs attendues de nouveau à partir de ce week-end, prévient Météo France. Pas plus de détails en revanche sur la durée, l'intensité de cet épisode. Les températures vont de nouveau être très élevées, dépassant les 30 degrés sur une bonne partie du pays. Alors qu'on s'attend à un nouvel épisode de fortes chaleurs, Santé publique France tire un premier bilan de la canicule du mois de mai. On a recensé au moins 300 décès de plus que la normale en 5 jours en France. La canicule qui anime les débats à l'Assemblée cet après-midi, le groupe écologiste va déposer une motion de censure contre le gouvernement pour sa gestion de l'événement. Toujours dans l'hémicycle, après un marathon législatif, les députés doivent se prononcer sur une version finale de la proposition de loi sur la fin de vie. Le vote définitif à l'Assemblée nationale, qui a le dernier mot face au Sénat, réfractaire au texte, est prévu, lui, pour le mercredi 15 juillet. C'est une bonne nouvelle pour l'épargne des Français, selon Roland Lescure, le ministre de l'Économie. Le taux de rémunération du livret A va augmenter à la mi-juillet, un taux fixé à 1,5% depuis le mois de février. Une nouvelle compétition qui commence pour les Bleus en Coupe du Monde, avec le coup près de l'élimination au-dessus de leur tête ce soir face à la Suède en 16e de finale. Le coup d'envoi, c'est à 23h à vivre sur Ici avec Pia Clément, notre consultante Charlotte Lorgeret et Bruno Salomon dès 22h30 pour l'avant-match, puis Nicolas Perronnet au commentaire en direct des États-Unis.
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1: Les prévisions Météo France sur votre radio locale ici Poitou, avec le soleil qui reste très présent cet après-midi, le ciel qui reste toutefois un petit peu laiteux, ce sera aussi le cas dans le courant de la soirée et de la nuit. Le temps de demain matin, calme, avec la douceur qui est appréciable, 13 à 16 degrés prévus par Météo France dans nos deux départements. Et dans la journée de ce mercredi, quelques passages nuageux qui n'empêchent pas le soleil de briller assez généreusement. Les maxis sont en baisse pour la journée de demain, 27 à 28 degrés, ça repart légèrement à la hausse pour la journée de jeudi. Les chansons d'ici Poitou arrive dans un instant. Charlotte Cardin et tout de suite Thierry Pastor. Antoine Plouzenec, on est ensemble jusqu'à 17h.
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0: Charlotte Cardin avec The Way We Touch. Vous écoutez ici Poitou et la suite en musique avec un succès d'un DJ azuré, hein, This Girl, c'est Kungs qu'on écoutera juste après un extrait de la bande originale de Starmania, l'opéra rock de 78, Claude Dubois et le blues du businessman. Mais d'abord, direction les Deux-Sèvres sur votre radio locale ici Poitou. Et plus précisément, trois communes de Sévrienne qui reçoivent cette fin de semaine une fête qui met à l'honneur les savoir-faire artisanaux de nos brasseurs locaux. Aurélie Garcia a eu envie d'en savoir plus sur cette fête de la bière qui commence jeudi.
1: Erwan Faux est notre invité pour nous présenter cette belle fête. Bonjour.
2: Bonjour.
1: Trois jours de fête. Le premier jour, c'est jeudi. Où est-ce qu'on va pour faire quoi, Erwan Faux?
2: Eh ben, du coup, comme vous le dites, on commence jeudi à la crèche pour un premier marché festif, pour ce qu'on appelle mon dîner fermier. Donc là, c'est présentation. L'objectif, c'est de présenter les principaux brasseurs des Deux-Sèvres sur trois jours,
1: ouais.
2: Découvrir leurs produits. Donc, on commence à la crèche le jeudi soir avec la brasserie de la zone B. Donc, il y aura une offre alimentaire aussi en food truck. On aura des pièces de bœuf grillé, du cochon, des burgers, de la glace. Des crêpes.
1: Ok, donc là voilà, le but c'est vraiment de bien manger, de boire vraiment du local, quoi. Là on met vraiment le local absolument. À l'honneur.
2: Voilà, sur les trois jours on souhaite cela. Donc okay. Là c'est la première soirée, ensuite le vendredi nous serons sur la commune d'Azel Brûlé avec deux événements, un premier avec le partenariat avec le bar VNB qui fera découvrir un brasseur local la brasserie de l'APC de Fort.
1: Okay.
2: Là, il y aura aussi un concert rock avec le groupe Guilty of Sweden. Et sur la même commune, sur l'espace de la mairie, il y aura aussi une soirée apéro-concert avec les Tontons Flingués en musique, la brasserie La Chamoise, et puis une soirée moule frites avec un food truck moule frites.
1: Parfait, vous savez nous parler, c'est le genre de soirée qu'on aime bien. Tous les jours, on va découvrir des brasseurs, des brasseries différentes, ou il y a certaines brasseries qui seront là les trois jours?
2: La première brasserie ne sera pas là, la zone B sera là que le jeudi.
1: Okay.
2: Celle du vendredi, on la retrouvera le samedi, effectivement. Et donc le samedi, c'est là où on a le plus de monde. Donc là, c'est une offre à 11 brasseurs. Donc on sera à Saint-Mexant, dans la cour Saragosse. Et donc on associe cette rencontre autour des brasseurs à un marché de producteurs de pays qui est un marché festif. Donc là les producteurs seront là, il y en aura une douzaine qui proposeront là pas mal de burgers. Burgers de lapin, burgers d'agneau, burgers de volaille, des tacos.
1: Okay.
2: Et pour ceux qui souhaitent aussi une alimentation entre guillemets un peu plus classique, il y aura de l'autruche.
1: Avec donc des producteurs locaux, ils viennent tous du coin, que ce soit les producteurs et les brasseurs. Samedi aussi la grosse festivité, là aussi on va pouvoir chanter, danser.
2: C'est ça. En plus, il y a un Baltrade avec l'association Avaltrade. Et donc, il y a trois groupes, Talweg, Madame Valérie Imbert et puis le duo OG Chevrier.
1: Donc, jeudi, rappelez-nous, est-ce qu'on est à la crèche? C'est bien ça. Vendredi, à Azel Brûlé et samedi, du côté de Saint-Mexant, l'école.
2: Voilà. Et pour ceux qui veulent bien profiter de la soirée et ne pas reprendre le volant le samedi soir, parce qu'il y aura quand même pas mal de bières à déguster,
1: ouais.
2: Il faut pas oublier qu'il y a un camping municipal qui est situé à peine 10 minutes à pied. Et ça peut être beaucoup plus sympa pour la fin de soirée.
1: Exactement. Ou alors, eh bien, on désigne le Sam, celui qui conduit.
2: C'est ça.
1: C'est celui qui ne boit pas. Ok, c'est
2: absolument.
1: Noté pour les trois jours, donc pour cette fête de la bière, là, dans les Deux-Sèvres, à partir de jeudi. On pense à venir avec notre petit gobelet, tant qu'à faire, nos petits couverts.
2: Oui, les couverts, tout à fait.
1: Parfait, pour passer trois bonnes soirées. Jeudi, donc, à la crèche, vendredi à Azel Brûlé, et samedi, on se donne rendez-vous à Saint-Mexant-l'École pour cette fête de la bière. Eh bien, merci beaucoup, Erwan Faux, d'avoir été avec nous, et bonne fête à vous.
2: Merci.
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0: Cooking on Three Burners et le DJ français Kungs avec This Girl. La suite, c'est des économies que vous allez faire grâce à votre radio locale ici Poitou. 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Michel Berger, Mylène Farmer avec C'est à qui le tour, c'est son titre du moment. Et puis la salsa classique de Bernard Lavillier à suivre.
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0: Michel Berger chantait pour ceux qui sont loin de chez eux. Nous, on va continuer de fredonner ensemble sur l'antenne d'ici Poitou avec Teddy Swims et Eli Medeiros à Bailar Calypso, juste après une bonne nouvelle pour le porte-monnaie.
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0: Oh, quelle voix quand même. Un Teddy Swims avec Loose Control. Dans un instant, attention, promo. Un Michel acheté, un Michel offert. Delpech et Paul Naref à suivre pour la musique. Mais d'abord, voici l'humour en tube. Fred Ballard, vous avez remarqué qu'on a beau les attendre pendant très longtemps, ces vacances d'été pour décompresser. Eh ben, qu'on soit branché grands hôtels ou camping, dans les deux cas, la zénitude n'est pas toujours au rendez-vous.
1: Je sors de la piscine, je trouve pas les serviettes. Ça m'énerve, vieux. Quand t'es jeune, tu dis où sont les serviettes. À mon âge, tu fais, mais voilà, y a pas les serviettes.
2: Voilà, donc petit message de Gad Elmaleh aux plus de 40 ans. Arrêtons de nous prendre la tête avec des petits détails de rien du tout et profitons à fond de nos vacances sans mettre de l'huile sur le feu ou de la serviette sur le tapis.
1: À la réception, je dis, madame, y a pas de serviettes. Elle me dit, oui, je sais. Elles sont au troisième étage. Je dis, madame, je connais pas l'hôtellerie, c'est pas mon métier. Mais si je peux me permettre, si vous les mettez près de la piscine, ça peut cartonner. Elle m'a dit, je vais faire remonter l'info. Je dis, non, fais redescendre les serviettes.
2: Mais oui, parfois c'est avec une vanne bien foireuse et une punchline bien envoyée qu'on apaise tous les conflits, for sure. Mais bon, il n'y a pas que pendant les vacances hein, qu'il faut rester maître de ses nerfs. L'organisation nécessite aussi une bonne maîtrise de soi.
3: Bon, les copains, est-ce qu'on peut une fois pour toutes réserver nos vacances? Donc, point numéro 1, la destination. Tout le monde est d'accord pour l'Espagne? Mais t'as déjà été, évidemment que t'as déjà été. Tu passes ta vie en vacances, couillon. On est toujours d'accord pour la dernière semaine de juillet. Comment ça, c'est plus possible? Mais c'est toi qui l'as proposé. T'as un stage de paddle. Tu te fous de ma gueule. Donc, on te voit pas de l'année parce que tu joues au paddle et en vacances, t'es pas là parce qu'il y a paddle. Y a aucun souci. Faudra juste plus m'appeler en chialant parce qu'elle t'a quitté. Elle a eu raison de le faire.
2: Alors, en général, quand ça commence comme ça, les vacances s'annoncent sublimes. Il faut savoir écrémer les éléments peu motivés avant de partir en groupe. Et si vous cherchez un géo-expert en logistique comique, mettez Guillaume dans la valise et ouvrez grand vos chakras du LOL.
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0: Tam Tam avec Michel Polnareff sur votre radio locale, ici Poitou. Toc toc. Ah bah tiens, ça frappe à la porte du studio d'ici Poitou. Dorian Barré prend le relais juste après les infos de 17h. D'ici là, Harden My Heart, c'est Quarter Flash. Et Amir avec À l'imparfaite. Bon après-midi, vous avez choisi la bonne radio, la vôtre, ici Poitou.
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1: L'après-midi Poitou continue avec la météo et les infos puisqu'il est 17h. Toute l'info en français dans le monde, c'est tout de suite et c'est en 90 secondes.
2: Le mercure va-t-il flamber de nouveau? On se pose toutes et tous la question et Météo France y répond un peu plus précisément aujourd'hui. Un nouvel épisode caniculaire est bel et bien possible à partir de ce week-end, mais toutes les régions ne seront pas concernées et dans un premier temps, on sait que les températures vont rester nettement en dessous des records constatés il y a quelques jours. Les précisions donc de Patrick Marlière, météorologue et prévisionniste.
3: On n'en est pas encore là. En revanche, oui, il va faire chaud, très chaud, à partir de la fin de la semaine. Et en moyenne, à partir de vendredi, on dépassera certainement les 28 à 30 degrés sur la moitié nord et les 35 degrés dans la moitié sud. Alors, le bon côté, c'est qu'à part, jusqu'à dimanche et lundi, les matinales restent encore un peu fraîches. Mais dans le sud-ouest, à partir de lundi, on passera certainement à premier niveau de vigilance canicule pour évidemment mettre en place toutes les protections nécessaires administratives. Pour qu'on classe vraiment en vigilance canicule orange, celui qui prend en compte toute la situation, mettons, pour les personnes âgées, les enfants, il faut que pendant 3 jours consécutifs, on dépasse un seuil de chaleur dans la journée et que les nuits qui entourent ces 3 journées, le mercure ne redescende pas en dessous, par exemple, des 20 degrés en moyenne. Et là, quand on regarde la tendance jusqu'à dimanche, on descend en dessous des 20 degrés.
2: Alors, si le bilan sanitaire des récentes chaleurs extrêmes n'est pas encore connu, en revanche, on en sait plus sur la première vague de chaleur, celle de fin mai. Santé publique France annonce une surmortalité de 300 décès en 5 jours dans les 17 départements classés en vigilance orange canicule. La canicule qui s'est invitée à l'Assemblée cet après-midi avec un vif échange entre le Premier ministre et la chef de file des députés écologistes Cyril Châtelain. Sébastien Lecornu a jugé scandaleux et faux le bilan de 10 000 morts de la canicule la semaine dernière avancé par les écologistes et s'est défendu de toute inaction face au changement climatique. Les écologistes qui déposent une motion de censure contre le gouvernement pour dénoncer, je cite, son impréparation. La piste d'une attaque ciblée privilégiée à Monaco après une explosion hier soir d'un colis piégé qui a fait 3 blessés, un oligarque ukrainien, une des plus grosses fortunes du pays, sa femme et un adolescent de 13 ans. Le suspect est toujours recherché cet après-midi. Une enquête pour tentative d'assassinat est ouverte. Pas de qualification terroriste à ce stade. 11 librairies du groupe Nos Olives ont fermé, des librairies Furet du Nord et des sites implantés dans le nord de la France, en région parisienne ou encore en Auvergne-Rhône-Alpes. Cela va se traduire par 163 suppressions de postes. Le groupe est en redressement judiciaire depuis le 1er juin. 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
5: Bon, je n'espère qu'une seule chose pour ce match des Bleus, c'est qu'il n'y aura pas d'interruption pour orage, comme la dernière fois, ce qui évitera que le match reprenne à 2h du matin et qu'on fasse une toute petite nuit. Bref, ça c'est pour la météo aux États-Unis. Mais chez nous, dans le Poitou, qu'est-ce que ça donne en Vienne et de Sèvres? Eh bien, un temps largement plus modéré que la semaine dernière, avec des températures qui sont bien redescendues. Là, si je regarde en ce moment dans nos deux départements, vous relevez entre 28 et 31 degrés pour les maximales. Cette nuit, un ciel plutôt calme avec des températures entre 15 et 17 degrés. Pour demain, mercredi 1er juillet, eh bien écoutez, on aura un ciel partiellement nuageux dès le début de la matinée. Ensuite, les nuages qui vont se dissiper dans le cours de l'après-midi et laisser place au soleil avec un petit vent de nord et nord-ouest au milieu de tout ça qui soufflera entre 20 et 25 km/h pour les températures au lever du jour demain matin. Eh bien, attendez-vous à relever à Poitiers, Parthenay, Bressuire ou encore Thouars en début de journée 18 degrés. Un petit peu en dessous, tiens, à Niort ou encore à Mauléon avec 16 à 17 degrés dans l'après-midi, entre 27 et 30 pour les maximales.
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5: La dernière séance d'Eddie Mitchell, c'est maintenant à 17h04. Vous écoutez Ici Poitou, bienvenue.

0: 1977 pour Eddie Mitchell avec sa dernière séance ici Poitou, 17h08.
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0: Il y en a des choses dans ce 17-19 de l'été sur votre radio ici Poitou. Avant 18h, j'aurai le plaisir de vous offrir votre bon de 30 euros pour aller sur les marchés de producteurs de la Vienne et notamment celui de Chabournée qui aura lieu samedi. Un bon de 30 euros valable sur le stand plutôt. Gaëtte, Cocotte et moi pour découvrir de la viande fraîche, de la viande de porc, du bœuf, du veau, enfin bref, il y a tout ce qu'il faut. 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Avant tout ça, eh bien Florian Lévesque va vous emmener dans les ruches. Oui, jusque-là, il sait que les abeilles sont dans les ruches, qu'elles fabriquent du miel, mais comment fonctionne une ruche exactement? Vous saurez tout dans les prochaines minutes, puisqu'il est parti rencontrer les gérants du rucher école qui se visite dans les Deux-Sèvres, à Vienne précisément. Tout ça après Amel Bent et son nouveau single, ça s'appelle « L'amour, ça se donne ». Bienvenue si vous nous rejoignez, c'est ici Poitou et on est là jusqu'à 19h.

0: L'amour, ça se donne, c'était Amel Bent sur votre radio ici Poitou à 17h11. Le moment de retrouver Florian Lévesque, parce que tout au long de cet été, vous allez retrouver les meilleurs moments de J'ai testé. Et ça commence maintenant. Pour faire du bon miel, il faut des abeilles, ça vous le savez, jusque-là rien d'extraordinaire. Mais comment fonctionne une ruche exactement? Pour le savoir et tout comprendre, Florian est parti en exploration rien que pour vous, écoutez ça.
1: Aujourd'hui pour J'ai testé pour vous, c'est sur la commune de Viennet dans les Deux-Sèvres que je vous emmène. On va rencontrer Patrick Dujardin. Il est apiculteur amateur et il va nous faire découvrir ce qu'on pourrait appeler un métier hors du commun. Bonjour Patrick.
2: Bonjour.
1: Merci de nous recevoir ici sur ce rucher école. Alors pourquoi un rucher école ?
2: Alors parce que l'abeille du Poitou souhaite former chaque année un certain nombre d'apiculteurs amateurs. Alors il y a de la théorie, mais il y a de la pratique. Et ici, la pratique, on l'a fait sur les ruches que l'on va visiter tout de suite.
1: J'imagine déjà qu'il y a une tenue enfilée comme la vôtre.
2: Ah oui, je vais vous donner ça. Vous allez avoir une paire de gants.
1: La paire de gants, très bien.
2: Solide, en cuir. Et puis la vareuse, la protection.
1: Ah oui, c'est pas une tenue de cosmonaute, c'est une vareuse.
2: C'est pas une tenue de cosmonaute, je vous conseille pas.
1: Bon, ça y est, j'ai mis la vareuse et les gants. Ça change complètement de look là.
2: Impeccable, on est paré pour aller voir les abeilles.
1: On va voir les abeilles ?
2: Ouais.
1: Je vous suis pour les ruches ?
2: C'est parti.
1: Allez, c'est parti. Alors là, nous voici donc devant une ruche. Comment ? Il n'y a pas trop d'abeilles dehors ? Ça a l'air d'être plutôt calme ?
2: Il n'y a pas d'abeilles sur la planche d'envol. On en voit une qui arrive à l'instant. C'est plutôt une bonne nouvelle pour moi. Ça veut dire qu'elles sont parties travailler, elles sont parties récolter. Donc normalement, on devrait trouver pas mal d'activités à l'intérieur et pas mal de récoltes. On voit que sur cette ruche, il y a le corps de ruche, là où elles habitent.
1: Ouais.
2: Ça, on n'y touche pas, c'est chez elles.
1: Okay.
2: Et puis on a mis deux greniers. Alors souvent, on en met un seul. Mais quand on voit qu'elle récolte pas mal, on peut en mettre un deuxième, voire un troisième, exceptionnellement quatre.
1: Donc là, on peut l'ouvrir.
2: Donc là, on va ouvrir.
1: Ah, et on en voit quelques-unes qui essayent de
2: sortir. Voilà, elles viennent voir
1: ce qui se passe.
2: Donc, comme elles n'ont pas forcément tout eu le signal en bas, on va remettre un petit peu de fumée.
1: J'ai jamais été aussi près de tant d'abeilles. Ça ne vous met pas stressé, vous ?
2: Non, non, faut mieux pas, non. Donc là, on est face à une hausse qui est plutôt bien remplie. Il se trouve qu'on doit récolter dans une semaine, donc ça tombe plutôt bien. Et on va sortir un cadre.
1: Ah oui, on voit déjà des abeilles. Et c'est du miel qu'on voit ?
2: Alors, c'est du miel. Tout ce que vous voyez là, c'est du miel. Je vous laisse le soulever, vous allez voir ce qu'il y a comme miel.
1: C'est hyper stressant.
2: Vous ne lâchez pas, c'est tout.
1: Non, je ne lâcherai pas, ne vous inquiétez pas.
2: Voilà, donc là, il y a 2 kilos de miel.
1: Oui, c'est lourd, ouais, effectivement. Voilà. Et imaginons, on a récupéré le miel. Derrière, c'est quoi ? On le met directement en bocal ?
2: Alors, pas tout à fait. On va le mettre dans un extracteur, c'est-à-dire que la pellicule que vous avez vue tout à l'heure
1: ça,
2: de cire,
1: on
2: va la couper.
1: Ouais.
2: Voilà, le miel va commencer à couler. On va le mettre dans un extracteur, donc ça fonctionne par la force centrifuge. Et puis le miel va se mettre à couler. Et là, on va le mettre dans des réservoirs plastiques ou inox.
1: Okay.
2: Et on va le laisser décanter pendant quelques jours.
1: Merci Patrick, en tout cas, de nous avoir montré un petit peu votre métier et de m'avoir permis de tester ce métier un petit peu hors du commun.
2: Oui, je vous en prie, avec plaisir. Nous, on a toujours énormément de plaisir à partager, à faire découvrir. On le fera jamais assez.
0: Le rucher école qui se visite donc régulièrement. N'hésitez pas à prendre contact dès maintenant sur Facebook, sur la page du rucher école de Viennet. On est donc dans les Deux-Sèvres. Merci Florian Lévesque. Et l'intégralité des épisodes de J'ai testé tout au long de cette saison sont disponibles en podcast dès maintenant sur ici.fr. Et votre application ici, vous allez vous faire plaisir si vous écoutez tout ça et surtout découvrir de jolis endroits dans nos deux départements Viennet et Deux-Sèvres. Sting pour la musique à 17h15. Englishman.

0: Englishman in New York, c'était Sting. Vous écoutez ici Poitou et dans un instant, je vais vous emmener avec Perrine Clément dans votre valise de l'été. Oui, parce que vous emmenez des fringues, oui, mais pas que, aussi pas mal d'objets. Et on essaie de décrypter tous ces objets cet été sur votre radio ici Poitou et surtout de vous raconter leur histoire. La trousse de toilette, quelle est son histoire justement? Eh bien, la réponse, ce sera juste après Céline Dion qui arrive pour son nouveau single écrit par Jean-Jacques Goldman. Ça s'appelle Dansons.
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0: la retrouve en concert à Paris au mois de septembre-octobre et puis au mois de mai l'année prochaine, Céline Dion dans son morceau écrit par Jean-Jacques Goldman. Vous écoutez Ici Poitou, 17h24. Quelles sont les histoires qui accompagnent les objets de votre été? C'est la question que s'est posée Perrine Clément et ça donne naissance à votre nouveau rendez-vous estival dans ma valise. Focus chaque jour sur les objets cultes des vacances que vous emmenez forcément dans votre valise. Et aujourd'hui, c'est la trousse de toilette qui est à l'honneur. Écoutez.
1: Dans ma valise, il y a
2: brosse à dents, dentifrice, déo, parfum, crème de jour, gel douche, maquillage.
3: À t'entendre, il nous faudrait une autre valise, hein.
1: Une trousse de toilette.
2: Vendu. On a une valise supplémentaire.
3: C'est pas ce que je voulais dire.
4: Nous en avons tous, du moins je le pense. Lorsque nous partons en voyage, je veux parler d'une trousse de toilette.
5: Un indispensable, un incontournable en voyage. Elle permet de regrouper ses produits de beauté, d'éviter les oublis et les petits accidents. Comme ce tube de shampoing qui, au lieu d'être bien rangé, se retrouve écrasé au fond de la valise et coule sur votre chemise.
6: Bien sûr, les hommes ont voulu voyager de plus en plus confortablement.
5: Après, pendant les vacances, il y a ceux qui maintiennent une certaine hygiène et prennent comme seconde peau ce mélange de crème solaire, de répulsif anti-moustique et de sueur. Et pour d'autres, c'est une salle de bain portative. On y retrouve le contenu de tiroirs.
6: Vers la fin du XVIIIe siècle ou au début du XIXe siècle, toutes sortes de corps de métier s'alliaient pour faire une trousse de voyage qui était un objet très lourd. Vous arriviez dans l'auberge et vous sortiez de votre trousse tout ce qu'il vous fallait.
5: Et vous, avez-vous une trousse de toilette?
7: Ma trousse de toilette, elle est bleue avec des petits éléphants dessus. Et qu'est-ce qu'il y a dedans? La brosse à dents, le gel douche et un petit peu de maquillage.
8: Alors ma trousse de toilette, je dois l'avoir depuis 15 ans. Et j'ai la place pour tout mettre. Le parfum, le rasoir, le gel pour les cheveux, la petite brosse pour la barbe.
9: C'est une trousse de toilette avec plein de petits requins.
10: Elle a été faite main par une copine, donc je l'adore, je la quitte pas.
11: Qu'est-ce qu'il y a dedans? Il y a quelques produits pour se nettoyer le visage, quelques produits pour faire une petite mise en beauté, un gel douche, un shampoing, et c'est tout.
10: Une brosse à dents quand même, on se brosse les dents si c'est pratique.
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0: Il faut éviter de l'oublier, hein, la petite trousse de toilette, sinon faut tout racheter. On trouve pas forcément les produits qu'on veut. Bref, sans la trousse de toilette, ça devient vite compliqué l'été. Demain, l'histoire d'un autre incontournable des vacances. Et nous sommes les premiers concernés. Ce sera le poste de radio dans ma valise demain à 17h25 sur votre radio Ici Poitou. Et tout ça présenté par Perrine Clément qui va vous emmener dans les méandres de vos valises tout au long des vacances. Michael Jackson maintenant pour la musique à 17h27. C'est Remember the Time sur votre média de proximité dans la Vienne et les Deux-Sèvres. Vous bossez sans doute encore cette semaine, alors bon retour.

0: Ici Poitou avec Michael Jackson d'ailleurs. Michael, son biopic est toujours au cinéma pour les dernières séances. Ça va commencer à se calmer, donc si vous voulez aller le voir, c'est en ce moment même au cinéma, 17h31.
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0: Un trait d'union entre l'art, le patrimoine et la nature. Le festival Au fil du Toué commence ce dimanche et ça va se poursuivre jusqu'au 26 août à Thouars et aux alentours avec le Toué comme fil conducteur. Au programme des concerts, des visites, du théâtre, du cirque, des balades en musique et puis beaucoup de propositions artistiques en extérieur. Vous pourrez notamment croiser Claudette Fuseau, Madame Butterfly ou encore Hamlet et plein d'autres. Voir Thouars autrement, profiter de spectacles de façon originale et le tout gratuitement, c'est ce que vous propose le festival Au fil du Toué, dont le programme est disponible dès maintenant sur le www.toir.fr.
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0: Dans un instant, le dernier Gaëtan Roussel, ça s'appelle Tout s'en va, mais juste avant, je vous propose d'avancer un petit peu. Oui, si vous êtes en voiture, un petit coup d'accélérateur avec Alain Souchon à 17h32.

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0: s'en va, c'était le dernier single de Gaëtan Roussel sur votre radio Ici Poitou.
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0: Le retour de vos loulous pour cette dernière semaine d'école, on leur a demandé, tiens, de réfléchir un peu au futur. Est-ce que les voitures volantes, ça va vraiment exister?
2: Oui, parce qu'il y a des gens qui travaillent déjà sur ça et ils ont des, pas forcément des voitures volantes, mais des choses qui, des plans pour faire des voitures volantes.
3: Je crois que oui, car en fait, des fois, la télé, quand on les voit, bah, ça veut dire ça existe. Du coup, je crois.
4: Oui, parce que la vie bricoleur.
3: Oui, car j'ai vu sur un film que tout est vrai sur ce film, que là, des chiens qui peuvent parler, des dauphins et tout.
4: Bah, moi, oui, j'y crois, parce que peut-être que ça va exister s'ils arrivent à les construire.
0: Bon, ils en ont des idées, les petits pois de vin, comme quoi l'imagination, parfois, elle est débordante. Vous les retrouvez tous les soirs à 17h40 sur votre radio Ici Poitou, et ça, tout au long de l'été, ça ne bouge pas. Dans un instant, cadeau, je vous offre votre bon de 30 euros valable sur le marché des producteurs de Chabournay, samedi, au stand Gaët. Cocotte et moi avec du bœuf, du veau, de la viande de porc, de la viande fraîche en bocaux et puis également de la charcuterie. Ce sera peut-être pour vous dans un instant, juste après The Communards et Don't Leave Me This Way sur Ici Poitou.

The Communards et Don't Leave Me This Way sur votre radio ici Poitou. Le moment de vous offrir votre bon de 30 euros valable sur le marché de producteurs de Chabournay. Ce sera samedi et je vous offre ce bon sur le stand Gaec, Cocotte et moi qui vous propose des produits à base de viande, viande de porc, bœuf, veau, viande fraîche en bocaux et de la charcuterie. Ce marché de producteurs de Chabournay, il aura lieu sur le parc de la salle des fêtes à partir de 18h samedi soir. Donc 30 euros dans la poche pour vous, mais il va falloir jouer avec Louis Bertignac une nouvelle fois. Il sera lui samedi soir sur la scène de Blossac pour le grand concert gratuit qui va lancer les hostilités de Poitiers l'été avec ici Poitou. Alors à vous de me retrouver ce morceau récent de Louis Bertignac sorti il y a à peu près 3 ans.

Alors écoutez bien les propositions, parce qu'avec un peu de déduction, vous allez vite trouver la bonne réponse. Alors ce morceau de Louis Bertignac sorti il y a 3 ans, est-ce que c'est ces idées-là avec les visiteurs ou est-ce que c'est Allez vite 05 49 60 20 20 si vous avez la réponse. Quel est le morceau que vous venez d'entendre sorti il y a 3 ans? Avec la déduction, c'est vite fait. Ces idées-là avec les visiteurs ou alors Allez vite, que chantait Louis Bertignac? Eh ben, vous nous appelez tout de suite pour la bonne réponse. C'est au 05 49 60 20 20. Et vous repartez avec vos 30 euros pour le marché de producteurs de Chabournay. Allez, je compte sur vous, 05 49 60 20 20. En attendant, c'est Diana Nannini qui vous emmène faire un petit tour avec Imaski.

0: Et Maski par Gianna Nannini sur votre radio. Ici Poitou.
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0: Martine, bonjour.
3: Bonjour.
0: Vous nous appelez d'où, Martine ?
3: De Maillé.
0: À Maillé. Est-ce que vous êtes prête à aller jusqu'à Chabournée samedi ?
3: Bien sûr, je connais bien Chabournée.
0: Ah ben voilà, parce qu'il y a le marché de producteurs qui se déroulera là-bas samedi soir. Les marchés de producteurs de la Vienne qui sont de retour jusqu'à la mi-septembre. Et ce sera sur le parc de la salle des fêtes à partir de 18h. Et j'ai pour vous, Martine, peut-être un bon de 30 euros valable sur le stand Gaec, Cocotte et moi qui vous propose des produits à base de viande. Mais pour ça, il fallait me retrouver ce morceau de Louis Bertignac sorti il y a 3 ans. Alors c'est lequel, Martine ?
3: Allez vite.
0: Allez vite, oui, très bonne réponse.

0: comme le dernier.
1: Et oui, c'était le grand retour de Louis Bertignac il y a 3 ans. Et il sera d'ailleurs sur la scène du parc de Blossac à Poitiers samedi soir pour le grand lancement de Poitiers l'été avec un grand concert gratuit. Martine, votre bon de 30 euros sur le marché de producteurs de Chabournée, ça y est, c'est dans la poche.
2: Oh ben nickel. Bon, pouvoir faire des petits achats pour un anniversaire, donc impeccable.
1: Bah écoutez, parfait, comme ça vous allez pouvoir nous préparer un bon repas, Martine, pour cet anniversaire. Bon,
2: voilà.
1: Et bah, je vous souhaite une belle soirée, merci d'avoir joué avec nous et puis à bientôt.
2: Merci à vous, à bientôt.
1: Merci, au revoir.
2: Au revoir.
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0: Un morceau qui parle à tous les amoureux, Bibo Perley, Je vis pour elle, Andrea Bocelli, Hélène Segarra sur votre radio ici Poitou, et d'ailleurs repris par Andrea Bocelli et Kenji en version française. Ça s'appelle donc Je vis pour elle, tout simplement.
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0: Excellent début de soirée avec ici Poitou, nous sommes mardi le 30 juin, il est 18h. Et les infos à 18h, c'est avec vous Apolline Carré-Guilhem, bonsoir.
2: Bonsoir. Une femme de 65 ans désorientée retrouvée à Sèvres, dans les Deux-Sèvres. L'alerte de sa disparition avait été donnée ce matin lorsqu'elle ne s'était pas présentée pour monter dans une navette de transport. 10 gendarmes et un hélicoptère ont été mobilisés. Elle a été prise en charge par les pompiers. Toujours dans les Deux-Sèvres, deux incendies. Aujourd'hui, un feu d'origine agricole a brûlé 4 hectares de paille et de chaume. Un autre se déroule en ce moment même à Saint-Pierre. La Palue. Il s'agit d'un feu de végétation. On ne connaît pas à l'heure actuelle la taille de ce qui a pu brûler. Hier, c'est un feu dans une usine Thébault à Sauzet qui a mobilisé les pompiers.
0: Les soldes sont enfin lancés.
2: Ils ont beau avoir commencé la semaine dernière avec la canicule, les commerces étaient quasiment vides. Le gouvernement a donc annoncé hier une prolongation des soldes. Au lieu de finir le 14, ils finiront le 28 juillet. L'objectif, c'est d'aider les commerçants à rattraper leur manque à gagner, estimé à environ 30%. Thomas Bonnet à Poitiers, la tendance est la même et les commerçants attendent avec impatience le retour des clients.
3: Dans la boutique de chaussures de Julie Cordebeuf, les clients sont enfin de retour.
4: Ah oui, hein. Nous on a ouvert le lundi après-midi, j'avais un monde, c'était beaucoup plus fluide. Ouais.
3: Les mains des employés s'activent donc pour ouvrir les boîtes aux clients.
5: Et en pointure, vous êtes plus sur 40.
3: Gabrielle, justement, essaye des sandales.
6: Des chaussures d'été ?
7: Par les temps qui courent.
6: Par les temps qui courent, c'est ça, il vaut mieux avoir les pieds à l'air. Depuis la canicule, j'étais pas venue de la semaine dernière, j'ai pas tenté. Je suis restée au frais et je suis pas venue faire les boutiques pour l'ouverture des soldes.
3: Et forcément, ça fait moins d'argent dans les caisses de la gérante, Julie Cordebeuf.
4: Oui, effectivement, à moins 30%, ça nous a un peu faussé effectivement sur la semaine par rapport à l'année dernière.
3: Alors cette semaine de rab accordée par le gouvernement pour les soldes va-t-elle permettre de rattraper ce retard?
4: Il va s'étaler en fait sur le reste des semaines. Pour notre part, en tout cas, ce sera, je pense, rattrapable par rapport à la semaine dernière. Solde ou pas solde, je pense que les gens viendront quand même de toute façon. Ouais.
3: Les commerçants du centre-ville comptent aussi beaucoup sur l'arrivée des touristes pour augmenter leurs ventes. Les vacances scolaires commencent à la fin de la semaine.
0: Et pourquoi pas en profiter pour s'acheter un petit maillot de bain?
2: Et oui, ce serait bien pratique parce que dès demain, mercredi 1er juillet, marque l'ouverture de la baignade surveillée dans de nombreux endroits. À Poitiers, il y a la baignade de Tison, mais aussi le lagon du Bois de Saint-Pierre, géré par Grand Poitiers. À Châtellerault, la baignade est surveillée au lac de la Forêt. Idem dans les Deux-Sèvres, l'étang du Prieuré, Saint-Martin, à Véruy. Et ce ne sont que quelques exemples. Vous en retrouverez d'autres sur ici.fr. En basket, après la saison folle du PB86 qui l'a mené aux portes de la Betclic Elite, à quoi ressemblera l'équipe la saison prochaine? C'était annoncé, il va y avoir beaucoup, beaucoup de changements. William Giraud est avec nous. Bonjour, quels joueurs s'en vont? Par qui seront-ils remplacés? Vous nous dites tout.
8: Oui, le MVP Narcisse N'Goy poursuit sa carrière aux États-Unis, on le savait déjà. Marcus Gomis a signé à Nantes, Guillaume Eyango a filé à Châlons, Marcus Hammond a fait le choix de la Betclic Elite et du club de Nancy. Enfin, Aurel Brennachemille a résilié sa dernière année de contrat, lui aussi devrait traverser l'Atlantique, et Samuel Idowu ne remplira pas non plus. Pour compenser ses départs, le PB a prolongé deux joueurs, Ivan Ramel-Jacques et Emmanuel Pro, et devrait en conserver deux autres, le capitaine Kevin Harlet et l'intérieur Jordan Raton, les discussions sont sur le point d'aboutir. Enfin, le club poitevin va recruter 6 nouveaux joueurs. Les deux premiers viennent d'être annoncés. Il s'agit de l'arrière Christopher Dobie, ancien espoir du club, de retour 7 ans après, et du jeune intérieur Kenny Vado, passé par l'INSEP et champion d'Europe 2024 des moins de 16 ans. Ce mercredi, le PB va officialiser son autre pari jeune avec le meneur Isaac Guédégbé, capitaine de l'équipe de France U18. Il débarque de Bourg-en-Bresse. Et demain, ce sera le tour de Mathis Mahop, autre pensionnaire du Pôle France.
2: William Giraud, et pour suivre le PB86 toute l'année, sachez que les abonnements ont déjà été ouverts pour l'année prochaine.
0: Et puis en football, le match France-Suède, c'est ce soir.
2: Coup d'envoi à 23h, la France est en 16e de finale. Attention, pour l'instant, les 16e n'ont pas vraiment réussi aux favoris. L'Allemagne a été éliminée hier, le Brésil est passé de justesse face au Japon. Il va falloir tout donner ce soir, Dorian. Je vous ai même ramené un petit stick bleu-blanc-rouge, vous savez, pour mettre sur les joues.
0: Ah ben oui, écoutez, je vais le faire tout de suite, parce que moi je vais être à fond devant la télé à 23h. 23h. Ce que j'espère juste, c'est qu'on se couchera moins tard que l'autre jour.
2: J'espère aussi.
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2: Dorian, moi je compte regarder le match dehors. Est-ce qu'il va pleuvoir? Est-ce qu'il va faire beau?
0: Dehors à 23h.
2: Bah oui.
0: Ah oui, vous sortez tard. Écoutez, faites ce que vous voulez. Non mais oui, cette nuit il va faire bon, entre 13 et 17 degrés. Donc si vous voulez rester dehors jusqu'au bout de la nuit, bah, faites-vous plaisir, il fera frais. Demain on aura un ciel partiellement nuageux en début de journée. Des nuages qui vont se dissiper ensuite dans l'après-midi pour laisser place au soleil avec un petit vent de nord à nord-ouest qui va souffler entre 20 et 25 km/h. Pour les températures au lever du jour demain matin, bah, ce sera plutôt doux. Enfin des températures de saison à 8h. Si vous êtes à Poitiers, à Châtellerault ou encore à Chauvigny en passant par d'Angers-Saint-Romain et Pleumartin, attendez-vous à relever 18 degrés. Un petit peu en dessous dans les Deux-Sèvres, à Bressuire, à Montcoutant ou encore à Niort, avec 16 degrés attendus pour débuter la journée. Et demain après-midi dans nos deux départements, entre 27 et 30 pour les maximales.
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0: Allez, Félix Gray pour la Gitane maintenant à 18h05 sur votre radio. Ici Poitou.

0: ici Poitou avec la Gitane de Félix Gray.
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0: Écoutez la voix de ce garçon.
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0: Alors, chanson pour enfants, oui, mais sa voix vous dit sans doute quelque chose. C'est Julien Doré qui chante notamment les crocodiles dans son dernier pestacle. C'est le dernier concert de sa tournée événement. Il était d'ailleurs passé deux fois par l'Arena Futuroscope. Et ce dernier concert, il va être visible sur grand écran ce jeudi 2 juillet dans 350 cinémas en France. Et notamment chez nous à Buxerolles, à Fontaine-le-Comte, à L'Encloître, à Niort. Et dans plein d'autres endroits du Poitou. Il est justement notre invité, Julien Doré. Il a répondu aux questions d'Émilie Mazoyer. Je vous propose de l'écouter juste après Bruno Mars et son nouveau single. Ça s'appelle I Just Might.

0: Bruno Mars, vous écoutez Ici Poitou à quasiment 18h15.
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0: Jeudi soir, vous avez rendez-vous dans vos cinémas du Poitou, notamment au CGR de Niort ou au CGR de Fontaine-le-Comte, au CGR de Buxerolles également, à 20h pour la projection du dernier Pestacle, le dernier concert de Julien Doré qui se décline sur écran géant. Alors pour en parler avec nous ce soir, Julien Doré est l'invité d'Émilie Mazoyer et je vous propose de l'écouter. Émilie, c'est à vous.
3: Salut Julien!
4: Salut ici et salut toutes les équipes d'ici.
3: Ah merci, merci. On est ravis de pouvoir parler avec toi du dernier Pestacle, un film de cinéma qui sera projeté le 2 juillet prochain dans 350 cinémas partout en France. J'aimerais, pour bien comprendre où tu nous emmènes avec ce film, qu'on remonte un petit peu le temps et qu'on se mette en novembre 2022. C'est la fin de la tournée Aimé. C'est une énorme tournée. T'as fait 50 zéniths, 600 000 spectateurs, t'as passé toute l'année 2022 sur la route. Et en fait, très vite, t'as envie d'un nouveau spectacle, sans nécessairement qu'il y ait de nouvel album d'ailleurs, tu nous l'avais dit en interview.
4: Exactement.
3: Est-ce que tu te souviens quand cette idée de nouveau spectacle qui allait devenir le Pestacle a germé dans ta tête?
4: Oui, parce que effectivement, j'avais le sentiment d'avoir, sur la tournée Aimé, d'avoir accompli une tournée qui était évidemment folle, et d'avoir été pour la première fois dans une mise en scène particulière qui à la fois me ressemblait et qui en fait avait éveillé chez moi l'envie d'aller plus loin. C'est vraiment ça le souvenir que j'en ai. Et de me dire aussi que en tant qu'artiste, cette zone-là, celle de la scène, devenait tout aussi importante que celle du studio, de l'écriture, de la composition, etc. Je voulais que ce qui m'amène sur scène, c'était l'envie d'y aller en proposant un spectacle à proprement parler.
3: Pour bien comprendre, en fait, je crois qu'il faudrait que tu nous donnes ta définition du spectacle versus le concert. C'est quoi la différence dans ton esprit d'artiste?
4: Ouais, c'est l'idée d'amener quelque chose de total. L'idée que les gens qui nous aiment bien et viennent nous voir plongent à 360 degrés dans un univers où il y aura effectivement les chansons qu'ils aiment, mais où il y aura quelque chose qui va faire qu'on a l'impression d'être immergé dans une ambiance totale qui ressemble à l'artiste. Voilà. C'est là où se joue le plus important pour moi, c'est que quand je fais des folies de mise en scène, je veux qu'elles aient un écho poétique juste, en accord avec la chanson que je suis en train de faire autour de cet effet. Et c'est ça qui est très important pour moi. Quand j'utilise du feu ou des baleines qui volent, je veux que ce feu ou ces baleines, au moment où elles volent ou que les flammes s'élancent dans les airs et surprennent, je veux que c'est un sens avec la chanson que je suis en train de faire et un décor total. Et c'est là où est le plus subtil, le plus excitant et parfois le plus délicat. C'est comment trouver cette chose-là pour qu'elle soit cohérente, même si elle est folle visuellement, quoi.
3: Alors, une des réponses, comment trouver ça, c'est sans doute l'écriture. T'as passé une bonne partie de l'année 2023 à rêver ce spectacle 2023 et 2024, et à balancer les idées les plus folles à tes équipes. Mais forcément, un spectacle de cette envergure-là, ça s'écrit. Donc, est-ce que finalement, le fait qu'il soit aussi devenu un film aujourd'hui, est-ce que quand t'écrivais le spectacle, quelque part, t'étais pas déjà en train d'écrire le film?
4: Ah, je pense pas, parce que je m'étais mis en tête déjà sur la précédente tournée que le spectacle vivant, c'était le spectacle vivant, et que quand on essayait de le capter, de l'attraper pour le diffuser notamment en télévision, on n'arrivait jamais à rendre ce qu'on avait vécu ou ce qu'on pouvait ressentir dans la salle. Et puis sur cette tournée, franchement, quand elle a commencé et tout, quand c'est devenu de plus en plus fou, c'était pareil dans ma tête. Et puis là, on m'a dit, mais pourquoi on produirait pas ensemble exactement le film que tu souhaites, c'est-à-dire ton spectacle, mais filmé comme tu le veux, avec des axes de caméra qui seraient ceux un peu de tes yeux tels que t'as pensé ton spectacle, et surtout, pourquoi on le diffuserait pas une fois, un seul soir, comme un concert en fait, au cinéma? Et là, je me suis juste figuré que, en fait, je pouvais avoir, alors c'est un peu obsessionnel, mais soudainement, je pouvais avoir la main sur, comment dire, sur le rendu exact et poétique de ce que j'avais passé tant de temps à créer, et que j'allais pouvoir repasser du temps pour essayer de créer une forme visuelle sur un écran immense, où en plus, quand on était assis dans son fauteuil de spectateur, comme ça va être le cas le 2 juillet, ben, ce fauteuil, finalement, il ressemble étrangement à celui dans les gradins, des zéniths et des arénas. Donc, que j'allais pouvoir à la fois m'approcher, finalement, de la perception qu'on pouvait avoir de mon spectacle dans les zéniths et les arénas, mais en plus, d'y injecter la magie qu'on voit pas, c'est-à-dire celle qui est cachée, celle de mes techniciens qui agissent, celle de mon stress quand je suis sous la scène ou quand je suis en dehors de la scène en train de regarder mes musiciens, que j'allais pouvoir filmer les portraits des visages du public qui ressent de montrer les visages quand j'interprète les yeux de la maman, par exemple, à un moment donné, ou les visages qui sourient en voyant Gilbert Montagnier débarquer sur scène en scooter. Peut-être que vous avez déjà vu le spectacle et vous irez le revoir au cinéma. Peut-être que vous l'avez pas vu aussi parce que vous avez pas pu avoir de place, ou tout simplement parce que aujourd'hui, se faire plaisir en allant voir des spectacles, tout le monde peut pas le faire. Et le cinéma permet d'une façon beaucoup plus accessible d'aller voir exactement ce qui s'est passé dans ce spectacle-là et peut-être de se faire aussi du bien, quoi. Donc voilà, c'est un mélange un peu de tout ça qui a fait que je me suis dit, mais attends, en gros, après ton cinquième Accor Arena, là, tu vas pouvoir passer des semaines à regarder les images, à les monter, à soigner un film dont tu seras peut-être pas fier, mais en tout cas dont tu seras heureux qu'il ait été capturé comme un souvenir, voilà.
0: Et ce film, vous allez donc le découvrir ce jeudi dans vos cinémas du Poitou, et notamment à 20h30 au Loft de Châtellerault ou encore au ciné L'Étoile de l'Encloître. On retrouve Julien Doré dans un instant avec Émilie Mazoyer, juste le temps d'écouter ce merveilleux morceau qui s'appelle Nous.

0: Julien Doré qui vous chante nous, et il vous chantera d'ailleurs le morceau dans vos salles de cinéma ce jeudi.
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0: Et oui, jeudi soir, 20h au CGR de Buxerolles, au CGR de Fontaine-le-Comte, au CGR de Niort, mais également à 20h30 au ciné L'Étoile de l'Encloître ou encore au Loft de Châtellerault, venez découvrir le dernier spectacle de Julien Doré sur grand écran, son concert de sa dernière tournée capté pour vous et diffusé dans 350 salles de cinéma en France. Pour en parler avec nous et surtout vous donner un petit peu son sentiment à presque la veille de cette diffusion, Julien Doré, l'invité d'Émilie Mazoyer.
3: Au-delà de toutes ces émotions qui remontent quand tu te revois toi, quand tu revois les gens, quand tu revois les baleines, quand tu revois tous ces moments qui ont touché, je le rappelle, un million de spectateurs, est-ce que aussi ça pousse en toi cette envie que t'avais, t'es jamais très loin du cinéma, Julien, t'es jamais très loin de l'image, t'as fait les Beaux-Arts, Brice VDH avec qui tu fais tes clips, il est là sur le dernier spectacle en co-réalisateur, est-ce que une prochaine étape pour toi, ça peut aussi passer par là?
4: Oui, mais ce sera quand j'aurai arrêté, c'est un grand mot, mais quand j'aurai mis la musique un peu de côté, ouais. Ça c'est sûr. Mais pas que. Tu vois, moi je me rends compte que ça fait des années qu'avec Brice on commence à écrire notamment une série ou des idées de documentaires et tout ça, et puis qu'on va jamais au bout. La seule façon pour moi d'aller vers ces domaines qui me font rêver depuis toujours, ça va être d'être à 100% disponible pour eux. Et ce sera quand je vais mettre un peu de côté la musique, je vais sans doute travailler un an, deux ans, peut-être plus sur une série que je rêve de faire ou un documentaire, de faire un livre pour enfants, d'une sorte d'une bande dessinée, une histoire, produire des artistes. Mettre en scène des spectacles d'artistes qui auront peut-être envie que je vienne leur filer un coup de main, tout ça, voilà. Mais ça, j'ai enfin compris, il m'a fallu du temps, mais j'ai enfin compris que ça serait possible quand je serai à 100% disponible pour ça, c'est-à-dire vraiment dans des moments où je mets la musique vraiment de côté, où j'arrête, quoi. Ça va arriver à un moment donné, ouais.
3: On va tous aller voir le dernier spectacle le 2 juillet, et toi, tu vas y aller ou pas?
4: Le 2 juillet, ce qui est très très drôle, c'est qu'on est en répétition pour les festivals d'été. Il nous reste 15 dates de concert avant que cette tournée s'arrête totalement. On a des endroits absolument magnifiques comme le Théâtre Antique de Vienne, les Arènes de Bayonne, les Arènes de Nîmes, les Sables d'Olonne. On joue dans des endroits absolument fous. Et donc, on est en répétition. Donc, qui veut dire en répétition, c'est que non seulement je suis avec mes musiciens, mais je suis aussi avec mon équipe technique. Et donc, on se dit que, vu qu'on va finir, allez, on va dire vers milieu d'après-midi, que peut-être ça pourrait être chouette d'aller dans un cinéma tous ensemble pour vivre ce dernier spectacle en film ensemble dans une salle de cinéma, ouais.
3: Trop bien. Une des 350 salles de cinéma en France, en Suisse, en Belgique et au Luxembourg, le dernier spectacle de Julien Doré avant une belle tournée de festival d'été. Et tes 20 ans de carrière l'an prochain? Ça rigole.
4: Ouais, c'est bizarre, hein. C'est fou de se dire que tout ça s'est inscrit naturellement dans les années qui passaient, et en même temps tout ça me paraît toujours si fragile, et sans doute de plus en plus précieux plus les années passent, au sens où au début j'avais peut-être l'impression juste d'être un gars qui faisait sa passion et à qui on laissait une chance. Et puis au bout de 20 ans quand même, tu te dis attends, on m'a laissé ma chance quand même vachement longtemps. Est-ce que ça serait pas devenu mon métier en plus de ma passion au cœur de mon cœur? Et c'est quand même fou que dans cette époque-là, qu'on m'autorise à ce que ça dure, quoi. Ouais, 20 ans, c'est complètement fou. Si on m'avait dit ça à la Nouvelle Star à l'époque, je l'aurais pas cru, ouais.
3: Eh ben nous, on t'aime et on est ravis et on trinque par avance aux 20 années suivantes. Merci beaucoup, Julien.
4: Ben merci à toi, Émilie, et merci à ICI, à toutes les équipes. C'est toujours un plaisir d'être avec vous et de parler de musique. Voilà.
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0: Merci à Julien Doré qui a donc répondu aux questions d'Émilie Mazoyer. 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

0: forte.
1: Le 25 mars, l'année prochaine, elle sera sur la scène du Palais des Congrès du Futuroscope avec sa nouvelle tournée. C'était Zazie, peu importe.
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1: Dans un instant, Lewis Capaldi avec son Wish You the Best. Mais là, c'est Téléphone avec Cendrillon, tout simplement, à 18h34. Merci d'avoir choisi Ici Poitou. Bon retour à la maison. Et si vous débutez les vacances, eh bien qu'elles soient bonnes.

La douceur de Lewis Capaldi avec We You The Best. Vous écoutez ici Poitou et c'est le moment de vos 3 plus culture et je vous emmène forcément au parc de Blossac à Poitiers samedi soir pour le grand concert gratuit qui lancera les hostilités de Poitiers l'été. 3 musiciens, 3 chanteurs pour vous. Ça va commencer avec Camille Yembe dès 19h. Première partie de soirée donc avec Camille Yembe et ensuite avec Logi Pekka.

Camille Yembe, Luigi Pekka, Louis Bertignac sur la scène du parc de Blossac à Poitiers. C'est samedi à partir de 19h. Et avec ici Poitou, évidemment. Écoutez ça. Danse avec les stars. Mais pourquoi? Eh bien parce que samedi et dimanche, vous avez rendez-vous à Bocapol à Bressuire pour le gala de danse Laissez-moi danser de l'association Étoile Filante de Sirières dans les Deux-Sèvres. Rendez-vous donc samedi 20h30, dimanche 15h pour découvrir ce gala de danse. Le tarif, il est de 10 euros si vous réservez en avance, 12 euros si vous réservez sur place et c'est 6 euros pour les moins de 12 ans. Samedi, dimanche, Bocapol à Bressuire. Et puis on termine avec le Flip de Parthenay, le festival ludique international qui fait son grand retour la semaine prochaine à partir du 8 juillet avec ici Poitou. C'est la 40e édition cette année et on sera en direct sur place, nous, jeudi de la semaine prochaine, le 9 juillet, entre 17h et 19h. Tout ça avec Florian Lévesque. Allez, Los Lobos, c'est la bomba maintenant, avant de découvrir le plaisir de l'été de

0: Ici Poitou avec la Bamba de Los Lobos et ça vous a fait danser. Oui, je vous ai vu là dans la voiture ou même peut-être déjà arrivé à la maison, vous me direz. Allez, c'est le moment d'accueillir Victoire et de surtout découvrir son petit plaisir de l'été.
1: Les soirées d'été. C'est vraiment le soir où il fait encore jour à 21h et on parle avec les copines, on est au bar, on s'amuse, on rigole. Et puis quand on est en vacances, on débriefe de vacances. Alors bonjour, je m'appelle Victoire et mon plaisir de l'été, c'est les soirées d'été. C'est vraiment le soir où il fait encore jour à 21h et on parle avec les copines, on est au bar, on s'amuse, on rigole. Et puis quand on est en vacances, on débriefe de nos vacances. Donc ça c'est cool. Parce qu'en hiver, les soirées sont plus courtes. Là, il fait encore jour. Là, c'est cool. Là, c'est vraiment, on a l'impression que si on est encore en journée, que la journée est encore pas finie. Alors que pourtant, en hiver, normalement, à 21h, on est couché, quoi. La vitamine D, ça fait tout. La vitamine D, elle change beaucoup de choses dans l'humeur des gens. Du coup, forcément, on est plus jovial, on est moins déprimé. Donc, c'est cool. On a plus de temps, les journées sont plus longues, on est plus joyeux parce qu'il y a de la vitamine D et le soleil, il fait du bien. Donc, je sais pas, la luminosité, il y a tout qui fait que c'est un plaisir.
0: Eh ben oui, c'est toujours un plaisir, évidemment, les soirées d'été. Merci, Victoire. Burna Boy, Shakira pour la Coupe du Monde avec Dai Dai, ça arrive juste après. Ville de Lumière. Et vous vous souvenez qui chante? Oui, à Bingo, c'est le

0: Die Die, Shakira et Burna Boy, l'un des titres officiels de cette Coupe du Monde de la FIFA 2026. D'ailleurs, les Bleus sont de retour en 16e de finale ce soir face à la Suède. Un match à vivre dès 23h pour le coup d'envoi, 22h30 pour l'avant-match sur votre radio ici Poitou. Allez, demain matin dès 9h, Frédéric Gissot sera là pour Bienvenue chez vous. Bonsoir Frédéric.
1: Bonsoir Dorian.
0: Alors avec vous demain, on va s'intéresser au voyage parce qu'il paraît qu'il faut voyager léger.
1: C'est justement pour ça que nous vous proposons une émission sur quelques huiles essentielles que vous pouvez emporter en vacances cet été. À commencer par les huiles essentielles pour lutter contre les insectes, je pense évidemment aux moustiques, d'autres contre le mal des transports et les maux de tête. Nous verrons aussi ce qui peut soulager les maux de ventre, les petits bobos et les moyens de se rafraîchir quand il fait très chaud avec les hydrolats. Si vous avez des questions sur l'utilisation des huiles essentielles, vous nous laissez dès maintenant un petit message sur le WhatsApp d'ici Poitou au 05 49 60 20 20.
0: Eh bien, rendez-vous avec vous demain dès 9h, Frédéric Gissot pour Bienvenue chez vous sur Ici Poitou. Julien Clerc avant 19h.
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0: Ce n'est rien, c'était Julien Clerc.
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0: Merci d'avoir choisi ici Poitou, très bon début de soirée, mardi 30 juin, il est 19h. Allez, je vous laisse avec toutes vos infos en France et dans le monde. Et puis on se retrouve, nous, jeudi. Je vous souhaite un bon mercredi d'avance.
2: Allez, on y est. Les choses sérieuses commencent vraiment pour les Bleus au Mondial de foot. Qualification ou élimination à chaque match. Et ce soir, place au 16e de finale contre la Suède. On part directement à New York où on retrouve Nicolas Perronnet. Bonsoir.
3: Bonsoir.
2: Alors, les Bleus ne doivent pas se louper ce soir, Nicolas.
3: Ah oui, c'est toute la saveur et tout le danger aussi des matchs à élimination directe. Ça y est, on y est. Cette nouvelle compétition qui commence, pour reprendre les mots de Didier Deschamps, avec cette équipe de France qui a peut-être comme principal adversaire, du coup, et bien surtout elle-même, car évidemment largement favorite sur le papier face à la Suède. C'est l'équipe qui a le plus impressionné pendant la phase de groupe. Un carton plein, 10 buts marqués, des attaquants qui sont au rendez-vous. Mbappé et Dembélé, 4 buts chacun. Aucun nuage avant ce premier match coup près, si ce n'est le forfait de Marcus Thuram qui est blessé. Et en face, eh bien, une équipe de Suède portée également par sa ligne d'attaque, Gyökeres, Isaac, les joueurs d'Arsenal et de Liverpool pour les deux stars suédoises, mais beaucoup moins impressionnante quand même cette équipe globalement que les Bleus, troisième de son groupe, qui a un peu galéré pour se qualifier en 16e derrière le Pays-Bas, les Pays-Bas et le Japon, comme pour se qualifier d'ailleurs tout court pour ce mondial. La Suède est miraculée de la phase de qualification. L'élimination de l'Allemagne, attention, l'année dernière, doit par plus petit. Le Paraguay doit malgré tout être la meilleure piqûre de rappel pour ces Bleus, attendus d'ici 2 heures maintenant sous le grand soleil à côté du stade du New Jersey.
2: Merci beaucoup Nicolas Perronnet, vous serez aux commentaires bien sûr en direct des États-Unis sur ICI pour vivre ça en intégralité. Nouvelle soirée spéciale 100% Bleu dès l'avant-match à 22h30. Le mercure va-t-il flamber de nouveau? On se pose toutes et tous la question ce soir et Météo France y répond un peu plus précisément. Un nouvel épisode caniculaire est bel et bien possible à partir de ce week-end, Guillaume Fariol.
4: Oui, à cause du célèbre anticyclone des Açores, il va s'installer sur la France avec de très hautes pressions, ce qui va compresser l'air et le réchauffer au fur et à mesure des jours qui passent. Météo France s'attend à partir de ce week-end à une nouvelle hausse des températures. Au nord, plus de 30 degrés, au sud, plus de 35, localement 36, 37, 38 degrés de l'Occitanie à la Nouvelle-Aquitaine et au centre-ouest. Ces fortes chaleurs vont perdurer la semaine prochaine. Risque non négligeable de canicule, nous explique ce soir un prévisionniste de Météo France. Mais difficile encore d'être précis sur l'intensité de ce nouveau coup de chaud. Les prévisions vont s'affiner. Les températures sur la France devraient dépasser tout de même de 5 à 10 degrés les normales. Un peu plus localement, même dans le sud. Ce serait moins tout de même que la canicule historique de la semaine dernière, quand les températures ont dépassé de 13 à 18 degrés les normales de saison.
2: Merci beaucoup Guillaume Fariol. Des canicules à l'origine d'une surmortalité. Santé publique France a comptabilisé 300 décès de plus que la normale fin mai lors de la première vague de chaleur. Quant à celle du mois de juin qui a duré 11 jours, pas de chiffre global pour l'instant. Un bilan humain au cœur d'une passe d'armes aujourd'hui à l'Assemblée. Sébastien Lecornu, le Premier ministre, a jugé scandaleux et faux le bilan de 10 000 morts de la canicule la semaine dernière avancé par les écologistes et s'est défendu de toute inaction face au changement climatique. Les écologistes qui déposent une motion de censure contre le gouvernement pour dénoncer son impréparation. Loin des débats de l'hémicycle, sur le terrain il faut s'adapter. Vous l'avez peut-être remarqué dans votre département, certaines routes sont devenues toutes blanches ces derniers jours. Il s'agit de lait de chaux pour faire baisser la température, comme ici dans le Doubs, Lucas Chédminiac.
5: C'est un peu la crème solaire des routes. Le lait de chaux peut faire baisser jusqu'à 10 degrés leur température. Il évite en fait au bitume de devenir trop liquide et de ressortir sur la chaussée. Sa composition, c'est de l'eau mélangée à de la chaux et son application est simple, un camion spécial qui l'épand sur la couche de roulement. Le lait de chaux reste ensuite jusqu'à 15 jours sur la route, sauf en cas de forte pluie. Alors toutes les routes ne sont pas blanchies, seulement celles les plus exposées aux fortes chaleurs. Et pour les connaître, le département s'appuie sur Météo France et ses patrouilleurs sur le terrain. Et si vous vous demandez, est-ce que je peux rouler dessus? La réponse est oui, pas de panique, s'il est encore un peu frais et qu'il tache votre voiture, un peu d'eau tiède mélangée à du vinaigre et votre véhicule sera comme neuf.
2: Explication signée Lucas Chelminiac, ici Besançon. Pour être complet sur ce dossier canicule, rendez-vous sur ici.fr pour savoir comment, notamment, récupérer de cet épisode de chaleur pendant plusieurs jours. Le corps a puisé dans ses ressources et il faut du temps pour s'en remettre, expliquent les médecins. Article complet donc sur notre site ici.fr et sur l'appli. Ici, une info foot pour terminer hors Coupe du Monde. L'Olympique de Marseille annonce le départ de Habib Bey 4 mois après son arrivée. Un départ qui devrait permettre l'arrivée de Bruno Genesio sur le banc marseillais.
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7: Et on regarde les prévisions Météo France pour la soirée. Bah, elle devrait être belle comme la nuit qui vient malgré la présence d'un petit voile nuageux en altitude. Le temps va de toute façon rester calme et doux. Ah bah, on peut dire ça comme ça parce que demain matin, il fait 13 à 16 degrés. Ensuite, c'est encore une belle journée qui nous attend pour demain mercredi. Soleil et passage nuageux au programme de cette journée. Pas de risque de précipitation. Légère baisse du thermomètre pour les maxis. 27 à 28 degrés. C'est juste pour demain parce que à partir de jeudi, on repasse au-dessus des 30 degrés. Et ça devrait continuer à grimper pour les prochains jours. Allez, c'est le moment de partir en musique dans les années 80 avec Laurent Petit-Guillaume.
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9: Bonsoir à tous. Cet été, on s'offre une parenthèse quotidienne pour faire marcher la machine aux souvenirs. Pas besoin de carburant coûteux. Ça fonctionne avec du sourire, des refrains et quelques anecdotes. Et ça commence comme ça.

0: Michael Field, Moonlight Shadow.
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0: Traduction sans clair de lune. C'est bien aussi de réviser un petit peu son anglais grâce à ses tubes des années 80. Alors pourquoi ce titre? Eh bien, selon Michael Field, parce qu'il aurait écrit ce texte en pensant au meurtre de John Lennon, une nuit de nouvelle lune, donc sans clair de lune. Voilà, c'est plus clair, façon de parler. Pour la suite, c'est peut-être en regardant une lune, mais dans un nuage de fumée, disons artisanal, que Bob Marley a écrit l'un de ses chefs-d'œuvre, Could You Be Love? Et c'est tout de suite.
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0: l'affaire Louis Trio, c'était Chic Planet. Je l'ai déjà dit, je milite pour qu'on écoute beaucoup plus souvent ce groupe lyonnais qui nous remonte le moral au zénith à chaque chanson. L'affaire Louis Trio, c'est 6 albums à mettre dans votre playlist de l'été, faites-moi confiance. Allez, la suite de 100% années 80, c'est dans un instant avec une ode à la fête, un hymne à la liberté. Chacun fait ce qui lui plaît, chagrin d'amour.
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0: L'ambiance des années 80, ça continue sur votre radio. Ici Poitou, juste après ces petites infos.
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2: Cette fin de semaine, mesdames et messieurs, ça va sentir bon le linge propre et la lessive sera branchée sur le 220 volts. Comme les amplis, le Lavoir électrique, c'est l'un des festivals qui ouvre la saison estivale en Poitou. Direction pour ça, le Théâtre de Verdure, près de Poitiers, à Vouneuil-sous-Biard. Samedi, ce sont 5 groupes qui montent sur la scène du festival pour la 14e lessive. Oui, on ne dit pas édition quand on est au Lavoir électrique, on dit lessive. Le programme, dès 18h, avec le duo Poitvin Post Connection qui ouvre le bal. Et puis ensuite, ce sera le groupe Edgar. Kim Melville et Gail Bolswell vont prendre la suite. Et puis, la soirée qui devrait se terminer avec le groupe Seven Weeks. Heavy, blues, moderne ou indie, le rock se traduit par divers courants pendant cette soirée idéale pour se laver les oreilles de façon joyeuse. Et toutes les infos sont sur le site lelavoirelectrique.com. Rendez-vous à Vouneuil-sous-Biard ce samedi dès 18h. Et c'est gratuit.
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0: Alphaville, Big in Japan.
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0: Eh ben, en 1984, la planète entière danse sur ce titre et pourtant le sujet est sombre. Big in Japan raconte l'histoire d'un couple qui essaie de décrocher de son addiction à l'héroïne. Et le zoo à Berlin évoqué dans la chanson existait, c'était un endroit fréquenté par les junkies. Bon, Alphaville est un trio allemand qui va conquérir le monde ensuite avec d'autres tubes comme Forever Young, Sounds Like a Melody. Elle aussi a réussi à nous faire danser. Mais deux ans plus tard, nous étions tous emportés par son ouragan. Stéphanie arrive.
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0: Jean-Jacques Goldman, c'était comme toi. 1982, une chanson marquante qui évoque une jeune fille victime de la Shoah. Et oui, et c'est un énorme succès qui recevra d'ailleurs quelques mois plus tard un disque d'or. À l'époque, ça correspondait à 500 000 ventes de 45 tours. Voilà. Votre soirée en musique continue dès 20h, Émilie Mazoyer et les essentiels de Décibel. Mais avant cela, place à Texas. I don't want a lover.
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2: C'est toujours un bonheur de vous avoir ici en direct parce que, bah, déjà, on vous adore, je l'ai dit, mais en plus, vous semblez si heureuse de ce qui vous arrive.
3: Oui, mais complètement. Ouais. Ben déjà, merci de me recevoir. C'est toujours un plaisir de se voir.
2: Merci.
3: Mais c'est vrai que dans les 6 derniers mois, il y a plein de choses qui se sont passées dans ma carrière et je suis très... Je suis reconnaissante, en fait, de faire ce que j'aime dans la vie, de faire plein de belles rencontres, de partager ma musique avec plein de monde. Donc oui, non, c'est une très belle période pour moi.
2: Ouais. Est-ce que, quand on lit les chiffres, mon Dieu, on a des palpitations pour vous, votre tube Feel Good, qui est devenu le titre francophone le plus diffusé en radio en cette année 2025, 100 millions de streams à l'échelle mondiale, enfin, nous, ça nous paraît énorme. Vous qui avez fabriquer cette chanson avec vos petites mains, qu'est-ce que ça vous fait?
3: Ben c'est fou aussi, c'est vrai que quand je lis le data comme ça, ouais. ça donne un petit vertige, mais ce qui me plaît vraiment du parcours de cette chanson, c'est que ça s'est vraiment pas fait du jour au lendemain. C'est une chanson qui, déjà, elle est sortie il y a plus de 2 ans, cette chanson-là. Alors, ça a été assez long, si on veut. Ça a pris 1 an et demi avant que vraiment elle rayonne auprès de beaucoup de gens. Et en plus, ben, avant même de sortir cette chanson-là, elle a eu plusieurs vies dans mon ordinateur, dans l'ordinateur des producteurs avec qui j'ai travaillé. On a fait plein de maquettes, plein de versions de cette chanson-là. Puis on n'arrivait jamais à trouver vraiment la version qui nous plaisait assez pour la sortir. On a décidé de ne pas la mettre sur la version initiale de mon album 99 Nights. Pour finalement y revenir et la traduire en français, en faire une version bilingue qui est celle qu'on connaît maintenant. Mais j'ai eu l'impression qu'elle a eu plein de vie, cette chanson-là. Et c'est chouette, ça donne espoir un peu en la longévité de la musique. Oui. Dans une période où tout va tellement vite, on sort de la musique sur les plateformes de streaming par milliers à chaque jour. Et donc, c'est un beau parcours qu'a eu cette chanson et que j'ai aussi grâce à cette chanson-là au final.
2: Ouais, et c'est très intéressant ce que vous dites sur la durée de vie d'une chanson, de dire voilà, ce sont des objets artistiques, alors oui, qui durent 3 minutes, 4 minutes, mais il faut leur laisser le temps, il faut leur laisser le temps de grandir et voilà, pas se dire au bout d'une semaine, si ça n'a pas marché, allez, on passe à autre chose. C'est beau,
3: exact,
2: ça.
3: Exact, mais c'est vrai, puis en plus, je pense que la musique et l'art, de manière générale, a besoin d'un contexte précis pour rejoindre les gens de la bonne façon. Puis c'est pas parce que moi, j'étais prête à la sortir, cette chanson-là, il y a 2 ans, que c'était nécessairement le bon contexte pour que les gens aient envie de la recevoir, cette chanson-là. Et donc, c'est chouette de se rendre compte de ça d'une si belle façon, qu'en fait, ben, c'est une chanson très légère et c'est peut-être à un moment où on avait besoin de légèreté et c'est à ce moment-là qu'elle a réussi à toucher les gens et ça me fait très plaisir.
2: Ah, et alors vous, comme dans un jeu vidéo, ça vous a débloqué le niveau suivant, puisque votre nouveau single, il est aussi en français, Tant pis pour elle, ça vient de sortir, et alors, avant qu'on vous fasse, nous, notre cadeau pour vous dire à quel point on vous aime, vous avez tenu, Charlotte Cardin, et ça nous fait tellement plaisir, à nous faire un cadeau, puisque vous allez nous offrir une version live, là, dans le studio de Décibel, de Feel Good, parce que vous savez qu'on est trop fan et qu'on veut la chanter très fort dans les voitures, partout où on écoute Décibel, et aussi de Tant pis pour elle, la toute nouvelle chanson.
3: Oui.
2: Et c'est la première fois que vous allez la faire en live.
3: C'est la première fois que je la fais en version acoustique en live. Ouais. Donc oui, une petite primeur.
2: Place au live. Chère Charlotte, merci d'être là.

0: merci Charlotte, c'est sublime. C'est incroyable de vous voir chanter cette chanson-là à quelques centimètres de nous. Et je suis sûre que les auditeurs et les auditrices ont l'impression que vous leur susurrez à l'oreille. Avant qu'on écoute Tant pis pour elle, peut-être avez-vous envie justement d'introduire cette chanson, de nous donner deux, trois clés sur cette histoire que vous racontez. C'est pas une histoire banale, hein?
1: Ouais, c'est vrai que c'est une histoire qui est dans un registre très différent des thèmes de la chanson Feel Good. C'est, pour moi, Tant pis pour elle, c'est une chanson qui est tout en contradiction, en intensité, en crescendo émotionnel. C'est un peu ce triangle amoureux qui est des émotions de compétition, de jalousie. C'est un peu toutes ces émotions qui sont un peu moins nobles, qu'on garde un peu tout bas, mais qui pour une fois sont dites tout haut à travers cette chanson-là.
0: Ça, et ça fait du bien d'entendre quelqu'un le dire, le chanter. Oui, ça existe. Tant pis pour elle, Charlotte Cardin, rien que pour vous sur votre radio. Ici, l'émission C'est Décibels et la chanson toute nouvelle, Tant pis pour elle.

0: Bravo! Oh là là, et on est déjà fan de cette chanson, même si bon, les triangles amoureux sont rarement confortables. J'avoue que chanter comme ça, ça donnerait presque envie. Puis bon, bah, on a compris que c'est la gentille qui gagne à la fin, en plus, ça fait plaisir. Bravo Charlotte Cardin.
1: Merci.
0: Bravo, bravo, et merci pour ce moment en direct. Hein, il est 20h13, voilà, je ne sais pas si vous êtes chez vous, sur votre canapé, ou en voiture, en train de râler dans les embouteillages, mais là, c'était un moment suspendu, grâce à Charlotte Cardin. Et vraiment, je vous en remercie. Alors, ma chère Charlotte, pour vous remercier d'être là et pour vous remercier aussi de tout le plaisir que vous nous avez donné à nous, aux auditrices, aux auditeurs, depuis des mois, notamment avec votre chanson Feel Good, mais en vrai avec tout l'album 99 Nights, qui est vraiment génial. On a décidé ce soir de vous remettre très officiellement le prix Talent Ici 2025. C'est parce qu'Ici aime la chanson en français, qu'on soutient les nouveaux talents et qu'on croit très très fort en vous et pour votre avenir. Et ce n'est pas moi qui vais vous remettre ce prix, non, car on a trouvé quelqu'un qui vous connaît bien, Charlotte, et qui vient remettre le prix.
1: Oh,
0: bonsoir, cœur de pirate.
1: Oh mon dieu, je suis tellement contente d'être voilà.
0: Ici, le prix Ici Talent 2025 de Charlotte Cardin, remis par cœur de pirate.
2: Bonjour.
1: Je suis toujours tellement contente de voir Béatrice, mais c'est vrai que ça fait longtemps en plus qu'on
2: ouais, ça fait longtemps.
1: S'est vu. Donc là, Oh my god, je suis très excitée de cette surprise. Merci.
2: C'était beau. C'est ce que j'avais pas entendu au piano, j'avais juste entendu les snippets, puis là j'étais comme yes, version acoustique. À chaque fois qu'il y a une version acoustique de tes chansons, je suis genre enfin un ange à récupérer ses ailes.
0: Alors ça, Charlotte, en plus venant de cœur de pirate, t'es quand même la reine du piano voix.
1: Vraiment, vraiment. C'est un honneur. Mais oui, je travaille sur une version acoustique qui peut-être un jour sera.
2: C'est ce que le peuple réclame.
1: Oui.
0: Et ça, on va en parler. Mais avant, mesdames, pour expliquer, ce n'est pas simplement une histoire de Québec qui vous lie, c'est aussi une histoire de clip.
1: Oh non.
0: Charlotte.
1: Oui. Il fallait que ça refasse surface à un moment.
0: Ouais. Écoutez, cette chanson, vous la connaissez.
1: C'est fou, en fait.
0: La chanson Adieu, donc de Cœur de Pirate, que nous connaissons, avait un clip. Et dans ce clip, il y avait vous, Charlotte.
1: Il y avait moi, et non seulement il y avait moi, il y avait aussi le frère de mon fiancé, et je lèche le visage de Niels Schneider de haut en bas. Donc, il y a vraiment beaucoup de choses bizarres.
2: Beaucoup de strates à ce clip.
0: Puis Alyosha était dans mon clip aussi. Le visage de votre beau-frère.
1: Ah, Alyosha était dans un autre de tes clips. Ouais. C'est vrai, non, mais
2: c'est le multiverse Schneider dans les trucs de Cœur de Pirate avec Charlotte.
1: Exactement.
0: Bon, alors, Charlotte, ce prix, donc, Talent Ici 2025, parce qu'on croit en vous, parce qu'on sait que ça va devenir stratosphérique, cette histoire. Vous en avez eu beaucoup des prix dans votre carrière?
1: J'en ai eu quelques-uns, mais c'est vrai que ça fait toujours plaisir. Ah, je crois qu'en fait, c'est mon premier prix en France.
0: Hey!
1: Donc j'en ai eu beaucoup au Québec. Ouais.
0: Ah ouais.
1: Mais là, c'est mon premier.
2: Ben là, félicitations.
1: Mon premier trophée français, si je ne m'abuse.
2: Parce qu'elle a vraiment beaucoup de prix. Beaucoup.
0: Au Canada.
2: Au Canada, ouais.
0: Les Juno.
2: Tous les prix.
0: Tous les
2: prix. Chaque année. C'est incroyable. Non, mais c'est mérité aussi. Donc, c'est ton premier ici.
1: Mais c'est mon premier ici. Regarde, ça le dit ici. Voilà.
0: Wow.
1: Non, mais c'est très chouette. Merci beaucoup.
0: Félicitations.
1: Ça fait plaisir. Toujours plaisir.
0: Bah, nous aussi, ça nous fait très, très chaud au cœur. En vrai, c'est chouette de vous avoir aussi toutes les deux pour parler de ce rapport entre le public français et les artistes québécois. Et aussi, vous, comment vous ressentez notre amour à nous. C'est pas pareil. Bon, vous avez des carrières dans plein de pays et tout, mais qu'est-ce qu'il y a de spécial ici?
1: Est-ce que toi, tu as remarqué qu'en France, ben moi, une différence que j'ai notée, c'est que les gens tapent vraiment des mains pendant le show, genre un peu sur le rythme des chansons.
2: Ouais,
1: on fait pas ça au Québec, c'est comme une façon de recevoir la musique qui est différente.
2: Ouais, puis même sur les chansons très calmes, les gens vont taper dans les mains, mais j'admire l'enthousiasme, c'est vraiment, on le salue, on est content, mais c'est vrai qu'ils tapent dans les mains souvent.
1: Souvent, c'est génial. C'est comme une façon de recevoir. Là où, par exemple, dans d'autres pays, ça va peut-être plus chanter avec les...
2: C'est vrai.
1: Là, c'est vraiment, il y a un truc de... On participe en tapant tes mains sur le rythme des chansons, mais c'est vrai que des fois, c'est dans, à plein de moments. Ouais. Mais moi, je trouve ça toujours chouette parce que c'est vrai que c'est une façon de le public s'engage un peu dans la chanson de cette façon-là, mais ça, c'est une différence que j'ai notée, qu'on fait pas ailleurs qu'en France, en fait.
3: C'est drôle.
1: Ouais.
3: Vous ferez un jour un duo? Peut-être avez-vous déjà fait ça sur des plateaux télé ou radio au Québec?
2: Je suis venue à un de tes concerts, puis toi, t'es venue à mon concert. Fait qu'on fait des échanges déjà comme ça, mais écoute, si tu me réinvites, je vais venir.
1: Ben oui, anytime. Mais pareillement, moi, je suis... Ben, Béatrice,
2: peut-être
1: que t'es
2: ici maintenant, fait que... C'est plus
1: facile. Mais je suis encore quand même entre les deux. Mais c'est sûr qu'on va réussir à s'attraper. Moi, j'adore chanter. Béatrice sait comment je suis fan depuis toujours. Puis c'est toujours un plaisir de chanter ensemble. Donc, j'espère qu'on va make it happen encore quelques fois.
3: Bravo. Merci beaucoup.
2: Merci, ça m'a fait plaisir de venir.
1: C'était trop une belle surprise. My God.
3: Ma chère Charlotte Cardin, maintenant que vous êtes auréolée de ce prix Talent ici 2025, vous dire que c'est un prix, alors évidemment, qui est remis par une radio ici, qui s'appelait France Bleu avant, une radio qui évidemment passe tout type de musique, mais qui est très attachée à la chanson française. Vous, dans votre répertoire, il y a eu du français assez tôt. Je me souviens d'une chanson qui s'appelait Les Jupes. Mais c'est vrai principalement en anglais. Là, vous revenez au français. J'allais dire à pas de loup, parce que vous n'êtes pas un loup, à pas de biche. Est-ce que quand on est comme ça une compositrice, mais aussi une autrice, le français est une langue compliquée à aborder, surtout quand on est fan peut-être de grandes plumes françaises. Et est-ce que vous vous soignez pour ça?
1: Ben, c'est vrai que moi, ça m'aura pris plus de temps à me sentir confortable à écrire en français. Mais je l'ai toujours fait. Oui. C'est-à-dire que sur mes albums, il y avait toujours un ou deux titres en français. Il y avait juste vraiment plus de chansons en anglais. C'est peut-être aussi, je sais pas l'expliquer. Je pense que c'est une langue qui est tellement, qui est plus proche de moi que l'anglais. Même si j'ai grandi de façon très bilingue. J'ai toujours parlé et français et anglais à la maison. Français avec ma famille, mais anglais beaucoup avec mes amis, à l'école, tout ça. Et donc, écrire en français, c'est comme s'il y avait une petite part peut-être de vulnérabilité de plus. Et donc, je parle pas tout à fait des mêmes thème dans mes chansons en français et en anglais, mais là, je me plonge un peu plus profondément dans l'écriture en français, puis ça me fait beaucoup de bien. Je pense que je suis peut-être rendue là dans mon processus créatif, et je vais faire un album qui n'est pas tout en français. Il y a beaucoup d'anglais sur mon prochain album, mais quand même, j'ai beaucoup de plaisir à écrire plus en français, en tout cas.
3: Je vous adore, Charlotte, parce que vous avez déjà en partie répondu à ma prochaine question qui était, mais justement, avec toutes ces sollicitations en ce moment, et puis cette grosse tournée, et notamment les très grandes salles en 2026, avez-vous le temps de préparer un nouvel album? Donc oui, vous êtes en plein dedans maintenant.
1: En plein dedans. Mon rêve serait de le terminer cet automne c'est sûr qu'il va sortir en 2026, mais je sais pas encore quand. On est en train de terminer certaines maquettes, de finaliser l'écriture de certaines chansons aussi. Donc on est comme, je dirais qu'on est peut-être à 70% du processus, mais il reste quand même un gros 30% de travail ardu. Donc c'est en partie ce que je vais faire cet automne.
3: Ouais. Vous travaillez de la même manière en France et au Canada, ou bien il y a un lieu pour chaque chose?
1: C'est-à-dire qu'en ce moment, je travaille plus sur mon album au Canada parce que mon producteur, Jason Brando, qui a fait d'ailleurs, c'est lui qui a produit Tant pis pour elle, et tous mes autres titres aussi avant sur mes albums. Jason est basé à Montréal. Donc quand je retourne à Montréal, on travaille beaucoup ensemble en studio. Moi, je fais de l'écriture des fois ailleurs qu'à Montréal. J'ai pas besoin d'être là pour écrire, mais c'est vrai qu'on aime beaucoup écrire ensemble en studio. Puis on peut un peu s'isoler puis se mettre dans cette bulle créative, parce que c'est vrai que des fois je trouve ça difficile d'écrire un peu comme ça sur un coin de table, aller en promo, après faire un concert, après c'est comme des parties de mon cerveau qui sont très différentes, qui ont besoin d'être stimulées pour ces activités là et donc j'aime m'isoler en studio, et ben là, pour cet album-ci, c'est à Montréal pour la plupart des chansons, en fait.
3: Et alors, cette nouvelle chanson, justement, Tant pis pour elle.

0: Est-ce qu'elle nous donne, cette chanson, des indices sur le prochain album?
1: Oui, en tout cas, stylistiquement, ouais. Oui. Complètement, c'est une petite fenêtre sur certains éléments de cet album qui est comme je l'ai mentionné encore en train de se concrétiser. Oui. Mais il y a beaucoup de chansons sur lesquelles j'ai travaillé dans les derniers mois qui ont un côté très cinématographique, plus électro aussi que peut-être que j'ai fait.
0: Les sonorités là, impressionnantes, très, je veux dire un mot anglais, je vais me faire disputer, mais très fat quoi.
1: Oui.
0: Boum, cette chanson, elle est très puissante, très, j'ai pas les mots en français, j'ai honte. Mais je suis Jean-Claude Van Damme.
1: Non mais fat, ça me plaît.
0: C'est fat, merci, Charlotte. C'est fat.
1: Mais j'aime beaucoup cette chanson-là. Puis effectivement, bon, on n'est pas seulement dans ça pour l'album, mais oui, c'est quand même une bonne petite fenêtre sur ce que cet album va être.
0: Il y a aussi les couplets qui sont à la limite du murmuré comme ça, ou du parler chanté. Alors on sait que vous savez chanter. On vient d'entendre là deux chansons. Vous poussez la voix sans problème, piano-voix, vous êtes hyper à l'aise. Vous faites parfois ce choix de murmurer comme ça, parce que vous pouvez. Comment vous jouez justement avec le fait d'utiliser à fond votre voix ou au contraire de la brider?
1: Ben, j'adore jouer avec ma voix dans toutes ses formes, dans ses subtilités. Et pour moi, raconter des histoires, ben ça peut se faire de plein de façons différentes. Mais pour cette chanson-là, je trouvais que l'histoire était plus puissante si elle était toute en retenue jusqu'à la fin, où là, vraiment, sur la version, bon, qui n'est pas la version acoustique que je viens de vous faire, mais sur la version produite, vraiment, là, je laisse aller ma voix vraiment plus en puissance. Tout en legato, il y a vraiment un truc où ce crescendo émotionnel de ce que raconte l'histoire, je trouvais, se prêtait bien aussi à être exploré vocalement. Et j'adore faire ça. J'ai toujours aimé être plus en retenue sur certaines chansons, plus en puissance sur d'autres. C'est un plaisir pour moi de faire des petites gymnastiques vocales quand il le faut, mais pas tout le temps non plus. Ouais. J'ai pas envie de toujours pousser ma voix. J'aime cette idée de parfois chanter avec un peu plus de pudeur, puis après vraiment plus lâcher ma voix sur d'autres morceaux quand je sens que ça se prête bien à l'histoire que je raconte.
0: Bah ça, c'est ce que vous avez fait d'instinct. Et je ne sais pas si vous avez vu cette interview de Céline Dion qui est passée à la télé française il y a une dizaine de jours sur l'album 2.
1: Je ne l'ai pas encore vu, mais je veux trop voir cette...
0: C'est l'album donc, le plus vendu de tous les temps en France. Et Céline Dion explique face caméra que Jean-Jacques Goldman, qui a fait l'album avec elle, lui a demandé d'arrêter de chanter, lui a appris presque à déchanter.
1: À déchanter, oui, j'ai vu cet extrait-là. Où vraiment, il lui dit, raconte l'histoire, voilà. Plus en retenue, plus en pire.
0: Ouais. Et ça m'a fait penser à votre murmure dans la chanson, quoi. Ouais. C'est-à-dire, bien sûr, elle peut exploser, elle peut, mais choisir de ne pas le faire, c'est déjà faire un choix artistique.
1: Oui, mais carrément. Puis c'est vrai que c'est très touchant dans cet extrait que j'ai vu en fait avec Céline et Jean-Jacques Goldman, où ça devient vraiment meilleur. On la voit le faire en live, où elle en fait une première version plus chantée, parce qu'évidemment Céline, s'il y en a une qui sait chanter comme une déesse, c'est elle. Mais elle le fait tout en retenue, presque un parler comme ça, et ça devient deux fois plus touchant parce que on sent cette retenue qui ajoute au storytelling.
0: Donc ça, c'est beau. Chère Charlotte, on est très fiers de vous remettre ce prix. Talent ici, 2025. On croit en vous, on vous aime.
1: Merci beaucoup. Merci. Ça fait plaisir. Merci de m'avoir reçue encore.
0: À la prochaine.
1: À bientôt.
0: Merci Charlotte.
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4: Bonsoir.
5: Bonsoir.
0: Bon anniversaire, les gars.
4: Merci.
5: Merci.
0: 30 ans de Matt Mata. On peut fêter ça en live. D'ailleurs, votre dernier album live le prouve bien. Brest, il y a du monde, il y a du bruit, il y a de la fête. 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

0: Et donc à tout moment, vous l'avez compris, hein, l'ambiance peut devenir latino au milieu d'une chanson. Tout peut se passer à un concert de Matmata.
1: Oui, ouais, c'est vrai que bah, c'est bien aussi d'essayer des langues un peu différentes et de donner une couleur différente.
0: Oui, j'ai bien aimé ce petit côté salsa.
1: Ok.
0: C'était très bien, on passait du chouchen à la tequila hein, pour rester dans l'ambiance, mais voilà, non, ça fonctionnait drôlement bien. Ce que je veux dire avec ce live à Brest, c'est que c'était déjà dingue de jouer voilà, dans une énorme salle à domicile, mais là, l'anniversaire, les 30 ans de Matmata à l'Accor Arena, Bercy, là aussi, potentiellement, il peut tout se passer, vous pouvez faire des instants zouk, enfin, est-ce que vous avez prévu
1: non, pas zouk, ça on fait pas. Non, on évite le zouk et la funk, en fait.
0: D'accord.
1: Parce que c'est pas complet. Ça n'a jamais été tellement compatible avec ce qu'on faisait, je ne sais pas
0: pourquoi. Alors que la salsa, oui, peut-être.
1: Quoique l'apologie, c'est un peu zouk, quand même.
0: L'apologie, ouais, c'est ouais. Ah, la petite flûte, là.
1: Ouais.
0: Ah ouais, remarquez, c'est pas faux. Non, mais en vrai, vous préparez ce concert depuis un moment. En tout cas, vous l'avez annoncé il y a un moment. Vous l'avez aussi calé un samedi soir pour que toutes celles et tous ceux qui vous aiment partout en France puissent faire vraiment le voyage jusqu'à Paris. C'est vraiment la teuf. Donc, j'imagine, vous organisez un anniversaire. Il y a forcément des petites...
1: il y a des surprises.
0: Petites surprises.
1: Dont voilà. On ne parlera pas, évidemment.
0: Voilà. Non, je sais. Merci d'être venu, Matmata. C'était très sympa. Non, mais voilà. Ce que je voulais dire en passant ce petit extrait salsa de Lambeandro, c'est que vous n'êtes pas les derniers pour la gaudriole. Et que là, voilà, ça va être une fête quand même particulière. Et avec aussi, évidemment, des moments de douceur. C'est également la spécialité de Matmata.

0: c'est très beau. Alors, Matmata, c'est quand même 6 albums studio depuis 1998. Est-ce que vous êtes mis d'accord sur la setlist?
1: On n'y a pas encore pensé.
0: Qu'est-ce que vous avez foutu pour ce concert? Bon, j'ai très peur. Je sais pas.
1: Si, quand même. Ouais, on s'est mis d'accord. C'est bon, tu.
2: On est à peu près calé là. On est à peu près raccord là.
1: Ça va être quelque chose de particulier. Voilà, donc c'est un concert qu'on ne fera qu'une fois.
0: En vrai, il y a 30 ans, si on vous avait dit quand vous avez démarré le groupe que ça allait se terminer en énorme teuf dans la plus grosse salle de Paris, vous auriez dit quoi?
1: Honnêtement, je crois qu'on se l'est dit pour déconner à la fin du tout premier concert. Si, bah, le premier, c'était dans un bar, il y avait 10 personnes, mais on était contents parce que ça y est, on avait un groupe. Et je crois qu'à la fin du concert, on dit bon, c'est bon, on a un groupe. Un jour, on jouera à Bercy. Bon, voilà. Et puis, merde, ça arrive.
0: Ça y est. Matmata fête ses 30 ans à l'Accor Arena. On continue à en parler dans Décibel. Mais avant, il faut qu'on écoute Au Conditionnel. Je vous expliquerai après pourquoi.
1: Ah bon? C'était trop.

0: peut pas ne pas faire l'ombéandro.
1: Non, non, parce que là, on se prend des pierres, donc...
2: Des menhirs.
3: On l'a fait, on avait fait une tournée, je crois que c'était en 2004, un truc comme ça, et on avait décidé de virer Lambé, par exemple. Quoi.
0: Bon, qui a eu cette bonne idée, Tristan?
3: Je ne sais pas. Au bout de trois concerts, on a refait Lambé parce que c'était pas possible. Non, mais c'est vrai que c'est toujours, voilà, c'est plus ça va, bah, plus on a beaucoup de chansons, donc on se prend un petit peu la tête à savoir lesquelles on doit virer, parce qu'on peut pas tout jouer non plus. Enfin, surtout, même sur des festivals, on joue qu'une heure et quart. Bon, bah, il faut faire un choix, donc on en met certaines en vacances de temps en temps, voilà.
2: Et c'était pas juste pour vous embêter que j'ai passé au conditionnel, c'est aussi parce que, mine de rien, c'est une des plus belles chansons d'amour, je trouve, du répertoire français, voilà, bah, puisque vous avez 30 ans de ces 30 dernières années, disons-le. Et que, en fait, quand on gratouille un peu dans votre discographie, il y a plein de chansons d'amour, mais avec toujours un petit pas de côté. Donc, au conditionnel, l'idée, c'est de parler d'amour comme on fait les news. Il y a aussi Les Inpas qui parlent d'un amour qui s'en va, mais qu'on veut retenir, qu'on veut sauver.

0: Est-ce que la majorité des chansons de Matmata, c'est des chansons d'amour en fait? Un peu déguisées parce que rock, parce que rapide, mais en fait ça parle que de ça.
1: Il n'y a pas beaucoup de thématiques dans la chanson en général. On parle toujours un peu de la même chose. Voilà, on change le décor, la manière de le dire. Mais bon, ouais, la chanson d'amour, c'est presque un pléonasme en fait.
0: Oui.
1: Voilà, donc c'est pas toujours le cas, mais c'est vrai que voilà, c'est une manière de dire les choses qu'on ne dirait pas simplement autrement par pudeur. Donc ouais, on se planque un peu dans une chanson et on cache des choses là-dedans.
0: Et est-ce que quand on fait des chansons, c'est pour être aimé? Alors, de qui, de quoi, ça c'est votre histoire, mais est-ce que justement, quand vous avez commencé il y a 30 ans, c'était aussi pour être aimé?
1: Oui. Enfin oui, on s'est jamais dit qu'on allait faire des chansons pour les écouter nous seulement.
0: Oui.
1: On avait quand même envie que les gens les écoutent et les aiment éventuellement. Donc évidemment, il y a toujours une petite dose de narcissisme nécessaire de toute manière quand on écrit des chansons et qu'on les propose aux gens. Et puis quand certaines finissent par appartenir aux gens, ouais, et à leur vie, à la BO de leur vie, c'est cool quoi.
0: Il y a une chanson, Brest même, sur l'album précédent, et c'est une chanson d'amour pour une ville. Alors encore, hein, comme c'est une chanson d'amour un peu spéciale, avec des petits pas de côté, c'est-à-dire que vous faites votre déclaration à Brest, tout en disant tout ce qui est moche à Brest, parce que c'est comme ça, et c'est ça qui est beau.

0: celle-là, ça vous a fait quoi la première fois que vous l'avez joué à Brest? Je rappelle que votre dernier album live s'appelle Brest, vous l'avez joué là-bas. Ça vous a fait quoi? Ça vous a fait des frissons comme il y a 30 ans au premier concert?
1: Alors la première fois qu'on l'a vraiment joué, c'était en Nouvelle-Calédonie.
0: Ah.
1: Voilà, mais on a quand même entendu deux, trois mecs gueuler ici c'est Brest, donc c'était quand même un bon essai.
2: Oui, il y avait même des drapeaux et tout.
0: Il y a les drapeaux bretons en Nouvelle-Calédonie.
1: Bah évidemment, enfin.
0: Ils sont partout, j'adore. Et à Brest alors, ça
1: alors la première fois à Brest, c'était à la Carène.
0: Ouais.
1: Bon, c'était la première date de la tournée, donc de toute façon, on était un peu sur des yeux, mais pour toutes les chansons, parce que bon, la première date, voilà. Et puis la seconde fois, c'était à l'Arena, justement, donc cette version-là.
0: De l'album.
1: Et bah ouais, on se dit, ouais, faut pas se rater, là. Parce que même si on l'a joué déjà 100 fois en tournée, bon, on se dit, bon, là, faut pas se rater. Et c'est vrai que, ouais, c'est un petit moment suspendu, quoi, parce que là, on chante. Parce que c'est pas une chanson sur Brest, c'est une chanson sur les Brestois, en fait. Et là, on les a en face de nous, et il s'est passé quelque chose, ouais.
0: Comment vous faites avec l'émotion, justement? Vous avez de la bouteille maintenant, ça fait de nombreuses années que vous faites des concerts. Vous les avez comptés ou pas, les concerts de Matmata?
1: On doit pas être loin des 1500, un truc comme ça.
0: Ouais.
1: Ouais. Oui.
0: Et ça arrive parfois d'être submergé par l'émotion parce qu'une chanson, je sais pas, vous rappelle un souvenir, un truc où vous chopez les yeux de quelqu'un dans le public, ça vous bouleverse.

0: Comment c'est vous faites?
1: Pas forcément les mêmes émotions au même moment ou sur les mêmes chansons.
0: Ouais.
1: Il y en a après c'est assez c'est furtif. C'est-à-dire que effectivement on est dans un c'est pas un trip mais bon ouais, une certaine émotion puis de toute façon on est aussi dans le fait de bah le dérouler du concert, le dérouler des chansons.
2: Dans la concentration en fait.
1: Ouais, c'est une bonne question en fait.
2: Moi j'avais un merci.
0: Ça fait 30 ans que je fais des interviews de mathématiques, c'est le premier compliment qui me font. Vrai.
1: Mais ça demanderait un peu plus de temps pour y répondre.
0: Oui,
1: en fait.
0: C'est vrai.
2: Moi j'avais un peu.
0: Je te reposerai la question la prochaine fois.
2: Ouais, j'avais un peu flippé, je me rappelle de la première fois qu'on a joué Emma, juste piano, Yulon Pipe, ouais. Sans que c'était au Vieille Charrue. Et avant de le faire au Charrue, quand on répétait, je dis waouh, je pourrais craquer. Parce qu'il y avait quand même quelque chose qui se passait. Donc je dis bon, en même temps, si elle sera fragile, en même temps, c'était un peu le but de la faire comme ça. Et puis en fait, bon, quand on se retrouve au Charrue, il y avait de l'émotion, mais on est tellement concentré et puis on a une telle dose d'adrénaline en fait que ouais, on tient le choc. Donc ça va. Mais je me suis posé la question.
1: Ouais. Et d'ailleurs, par rapport à ce moment-là, parce que moi, sur cette version-là, donc je ne la joue pas. Je suis pas à la batterie. Donc effectivement, je crois que moi, je profite de ouais. l'émotion. Parce que sur le côté de scène, je les vois faire, je peux assister à tout le spectacle. Également, je vois le public. Et là, pour le coup, ouais, j'en profite. Et je suis pas dans l'action. Donc, je sais pas, peut-être que c'est plus facile
0: ouais.
1: quand on regarde les autres faire.
0: C'est sûr. Bah tiens, là, on va écouter les autres faire. Puisque dans la série Validée, la chanson Lambéandro a été chantée par les Enfoirés. Au spectacle, le village des Enfoirés. Et c'est Jean-Jacques Goldman qui chante votre chanson ouais. avec son poteau Michael Jones. Là, c'était Jones et là, c'est Goldman. Changer les paroles, bon, parce que voilà, c'est des enfoirés. Mais ça fait un choc, ça, de se dire, mais merde, il y a Goldman qui chante ma chanson.
2: Ouais, bah, pour la petite anecdote, le premier disque que j'ai acheté dans ma vie, c'était Quand la musique est bonne. Donc, non, mais en fait, c'est marrant parce qu'un jour, j'ai reçu un coup de fil de Michael Jones qui me dit oui, est-ce que tu peux me dire ce que tu dis au début de Lambé, là? Donc, c'est Mélaouache-Fanche. Je dis ouais, Mélaouache-Fanche. Je dis mais pourquoi tu me demandes ça? Oh non, parce qu'on va la reprendre avec Jean-Jacques aux Enfoirés. Je dis ok, d'accord. Bon, écoute, moi, comment s'appelle ton batteur? Damien. Moi, tu dis Mélaouache-Damien. Voilà, ça passera. Voilà. Et ce jour-là, en fait, je suis allé voir l'émission chez mon ancien colocataire de Lambé. Il n'était pas au courant, donc on a pris l'apéro devant la télé. Il dit ah cool. Et là j'ai dit on va regarder les Enfoirés. Il dit quoi? Si on va regarder les Enfoirés. Et c'est vrai qu'il a vu le truc. Il a la mâchoire qui s'est décrochée parce qu'on avait toute la variété française qui chantait notre histoire en fait d'étudiant, notre appart en fait.
0: 30 ans de carrière, Mathmata, 30 ans ensemble, c'est toute une vie. Ça veut dire que dans votre vie, vous avez passé plus de temps avec Mathmata que sans Mathmata. Je vous ai donc préparé un petit questionnaire pour le meilleur et pour le pire. Mathmata, attention, quel est le meilleur album de Mathmata?
1: Le prochain.
0: Hey, il est fort.
1: Ah, t'es facile.
0: Il est fort. La pire chanson de Mathmata.
1: La suivante.
2: Bon, il y en a quelques-unes. Non, mais on va. Ouais. Non, on garde ça pour nous. En fait. Mais c'est comme les gamins, quoi.
0: Dire, ah oui,
2: c'est quoi le gamin que tu. Ton gamin que tu détestes le plus?
0: Tu peux pas dire non, le petit dernier, pas, il est un peu moche.
2: Ouais, bon.
0: Tu dis, je l'aime quand même.
2: Voilà.
0: Okay. Le meilleur souvenir de concert?
2: Ouais, moi, Charrue 2001. Voilà. Il y en a plein d'autres, hein, voilà.
0: Mais Charrue 2001, ça reste dans ton cœur.
2: Ouais.
0: C'est sur YouTube.
2: Oui, mais là, c'était, le spectacle était vraiment pour nous, là. C'était à perte de vue, 180 degrés, de la poussière. Voilà.
0: Trop beau. Pire catering de concert, pour ceux qui ne fréquentent pas les backstage, ce sont les cantines de concert. Parfois, on nourrit mal les musiciens.
1: C'est une question délicate, là.
0: Non,
2: parce qu'on tient un classement en tournée, en fait.
0: C'est vrai.
2: Ouais, mais je me souviens plus trop du nom, mais on tient un classement. C'est vrai que des fois, c'est, bon, en général, on est bien accueillis, mais quand t'as des patates, t'as l'impression de manger du plastique, bon, c'est un peu dur, en fait, hein, voilà.
0: C'est vrai. Il y a la promo aussi en 30 ans de carrière. Quelle a été votre meilleure émission de télé?
2: On n'en a pas fait beaucoup des émissions.
0: Non, c'est pour ça que je me demande.
2: Je sais pas. Alors, je pense que c'est pas en France, c'est au Québec. On nous avait demandé, c'était une émission, je crois que c'était un peu pour des gamins, je crois. Et on nous avait demandé de faire des bumpers, et on savait pas ce que c'était. Et c'était des séquences de 3 secondes de musique pour lancer des séquences. Donc, on dit, bon, bah, on va faire les intros des morceaux, quoi. Ouais. Voilà. Donc, et on a fait les intros de tous les morceaux de l'album,
0: trop
2: en fait.
0: Drôle.
2: Et, ouais, c'était marrant, en fait. C'était une émission pour les gamins, en fait.
0: Pire article sur vous dans la presse?
1: On l'a oublié.
2: Il y en a quelques-uns, ouais. Mais c'était plus, c'était pas des articles qui critiquaient, c'était plus des trucs un peu insultants, en fait, qui s'attaquaient personnellement à nous. On se faisait insulter, voilà.
0: Mais quelle horreur!
2: Et oui. Non, mais la critique, la mauvaise critique, ça fait jamais plaisir, mais quand ça passe à l'insulte,
0: je comprends.
2: Mais bon, il faut être pour passer au-dessus de ça.
0: Pire look choisi pour monter sur scène. Que vous
1: j'étais pas là.
2: Non, c'est vrai qu'il était pas là. Il a évité le pire au début.
1: Je ne suis pas responsable.
2: Le premier anniversaire du premier bar où on a joué, on était en drag queen. Voilà.
0: C'est sur YouTube.
2: Non. Mais il y a des photos qui traînent.
1: C'est pas le pire,
2: quand même. Voilà.
0: Et c'est pas le pire.
2: Il y avait une soirée plage aussi. Enfin bref, voilà.
0: Et allez, je termine. Meilleure décision prise pour le groupe.
2: Bon, peut-être de reprendre finalement.
1: Ouais, j'allais dire la reformation.
0: J'espérais que vous alliez dire ça. Bah oui, revenir. Parce que bon, on dit 30 ans, mais à un moment, vous nous avez laissé tomber, mais vous êtes revenu.
2: Ouais, mais c'était bien. En même temps, on a fait une pause, on a rechargé les batteries. Ça a été salutaire.
0: Ah, donc c'était une bonne décision.
2: Voilà.
0: Bah voilà, pour le meilleur, pour le pire, 30 ans de Matmata.
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0: On a dit tout à l'heure que vous parliez beaucoup d'amour dans vos chansons, mais pas que. Il y a quand même des sujets un peu différents qui font que vous êtes un des groupes les plus chouettes en France. Il y a la Cerise, par exemple, qui parle de religion et de pourquoi on croit et est-ce qu'on a bien raison d'y croire et puis qu'est-ce qu'on fait quand on croit un peu trop, tout ça, quoi.
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0: Est-ce que ça fait partie des chansons quand même? Alors, pas quand vous êtes en train de la jouer, j'ai compris que quand vous êtes sur scène et que vous la jouez, vous êtes concentré et tout, mais quand vous l'entendez, quand on vous en parle, vous en êtes fier.
1: Ou alors la fierté, j'en sais rien.
0: Oui, mais elle est quand même excellente.
1: Oui, oui, on en est content. Oui, oui, c'est vrai. Et puis elle vieillit pas trop mal en plus. Donc
0: c'est toujours dans l'actu. Hein. Tout ce qui est extrémiste religieux, ça va pas se démoder.
1: Oui, oui. Et puis, mais même à l'époque, quand elle est sortie, on est tombé sur des trucs quand même sur le net, des extrémistes qui étaient tombés sur le texte, qui démontaient le texte, enfin, qui nous expliquaient que tout était faux dans ce qu'on avait dit. Et ça, c'est assez sympa en fait. Bon, c'est cool, ça laisse pas indifférent. Donc.
0: C'est ça. C'est-à-dire que non seulement tu passes un message à des gens qui potentiellement sont d'accord avec toi, mais si en plus tu fais rager les rageux.
1: Oui, voilà.
0: C'est double délice.
2: Ça ouvre le débat.
0: Oui, c'est ça.
1: Et il n'est pas prêt de se refermer.
0: C'est ça. Tiens, en parlant de débat, je vous ai parlé de l'apologie, mais non, pas encore, c'est maintenant.

0: c'est ça où tout à l'heure Tristan disait, il y a quand même un petit côté zouk.
1: Ouais.
0: Dans Matmata, ce petit instant de flûte. Cette chanson, mine de rien, c'est une chanson totem de Matmata. Elle vous a attiré plein d'emmerdes, un procès même.
1: Oui.
0: Vous avez dû payer 15 000 francs.
1: Ouais, gros, c'était un bras. Par rapport à tout la cacophonie, voilà, c'est un procès pour pas grand chose au final.
0: Bah, pour apologie. Mais comme la chanson s'appelle L'Apologie, effectivement.
1: Oui, mais bon, bref, c'est vraiment. Il faut pas se limiter à un titre. Mais en tout cas, le débat est toujours actuel.
0: Donc, oui, et c'est ça aussi que je voulais dire, c'est que finalement, c'est toujours le cas avec Matmata, c'est chouette de lire vos paroles, parce que c'est pas une bête apologie, c'est pas juste de dire que c'est super de fumer des pétards, parce que ça n'a pas de sens de dire ça, mais d'expliquer l'addiction dans la société, faire la comparaison avec l'alcool et tout, c'était quand même hyper bien vu, hyper finement amené.
1: Ah, c'était surtout le sujet de la chanson, voilà,
0: ouais,
1: c'était comparer certaines drogues légales qui sont taxées, qu'ont d'autres... moins légales, qui ne sont pas taxées. Voilà, c'était ce débat-là. C'était le sujet de la chanson. C'est pas vraiment une apologie. C'est...
0: Non. Mais comme ça s'est appelé l'apologie, bah, bim.
1: Oui, voilà. Bon, bah.
0: Bon. Est-ce que vous êtes en train d'en écrire des chansons en ce moment?
1: On écrit quelques trucs, ouais. Ouais, on n'a pas... parce qu'on a fait une petite pause quand même estivale, parce qu'on a quand même bien bossé pour le rendez-vous de Bercy, et on a fait une petite pause estivale, mais on a continué de travailler un petit peu, et d'écrire des nouveaux trucs, d'enregistrer des nouveaux trucs. Bon, maintenant, on se reconcentre sur la kermesse du 11 octobre.
0: C'est ça, la NIF, les 30 ans de Matmata. Bon anniversaire en avance, les gars.
1: Merci. Merci.
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2: Bonsoir à tous, bienvenue sur l'antenne d'ICI. Nous sommes ensemble pour vivre un 16e de finale de Coupe du Monde. Je me projette déjà dans les 8e de finale, c'est horrible, il faut arrêter de faire ça. Donc 16e de finale de Coupe du Monde entre la France et son attaque de feu et la Suède, pire attaque de la phase de poule de cette Coupe du Monde. En tout cas, c'est un match qui promet avec des grands joueurs des deux côtés pour vous faire vivre cette soirée tous ensemble autour de la table, deux personnes. À ma droite, l'ancienne joueuse de football, Charlotte Lorgeret. Salut Charlotte.
3: Salut Pia, salut Bruno.
2: Charlotte, ta spécialité à toi, c'est de choisir des clubs où il pleut. Donc tu as joué au stade Briochin, à Saint-Étienne, à Guingamp, à Metz, à Nantes, à Lens et à Toulouse quand même. On peut dire ça ou pas?
3: Ah mais clairement, c'était terrible toute ma carrière. J'étais en Kawaii, donc ça a été dur.
2: C'est pour ça
3: que mon après-carrière, ma retraite, je vis dans le sud.
4: C'est donc, son surnom, c'est Kawaii.
2: Non, c'est Chacha Kira.
3: Chacha Kira, j'adore.
2: Voilà, parce que Charlotte, à la fin du premier match de poule, elle a dansé sur Waka Waka de Shakira à l'antenne. Et ce qui était cool, c'est que la vidéo existait, les preuves vidéo existaient. Pourquoi? Parce que Bruno Salomon, bonsoir Bruno.
4: Salut Pia, salut Charlotte, salut à toutes et à tous.
2: Parce que Bruno, c'est nouveau, mais pour cette Coupe du Monde, nous sommes diffusés aussi en vidéo, en live, sur YouTube.
4: Effectivement, le live vient d'être lancé sur la chaîne ICI, ICI. Vous venez nous voir, nos têtes, notre joli décor.
2: Ça s'améliore de match en match.
4: Ouais, ouais. Je me demande ce qui va se passer pour la...
3: Déjà, t'as mis le maillot.
4: C'est ça, effectivement.
3: Hey, c'est plus important.
4: Toi, t'as mis le maillot. Le vrai,
2: le
4: plus beau, c'est vrai qu'il est très
2: beau. Le deuxième maillot de la Coupe du Monde actuelle aux couleurs de la Statue de la Liberté.
4: Et j'avoue qu'on m'a prêté ce maillot, effectivement.
2: Qui est ce on?
4: Le on, c'est Pia. Merci Pia. Et en tout cas, déjà des premiers messages qui nous arrivent sur le chat, parce que c'est ça aussi, vivre un match sur la chaîne ICI et sur YouTube, c'est de nous mettre des messages et de discuter entre vous, avec Corentin qui nous a dit bonjour à toutes et tous, et d'autres personnes qui sont en train d'arriver. N'hésitez pas, abonnez-vous, mettez des messages et on va les lire pendant toute la rencontre.
2: Juste, on le trouve comment le chat? Il est sur la
4: forêt YouTube. En fait, tu appuies sur le live, tu cliques sur le live.
2: Sur la chaîne ici,
4: il y a marqué live. Tout de suite, ça apparaît. Il y a une très belle miniature qui a été préparée.
2: C'est une miniature.
4: Elle n'est pas mini en plus, Pia. C'est ça le truc. Vous allez voir tout de suite, vous allez la repérer. Et vous allez pouvoir cliquer sur le lien. Et ensuite, derrière, sur le côté, chat en direct, c'est marqué, c'est indiqué. Vous appuyez dessus et vous avez ensuite accès à toutes les petites. Regarde, tu vois, c'est marqué Joanne qui nous dit salut à ma team Coupe du Monde préférée, Joe XFR qui nous dit bonsoir la team, et Sacha qui nous dit aussi bonjour Pia, bonjour Charlotte, bonjour Bruno, et voilà, bon match à toutes et tous. Bref, ça vient de partout, et là c'était même de ICI La Rochelle. Voilà, ça vient un peu de partout parce que c'est la France aussi qui se réunit sur ce chat et qui est derrière l'équipe de France.
2: La Rochelle qui est directement

0: Bah, ce soir, ce sera pas du Michel Delpech, ce sera du Alicia Keys. Charlotte est déjà en train de danser. Nicolas Perronnet, Alicia Keys pour t'accueillir, ça te va ou pas?
1: Bah oui, en plus on n'a pas arrêté de l'entendre cette chanson qui est devenue iconique de New York avec le titre des New York Knicks
0: oui.
1: Quand on était là, ça fait déjà un petit moment, c'est le premier match de la phase de groupe. Vous sentez quand même que c'est un petit peu différent là les amis, je sais pas, il y a cette petite boule au ventre ou pas?
0: Ah bah oui,
1: petite quand même. Hein.
0: Ah bah là ça y est, c'est la mort subite, hein. Ça passe ou ça casse.
1: Et oui, ça passe ou ça casse pour l'équipe de France qui est sur la pelouse en train de s'échauffer là sous mes yeux avec les Suédois qui eux en terminent à l'instant de leur échauffement et qui vont aller se concentrer une dernière fois dans le vestiaire. Les Bleus sont encore là pour la plupart, ça va se terminer également. Oui, on sent que voilà, c'est pas la même chose. Il y a cette petite boule au ventre, il y a ce vertige qui nous prend avec cette phase d'élimination directe et quand on a les ambitions qui sont celles de l'équipe de France, c'est-à-dire de revenir ici dans ce stade le 19 juillet, forcément la petite boule au ventre, elle est là. Et l'autre info, c'est qu'il fait chaud, beaucoup plus chaud que pour les matchs précédents pour les Bleus. Alors ça n'a rien à voir avec, on l'espère, ce qui nous attend si les Bleus passent le 4 juillet à Philadelphie où là on annonce carrément du 40 degrés. Mais là ça y est, on a dépassé les 30 ressentis, bien 35 hein, sur la pelouse de New York, même s'il ne sera que 17h au coup d'envoi dans quelques minutes. Il va faire très chaud, information importante évidemment.
0: Importante surtout pour la pelouse, Nico, parce que juste un petit point... Ouais. Herboristerie, mais c'est pas foufou la pelouse au MetLife Stadium, on le sait. Adrien Rabiot l'a rappelé encore en conférence de presse hier, c'est pas une bonne pelouse.
1: Non, et ça s'est pas arrangé depuis qu'on est venu ici pour le premier match. On a eu des informations comme quoi il y avait eu un petit peu de travaux, mais franchement c'est un pansement sur une jambe de bois parce que on est sur très clairement la pire pelouse de la compétition. En fait c'est une pelouse hybride qui a été mise en place spécialement pour ce mondial avec du gazon naturel seulement en partie, parce que sinon l'équipe de foot américain qui joue ici, qui s'appelle les Giants de New York, elle joue sur du synthétique et en fait ça marche pas. Et là on est très très haut, c'est des petits Playmobil là les Français qui sont en train de rentrer à l'entraînement. On est tout en haut du stade pour commenter et même de là on voit que cette pelouse elle est irrégulière, il y a des zones un peu dégradées et tous les Français l'ont dit après le match face au Sénégal, ce qui pose problème c'est la densité de l'herbe, en fait le rebond rebondit mal, enfin c'est on est quand même sur du gazon posé sur une dalle de béton, c'est pas terrible. Et même si là elle est arrosée abondamment la pelouse, et ça s'est pas arrangé depuis le match face au Sénégal et c'est franchement un vrai problème, surtout pour l'équipe qui produit du jeu, a priori pour les Bleus tout à l'heure.
0: Tout à l'heure, Charlotte, je te donnerai la parole sur ce que ça peut avoir comme effet pour un joueur de football d'avoir une pelouse qui n'est pas dans un bel état, qui est trop trop dure, en l'occurrence pour celle-là. D'abord, on va se rafraîchir un peu, puisque là, on a crevé de chaud du côté de New York en plein après-midi. On va se rafraîchir un peu et on va partir à Lille avec Sylvain Charlet, qui est un peu ton équivalent Bruno Salomon, mais à Lille, il suit le LOSC et il suit le RC Lens. Pourquoi tu me demandes, Charlotte ?
2: Commenter avec avec Chacha.
0: C'est
2: la famille.
0: C'est complètement la famille, on l'adore et il est avec nous depuis Lille. Salut Sylvain.
3: J'ai aimé l'introduction. On va se rafraîchir en allant à
0: T'as
3: Lille.
0: T'as vu? À vous, il fait combien à Lille?
3: Mais il fait, encore une vingtaine de degrés. Non, mais tout le monde est en terrasse. Hein. Bon, après, à Lille, on est en terrasse à 15 degrés.
0: Bah oui, mais c'est pour ça.
3: Le ça va rafraîchir, je vais le retenir.
0: Excuse-moi.
3: Il faisait aussi chaud qu'à Barcelone la semaine dernière à Lille. Hein. Voilà. Tiens, repréciser les choses. Voilà. Mais tout va bien ici à Lille, on est chaud.
0: Mais oui, mais évidemment, vous êtes chaud. C'est ça qu'on adore dans le Nord, justement. C'est que même quand il fait pas beau, les gens sont bouillants et c'est trop bien. T'es où, Sylvain? Raconte-nous un peu où est-ce que tu vas voir le match, toi.
3: Je suis plein centre de Lille, dans un bar-resto qui s'appelle chez Morel et Fils, qui a sorti les écrans géants, qui a fait appel à François, le speaker du Lens, du Racing Club de Lens, je commets un impair, qui est habitué au stade Pierre-Mauroy, qui va commenter le match pour les gens ici. Il y a des écrans géants dehors, à l'intérieur, il y a des gens en terrasse, à l'intérieur, et sur la Grand Place, on a déjà plein de gens qui naviguent à droite et à gauche pour trouver leur spot de prédilection. Le nôtre, voilà, il est juste derrière la Grand Place, au pied du Beffroi. Je vous enverrai une photo, il y a du bleu, blanc, rouge partout, il y a de jolis maillots verts, c'est pas mon maillot préféré, mais j'avoue qu'au fil du temps, je commence à l'apprécier, le maillot des Bleus. Et voilà, on est prêt pour vibrer avec les Bleus.
0: Génial, ben, merci beaucoup Sylvain Charlet. On reviendra évidemment te voir tout à l'heure pour entendre des supporters. J'ai hâte de savoir ce que les Lillois pensent de la titularisation de Lucas.

0: ligne qui a été formé au LOSC et qui est sur le.
1: On l'attendait.
0: Voilà, dans le 11 de départ. Donc on en reparlera tout à l'heure avec les supporters. Merci Sylvain Charlet, à tout à l'heure.
1: À tout à l'heure.
0: On refait un petit tour en studio avec toi Bruno Salomon parce que donc les gens peuvent nous rejoindre sur le chat de la chaîne YouTube ici ICI, il y a déjà plein de messages.
2: Tout à fait.
0: Et ça vanne déjà.
2: Et ça vanne déjà surtout toi.
0: Ben non, mais attends. T'en as pris une petite. C'est pas une vraie vanne. C'est j'adore, c'est
2: t'en as pris une petite derrière les oreilles. On salue Odile Deray, la journaliste à lunettes. Donc c'est Eagle qui nous dit Eagle Eye Cherry, tu sais le chanteur tout ça. Ouais. Voilà, avouez qu'il y a quand même une ressemblance. Donc on rappelle la cité de la peur, les nuls, tout ça.
0: D'habitude, on me dit Céline Dion. Franchement, je suis très contente avec Chantal Lobby. J'ai l'impression que ça, c'est un poil mieux.
2: C'est plus drôle.
0: Si, bah peut-être.
2: En tout cas, sachez qu'il y a un petit message de Corentin qui nous écrit depuis Saint-Herblain, supporter du FC Nantes, qui a donc eu la chance, une fois dans sa vie, de voir Charlotte Lorgeret jouer ballon au pied. Ça, déjà, c'est assez rare. Mais on a quand même pu le signaler. Puis il y a Kevin qui nous salue de Mulhouse. Là, c'est ICI, Alsace. Et on vous aime. Et on regarde sur écran géant tranquille l'émission en vidéo.
0: Nuit, donc il ne nous lâchera pas.
2: Il ne nous lâchera pas. Il est avec nous, effectivement. Tout à fait. Voilà les premiers messages. Et donc, on nous appelle aussi bien sur WhatsApp. Vous n'hésitez pas, 0810 055 056. Vous venez nous mettre des messages audio, des messages écrits, et on les lira à l'antenne. N'hésitez pas. Venez nous rejoindre sur notre chaîne YouTube. Envoyez-nous aussi des messages sur WhatsApp 0810 055 056. Vous êtes les bienvenus pour faire le match tous ensemble.
0: Et alors, il y a un instant, Bruno, on était à Lille avec Sylvain Charlet qui commente les matchs du LOSC et du RC Lens sur l'antenne d'ICI Nord. Et ben là, on va partir du côté de Belfort avec Hervé Blanchard. Salut Hervé.
2: Oh, une légende. La légende. Mais la légende.
3: Bonsoir mesdames, bonsoir monsieur Bruno, bienvenue à Belfort. Et quand on dit Belfort, on est à 15 km du stade Bonal et du grand FC Sochaux-Montbéliard. Donc on aime le foot ici évidemment, et on est en place dans ce bar, le V&B ou Wine and Beer. Vous savez, parler anglais comme moi, Wine and Beer. Donc pas de petites boules au ventre comme Nicolas Perronnier, c'est plutôt les cacahuètes et puis déjà les demi de bière qui sont descendues par la cinquantaine de supporters qui sont dehors comme à Lille, parce qu'il fait très beau, très chaud aussi à Belfort dans l'Est de la France. Il y en a tout autant à l'intérieur. Il y a trois écrans géants. L'établissement a investi justement pour cette Coupe du Monde en achetant des télés beaucoup plus grandes, beaucoup plus modernes. Tout le monde est en place, ambiance hyper détendue. Bon, il y en a certains qui sont pas trop à la page parce qu'il y a que des maillots de Griezmann, donc il faut leur dire que c'est fini pour Griezou. Mais sinon, voilà, beaucoup de jeunes évidemment, une famille ou deux, mais tout le monde est en place sereinement, hyper détendu pour ce match face à la Suède.
0: Merci beaucoup Hervé Blanchard, évidemment, on reviendra aussi vous voir.
2: Hervé, on est heureux de te retrouver en Ligue 2, reviens en Ligue 1 très vite avec Sochaux. Reviens.
3: Tu sais, ça va. Tu sais, Bruno, ça va très très vite. Regarde ce qu'a fait Le Mans, qui était en national avec Sochaux il y a un an et quatre mois, et qui sont maintenant en Ligue 1. Allez, on va se maintenir déjà, on verra plus tard, mais ça sera avec un grand plaisir. Bisous à tous.
0: On est heureux en tout cas d'être avec vous dans toute la France, bien sûr, ça nous fait trop plaisir. Alexandre Berthaud, lui, il est à Paris, à Grande Contrôle, sur une fan zone, dans le 12e arrondissement de Paris. Salut Alex.
4: Salut Pierre, salut Bruno, salut tout le monde. Oui, moi j'ai 6 écrans.
0: Wow, toujours plus.
4: On fait le concours. C'est Grande Contrôle, c'est un grand hangar industriel qui a été transformé en un bar, enfin c'est même un lieu global, hein, parce qu'il y a un bar à jeux, il y a des bars, il y a des boutiques, etc. Et donc on peut accueillir jusqu'à 2200 personnes. Et j'ai vu la directrice tout à l'heure, elle m'a dit bon, on va être plein ce soir.
0: Bah oui,
4: c'est il n'y a pas de système de réservation, mais c'est vrai que là ça commence à être bien plein, et les supporters commencent à donner de la voix derrière moi. J'ai pas trop compris.
0: Allez Paris AG. Okay. Bah oui, bah c'est Paris, okay. Excusez-nous.
4: On est à Paris, mais les deux qui sont avec moi, ils sont pas supporters parisiens, et on va continuer un peu le tour des stats, ça va vous faire plaisir. On va partir du côté de la Ligue 2. Avec du FC Nantes et de l'AS Saint-Etienne, si vous voulez, des supporters de ces deux clubs, avec Valentin et Clément. Clément, est-ce qu'on est stressé ou pas avant ce match?
5: Voilà, déjà Alex, c'est tout petit de parler de Ligue 2 avant même d'entamer l'interview, je tiens à le dire. On va remonter l'année prochaine. Mais non, stressé non, excitation, un peu d'impatience parce qu'il est 23h et on attend ça, on est au bar depuis 19h. Hein.
4: Pour avoir une place ou juste par plaisir?
5: Bon, les deux, mon capitaine. Et donc du stress, non, pas vraiment. À part une attaque avec Gyökeres et Isaac qui sont pas mauvais en Suède, mais qui sont pas non plus des foudres de guerre. je pense que le match va être assez serein et assez facile à maîtriser.
4: Ok, facile à maîtriser pour la France de ce côté-là. Du côté du supporter du FC Nantes maintenant, c'était le Stéphanois qui parlait. Qu'est-ce qu'on en pense de ce match?
1: On est serein aussi, je pense que Suède, Paraguay ensuite, ça reste relativement tranquille pour cette phase à élimination directe. Ça sent très très bon pour nous ce soir.
4: Voilà, ils sont assis, ils ont trouvé la bonne gage parce que tout le monde n'est pas bien assis, mais eux ils ont sorti les chaises bien en face de l'écran à l'extérieur avec le petit air. C'est à la fois en extérieur et en intérieur en fait cet entrepôt. Et là on a le petit air, contrairement à la semaine dernière, évidemment il fait moins chaud, donc c'est très supportable et on est dans des conditions idéales pour regarder le match, à part, me disait-il, qu'il bosse tous les deux demain matin, donc bon, le coucher 1h du mat, c'est vivable.
2: C'est ici.
0: Tu t'es trompé de bonnette, Alexandre. Qu'est-ce qui se passe?
4: Bah oui, mais c'est pas trois bonnettes différentes.
0: C'est mal. France Info, c'est évidemment la famille. Hein. C'est Radio France dans les deux cas. Donc,
4: c'est ici, voilà. Les gars. C'est ici.
0: Ouais, c'est ici. Bon, merci Alex Berthaud. Parce que nous, merci, on a une compo à donner, donc faut qu'on enchaîne. Non, on n'a toujours pas donné la compo. Merci Alex.
4: Allez-y.
0: Merci beaucoup. Merci à Valentin et à Clément qui étaient avec toi. On va donner la parole tout de suite à Nicolas Perronnet qui est donc à New York au MetLife Stadium pour faire vivre à vous tous et à nous ce match entre la Suède et l'équipe de France en 16e de finale de la Coupe du Monde. Et puis ensuite, on va se tourner vers Charlotte Lorgeret pour avoir une analyse de cette compo. Alors Nico, qu'est-ce qu'il a prévu Didier Deschamps pour le match?
6: Allez, le 11 pour aller chercher ce 8e de finale avec Mike Maignan, évidemment, dans les buts. La charnière centrale des Bleus sera composée de Upamecano, associé à William Saliba, Lucas Digne sur le côté gauche de la défense, Jules Koundé à droite, Tchouaméni, Rabiot au milieu de terrain, puis le quatuor offensif. Devant, on en a l'habitude désormais, Michael Olise sera au poste de meneur de jeu derrière Kylian Mbappé, avec à la droite de l'attaque des Bleus Ousmane Dembélé, à gauche Bradley Barcola. Vous l'aurez compris, il y a trois changements par rapport au dernier match face à la Norvège. On est dans la rotation et dans les choix définitifs, on peut dire désormais, ou quasi, pour Didier Deschamps. C'est Barcola qui est préféré à Désiré Doué, Lucas Digne préféré à Théo Hernandez, et Adrien Rabiot qui fait son retour aux côtés donc de Aurélien Tchouaméni à la place de Manu Koné.
0: Merci beaucoup Nico. Je me tourne vers toi Charlotte Lorgeret. Qu'est-ce que ça t'inspire et qui est quel est le changement qui t'étonne le plus ou qui te satisfait le plus?
7: Non, je la trouve cohérente. Je pense que Didier Deschamps sait qu'il a une équipe supersonique, mais certes qui donne beaucoup de déséquilibre. Donc là, je trouve qu'il a trouvé au maximum l'équilibre parfait avec notamment Lucas Digne, qui est pour moi la grosse surprise. Mais finalement, moi, je l'attendais énormément, cette titularisation. Je pense que c'est plus pour équilibrer ce côté gauche avec Bradley Barcola aussi, qui lui va vraiment aller vers l'avant, va laisser de la place à Kylian Mbappé, qui va pouvoir rentrer un peu dans l'entrejeu, parce que Désiré Doué, lui, il aime bien avoir ce positionnement-là un petit peu à l'intérieur, et puis après le retour de William Saliba. Donc je trouve que c'est beaucoup d'équilibre, le meilleur équilibre que pouvait trouver Didier Deschamps.
0: On a entendu Adrien Rabiot hier en conférence de presse qui disait que les profils de Manu Koné et d'Aurélien Tchouaméni étaient complètement différents, et que Aurélien Tchouaméni était un joueur qui avait plus tendance à jouer un peu plus devant la défense, voire parfois entre les deux axiaux et à relancer, plutôt que d'être dans l'attaque, la finition, le cassage de ligne comme Manu Koné. Comment t'analyses le fait que ce soit Tchouaméni qui a été choisi par Didier Deschamps aujourd'hui?
7: Parce qu'il fait partie des vice-capitaines de Didier Deschamps. Ça fait très longtemps qu'il est en équipe de France. Et oui, il a ce rôle un peu de sentinelle comme il a aussi au Real. Donc il le connaît par cœur. Il aide énormément cette défense. C'est un peu lui qui fait le tampon. C'est lui qui doit avoir un petit peu cette décontraction et de se dire à un moment donné, oui, c'est bien d'aller vers l'avant, mais lui, il doit vraiment équilibrer cette équipe qui est vraiment incroyable offensivement. Donc Adrien Rabiot va avoir cette patte technique qu'il va pouvoir apporter. Mais c'est vrai que Manu Koné a un style un petit peu à part. Il sait aussi être devant la défense, mais c'est vrai qu'il a beaucoup attiré aussi offensivement. Il va très vite. Ouais. En fait, il adore accompagner les actions, et c'est quelqu'un qui est très explosif. Je dis pas que Tchouaméni n'est pas explosif, mais c'est une autre vivacité sur les premiers appuis. Et c'est vrai qu'il a un peu plus le sens du but, Manu Koné, que Rabiot.
0: Bruno Salomon, est-ce que ça réagit sur la compo sur le chat?
2: Alors,
0: de la
2: sur la
0: YouTube
2: compo, on vient tout juste de mettre un vote. On demande si la composition vous la validez ou si vous la trouvez surprenante ou décevante. Il y a un sondage qui a été mis il y a quelques instants pour savoir si les supporters étaient confiants pour cette rencontre. Méfiance à 55% pour les votants sur notre chaîne ici ICI. Et je voulais juste dire Nicolas, petite question. Roland Perronnet, ça te dit quelque chose?
8: Ouais, légèrement.
2: Légèrement, très bien. Donc, je fais passer le message à Roland. Promis, on va faire le petit changement parce qu'on a inversé. On a mis un R et deux N ou un autre dans l'autre sens.
0: Ah, c'est donc, la famille de Nico qui est sur le chat.
2: Gars qui est sur le chat et qui est en train de s'énerver. Donc, Roland, on a bien compris. On a fait une faute au nom du fils, au nom de la famille. Donc, on fera le changement, Roland.
0: Et Roland, ne vous énervez pas, sinon on met deux L à Roland.
2: Voilà.
0: Ou un, je sais plus.
2: Mais on aime très fort votre fils, Roland, vous le dire.
0: Bon, Nicolas Perronnet, comment t'analyses, toi, la compo de Didier Deschamps ce soir contre la Suède?
8: Pour moi, il y a deux joueurs qui rentrent davantage dans la rotation que le troisième. Tchouaméni et Barcola, on est sur la rotation. C'est-à-dire que Désiré Doué, on peut potentiellement, si ça va au bout, si ça va beaucoup plus loin, le revoir à une place de titulaire, pourquoi pas. Manu Koné aussi, je pense. En revanche, j'ai pas l'impression qu'on verra Théo Hernandez. Je sais pas si. Ça dépendra peut-être aussi de la prestation évidemment de Lucas Digne aujourd'hui, mais je pense que Théo Hernandez, il a pas marqué de points sur ses dernières apparitions. Et là, on est plus quand même sur une composition, un 11 qui est sans doute celui qui sera définitif ou pas loin de l'être de la part de Didier Deschamps. On le sait, Didier Deschamps, il, sur les compétitions précédentes, quand on arrive sur la phase d'élimination directe, ça bouge plus trop derrière. Donc voilà, je pense qu'il a fait ses derniers petits ajustements et que là, on a le 11 sans doute, sauf ajustement vraiment très précis face à tel ou tel adversaire, le 11 qui va sans doute aller au bout, sauf... Je vous dis peut-être du Barcola, du Tchouaméni en fonction des états de forme. Mais à mon avis, Lucas Digne, il a vraiment une place de titulaire quasiment.
0: Ouais, il s'est imposé quoi.
8: Ce soir. Ouais, je pense.
0: Il s'est imposé et ça fait plaisir à Charlotte parce que Charlotte, elle avait un petit peu, je vais pas dire détruit parce que c'est pas le mot, mais tu t'étais pas convaincu par Théo Hernandez. Juste avant, pendant que les joueurs sont en train d'entrer sur le terrain, ils sont dans le couloir. On vous a emmené à Paris, on vous a emmené à Lille, on vous a emmené à Belfort. On va juste faire un petit arrêt à Auxerre pour vous faire vivre la soirée avec notre envoyée spéciale là-bas, Isabelle Rose. Salut Isabelle.
9: Bonjour. Oui, ben écoutez, je me trouve à 10 km au sud d'Auxerre, hein, dans un petit village de 280 habitants, dans le restaurant Peuple Célia, tenu par Régis Renaudat-Patier, qui est un passionné de foot. Et depuis le début de la Coupe du Monde, ben, il retransmet tous les matchs, et particulièrement ceux de l'équipe de France, bien sûr. Alors pour l'instant, seulement une petite quinzaine de personnes sont présentes. À chaque match en moyenne de l'équipe de France, il y avait au moins une trentaine de personnes, mais avec cette difficulté des matchs à 23h, là, ils sont un peu moins nombreux, mais ça commence à arriver doucement. Et en tout cas, tout le monde des prêts et tous espèrent une qualification de la France en huitième de finale face à la Suède. Mais attention, il va falloir être rigoureux en défense, me disaient des supporters. Et certains misent déjà sur le 2-1 pour la France. Alors on verra tout à l'heure s'ils ont raison.
0: Merci beaucoup Isabelle. On revient vous voir évidemment à la mi-temps pour savoir déjà s'ils avaient raison ou pas, les supporters qui vous entourent, en tout cas au moment de la mi-temps. Et quelle est l'ambiance aussi dans ce café, ce bar-restaurant qui s'appelle le Célia, si j'ai bien compris. Merci beaucoup Isabelle Rose à 10 km d'Auxerre. On a évoqué avec Isabelle à l'instant le fait que la défense devait être costaud. Il y a de très bons attaquants du côté de la Suède. Nico, est-ce que tu peux nous annoncer la compo de la Suède, s'il te plaît?
8: La défense à 5, on s'y attendait avec le plus expérimenté des Suédois pour mener cette défense. Victor Lindelöf, le joueur d'Aston Villa, associé à Lagerbilke et Gudmundsson pour les trois centraux derrière. Daniel Svensson à droite, Elliot Strout, voilà pour la défense. Devant, Jakob Zetterstrand, qui est le gardien numéro 2 en fait de la Suède, parce que le gardien numéro 1 a perdu sa place au cours de la phase de groupe. Il joue à Derby County en Championship D2 anglaise. Lucas Bergvall et Yacine Amari sont au milieu de terrain, et puis devant hein, c'est le gros danger suédois avec évidemment Victor Gyökeres en pointe, associé à deux autres très bons joueurs, Alexander Isak, l'attaquant de Liverpool à gauche, et Anthony Elanga, l'attaquant de Newcastle, sur le côté droit. Voilà pour le 11 suédois et la Marseillaise ici à New York.

Allez, hein. Les choses sérieuses commencent, les amis. La phase à élimination directe. Il faut aller décrocher cette troisième étoile. Ça passe évidemment par ces matchs désormais. Ce vertige et l'hymne suédois à venir ici à New York désormais.

0: 16e participation pour la Suède à la Coupe du Monde. L'équipe suédoise qui a galéré pour arriver jusqu'ici, alors qu'elle a galéré déjà en phase de groupe pour atteindre les 16e de finale, mais qui a galéré tout court pour décrocher son billet pour le Mondial. Il a fallu être repêché en étant joker en Ligue des Nations. Enfin, ça a été une vraie tannée pour cette équipe suédoise, passer des barrages face à l'Ukraine, face à la Pologne. Mais attention à l'excès de confiance, attention à ces grosses équipes qui passent à la trappe, attention aux équipes européennes qui sont pas très bien sur ces 16e de finale. Il va falloir être sérieux, il va falloir être discipliné. Et sur le papier, évidemment, sur le papier, il n'y a pas photo entre cette équipe de France et cette équipe de Suédoise. On est largement favori, mais voilà, c'est la Coupe du Monde, c'est les matchs à élimination directe. Et désormais, il faut aller faire le travail, tout simplement, pour ces Bleus qui sont en train de poser la veste de survêtement et qui vont se mettre en place pour ce match où on sent bien que voilà, les visages sont un petit peu plus concentrés que d'habitude. Il n'y a plus de joker.
1: C'est maintenant.
0: Là, qui discute un petit peu avec tout le monde. La petite photo sans doute à venir. Et oui, c'est maintenant. En tout cas, ça passe ou ça casse, très clairement.
1: Ouais. Et Charlotte, en conférence de presse, Rabiot a beaucoup insisté sur le fait qu'il n'y avait aucun risque que les joueurs de l'équipe de France prennent de haut la Suède. Comment toi, en tant qu'ancienne footballeuse et consultante, tu vois cette équipe de Suède qui est quand même en 16e de finale de la Coupe du Monde et qui a quand même des grands joueurs dans son effectif, dont on l'a entendu, Nicolas dit, des joueurs qui sont Arsenal, Liverpool, Newcastle, Tottenham, Brighton, Borussia Dortmund, il y a du lourd quand même.
2: Oui, il y a du lourd offensivement avec ce trio d'attaque, mais clairement cette phase de poule, ça a été très moyenne du côté de la Suède. Donc ils sont sortis 3e, c'était un groupe qui était quand même assez faible. Donc il y a un peu plus de certitude du côté de l'équipe de France. C'est pour ça que j'ai pas trop d'inquiétude, clairement, parce qu'ils ont montré de belles choses, même si c'était un peu en mode diesel l'équipe de France. Au fur et à mesure, c'était un petit peu mieux. Il y a beaucoup plus de certitude du côté des Bleus que cette équipe de la Suède. La Suède va souffrir, va défendre, ça on le sait. Jusqu'à quand les Français vont avoir cette patience d'essayer de travailler son adversaire et puis de trouver la faille, de trouver cette efficacité qu'ils ont depuis le début?
1: Ouais, et Nico, j'ai regardé au niveau des attaques des deux équipes. La France est la troisième meilleure attaque depuis le début de cette Coupe du Monde avec 10 buts inscrits contre les Pays-Bas et l'Allemagne qui ont mis 11 buts tous les deux, mais qui sont tous les deux éliminés la Coupe du Monde ce soir. Alors que la Suède est la 11e avec 7 buts inscrits. Ouais. Mais la grosse différence, Nico, c'est le nombre de buts encaissés en fait. C'est que la Suède, elle encaisse beaucoup plus de buts que l'équipe de France.
0: Oui, elle en a pris 5 face aux Pays-Bas, effectivement. Elle a pris des buts face au Japon, face à la Tunisie. Moi, j'ai aucun doute sur le risque d'excès de confiance du côté des Bleus. Je pense qu'il est inexistant, ce risque. Didier Deschamps, ça fait 14 ans que c'est sa spécialité maison. Il sait amener ses joueurs, il sait amener son équipe mentalement dans des conditions qui sont celles nécessaires à ce genre de grand rendez-vous qui arrive pour certains joueurs qu'une fois dans une carrière.
1: Sauf à l'Euro, souviens-toi Nico, à l'Euro en 2020, c'était la seule compétition avec Didier Deschamps à la baguette où on s'était dit, mais là ils se sont vraiment vus trop beaux et voilà. Donc c'est quand même arrivé dans l'histoire.
0: Oui, mais aujourd'hui, je pense que voilà, avec l'expérience qui est la sienne, la manière dont il a amené ce groupe ici, je pense que l'excès de confiance, il y a pas ce risque-là. Après, c'est le sport de haut niveau, on connaît le football, il peut tout arriver. Un carton rouge, un but de casquette, une soirée où ça veut pas. On a vu l'Allemagne hier soir, alors certes, faire un match horrible, mais quand même tomber face au Paraguay. On n'est pas encore en 8e de finale, ça c'est une certitude, mais je pense quand même que Didier Deschamps a mis tout en œuvre pour que cette équipe de France soit préservée de cet excès de confiance et que vraiment on ne prenne pas la Suède de haut, parce que évidemment que les Bleus sont au-dessus, mais vous l'avez dit, on a quand même des joueurs qui jouent dans les meilleurs clubs européens, et un Gyökeres, un Isaac notamment, qui a connu la blessure et qui a fait une fin de saison plutôt très prometteuse avec Liverpool, qui revient bien. Un Gyökeres, on sait qu'il peut marquer sur une situation, il peut avoir un ballon, il peut aller marquer. Il avait marqué je ne sais pas combien de buts, 60 ou 65. Ça avait été l'un des meilleurs buteurs européens la saison dernière, avant d'aller à Arsenal, où c'était un petit peu plus compliqué, mais voilà, avec beaucoup plus de concurrence aussi. Et un championnat qui n'avait rien à voir avec celui du Portugal, où il avait explosé les compteurs avec le Sporting. Donc attention, méfiance face à cette équipe de Suède qui donne le coup d'envoi ici de ce 16e de finale. C'est maintenant pour l'équipe de France et c'est maintenant pour ce premier ballon sur la tête de Upamecano pour écarter le danger. Attention aux Suédois qui vont tenter tout de suite d'aller mettre la pression là-bas sur le côté de Lucas Digne. Il y a la faute sur le défenseur français. Premier coup de sifflet en faveur de l'équipe de France. Il fait chaud ici dans le New Jersey et il va falloir eh bien rentrer dans ce match de la meilleure des manières possibles.
1: Tu peux
0: évidemment
1: nous rappeler quelle heure il est, Nico, à New York, s'il te plaît?
0: 17h tout pile. Du côté de New York, il fait encore bien plus de 30 degrés. Il y a une partie du terrain qui est à l'ombre, la partie de Lucas Digne, la partie gauche, la partie Digne Barcola. Tout le reste est encore vraiment plein cagnard. Et une situation pour l'instant qu'a pas connue encore l'équipe de France depuis le début de cette compétition. Lucas Digne justement dans la partie ombragée qui franchit la ligne médiale. Premier ballon de la partie touché par le capitaine des Bleus, Kylian Mbappé, qui a été un petit peu... frustré, évidemment ravi de voir Ousmane Dembélé planter un triplé lors de son dernier match face à la Norvège, mais il aura bien aimé face à l'équipe B de la Norvège aller soigner aussi les statistiques. Kylian Mbappé et évidemment qui va être très motivé, c'est ce genre de rendez-vous qu'affectionne le capitaine de l'équipe de France, les matchs qui comptent, les matchs où faut pas trembler et les matchs où il faut entrer dans l'histoire. Le coup de sifflet cette fois-ci est en faveur de la Suède à proximité de la ligne médiane. Et c'est Daniel Svensson, le joueur du Borussia Dortmund, qui choisit de jouer ce ballon derrière lui.
1: Charlotte, quand on a un terrain qui est avec juste une ligne ombragée sur un des côtés, là c'est en l'occurrence le côté gauche de l'équipe de France, est-ce que ça joue?
2: On prend, ouais.
1: C'est ça, ouais, plus on peut passer par là, plus on y passe.
2: Oui, oui, et puis après surtout s'il y en a qui veulent un petit peu retrouver un peu de force, et ben on peut même switcher. Notamment les ailiers peuvent switcher pour se rapprocher de l'ombre, et puis même souvent c'est là où il y a les bancs, donc là où on peut se rafraîchir. Mais là c'est ce match là ça va être le premier match où il y aura le plus d'intensité et le plus d'adversité par rapport aux phases de poule, donc dommage que la Norvège n'a pas joué le jeu jusqu'au bout en mettant leur équipe B, parce que ça on aurait pu
0: voir Isaac, la frappe d'Isaac, elle est cadrée, cette première frappe et cette première offensive, elle est suédoise avec Gyökeres là-bas, qui a bien résisté franchement, qui est allé faire jouer son physique dos au but, et il a conservé le ballon, et il a réussi à trouver Alexander Isak derrière lui, et la première situation, même si elle n'a pas été d'un danger extrême on va dire pour l'équipe de France, et elle est quand même suédoise avec ce premier tir cadré de la partie.
1: Charlotte, un tir qui est sans beaucoup de puissance mais qui passe entre les jambes d'Upamecano.
2: Oui, après il faut être vigilant sur Gyökeres, je trouve que c'est sa qualité numéro un, c'est les duels, c'est le jeu de 1 contre 1. Donc d'ailleurs Upamecano nous en a beaucoup parlé de ce jeu de 1 contre 1 qu'il affectionne tant, donc peut-être faire même de temps en temps des prises à deux, parce qu'il est tellement costaud, on l'a vu en Ligue des Champions avec Arsenal, donc être très vigilant par rapport à ça.
1: Nicolas Perronnet.
0: 4 minutes de jeu, 0-0 dans ce 16e de finale, premier 16e de finale de l'histoire de la Coupe du Monde évidemment pour l'équipe de France, puisqu'avant la compétition n'existait pas, donc comme ça au moins c'est réglé. Allez, Michael Olise qu'on n'a pas encore vu dans cette partie là-bas sur le côté droit, le ballon qui est mal assuré, mal donné à Ousmane Dembélé, mais on va s'en sortir grâce à la technique d'Ousmane Dembélé là dans un tout petit périmètre. Il a quand même bonifié ce ballon pour aller chercher un coup franc. Il y a faute sur Ousmane Dembélé, pas de souci, la prise à deux un petit peu trop agressive de la part de la défense suédoise, et notamment Yacine Ayari, joueur de Brighton. Il y a beaucoup de joueurs de première ligue et du championnat anglais dans cette équipe de Suède, donc évidemment raison supplémentaire pour prendre très très au sérieux cette équipe de Suède. Le ballon de Ousmane Dembélé dans la surface de réparation, la tête est française, la première, la deuxième également, la troisième également, plus succession de têtes là dans la surface de réparation pour aller porter le danger, mais ça va sortir en touche cette fois-ci la défense suédoise qui a tenu bon sur le coup. La touche de Lucas Digne, on est sur le côté gauche à une vingtaine de mètres du poteau de corner. Michael Olise derrière avec William Saliba. Olise encore, Tchouaméni monopolise le ballon dans les 40 mètres de la défense suédoise, et c'est la première attaque placée de l'équipe de France avec Kylian Mbappé. On sent tout de suite que cette défense suédoise est très regroupée, qu'il n'y aura pas beaucoup d'espace pour les Bleus, mais on tente quand même de négocier avec Kylian Mbappé là, à nouveau servi plein axe, des ballons qui est chippé par la défense suédoise, et ça va très très vite là-bas du côté d'Anthony Elanga, même s'il est tout seul, le joueur de Newcastle, mais voilà, ça pose un petit peu les débats. Il y a de la vitesse,
1: il va vite,
0: en transition. Ah ouais, il va hyper vite, il était tout seul, mais franchement il est allé récupérer ce ballon là en faisant un sprint de 50 mètres. kilomètres qui a mis tout le monde dans le vent du côté français. Il n'y avait pas de solution pour lui, heureusement. Et les Bleus vont pouvoir s'en sortir avec cette fois-ci ce ballon qui est mis en profondeur pour Bradley Parkola et qui met eh bien, en danger le gardien Jakob Zetterstrot, le gardien de la Suède, qui dégage un petit peu en panique. On touche le ballon, va rester bleu.
1: Charlotte, qu'est-ce que tu vois depuis le début du match là?
2: Bah, je vois un bloc regroupé, mais comme à peu près le début de cette Coupe du Monde, quand on est face à une adversité qui est beaucoup plus forte, notamment hier par exemple Maroc-Pays-Bas, et Pays-Bas avaient peur du Maroc, etc. L'Allemagne contre le Paraguay, c'était la même chose. Donc je vois quand même Elanga qui reste seul devant au cas où il y a un jeu de transition, pour trouver justement le joueur qui est le plus rapide pour faire monter le bloc derrière, donc être vigilant par rapport à ça. C'est pour ça qu'il faut faire absolument des prises à deux, être très vigilant, Tchouaméni et Rabiot notamment.
1: Parce que là, la pointe de vitesse qu'on l'a vu faire, Elanga, c'est impressionnant. C'est impressionnant, Nico. Je sais pas la vitesse au stade,
0: ah,
1: oui, oui. Mais
0: On l'a vu tout de suite, ouais. Et franchement, il avait quoi? Il avait 4-5 mètres de retard. En plus, c'était pas cadeau. Il est vraiment parti comme une fusée, sur son côté droit. Donc attention à surveiller. Là, du côté de Lucas Digne, il va y avoir clairement un duel avec Elanga. C'est vrai qu'on a beaucoup parlé de Gyökeres et d'Isaac, parce que il joue dans les deux plus grands clubs du monde et de première ligue. Arsenal pour Gyökeres, Liverpool pour Alexander Isaac. Mais Anthony Elanga, c'est un super joueur. Il a marqué lors des deux derniers matchs de la Suède. C'est lui qui marque face au Japon pour le nul qui qualifie la Suède.
2: Mais il était pas titulaire, c'est pour ça qu'on l'a pas trop vu au début.
0: C'est vrai.
2: Il était titulaire contre le Japon.
0: Et c'est lui qui marque aussi contre les Pays-Bas, même si là ils ont pris une bonne rousse les Suédois. Alors que Gyökeres, lui, est allé marquer simplement face à la très faible adversité tunisienne lors de la victoire 5-1 de la Suède face à la Tunisie, victoire qui a quand même permis de sortir de ce groupe F derrière les Pays-Bas et le Japon, et se retrouver là à un niveau de compétition qui est assez habituel finalement pour cette équipe de Suède, parce qu'on a peut-être tendance à oublier qu'il y a quand même une finale déjà à l'actif de cette équipe-là. Alors ça remonte évidemment, c'est 58 face au Brésil, mais il y a deux demi-finales, une encore plus ancienne, 1938, mais en 94, ici même aux États-Unis, il y a une demi-finale faite par cette équipe de Suède, le ballon en profondeur qui ne donne rien pour Mbappé. Puis il y a également deux quarts de finale, dont le dernier en 2018 face à l'Angleterre. Donc c'est quand même une équipe de tournoi, cette équipe de Suède. On se rappelle aussi de l'Euro et de la victoire du match nul en 92 face à la France, de la victoire face à la France en 2012. D'ailleurs, là, jamais l'équipe de France n'a battu la Suède en phase finale d'une grande compétition. Alors oui, on ne parle pas de cette équipe de France là, forcément. Là, on est dans la grande histoire des Bleus. Mais voilà, quand même, on est face à une équipe, une nation en tout cas, expérimentée, et qui n'en est pas à sa première à ce niveau de compétition. Attention justement là à Elanga, on en parlait. Cette fois-ci, il n'a pas mis les gaz parce que ce ballon était trop compliqué à aller chercher. On s'en sort bien avec la combinaison entre Mike Maignan et ses défenseurs. Allez, il faut mettre un petit peu de rythme désormais dans cette partie. Une minute de jeu, toujours 0-0. Et aucun danger dans la surface de réparation suédoise. On est quand même bien en place. Je ne sais pas ce que vous en pensez, mais on s'y attendait. Le bloc est très bas, la défense à 5. Ça, c'est pas une adaptation à l'armada offensive de l'équipe de France. Ils jouent comme ça, les Suédois. Mais il va falloir les bouger quand même.
1: Charlotte, tu les sens comment, les Bleus là?
2: Bah là, ils sont un petit peu embêtés parce qu'on n'arrive pas à trouver vraiment au milieu de terrain. Michael Olise, on le voit beaucoup bouger, et surtout très intéressant ce pressing des Suédois. Dès qu'il y a le ballon sur le côté, c'est là que le starter du pressing commence. Donc je les trouve très très très concernés, ces Suédois, très intéressants au niveau du pressing aussi, parce qu'ils savent que jusqu'à la fin du match, il va falloir être très vigilant.
1: Ouais, on sent aussi des Bleus qui observent un petit peu leur adversaire et qui font un peu tourner la balle en défense. Un peu, Nico, ils n'ont pas encore passé le coup d'accélérateur, les Français.
0: On est dans la phase d'observation, très clairement. On s'adapte, on est discipliné du côté des Bleus. Voilà, pour l'instant, on approche des 10 minutes. Il s'est absolument rien passé dans cette rencontre, ni de très encourageant, ni d'alarmant. On est vraiment, vraiment dans cette fameuse phase d'observation avec des Bleus là, qui tentent de prendre la mesure effectivement de ce bloc suédois. Ils sont balle au pied, les Français, avec l'attaque placée. On a l'habitude désormais de voir des équipes regroupées face à l'équipe de France, et ces séquences un petit peu qui ressemblent à du handball de droite à gauche et de gauche à droite, en essayant de ne pas perdre le ballon. Là, c'est raté parce qu'il est perdu ce ballon. Attention au contre avec Gyökeres. Là, Gyökeres qui va passer entre les deux défenseurs français, qui va encore faire jouer sa vitesse et son physique pour récupérer ce ballon devant Dayot Upamecano, et ils s'en sortent. Ça va pas aller au bout, le contre des Suédois, mais ils vont récupérer le ballon. Franchement, Gyökeres, ça va vite aussi.
1: Ouais, là, il y a une prise à deux, Charlotte, mais il y en a un qui est resté sur le carreau un peu.
2: Non, mais en fait, là, Upamecano s'est mis en course très, très rapidement et Saliba s'est rapproché d'Upamecano, donc il est passé entre les deux, mais ils étaient à haute intensité, donc c'est très bien pris. On voit hein, toute la puissance du joueur d'Arsenal. Donc, ouais, attention aux phases de transition et je vois le terrain. En fait, le terrain, il est cata. On voit
0: c'est cata.
2: Et les prises de balles. En fait, il faut être concentré, regarder bien le ballon, attention à sa première touche de balle. On voit que le ballon rebondit énormément.
1: Pour l'instant, il n'y a pas beaucoup d'erreurs techniques, Nico. Pas beaucoup de pertes de balles.
0: Mais franchement, hein, pour parler franchement, ce stade et cette pelouse, c'est indigne d'une Coupe du Monde, quoi. Mais vraiment, enfin, tout le monde le dit. Ah oui, c'est indigne d'une Coupe du Monde. Et que ce stade-là accueille la finale, mais c'est incompréhensible, en fait. Donc, bon,
2: ça peut changer, ça ou pas? Ils peuvent prendre la décision de changer.
1: Je m'étonnerais parce que tu m'as dit
2: qu'on va faire une pétition. On va faire un sondage sur ici.
1: Votez, Nico, lance une pétition.
0: Mais c'est vrai que ce que disaient les joueurs après le match face au Sénégal et ce qui a été corroboré par d'autres joueurs d'autres nations qui ont joué ici, c'est que. Bah, en fait, il y a des faux rebonds. Le ballon rebondit mal. Ils n'ont pas leur repère avec cette fameuse dalle en béton qui est en dessous et cette espèce de pelouse bizarre hybride qui a été mise. Voilà, ils n'ont pas leur repère. Attention, les Suédois sont dans la surface de réparation et le centre là-bas va rien donner. Heureusement, c'est Elliot Strout, un des rares joueurs de cette équipe de Suède qui évolue dans le championnat suédois du côté de Mjällby. J'espère que je prononce bien. Qui a réussi à prendre un petit peu le dessus, mais c'était compliqué à redresser ce ballon. C'est absolument sans danger pour les Bleus qui vont relancer court avec Mike Maignan et Saliba. 12 minutes de jeu, 0-0 et peu d'enseignement pour l'instant.
1: L'équipe de France n'a pas tout le temps le ballon du tout, hein, Charlotte.
2: Non, parce qu'en fait, il n'y a pas assez de prise de risque pour aller vraiment vers l'avant. Et c'est vrai que j'ai l'impression que ça les perturbe hein, quand même, même s'ils connaissent le terrain.
0: Kylian Mbappé à la limite de la surface de réparation, là, qui tente de trouver des espaces. C'est pas facile pour la capitaine de l'équipe de France, mais derrière, il y a le soutien de Jules Koundé sur sa droite. Et Ousmane Dembélé qui va perdre ce ballon définitivement, même si il réclamait un corner et c'est un petit peu emmêlé là dans son dribble. Ousmane Dembélé, et derrière, on a bien sécurisé ce ballon, on l'a bien mis au chaud pour bien permettre au gardien de l'équipe de Suède de dégager son camp. On voit Guy Stéphan accompagné Didier Deschamps qui a repris les rênes de cette équipe de France cette semaine après le deuil, le drame familial qui l'a touché, son aller-retour en France pour les obsèques de sa maman, condition évidemment particulière. Tous les joueurs ont été touché par cette situation, c'est qu'il est très proche de son groupe Didier Deschamps et il est bien là et bien concentré pour aller tenter de réussir à nouveau un grand tournoi pour ce qui est bien sa dernière Coupe du Monde. On sait ce qui pourrait être, évidemment on va pas porter l'œil, mais le dernier match hein, de Didier Deschamps, parce que désormais on est en phase d'élimination directe, donc chaque match peut-être le dernier aussi pour la carrière du sélectionneur. On n'en est pas là, évidemment, et on l'espère qu'on sera là toujours ensemble sur ici pour vivre la finale de 19 juillet. 13 minutes de jeu, toujours 0-0, toujours aucune situation dangereuse ni d'un côté ni de l'autre, et toujours des ballons assez inoffensifs. Celui de Jules Koundé, là, en l'occurrence, un petit peu par-dessus et facilement récupéré par la défense suédoise. Le gardien Jakob Zetterstrott qui dégage directement vers son homologue français Mike Maignan. Pour l'instant, on a bien le sentiment que ni l'une ni l'autre des équipes est réellement rentrée dans son match. On est toujours dans ce fameux quart d'heure d'observation, même si on y approche plutôt. 13 minutes de jeu, toujours 0-0 entre la France et la Suède dans ce 16e de finale du Mondial.
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1: Bruno Salomon, des nouvelles des réseaux sociaux.
5: Et sur les réseaux sociaux, Mia nous dit « Je suis stressé ce soir ». Fredo nous dit « C'est pas serein derrière ». On va en prendre un, c'est sûr. Tout le monde est un petit peu surpris, en tout cas, sur les 15 premières minutes de l'équipe de France.
1: Nicolas Perronnet, au stade, au MetLife Stadium de New York, France-Suède, 0-0.
0: Allez, Kylian Mbappé là qui va peut-être tenter de mettre un petit peu l'étincelle qui manque pour l'instant à l'équipe de France. Ouais, le dribble là où il rentre vraiment plein axe, il est un petit peu côté gauche, il rentre plein axe sur son pied droit, mais il n'y a pas de situation de frappe, il n'y a pas d'espace, mais il a au moins le mérite d'être remuant. Là, Kylian Mbappé qui est encore en possession du ballon, ça s'est bien joué là-bas sur le côté droit pour Jules Koundé. Le centre, première intention, il y aura corner. Oui, il y aura corner pour l'équipe de France. Ce sera le premier corner de cette partie pour les Bleus, le premier corner. Tout court, et c'est Ousmane Dembélé là-bas qui va s'en charger de la droite vers la gauche. Kylian Mbappé qui est remuant, qui a décidé de prendre un petit peu le contrôle des opérations, réclame beaucoup la balle et Ils tentent vraiment de trouver des petits espaces, mais on est très très très bien placé du côté de la Suède. Le corner et la tête suédoise pour écarter le danger, c'est pas terminé. Digne au 30 mètres, faut frapper peut-être la Lucadine. Et oui, faut frapper et pourquoi pas. C'est cadré et ça oblige Zetterstrot à se détendre sur son côté gauche. Est-ce qu'il faut abuser de ce genre de frappe? Sans doute que oui, parce qu'on rappelle que Jakob Zetterstrot, 4 sélections seulement, c'est la 5e pour lui avec le maillot suédois. C'est un peu un plan B du côté de Graham Potter, le sélectionneur anglais de cette équipe de Suède qui a opéré. Et ça, on sait que c'est quand même jamais très serein dans une équipe. Un changement de titulaire en cours de compétition. Donc là, Lucadine, eh bien, il a tenté sa chance. Et puis de toute façon, c'était une des rares situations depuis le début de ce match où il y avait un tout petit peu d'espace devant lui. En tout cas, c'est la première frappe cadrée de cette rencontre. Elle n'inquiète pas la Suède, mais elle a le mérite d'exister.
1: Charlotte, une frappe cadrée en 16 minutes pour l'équipe de France, c'est quand même assez rare.
2: Oui, c'est rare, mais parce que les Suédois, ils sont très concentrés. Et je pense qu'il faut prendre un peu plus d'initiative. À un moment donné, là, Kylian Mbappé, il l'a fait deux ou trois fois. C'est lui qui met de l'intensité à chaque fois qu'il touche le ballon. Donc, réitérer ce genre de choses. Donc, certes, il faut étirer le bloc, il faut essayer de trouver les espaces, mais à un moment donné, il faut aller un petit peu plus vite, prendre des risques dans les 30 derniers mètres.
0: Deuxième frappe cadrée, les amis. Kylian Mbappé, c'est un peu la même, exactement au même endroit, pied droit, cette fois-ci pour Kylian Mbappé. Et pareil, cadré, mais ça manque de puissance. Alors, on l'a vu rager vraiment Kylian Mbappé, là, se retourner et avec le bras, faire vraiment un gros signe de déception. Donc, on sent vraiment que cette équipe de France, pour l'instant, a du mal à rentrer, à prendre le contrôle de ce match, en tout cas à mettre ce qui fait tout simplement sa particularité, c'est-à-dire la vitesse, se créer beaucoup d'occasions. Et on sent aussi que ça commence à énerver Kylian Mbappé, qui réclame des ballons, qui veut des frappes, qui veut du mouvement et qui là est allé cadrer ce ballon-là. Même si ça l'a un petit peu fâché, ça va forcément accentuer sa confiance. Elle est Michael Olise au 25 mètres. Avec Jules Koundé, on commence à vraiment à monopoliser le ballon là pour les Français. Ah, et le dribble là de Ousmane Dembélé qui a été bien pris par Elliot Strout. Il a bien lu le bonne lecture du jeu là, de la part du défenseur suédois. Et attention parce que là il y a faute, me semble-t-il, sur Gyökeres. Et ouais, ils partent vraiment en transition, ils sont dangereux en transition. Et alors Gyökeres, en termes de protection du ballon, de jeu, dos au jeu, c'est un poison. Franchement, on lui donne des ballons dégueulasses, il vous les rend bonifié dos au jeu et il fait franchement une bonne, enfin je sais pas ce que vous en pensez, mais pour moi un bon début de match. Et il va falloir vraiment les surveiller là, les trois devant.
1: Charlotte,
2: faut être un peu plus malin. On sait que Gyökeres, il peut avoir une certaine puissance, mais je pense que Upamecano et Saliba sont quand même plus rapides que lui. Il faut absolument que dos au jeu, qu'il reste juste collé, qu'il n'essaye pas d'intervenir et essayer de lui faire perdre de la vitesse. Parce que là on voit vraiment les jeux des Suédois, c'est quoi? C'est de trouver Gyökeres ou Elanga vraiment devant, mais ils sont tout seuls. Les milieux de terrain mettent énormément de temps à accompagner les attaquants. Donc attention, laissez Gyökeres dos au jeu, lui mettre la pression, mais pas essayer de passer devant parce qu'il peut jouer de son corps.
1: Bruno ?
5: Ouais, déjà quasiment plus de 300 personnes sur le chat ici, sur notre chaîne YouTube où nous faisons le live ensemble et où vous nous voyez avec nos maillots. Et Laurent nous dit, on a bien compris la tactique des Suédois, va falloir être patient dans cette rencontre.
1: Eh oui Nico, va falloir être patient, on le sent. Hein.
0: Ouais, il est bien récupéré là ce ballon par les Suédois qui pour l'instant sont à l'attaque, le centre, le dégagement de Tchouaméni, ils récupèrent des ballons quand même, hein. Mais ils se mettent en danger, ça aurait été intéressant là. Ousmane Dembélé le récupère celui-ci parce qu'ils étaient totalement déséquilibrés, les Suédois, qui quand même par séquence arrivent à se porter à l'attaque. Alors là c'était sur un coup de pied arrêté, mais voilà, on sent que oui, ça peut basculer sur des déséquilibres, des transitions, cette rencontre. Allez, Kylian Barcola là qui réussit son dribble, et pourquoi pas sur un exploit individuel. Bradley Barcola dans la surface de réparation, la frappe de Bradley Barcola après le raid et le slalom dans la surface, la frappe pied gauche qui s'envole au-dessus, début de Zetterstrom, mais il avait pratiquement tout fait bien, sauf la finition.
1: La finition, Bradley. Ah, ça. Oh là là, Charlotte.
2: Ah, mais il a mis quand même le tournis, hein. Je sais pas à qui il a failli mettre les fesses par terre là, mais avec toute son intensité. Et puis il aime bien rentrer aussi intérieur. On voit que Rabiot qui va sur le côté justement pour étirer ce bloc. Et après, c'est vrai, c'est sur son pied gauche, le pied d'appui est un petit peu loin. Il a le corps en arrière. C'est là qu'il doit progresser, c'est à un moment donné mettre de la vitesse, c'est bien.
0: Ah oui, Kylian Mbappé, le 1 contre 1. Elle est là, l'ouverture du score pour Kylian Mbappé. Et le but
6: but pour l'équipe de France qui ne sera pas validé parce qu'il est en situation de hors-jeu. On va regarder tout ça les amis, mais là le ballon perdu par la Suède et immédiatement la transition supersonique, la passe en profondeur plein axe pour Kylian Mbappé. Il va falloir revoir tout ça. Je pense que ça se joue pas à grand chose. J'ai bien peur qu'il le soit.
1: Pas du tout. Il est peut-être un genou.
6: Ouais, je pense que on est dans ces situations-là où vous savez quoi, ça se joue à que dalle.
1: Ah ouais, vraiment.
2: Lindelof, il prend un risque.
1: Ah ouais.
2: Parce qu'il y avait Lagerbiege qui traînait derrière.
0: Le jeu a repris, donc ce sera refusé avec certitude. On a déjà repris le jeu, donc oui, ça veut dire que la situation elle est quand même très très claire du côté de la VAR également. Bah voilà, ils ont eu très très chaud là, les Suédois.
1: Ah ouais. Hein.
0: Très très très chaud sur cet alignement et Kylian Mbappé a deux doigts d'ouvrir le score, mais à deux doigts ça compte pas. 20 minutes de jeu, toujours 0-0 entre la France et la Suède.
1: Mais là Charlotte, on a senti une petite accélération de l'équipe de France et on a eu deux grosses occasions en une minute.
2: Bah c'est là que c'est pour ça qu'il faut jouer peut-être les coups de pied arrêtés plus rapidement. Faut essayer de la jouer un peu plus à l'intox, ne pas s'endormir justement avec ce rythme-là imposé des Suédois.
0: Allez, la touche pour la Suède qui allez, joue un petit peu plus haut. Là, on commence, ça y est, à avoir pris ses repères d'un côté comme de l'autre. Mais les schémas de jeu assez bien établis. Et Michael Olise, il y a des gestes d'agacement du côté de l'équipe de France. Je vous parlais de Kylian Mbappé tout à l'heure. Là, c'est Michael Olise qui est en train de contester une décision arbitrale. On sent... On revoit la situation de hors-jeu. Il n'y a rien. En fait, c'est l'épaule. C'est l'épaule gauche de Kylian Mbappé. Il y a franchement... Alors, le révélateur montre qu'effectivement, il y a situation de hors-jeu. Il n'y a pas de souci avec ça. Mais franchement, ils ont pris un risque, les Suédois, sur cette histoire-là. Bref.
1: En fait, au départ de sa course, il est...
2: Il est obligé de le faire parce qu'il va être en retard. S'il continue à reculer un petit peu, il sait qu'il va être en retard.
1: À reculer. Il est obligé de... Mbappé ?
2: Non, Lindelof. Ah, il est obligé de jouer le hors-jeu au cas où ça passe. Parce qu'après, s'il essaye de rattraper, ça
1: ne pourra pas. Il pourra pas.
0: Ouais, et là, Kylian Mbappé, là, qui est en train de jouer des coudes avec Lagerbielke. Il est au milieu là, des trois centraux. C'est possible qu'on commence à se parler un petit peu de part et d'autre, hein, et que ça participe à l'agacement des joueurs de l'équipe de France. Forcément, dans la panoplie suédoise, on se dit qu'allez, pourquoi pas aller faire péter un plomb aussi à ces joueurs-là, même si c'est pas le genre,
1: bonne chance,
0: avec l'expérience qu'ils ont. Effectivement.
1: Ah, parce que ils en ont vu d'autres. Hein.
0: Mais ils se sont parlé là, Kylian Mbappé et Lagerbielke. Kylian Mbappé qui parle aux défenseurs. Lagerbielke qui plusieurs fois a écarté le bras de Kylian Mbappé. On sent que. Il va y avoir de ça également, alors que les sifflets que vous entendez derrière moi, eh bien, sont ceux qui accompagnent, on en a l'habitude désormais. La pause fraîcheur ou la pause publicitaire, pour mieux la nommer, après 23 minutes de jeu 0-0 entre la France et la Suède. Et cette pause-là, pour le coup, eh bien, elle va être utile parce qu'il fait chaud et les joueurs vont s'y battre.
1: La pause thune, on peut l'appeler comme ça entre nous, hein. La petite pause thune. Nous, on ne va pas passer de publicité, on va revenir, on va juste tourner un... Enfin, je ne sais pas comment on dit.
2: On va mettre Shakira.
1: Ouais, bon bref, on arrive tout de suite.
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1: Voilà, vous êtes sur ICI, on est en train de vivre le 16e de finale de Coupe du Monde de l'équipe de France contre la Suède. Toujours 0-0 au niveau du score, c'est la pause fraîcheur. On est donc à la mi-temps de la première mi-temps, comme on dit quand on est poète. Bruno Salomon, sur les réseaux sociaux, sur le chat de la chaîne YouTube ICI, qu'est-ce qui se passe ?
5: Alors, sur les réseaux sociaux, ce qui est assez marrant, c'est que finalement, le but hors-jeu ne fait pas trop parler. Allez, c'est pas grave, c'est comme ça, la VAR a parlé, c'est comme ça. Non, par contre, c'est Barcola qui prend un peu la foudre parce que... ça, tout le monde dit c'est pas possible, c'est comme d'habitude. C'est même, il y a même des Anglais qui le disent. Il y a Andrew qui en anglais le dit. Il fait c'est le classique Barcola. Il fait le plus dur et après il met au-dessus. Ça rappelle bien évidemment
1: ça sa finale Dembélé, de Ligue des Champions.
5: Ça rappelle sa Ligue des Champions à Barcola et sa finale avec les ballons qui sont partis dans les airs. Après il y a aussi Krarova qui nous dit purée, j'ai réveillé les voisins pour rien. Mais ça c'est pour le but de Mbappé qui a été refusé. Mais Barcola en tout cas prend très très cher sur les réseaux sociaux parce que accélération, parce que grosse différence, mais derrière eh bien il n'a pas réussi. Je voudrais juste te dire bonjour à Lise aussi sur le chat ici de notre chaîne YouTube. N'hésitez pas, abonnez-vous, likez, partagez notre chaîne YouTube et notre live. Vous êtes plus de 300 désormais et Lise nous dit hello tout le monde, est-ce que ça va? Moi, j'ai l'impression que ça va. Il nous manque juste un petit but, peut-être, pour que ça aille mieux encore pour l'équipe de France.
1: Évidemment. Et on a Kevin qui nous dit, si vous cherchez la fraîcheur, on est en train de décharger les surgelés direction la chambre négative à moins 30 degrés. Merci, Kevin. Pour l'instant, Charlotte, on peut pas dire que les Bleus soient dans une chaleur extrême. Ils ont commencé le match assez froidement, on pourrait dire.
2: Ouais, mais j'ai pas envie de trouver d'excuses par rapport au terrain, mais on les voit un peu mitigés dans le circuit de passe. Après, je comprends, hein, Barcola, je comprends, parce qu'on a l'impression que c'est tellement facile, qu'il peut faire cette différence à chaque fois, mais quand on est vraiment dans la dernière décision, la prise d'initiative de frapper, c'est là que c'est le plus dur pour un footballeur. Moi, au début, je critiquais énormément mes attaquants, je dis mais vous rigolez quoi, vous êtes à 4 mètres, 5 mètres du but, 10 mètres du but, vous les mettez pas au fond. Donc après, je me faisais chambrer, parce que quand moi j'étais dans ces situations-là, deux matchs par entraînement, parce que j'étais la Mbappé aux entraînements, hein, je faisais que
1: ah ouais
2: marquer. Ah ouais, je disais je suis une attaquante incomprise, pourquoi on me met derrière, etc.
1: Ah ouais.
2: Mais en fait, non, c'est tellement dur de faire le bon choix de pied, de bien se placer, et c'est vraiment cette petite
1: course,
2: marche
1: comme ça.
2: Ah oui, parce qu'en fait on a l'adrénaline, on est un peu fatigué, et puis finalement bah oui, Bradley Barcola, c'est dans sa marge de progression d'être beaucoup plus efficace.
1: Le jeu a repris, Nicolas Perronnet.
0: Exactement, la 26e, toujours 0-0, et le ballon dans les pieds de Mike Maignan, alors que l'ombre est en train de progresser sur
1: assez rapidement
0: cette fameuse pelouse, effectivement, parce que le soleil qui est derrière nous est en train de baisser, hein, il est déjà quasiment 17h30 ici du côté du New Jersey. Allez, Bradley Barcola, on a le contrôle là, Bradley, il faut s'appliquer, parce que là franchement ça c'était un ballon tout cuit, c'est typiquement, et on en parlait déjà à un match précédent, le genre de situation où on pense déjà à la passe qu'on va faire ou au mouvement qu'on va initier, et on oublie un petit peu le ballon. Et alors là, il était tout seul, ce ballon a été très mal contrôlé par Bradley Barcola. C'est parti plein axe là pour les Suédois, avec Yacine Ayari, lui aussi c'est un bon joueur, hein. Yacine Ayari au milieu de terrain, joueur de Brighton, il est capable, malgré son petit gabarit, on va dire, de faire un peu de box to box, d'aller casser une ligne ou deux, jouer un petit peu à l'anglaise, hein, tout simplement, hein. Il y a un fort accent britannique dans cette équipe suédoise, avec des joueurs qui jouent dans des clubs de première ligue, un sélectionneur, Graham Potter, qui est un sélectionneur anglais, qui a entraîné à Chelsea, qui a entraîné à West Ham avant de prendre sa première sélection. Attention à ce ballon dans la surface de réparation, on n'a pas été attentif, mais Alexander Isak qui peut pas le récupérer. Ça a été, j'imagine, travaillé à l'entraînement, l'appel vraiment croisé d'Alexander Isak, et ce coup franc plein axe joué au sol pour aller le trouver en profondeur, et derrière, heureusement qu'on a bien défendu ce ballon, et que surtout il était très très difficile à redresser pour l'attaquant de Liverpool.
1: Charlotte, tu les trouves comment là depuis le retour de la pause fraîcheur?
2: Attention à ces coups de pied arrêtés, hein. Là, la belle combinaison où on se fait un peu oublier, on fait des fausses courses côté opposé, il y a un joueur qui se fait oublier, qui fait le bon arc de cercle et qui rentre au milieu. Il faut être très vigilant, très concentré. Ça va être un peu comme le match contre la Norvège, même si c'était l'équipe B, la concentration au maximum.
1: En tout cas, celui qu'on voit le plus côté suédois, c'est quand même Alexander Isak, hein, parmi les attaquants. Nico.
0: Oui, la frappe de Dembélé, ça va aller pour malheureusement pour la Suède, et ça sera un corner à venir pour l'équipe de France. Oui, oui. Ouais, en fait, je le trouve très bon dans ses appels, en fait, ouais. Alexander Isak, depuis le début,
1: quoi,
0: de ça.
1: Ouais.
0: En fait, ils ont tous un registre un peu à eux, Gyökeres vraiment dans la protection du ballon dos au but pour bonifier des ballons. Isak dans ses appels et Langa avec sa vitesse, quoi. Donc je trouve qu'ils sont quand même très complémentaires, ces trois attaquants de la Suède. On savait que c'était la grande force de cette équipe de Suède, même si elle ne s'est pas exprimée, hein, franchement, pour l'instant, au cours de cette Coupe du Monde. Mais on sait que sur le papier, bah voilà, c'est quand même des joueurs de top niveau. Et ce qu'on n'a surtout pas envie de voir, c'est la fameuse célébration masquée de Gyökeres, hein. C'est ce qu'il fait quand il marque un but avec le Sporting, ou maintenant avec
1: Bruno Arsenal. Salomon essaye de la faire, mais il n'est pas très souple des avant-bras, j'ai l'impression.
2: Non, il
1: a eu un petit peu de mal.
5: C'est comme ça.
1: Oui, d'accord.
5: De faire un loup, en
1: fait. Ouais, non, mais je crois que tu as essayé le 360 avec les poignets, ça n'a pas marché. Pardon, Nicolas Perronnet.
0: La demi-heure bientôt, hein, ici. Hein, déjà la 29e, toujours 0-0. On galère un petit peu quand même, faut bien le reconnaître, face à cette équipe de Suède, même s'il n'y a pas grand danger pour l'instant. Malgré tout, allez, Lucadine avec Bradley Barcola. Il faut se remettre dans le match à Bradley Barcola. Il y a eu deux, trois petites erreurs techniques. Ce ne sera pas sur ce coup-là. On va sécuriser le ballon derrière avec William Saliba. et repartir vers la gauche. On saute Upamecano pour aller chercher Jules Koundé et Michael Olysee qui fait pas trop de différence hein, pour l'instant, moins que
1: arrêté,
0: son habitude,
1: là, l'équipe un petit peu, ouais. Entièrement arrêtée, Charlotte.
2: Ouais, parce qu'il n'y a pas de pressing, donc c'est dur de trouver des espaces, mais justement il faut prendre des initiatives, faut, quitte à perdre le ballon, c'est pas grave, on fait confiance à nos milieux de terrain et à notre défense, mais si on percute pas, si on va pas provoquer, ça, ils vont pas bouger hein, les Suédois.
0: Ouais, ils essaient de les tirer justement le bloc avec cette transversale là de Kylian Mbappé. Ouais, le centre de Michael Olysee, bah justement quand on dit qu'on l'a pas trop vu, on le voit, il était dangereux ce centre, c'est dégagé par la défense. Là c'est pas terminé, Kylian Mbappé encore, peut-être la frappe dans le 1-2 avec la frappe de Adrien Rabiot cette fois-ci dans la surface de réparation. Ça a été bien négocié. Bah voilà, quand on arrive à les bouger quand même et à se créer des mini-espaces, on se crée des situations. Et nouveau corner à venir pour l'équipe de France cette fois-ci côté gauche, ça se précise.
2: Alors, on combine bien sur le côté, c'est Dembélé qui est rentré intérieur et c'est Michael Olysee qui a trouvé cette largeur. Et là derrière on fait fin de contrôler le ballon de la part d'Adrien Rabiot qui était dans le demi-espace. Il se retourne rapidement, la prise d'info aussi, l'enchaînement est quasi parfait. L'arrêt du gardien derrière
0: de Ousmane Dembélé qui avait Michael Olysee pardon, qui avait levé ses deux bras pour annoncer la combinaison qui ne donnera rien, mais le ballon est encore pour l'équipe de France avec Jules Koundé là-bas côté droit. Corner à nouveau, je pense que ouais, même s'il conteste les Suédois, pour eux c'est Jules Koundé qui a touché ce ballon en dernier, c'est pas le cas, nous dit l'arbitre néerlandais de cette rencontre, Danny McKelly. Et nouveau corner de la droite vers la gauche, Ousmane Dembélé, la tête suédoise encore pour écarter le danger, mais là franchement ça commence à se préciser un peu. En tout cas il y a de plus en plus de ballons dans la surface de réparation avec Jules Koundé désormais, le centre en retrait. Oh, le poteau qui vient sauver la Suède sur cette combinaison avec cette frappe de Kylian Mbappé, bien trouvé sur ce centre en retrait qui avait tout fait bien, sauf que c'est poteau et derrière c'est miraculeusement dans les gants de Zetterström. Mais oui, ça se précise, mais non, ça ne fait pas toujours but pour l'équipe de France.
2: La passe de Dembélé cachée pour Koundé et derrière on est complètement attiré premier poteau de la part des Suédois. C'était exactement ce qu'il fallait faire hein, de la part de Kylian Mbappé, trouver ce second poteau plat du pied,
1: un peu trop proche du poteau du coup,
2: ouais.
1: Dessus quoi. En plus il a failli avoir un CST juste derrière, ouais, parce que le ballon revient sur un Suédois qui manque de le mettre au fond du but.
0: On commence à trouver les solutions hein, avec Kylian Mbappé là justement encore sur son côté gauche. On sent toute la frustration de Kylian Mbappé depuis le début de cette rencontre, de se heurter à chaque fois ce bloc suédois. Mais ça se précise quand même pour l'équipe de France, de plus en plus dangereuse et qui désormais a une possession du ballon qui augmente de minute en minute. Ousmane Dembélé avec Adrien Rabiot, il a du champ peut-être, non, il va lever la tête, oui il peut frapper, mais oui il peut frapper, voilà, et c'était pas si mal que ça cette frappe, on l'a vu venir, pied gauche d'Adrien Rabiot, un petit peu arrêté peut-être, mais quand même, voilà, c'est vrai qu'il avait une petite dizaine de mètres devant lui et donc il a pris sa chance et ça passe au-dessus des buts de Zetterström. Mais alors qu'on revoit effectivement cette frappe de Kylian Mbappé, ah il avait but ouvert hein, franchement ouais, il peut s'en vouloir Kylian Mbappé de ne pas avoir ouvert le score sur ce coup-là.
1: Mais le côté positif, c'est que Charlotte, je ne sais pas si ça t'apparaît comme ça, mais je trouve que Kylian Mbappé prend les clés du camion a pris le jeu à son compte. Quoi.
2: Clairement, et il a trouvé le bon choix, c'est de trouver tout de suite opposé, là où il y a le moins de Suédois, et ensuite, dans un second temps, être trouvé. À chaque fois, il fait la passe et après, il fait l'appel en profondeur. Mmh. Vraiment, il est toujours en mouvement.
1: Nico.
0: 33 minutes de jeu, toujours 0-0. Aurélien Tchouaméni qui remonte ce ballon, qui approche du rond central. D'ailleurs, Upamecano qui passe la ligne médiane désormais. Allez, côté droit là-bas pour Ousmane Dembélé, toujours collé à sa ligne de touche, pas très bien inspiré Ousmane Dembélé sur cette combinaison, mais pas très bien inspiré non plus la défense suédoise, parce qu'ils vont concéder la touche un petit peu en catastrophe. Mais entente entre Victor Lindelof, le capitaine suédois, et son gardien Jakob Zetterström, la touche française. On est déjà reparti de l'autre côté, côté gauche, avec Bradley Barcola. L'appel de Lucas Digne va s'arrêter, mais il va quand même être trouvé. Lucas Digne derrière avec Adrien Rabiot. Tchouaméni à son tour désormais d'avoir un petit peu de chance, il ne va pas prendre la frappe. Tchouaméni le relais avec Kylian Mbappé. On joue doucement, un petit peu arrêté, mais on arrive à trouver les combinaisons à force de patience du côté de l'équipe de France. Michael Olysee par exemple là-bas sur le côté droit, le petit passement de jambe de Michael Olysee, l'appel de Jules Koundé pour aller créer des fausses pistes.

0: Dembélé, Mbappé, ça...
1: Ils sont tous très actifs. Hein.
0: Oui, et puis là, ils ont compris qu'il fallait être très très proche, voire sur les côtés être 3, voire 4, et ensuite un appel en profondeur côté opposé. Donc là, on commence à trouver les solutions.
1: Bruno Salomon.
2: Sur le 0810-055-056, c'est notre numéro WhatsApp. Vous nous appelez, vous nous laissez des messages pour encourager les Bleus. Ils peuvent être audio ou écrits. Et Stéphane nous a écrit « Bonsoir à toute l'équipe de Radio France, tous derrière les Bleus pour la qualif. Allez. »
3: Oh, quel essai ! Oh, la bicyclette ! Et derrière, Ousmane Dembélé qui ne cadre pas. Oh, quel geste! Quel geste de Michael Olise sur ce ballon qui vient derrière. Il a fait le match de but de la Coupe du Monde. C'est pas possible. La bicyclette, l'inspiration géniale. Et le poteau, encore le poteau qui sauve les Suédois. Et derrière, but ouvert pour Ousmane Dembélé qui ne cadre pas. Mais l'inspiration, les amis, de Michael Olise, elle est absolument géniale.
1: Sublime.
0: Mais qui peut faire ça? Qui peut faire ça à part un fou? Un fou de faire ça à l'entrée de la surface de réparation, même s'il sait où se situer.
3: Oh, tiens, dans l'autre côté, derrière il y a chaleur là sur ce ballon d'Anthony Elanga qui va passer à côté des buts de Mike Maignan. Et Balidon, c'est en train d'accélérer d'un côté comme de l'autre. Mais alors l'action là, franchement, on l'a vu venir en fait, parce que le ballon, alors il est contré, il arrive par derrière et en fait il arrive lentement, un peu en cloche, et on voit Michael Olise se préparer à faire sa bicyclette. Tout le stade s'est arrêté en se disant mais il va le faire, il va pas le faire, et on a suivi ce geste, mais comme on ralentit, parce qu'il est parfait,
1: sublime,
3: franchement. Ah ouais, ça méritait tellement, mais alors tellement, d'aller au fond.
1: Donc on a bien incroyable. Compris, quand vous nous mettez des messages sur WhatsApp et qu'on les lit à l'antenne, il y a occasion de but. Donc faites-le. 0810-055-056. Attends, à d'autres, bah vas-y, enchaîne. Hein.
2: Merci de diffuser les matchs à la radio. On vous écoute depuis l'océan Atlantique au large du Congo, car ce n'est pas diffusé dans le coin. Merci de la part de Gilles sur le 0810-055-056. N'hésitez pas. Et puis il y a bien évidemment notre chaîne YouTube qui diffuse en live. Venez voir nos bobines et puis venez échanger aussi avec toute la communauté qui est en train de se créer. Vous êtes plus de 330 désormais à être sur le chat, à discuter dans ce live. Il y a un joueur qui ramasse un petit peu, c'est pas Barcola, c'est sur le côté Jules Koundé. Certains le trouvent assez faible dans ce qu'il fait ce soir.
0: Ils sont durs. Je trouve qu'il fait son match, on le voit combiner sur le côté, très concentré avec Michael Olise et Dembélé. Donc non, il a failli faire une passe décisive Mbappé. Il est offensivement très très bon, pas trop mis en danger derrière pour le moment, parce que c'est Upamecano et Saliba qui font le boulot face à Gyökeres notamment. Donc je trouve que vous êtes un petit peu durs les copains là. En plus, vous savez très bien que ouais, Jules Koundé, pour moi, c'est pas mon préféré dans cette équipe.
1: Non, on peut pas dire ça.
0: Je suis objective avec les joueurs de l'équipe de France au maximum.
1: Nico, entre-temps, Michael Olise a pris un petit coup sur la cheville.
4: Ouais, une grosse charge sur Michael Olise, ça va, il s'est relevé. Il y a eu un petit attroupement, c'est un petit peu expliqué entre les acteurs du jeu, mais le jeu a repris et Kylian Mbappé, là désormais, qui se fait un petit peu charger. On commence à mettre un petit peu des brins, des tampons du côté de l'équipe de Suède. En tout cas, 2-0 pour l'équipe de France, 2-0, parce que du côté du tableau d'affichage, malheureusement, ça n'a pas bougé. Toujours 0-0 dans ce 16e de finale entre la France et la Suède. On joue la 39e.
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1: Avec Charlotte Lorgeret et Bruno Salomon en studio à la Maison de la Radio et Nicolas Perronnet depuis le MetLife Stadium à New York pour nous faire vivre ce match France-Suède. 16e de finale de la Coupe du Monde, 0-0 entre les deux équipes, et c'est Michael Olise qui va tirer un coup franc.
4: Le coup franc, deuxième poteau, c'est encore une fois dégagé par les Suédois. Il y a un gros duel là-bas avec William Saliba qui est resté, je crois, pour tenter de récupérer ce ballon qui va être perdu. Il était resté tout là-bas, vraiment, généralement dans la zone.
1: Avec Upamecano d'ailleurs.
4: Ouais, avec Upamecano. Ouais, je crois que c'était Dembélé, mais non, c'est les deux défenseurs centraux qui sont
1: au coin du corner. Ouais.
4: Ouais, exactement. Ouais. Ça montre qu'on sent clairement du côté de l'équipe de France qu'on peut aller chercher quand même cet avantage avant la pause. Très clairement, ces deux poteaux, cette pression très très accentuée depuis quoi? Allez, 15-20 minutes désormais sur ce bloc suédois qui panique de plus en plus, qui ressort de moins en moins proprement. Mais bah, ça tient hein, pour l'instant. Hein, on est encore à 5 minutes de la pause et ça tient. Il y a Adrien Rabiot là, qui se projette avec Kylian Mbappé.

0: Mbappé qui va récupérer le ballon. La frappe de Kylian Mbappé est encore cadrée, mais est encore trop sur le gardien suédois. Et il est encore à l'origine d'un agacement du capitaine de l'équipe de France. Alors il est bouillant, Kylian Mbappé. À chaque fois qu'il cadre, à chaque fois que l'équipe de France passe à pas grand chose, il est très très très expressif ce soir, hein, vraiment.
1: La prise de balle pour rentrer à l'intérieur, c'est ce qu'il fallait faire. Il a fait mine de continuer son action. Mais là où c'est très bien de la part de Kylian Mbappé, c'est déjà qu'il a élevé son niveau de techniquement. Parce que c'est vrai qu'au début des phases de poule, techniquement, les premières mi-temps, c'était pas forcément ça. Mais là, il a clairement élevé le curseur.
2: Et la passe de Michael Olise pour Rabiot, puis la passe de Rabiot pour Mbappé, c'était magnifique. Hein, l'action complètement verticale et vraiment très très belle action.
0: Ben, franchement, honnêtement, il pourrait y avoir 2-0. On serait plutôt assez.
2: On serait payé.
0: Pas surpris, je veux dire quoi. Oui, voilà, c'est ça. Un peu de frustration quand même.
2: Mais on se tire à deux, Nico, pour l'instant. Ouais, ouais. Et 73% de possession pour l'équipe de France.
0: Ouais, alors il y a eu des tirs cadrés, effectivement, sans danger, mais il y a quand même eu d'énormes occasions, notamment les deux poteaux. Attention à ce ballon suédois, ça s'est mal tiré, très très mal tiré. Deuxième poteau, mais beaucoup trop profond. Et c'est tant mieux pour l'équipe de France qui va récupérer le ballon. La transition peut-être, non. Ah, il a essayé, là, Michael Olise, de mettre un petit peu de vitesse sur son contrôle orienté pied gauche pour aller prendre le large là-bas, de l'autre côté, le long de la ligne de touche. Mais non, derrière, il était bien couvert par son défenseur direct. Et à 4 minutes de la pause désormais, eh bien, c'est une touche à négocier. Ligne médiane pour la Suède, loin devant là-bas, la tête d'Upamecano. Deuxième ballon sera suédois. Ouais, c'est bien, on les récupère, hein, les ballons désormais. Là, c'est Ayari là, qui l'a perdu, qui a été bien pris. Et oui, la transition, elle est possible avec Kylian Mbappé, avec l'appel peut-être de Bradley Barcola. Kylian Mbappé qui s'approche, 30 mètres, 25 mètres. Barcola désormais dans la surface de réparation. Le centre de Barcola, et encore une fois le pied suédois, alors qu'il y avait grand danger avec Jules Koundé qui traîne dans les parages. C'est pas terminé, la frappe d'Olise qui vient juste à côté du poteau cette fois-ci. Non pas le toucher, mais le frôler, ce poteau suédois. Oh, les occasions là qui se multiplient pour l'équipe de France. Et le pied gauche de Michael Olise, ça passe quand même à 6 mètres. Je le voyais plus proche que cela, ce ballon.
2: Ils sont en train de se frustrer un peu, je trouve, les attaquants. Ils sont excellents, franchement. Ils combinent hyper bien ensemble, Charlotte, mais ils forcent un peu le dernier geste.
1: Je sais pas s'ils sont frustrés, parce que après, des fois, on peut avoir dans nos visages, on a l'impression qu'on est énervé, qu'on est fatigué, etc. Mais en fait, c'est juste qu'on est à fond, on est passionné. Ah,
2: là, Olise, il se tape sur la tête.
1: Oui, mais ils sont dans le bon truc, c'est ce que je veux dire.
2: Oui, c'est vrai.
1: Je ne vais pas dire des insultes, mais ils sont dans l'énergie qu'il faut, en tout cas.
2: Ouais.
0: Allez, Bradley Barcola là, qui est lancé par Adrien Rabiot. Il va l'avoir, ce ballon. Bradley Barcola, il est excentré, mais il va quand même s'en sortir et s'en tirer avec un corner. Franchement, on est tellement au-dessus. On est tellement au-dessus de cette équipe de Suède. Allez, il faut aller convertir cette domination avec ce nouveau corner et cette occasion de mettre le ballon dans la surface de réparation. Au pied gauche de Michael Olise, corner de la gauche vers la droite, main gauche levée pour annoncer la combinaison de la part du joueur du Bayern Munich. Ça va être sortant, c'est deuxième poteau, c'est un petit peu flottant, mais ça va être récupéré en deuxième ballon par Ousmane Dembélé. Jules Koundé, Ousmane Dembélé encore, limite de la surface de réparation. Ousmane Dembélé qui va déclencher peut-être. Non, il a essayé comme à de nombreuses reprises depuis le début de cette partie de trouver les petites passes sèches là au sol latéral pour aller un petit peu dans les espaces et trouver des déviations. Mais là, c'est encore une fois le pied suédois qui a été trouvé par Ousmane Dembélé à 1 minute 30 désormais de la fin du temps réglementaire de cette première période. Tous derrière encore pour les Suédois. Ousmane Dembélé côté droit avec Jules Koundé là qui combine. Jules Koundé dans la surface de réparation, a-t-il touché ce ballon de la main? Oui, non, on ne saura pas, parce que de toute façon les Suédois s'en sortent. Et là il y a transition à mener, mais alors totalement inoffensif, parce qu'on l'a vu venir à des kilomètres là pour le coup. Cette fois-ci, l'appel d'Alexander Isak, couvert sans aucun souci par Dayo Upamecano.
2: C'est beau, hein, ce qu'il fait, Charlotte.
1: Ah, il fait mine d'aller au duel, et finalement il voit qu'il est un peu court, Isak, donc c'est pour ça qu'il a filé ce ballon. Mais je suis un petit peu étonnée de l'adversité, ce que proposent quand même les Suédois. On voit l'impact que montrent et que provoquent les joueurs de l'équipe de France. C'est dur, hein, mentalement, de voir des joueurs comme ça aller aussi vite, tous ensemble, gros volume de jeu, mais je suis assez déçu quand même.
0: Michael Olise, la frappe de Michael Olise, encore, on a été cadré cette fois-ci. Et cette fois-ci, c'est pas le poteau qui sauve Jakob Zetterström, c'est lui-même qui se sauve en allant chercher ce ballon vraiment au ras de ce poteau, de son poteau droit, du bout du gant. Il y avait la précision pour Michael Olise. C'est pas terminé. Kylian Mbappé dans la surface. Et voilà Kylian Mbappé qui vient libérer l'équipe de France juste avant la pause. Le petit ballon sur son pied droit, la frappe pied droit, petit filet opposé. Et oui monsieur, et oui merci, et merci qui, et merci qui a pu 1-0 pour l'équipe de France, que c'est mérité.
2: Et il vient prendre Didier Deschamps dans ses bras, Kylian Mbappé sur le banc. Les attaquants Dembélé, Olise sont tous venus dans les bras de Didier Deschamps. C'est une sacrée action qui nous a sorti la Charlotte.
1: C'était critiqué hein, depuis le début de cette Coupe du Monde. Oui, quand il y a un but, il n'y a pas vraiment d'énergie collective comme les autres équipes. Bah là, voilà. On montre, on voit ces belles images, on voit les sourires, on voit que l'équipe de France est clairement au-dessus et Kylian Mbappé qui est encore au rendez-vous. Ça se passe très vite, hein. On joue rapidement le corner. Olise qui prend l'information aussi. Et ce jeu à trois très intéressant où Kylian Mbappé il arrive avec ses passements de jambes à trouver des angles assez impossibles. On est sur le reculoir, les Suédois, ils n'arrivent pas à intervenir tellement que c'est rapide. C'est la petite touche, hein. Il fait ses passements de jambes et il fait deux touches de balle extérieur pied droit pour pouvoir vraiment être libéré, trouver opposé. C'est exactement ce qu'il fallait faire. Très bon choix.
0: Techniquement, Charlotte, je sais pas ce que
1: ça va trop vite.
0: Mais je trouve qu'entre l'appui, le dernier appui pied gauche et la frappe pied droit, ça va une vitesse.
1: Bah en fait, parce que généralement, quand on voit des attaquants faire beaucoup de passements de jambes, en fait, quand on est défenseur, on a juste à regarder le ballon. Et quand on touche vraiment le ballon, mais lui, il a fait deux touches de ballon pour vraiment trouver un peu plus d'angle. Et après l'enchaînement est parfait.
0: Ah franchement c'est tellement mérité, ça aurait été tellement frustrant d'aller rejoindre les vestiaires sur ce score de 0-0. Il y a 3 minutes de temps additionnel. On a déjà commencé à les manger un petit peu. Attention avec ce ballon dans la surface. Oh là là, la fameuse déconcentration qui nous avait déjà coûté un but face à la Norvège. Bah là on est passé à deux doigts également avec ce centre qui venait de la droite et derrière bon on n'y était pas et ça fait deux fois. Heureusement c'est sans conséquence pour l'équipe de France, mais c'est Jules Koundé là qui sauve la baraque hein. Me semble sur Gyökeres.
1: En fait Saliba ou pas Mécano, ils ont juste un joueur, Saliba qui s'arrête complètement et doit protéger un peu plus son premier poteau. Il aurait pu intervenir sur le centre. Quelle intervention.
0: Ouais, mais ça c'est un petit problème quand même hein, de pas revenir à une concentration maximale après un soulagement comme celui qui a été sans doute d'ouvrir le score. Alors on sait que c'est hyper compliqué toujours, mais c'est vrai que ça fait deux fois. Heureusement sans conséquence pour l'instant pour les Bleus. Ils sont à l'attaque, hein, les Suédois là, ils ont clairement envie de réagir avec ce ballon qui va encore venir là peut-être de la droite. Attention avec Elanga, le petit passement de jambe, ça donnera rien, c'est bien défendu face par Lucas Digne. Mais encore une fois Elanga dans la surface. Oh, il y aura pénalty. Ouh là là, heureusement qu'il y a une situation de hors-jeu là. Parce qu'Elanga qui s'effondre dans la surface de réparation. Il semblait qu'il y avait un petit quelque chose. Ou pas, je sais pas, mais en tout cas, il y avait une situation de hors-jeu sur la passe précédente. Hein. Ça, c'est en fait, il y a eu un 1-2 en deux temps. Ah oui, non, je suis pas sûr qu'il y ait faute en plus.
2: En tout cas, c'est Lucas Digne hein, qui est dans.
1: Ah, oui, il est en retour de hors-jeu de toute façon.
0: Je suis pas sûr. Ouais, non, tout va bien.
1: Il tire un petit peu le bras. Est-ce que c'est vraiment suffisant? De toute façon, il y a une position de hors-jeu.
0: Il sollicite le 1-2 et, et en fait le 1 a été la passe 1 a été hors-jeu avant la passe 2. Donc de toute façon, qu'il y ait eu faute ou pas, il y avait hors-jeu avant. Donc pas de souci pour l'équipe de France. Mais en tout cas, il y a une réaction quand même de cette équipe de Suède qui montre des choses. En même temps, vous me direz, il n'y a pas le choix maintenant pour la Suède. Mais ils n'attendent pas la mi-temps hein, avant de mettre quelque chose en place. Là, ils ont décidé de prendre le ballon et de tenter dans ces toutes dernières secondes de la première période de revenir dans la partie.
2: Et merci à Amar sur le chat de la chaîne YouTube qui nous a signalé qu'on n'avait pas mis à jour le score. Comme d'hab, on oublie toujours de le faire parce que c'est manuel. Et donc Bruno Salomon a eu la gentillesse de se lever et de mettre à jour le score 1-0 donc pour la France. Mais maintenant ça peut dérouler hein, après la mi-temps là avec le.
0: Ça y est, c'est la mi-temps hein, les amis. Sifflé à l'instant. Un but à 0 pour l'équipe de France, Kylian Mbappé. Qui libère les Bleus, 17e but en Coupe du Monde pour Kylian Mbappé et déjà son 5e dans la compétition. Il revient à hauteur d'Erling Haaland et à un but désormais de Lionel Messi qu'on est déjà à 6. Mais et ça, oui, c'est pour les stats personnelles. Ce qui nous intéresse, c'est que l'équipe de France passe la Suède, se qualifie en 8e et c'est plutôt bien parti. 1-0 pour les Bleus et que c'est mérité.
2: Voilà, rejoignez-nous sur le chat de la chaîne YouTube ICI, ICI, on vous attend. Et bien sûr, au 0810 055 056, envoyez-nous des vocaux parce que grâce à ça, l'équipe de France inscrit des buts et fait des retournées acrobatiques. Donc n'hésitez pas. Des vocaux, 0810 055 056, des vocaux sur WhatsApp ou des messages écrits, évidemment. Bruno Salomon qui est là les lira avec plaisir et on pourra échanger ensemble. On revient tout de suite avec Charlotte Lorgeret, avec Bruno, avec vous dans le chat pour débriefer cette première mi-temps des Bleus.
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2: Avec Bruno Salomon en studio et Charlotte Lorgeret, notre consultante pour la Coupe du Monde, ancienne joueuse qui a joué à peu près dans toute la France, sauf au PSG à Marseille. C'est un peu ça. Tous les autres clubs, elle les a fait quasiment. Bruno Salomon d'abord, un petit tour sur les réseaux sociaux. Que disent nos viewers sur la chaîne YouTube ICI ?
5: Le roi Kylian est salué, bien évidemment, par rapport à ce but, cette réalisation. Alors, beaucoup aussi parlent de l'enchaînement d'Olysée, Dembélé qui fait la passe, la dernière passe décisive et ensuite derrière ce but assez extraordinaire de la part de Kylian Mbappé qui vient un petit peu soulager tout le monde, qui est bien noté, c'est Sepano qui dit maintenant les Suédois vont devoir jouer au football, parce que finalement on le rappelle, Graham Potter avait dit non, on jouera pas bloc bas. Bon bah je crois qu'il a quand même un petit peu joué bloc bas avec ses 5 défenseurs, donc les supporters et supportrices disent voilà, maintenant c'est bon, les Suédois peuvent commencer à jouer. Et puis il y a d'autres réflexions, il y a un grand débat sur combien de buts pour Messi, combien de buts pour Mbappé. On rappelle que c'est d'abord le collectif qui prime. Arrêtons avec les records, on verra les records un petit peu plus tard si vous voulez bien.
2: Moi ça me dérange pas qu'il explose le record de Messi, mais bon c'est personnel. Charlotte Lorgeret, sur ce qu'a proposé l'équipe de France sur cette première mi-temps, qu'est-ce que ça t'inspire ?
1: Je suis satisfaite de cette première période. Oui, il y a eu quelques temps un peu faibles où ils ont eu du mal, parce que je pense que le terrain, la chaleur, un petit peu s'adapter par rapport à ça. Et au fur et à mesure, ce que t'as dit Pia, c'est exactement ça, c'est Kylian Mbappé qui a pris un petit peu les rênes, qui s'est dit bon bah les gars, on va pas jouer trois ans comme ça. Donc c'est lui qui a essayé d'insuffler quelque chose et finalement c'est lui qui a mis un peu d'ordre. Donc Olysée qui a un peu plus bougé, Dembélé qui a un peu plus lâché son ballon. On a essayé de faire les efforts tous ensemble. Ils étaient au moins 6, 7, voire 8 avec Jules Koundé notamment qui était très proche de cette surface de réparation à chaque fois. Il y a eu des frappes de loin aussi. Il y a eu un peu de tout dans cette première période. Attention d'être vigilant parce qu'il y a quand même les trois fantastiques de l'autre côté avec Isaac notamment, Gyökeres et Elanga qui on l'a vu qui est aussi rapide qu'un scooter. Donc être vigilant par rapport à ça. Mais je suis quand même satisfaite parce qu'ils ont marqué. Ils ont eu énormément d'occasions. Il y a eu cette retournée. On va pouvoir en parler pendant longtemps de Mike. Ouais. L'Olysée, voilà. Mais en tout cas, il y a eu cette efficacité et on espère que oui. Je rejoins nos amis sur le chat que la Suède va devoir pousser et il y aura plus d'espace pour nos Français.
2: Évidemment. Et donc, ça peut enchaîner les buts si le sort n'est pas contre nous. On va partir du côté d'Auxerre. On était tout à l'heure dans un bar-restaurant qui s'appelle le Célia avec Isabelle Rose. Isabelle est toujours au Célia, à 10 km d'Auxerre, dans un petit village de 280 habitants, si je me souviens bien, Isabelle. Alors, quelle est l'ambiance? Dans ce bar de Le Célia.
6: Ah bah écoutez, c'était un peu tendu hein, la première mi-temps, avec toutes les occasions, ça criait le premier but de Mbappé en finalement hors-jeu, ça a suscité beaucoup de déception, mais finalement, et on a réussi à marquer avant la fin de cette première mi-temps. Je suis avec Alain, supporter. Alors Alain, c'est quoi votre analyse en fait? Comment vous avez vécu ça?
7: Eh ben personnellement, j'ai vécu ça au mieux parce que pour une fois, je ne suis pas au fourneau, mais chez notre fils au Célia, et c'est du grand bonheur de pouvoir avoir vu une première mi-temps où on mérite déjà de gagner 3-0. Hein. Que très honnêtement, à la vue de cette première mi-temps. Moi, j'ai parié que 2-1 sur ce match aujourd'hui, mais on n'est pas chanceux avec ces barres, mais ça va rentrer, ça va venir. Voilà.
6: Oui, ouais. Pour la deuxième mi-temps, vous pensez qu'il y aura encore des buts?
7: Ah oui, un d'Olise et puis un Dembélé, c'est certain. Voilà. Alors donc, au lieu de faire 2-1, ça fera peut-être 3-0. Et allez la France!
6: Bon ben on va voir si elle gagne son pronostic. En tout cas, ici quelques-uns sont partis se détendre un peu dehors pour avant d'attaquer la deuxième mi-temps, en espérant bien sûr que la France continue à dominer.
2: Il a l'air trop sympa là, le patron du Célia près d'Auxerre. Merci. Merci beaucoup Isabelle Rose d'avoir été avec nous. On vous retrouvera évidemment à la fin du match. Charlotte, c'est marrant parce que Alain il parlait de ce but de Kylian et il annonçait un but d'Olise, un but de Dembélé. C'est vrai que c'est vraiment ces trois-là qui ont crevé l'écran sur la première mi-temps, on va dire sur les... Allez, après le premier quart d'heure qui a été un peu plus tendu, mais après on a vu qu'eux en fait.
1: Bah, en fait, on sent que dès que les trois arrivent à se connecter, à parler le même football, ça va tellement vite. C'est indéfendable.
2: On les voit prendre du plaisir à jouer.
1: Exactement, mais je rejoins Alain. Pour moi, Michael Olise va marquer ce soir. Il mérite clairement Mbappé. Moi, j'avais dit 3-1, doublé d'Olise et un but de Kylian Mbappé.
2: Bruno Salomon.
5: Sur le chat de la chaîne YouTube, la chaîne ICI, ICI, vous nous rejoignez, vous vous abonnez, vous êtes plus de 450 désormais à tchatcher entre vous.
2: 450 là, ça veut dire qu'à la fin, on va faire un score de 25 000 personnes qui seront passées sur le chat. Voilà, ça paraît pas beaucoup, mais en fait, c'est beaucoup.
5: C'est énorme, effectivement. Ouais. Et la question a été posée. Votre homme de la première mi-temps, alors oui, il y a eu le buteur Kylian Mbappé, mais gros score pour Olise, puisqu'on a également. On a FCG, on a Cliniclem qui nous disent tous c'est Olise l'homme de cette rencontre. Et puis il y a Kevin qui nous pose une question et je vous la retourne, mesdames et messieurs aussi, et monsieur du côté du MetLife Stadium. Question: est-ce que les Bleus ont fait le plus dur en ouvrant ce score, ou est-ce qu'il faut encore se méfier de ces Suédois?
2: Moi j'aurais tendance à dire qu'ils ont fait le plus dur en se débridant et en mettant un appel d'air dans leur jeu et en arrivant à se faire confiance. Je reviens vers toi dans un instant, Charlotte. On va partir du côté de Ground Control, la fan zone qui est dans le 12e arrondissement à Paris, avec Alexandre Berthaud. Alex, quelle est l'ambiance du côté de Ground Control?
8: Là, si je dois décrire, c'est l'ambiance mi-temps, mais du coup on passe une meilleure mi-temps depuis que Kylian Mbappé a ouvert le score.
2: Ah bah tu m'étonnes.
8: On passe une bien meilleure mi-temps parce que petit à petit, il y a eu plein de vous savez, les clameurs qui commencent mais qui ne se terminent pas parce que c'était toutes les occasions.
2: Alex, tu fais très mal la clameur, excuse-moi, on avait l'impression que tu souffrais. Hein.
8: Mais ils ont souffert de tous ces poteaux touchés. Je suis avec un supporter, comment tu t'appelles?
9: Momo,
8: est-ce que tu as été soulagé par le but de Mbappé?
9: Pas vraiment, on a été soulagé, mais on était confiant.
8: On était déjà confiant avant.
9: On était déjà confiant. Franchement, on est comme l'équipe d'Espagne en 2010, sans peur. Sans peur, et ça fait du bien. Ok, on a concrétisé. Les matchs nuls avant nous ont fait douter. Mais il n'y avait pas de doute. Il n'y avait pas de doute. On trace notre mondial.
8: Bon. Merci Momo.
2: On trace pas forcément mondial. Droit, mais on trace.
8: Oui. Je vous ai entendu pouffer. Je suis également avec Kevin.
2: Oui, Kevin.
8: Qui me disait tout à l'heure, on se balade. Kevin, il disait, on se balade, on s'amuse quoi, avec les Suédois.
10: En fait, moi, je kiffe. Non, mais c'est pas qu'on s'amuse, parce que on n'est pas hyper serein. Mais juste, j'ai l'impression que l'équipe, elle kiffe. On joue au foot, c'est nimpe en fait. Tu vois, ça part dans tous les sens. C'est pas parfait. En défense, on est fébrile.
8: Bon, là, on n'a pas été très fébrile. Un petit, il y a une autre.
10: C'est bien et c'est pas bien, tu vois. Mais juste, on se régale, on joue au foot et c'est magnifique à voir jouer, tu vois.
8: Et toi, en tant que spectateur, tu te régales parce que tu sais que tu vas voir des buts, quoi.
10: Et ouais, de ouf. Ah non, mais de ouf. Mais là, regarde, t'as vu encore. Ça sort de nulle part. Mbappé, il peut en planter 14. Il reste combien de matchs? Je sais pas.
8: Derrière, il en reste encore 4.
10: Olise, il a pas marqué, il se dit d'un coup. je vais tenter des retournées, tu vois, histoire de les faire. Ça part sur poteau, c'est pas grave, mais bon.
8: Ouais, on a failli assister à un super
10: mais c'est la folie, ça. C'est un tournoi de quartier, quoi, tu vois. Mais bon, tant mieux, on rêve de ça et on sort de 2024. Ouais. 2024.
8: Ouais, c'était plus la purge.
10: La purge. Je sais même pas si on a mis un but en 2024. Mais vas-y, Colomboigny contre l'Espagne, au bout du bout, là. Et on le perd, et j'avoue, c'est le seul match que j'étais presque content qu'on perde. Mais bon, c'est trop moche.
8: Alors là, tu préfères cette équipe même avoir joué, avoir évolué, etc.
10: Franchement, je me régale depuis le début. Et il y a une force, il y a une solidité, il y a une cohésion. Et Mbappé, non pas que je l'adore, mais il a pris tellement cher, alors que ce qu'il apporte pour l'équipe de France et j'ai presque envie de dire pour la France en général, c'est ouf. Et je trouve qu'il mérite mille fois plus que ce qu'il prend en ce moment.
8: Bon bah tu kiffes, merci beaucoup. Bonne deuxième mi-temps Kevin, bonne deuxième mi-temps à Momo aussi. Et voilà, vous avez eu le résumé. Les gens aiment voir jouer cette équipe de France. On n'a pas été tant inquiet que ça, même si on a un peu regretté de ne pas ouvrir le score plus tôt. Mais on s'attend à d'autres buts ici au Ground Control, où on est à 2000 personnes, beaucoup de maillots de l'équipe de France et beaucoup de cris à venir, on l'espère.
2: Merci beaucoup à Momo et à Kevin qui font plaisir à entendre, parce que oui, on kiffe, comme on dit, cette équipe de France, ouais. Ce jeu, si Didier Deschamps rend son tablier de sélectionneur sur ce jeu-là, quoi qu'il arrive, quel que soit le résultat de la Coupe du Monde, franchement, ça aura fait vraiment plaisir à la France. Bruno Salomon.
5: Et si Alexandre est encore avec nous, il y a des messages pour Momo sur le chat.
2: Oui,
5: d'ici.
2: Molo Momo.
5: Voilà, Molo Momo, ou encore profite bien Momo. Profite bien Momo avec quelques verres de
2: ouais,
5: je pense aussi qui profite bien. 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Vous êtes maintenant plus de 500 à être en live et on a plein de messages. Je vais vous en lire quelques-uns avec Endara Aoulafal qui nous dit félicitations pour la France. Lui, il veut un 4-0 désormais. Il y a André qui nous dit la best team, c'est la France. Il n'y a pas à chercher autrement. Il y a Franz Kotic qui nous dit après, c'est normal, les joueurs les plus importants cette première mi-temps, eh ben, c'est les gars du Paris Saint-Germain. Ça sent le supporter
2: oui,
5: du
2: Olivier,
5: PSG.
2: Pour l'instant, il n'est pas au PSG.
5: Et c'est ça, il n'est pas au PSG, mais effectivement, il est au Bayern. Et d'ailleurs, le Bayern a fermé la porte. On le rappelle, c'était l'actu du jour. Le Bayern a fermé la porte au nez du Real Madrid qui a tenté de le faire venir avec Football à l'aveugle qui nous dit entame de match compliqué, mais après la pause fraîcheur, on a vraiment mis le pied sur l'accélérateur. Mention spéciale pour la prestation de Michael Olise. Ils sont encore nombreux. Il y a Asrafi aussi qui nous dit franchement, Lucadi et Tchouaméni, il les trouve un peu moyens. C'est les deux joueurs qu'il trouve un peu moyens.
2: Et on a Adodo qui nous dit I'm watching from New York, Brooklyn. Allez les Bleus, good job Kylian. J'attends le but de Ousmane Dembélé, 4-1 pour la France. Donc il nous écoute depuis Brooklyn.
5: C'est beau.
2: Et Frog Scottish qui nous écoute depuis l'Écosse. Évidemment, ça fait hyper plaisir.
5: Congo
2: nous,
5: aussi. Hein.
2: Justement, on fait comme ça, on fait des voyages dans l'espace, dans la géographie. Et on va retrouver notre Sylvain Charlet, commentateur du LOSC et du RC Lens sur l'antenne d'ici Nord, qui est à Lille dans un bar qui s'appelle Chez Morel et Fils. Sylvain, quelle est l'ambiance autour de toi?
11: Chez Morel et Fils, grosse ambiance, on se désaltère, on se remet de ses émotions. Et je suis avec Boris, on est au pied du Beffroi, hein, près de la Grand Place. Vraiment, le site est magnifique, n'hésitez pas à nous rejoindre. Et à chaque fois, il y a des matchs qui sont diffusés ici. Boris est le directeur des opérations, mais il commente aussi le match pour offrir un spectacle un peu différent à ses fans. On a tremblé, on a senti qu'il y avait de la tension en première mi-temps.
12: Ouais, c'est ça, exactement. Ça a mis du temps avant de se décanter. Il y a eu le poteau, le but refusé, mais effectivement, ce but avant les mi-temps, il fait quand même beaucoup de bien et rassure tout le monde.
11: C'est quelque chose que vous répétez à chaque match, là. Les gens sont là, dehors, à l'intérieur. Il y a quoi? Il y a au moins 200 personnes qui se régalent sur la place de Lille.
12: Ouais, c'est ça, c'est excellent. Alors, c'est avec François, le speaker du LOSC, qui commente le match avec moi depuis quelques matchs. On renouvelle l'opération, effectivement, à chaque match des Bleus, là, pendant cette Coupe du Monde. Et on a de la chance parce que la terrasse, on a le droit d'ouvrir jusqu'à la fin du match. Donc même en cas de prolongation ou de tir au but, on restera ouvert jusqu'à la fin du match, comme le signale l'arrêté municipal de la ville de Lille.
11: Vous voulez un orage, vous?
12: Moi, ouais. Bon, ça m'arrangerait pour les affaires, Sylvain, on va pas se mentir.
11: Deuxième mi-temps avec un but d'Olise.
12: Deux.
11: Voilà, deux buts d'Olise. Voilà le pronom, on espère un petit 3-0 avec un doublé d'Olise. et surtout un orage pour que les chiffres d'affaires montent.
2: Bah oui, on perd pas le nord dans le nord, hein. Ouais, évidemment, allez, c'est logique.
11: Allez. Ça c'est fait.
10: Validé.
2: Validé. Merci Sylvain, merci validé. D'avoir pitié. Bon, Sylvain, juste un dernier mot, juste pour nous dire, est-ce que tu as senti que les gens autour de toi, les Lillois autour de toi, mais le jeu va reprendre, donc dis-le-moi en un mot, étaient heureux de voir ce football de l'équipe de France?
11: Ouais, heureux, mais un peu inquiet du manque de réalisme en première. Mais le but a fait beaucoup de bien. Mais
2: dis-le,
11: on est heureux.
2: Dis-leur, t'inquiète de notre part. Ça, ouais. ça va le faire. Merci ça beaucoup. Merci Sylvain Charlet. Merci aux Lillois qui étaient avec toi.
11: Bonne deuxième.
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2: Et on retrouve notre Nicolas Perronnet qui est au stade au MetLife Stadium et le jeu reprend à l'instant. Nico.
0: Avec la mise en jeu signée Michael Olise pour mettre ce ballon directement en touche sur le côté droit et aller mettre la pression aux Suédois qui vont négocier cette touche. J'en suis à ma cinquième bouteille d'eau pour tout vous dire. Franchement, il fait chaud, hein. Et je vous en parle parce que si la France se qualifie, et on espère évidemment que la deuxième période sera identique à la première et qu'on va continuer l'aventure, bah, je peux vous assurer que les sujets à venir avant l'huitième de finale, ce sera la chaleur, parce que tout le monde parle que de ça ici du côté de Philadelphie. On aura l'occasion d'en reparler, mais on annonce un petit peu ce que vous avez vécu en France ces dernières semaines ici du côté de la côte est des États-Unis. Allez, la touche pour la Suède côté droit, l'équipe de France qui mène un but à zéro grâce à son capitaine Kylian Mbappé, buteur à la 45e minute de jeu, qui a libéré les Bleus tout à fait logiquement après une bonne première période. Attention à cette touche longue, on va voir comment vont réagir les Suédois, hein, cette ouverture du score. On en a déjà eu un petit aperçu juste après l'ouverture du score, où on les a vus clairement remonter, on les a vus tenter de jouer un petit peu plus haut, de porter les attaques placées. C'était un peu laborieux, mais ils vont forcément devoir réagir d'une manière ou d'une autre, comme là la pression qui est mise sur Jules Koundé, un petit peu trop au goût de l'arbitre de la rencontre, qui va permettre, grâce à ce coup de sifflet, ce coup franc accordé aux Bleus, va permettre à Mike Maignan de dégager son camp. Ouais, il parle beaucoup là, Mike Maignan, à William Saliba qui se retourne, Bayo Upamecano. On n'a pas parlé beaucoup de Mike Maignan ce soir parce que c'est tant mieux pour les Bleus. Il n'a pas eu quand même grand chose à faire, voire rien du tout, si ce n'est en tout début de partie peut-être négocier un petit peu, anticiper quelques transitions, mais franchement, pour l'instant, l'équipe de France est sans danger dans son secteur défensif. Et ça, c'est une bonne nouvelle, parce que c'est vrai que c'était, malgré l'ampleur du score face à la Norvège, une petite interrogation qu'on avait eue. Allez, Michael Olise qui récupère ce ballon, qui a un petit peu de champ. Michael Olise sur la droite avec Ousmane Dembélé. On est dans la moitié de terrain, vous l'aurez compris, de la Suède. Jules Koundé. Voilà, là, Kylian Mbappé qui perd ce ballon un peu trop facilement avec la passe mal assurée. Il cherchait justement à rejouer avec Ousmane Dembélé pour mettre en place ce petit jeu à 3 qui a fait des merveilles en première période, mais un petit peu d'imprécision de la part de Kylian Mbappé. Ce sera sans conséquence du tout, parce que c'est facilement récupéré par l'arrière-garde de l'équipe de France. Bayo Upamecano maintenant pour repartir en attaque.
2: Il a pris le dessus, Upamecano, clairement, sur les attaquants. Charlotte, tu trouves pas?
1: Oui, parce que là, Nico nous l'a très bien dit, il fait chaud. Même si là, on a les jambes un petit peu coupées avec la mi-temps, repartir c'est un peu plus compliqué. Mais en fait, ça demande tellement d'efforts de faire toutes ces courses. Ils sont que deux, voire trois grands max à essayer d'être dangereux face à l'équipe de France qui est pour l'instant bien défensive. Nico.
0: Allez, Lucas Digne là-bas pour Bradley Barcola. La vitesse de Bradley Barcola. Allez, allez mettre vraiment le petit coup d'assommoir là directement en début de seconde période. Ce serait parfait. Et ah oui, là, le ballon qui touche le poteau de corner, mais qui ne sort pas du bon côté. Donc ce serait une touche seulement pour l'équipe de France du côté de Lucas Digne, qui va prendre un petit peu de distance justement. Ah bah non, finalement il va le descoller. Non, il va prendre un petit peu de distance évidemment. Il y avait deux ballons sur la pelouse. Un peu de distance avec le poteau de corner pour jouer derrière lui. Tchouaméni maintenant. Il est retourné dans le rond central pour l'équipe de France. On va sans doute avoir droit à une nouvelle petite période d'observation en raison de cette chaleur effectivement. Puis aussi pour prendre le temps de voir quelle sera la réponse suédoise. On l'a pas dit, mais il n'y a pas de changement hein, ni d'un côté ni de l'autre opéré pour cette seconde période. On est toujours sur le côté gauche avec Lucas Digne là qui tente d'aller trouver des petites solutions, qui n'en trouve pas. Donc Adrien Rabiot lui en apporte une derrière.
2: Barcola qui est dans la surface, donc qui est assez loin de Lucas Digne. proche de la surface. Charlotte, on se posait la question tout à l'heure de savoir si c'était plus difficile de marquer le premier but ou celui qui suivra le deuxième but. T'en penses quoi, toi?
1: Je pense que c'est le deuxième. J'entends, tu l'as dit, le premier, et je peux complètement le comprendre, mais quand on sait qu'on a des joueurs comme ça qui peuvent marquer à chaque instant, le premier but, il va arriver. C'est le second où là, il faut retrouver du rythme, où il ne faut pas laisser espérer cette équipe de la Suède.
0: La frappe de Tchouaméni largement au-dessus, là, c'est 5 minutes totalement arrêtées hein, pour l'instant.
2: Ouais, elle était déviée.
0: C'est retour de vestiaire de la part de l'équipe de France.
2: La frappe de Tchouaméni, elle était déviée, Nico.
0: Ah ouais, d'accord.
2: Ouais. Je pense.
0: Par un maillot bleu, alors, parce que c'est une sortie de but hein, qui est accordée à la Suède et à Zetterström pour ce dégagement. Lucas Ligne. La tête suédoise, ça va aller tranquillement jusqu'à Mike Maignan, voilà qui est fait. Alors, part tranquille, hein, franchement, sur cette seconde période. Alors, si les Suédois sont pas plus dangereux que ça, bah, tant mieux. Mais c'est vrai que ce serait évidemment une bonne chose d'aller marquer ce deuxième but rapidement. Et l'équipe de France en a évidemment largement la possibilité au vu des 45 premières minutes auxquelles on a eu droit. William Saliba, qui n'est pas attaqué, qui monte ce ballon tranquillement à nouveau. Taillé ou pas Mécano. Proximité du rond central, ouais, on sent qu'on se parle un petit peu. Alors franchement, on se demandait quelle allait être la réaction des Suédois. Bah là, pour l'instant, ils ont exactement le même schéma qu'en première période, c'est-à-dire la ligne de 5 derrière. On attend les Bleus et on va partir en transition. Hein. Franchement, on n'est pas parti pour aller balancer du jeu flamboyant du côté de Graham Potter. On attend très très clairement. Le pressing n'est pas du tout dangereux, en tout cas agressif.
2: Et donc, là, le jeu est carrément arrêté.
0: Mais là, il y a un petit peu de vitesse avec dans la surface de réparation Koundé, qui a été bien servi par Ousmane Dembélé. Je trouve que les transversales, justement, face à ces phases de jeu complètement arrêtées, là, les transversales font du bien. Il a nouveau servi Ousmane Dembélé. Ce sera pour le gardien. Je trouve que les transversales arrivent, que ce soit d'un côté comme de l'autre, à justement aller chercher ces petits espaces. C'est comme ça hein, que les situations de danger sont arrivées en première période.
1: Bah oui, surtout quand on est à un bloc, même si c'est de manière générale à 5, c'est vrai que des fois le piston il peut un petit peu oublier, donc Gunnarsson il est obligé de rentrer à l'intérieur, donc il y a l'espace côté opposé qu'on avait identifié en première période. Il faut réitérer ce genre de choses et après dans un second temps retrouver le côté où on est parti.
2: C'est vrai que Ousmane Dembélé sur le côté droit, sur la collée à la ligne, il est souvent esselé parce qu'il y a tellement de travail à surveiller Olise et Mbappé dans l'axe que souvent il est tout seul.
0: Ouais, il lève les bras là justement Ousmane Dembélé, mais il n'est pas servi par Aurélien Tchouaméni. C'est Michael Olise qui est servi pour l'action, la face, la passe de Michael Olise et le but de Bradley Barcola pour l'équipe de France, magnifiquement servi par Michael Olise. Mais c'est un magicien, c'est Michael Olise, la passe elle est magnifique et derrière cette fois-ci la précision elle est au rendez-vous. Deuxième but Bradley Barcola dans cette Coupe du Monde, ça envoie peut-être la France en 8e de finale. France 2 Suède 0, le but de Bradley Barcola à la 53e.
1: Ouais, tout part de Michael Olise hein, clairement c'est lui qui a les clés hein, dans cette équipe offensivement dès que la France a le ballon. Et là c'est Kylian Mbappé qui a laissé son poste de numéro 9 avec Bradley Barcola qui est rentré intérieur, et là l'entraînement il est parfait parce qu'il est rapide, le ballon est très collé à son pied, il a pu enchaîner aussi. Il pouvait ouvrir son pied et trouver le deuxième poteau, mais il a préféré trouver le premier à la récupération de Tchouaméni qui va vers l'avant, qui grappille quelques mètres. Et derrière, on a beaucoup trop d'espace. La Suède est sur le reculoir, pas du tout de position de hors-jeu. L'enchaînement est parfait.
2: Elle n'était pas facile hein, à maîtriser la balle pour Barcola. Hein.
1: Non, mais il va tellement, tellement vite et c'est l'enchaînement. Et il sait qu'il est un petit peu à l'arrache avec son premier contrôle et derrière, il remet un petit extérieur pied droit pour ensuite pouvoir bien frapper. Il avait le choix de mettre au premier ou au second et il était devant les deux. Nicolas.
0: Ouais, la passe de Michael Olise, évidemment magnifique. Ouais. Elle est entre les jambes de Lagerbilke qui, en plus, derrière tombe sur les fesses. Enfin, voilà quoi. On peut en parler aussi hein, du début de match, du début de seconde période de la Suède. Moi, je comprends pas, mais bon, tant mieux. Hein. Tant mieux pour l'équipe de France.
1: Ils peuvent pas en fait. En fait, c'est même pas, on comprend pas, c'est qu'ils peuvent juste pas en fait. Je pense
0: on est juste trop au-dessus en fait.
1: Ouais, le niveau, il y a trop de niveau. T'avais un trop d'écart, le niveau, pardon.
0: Eh ben, tant mieux pour l'équipe de France qui se donne de l'air. 2-0. 54e minute de jeu. Et Bradley Barcola bah, qui lui aussi hein, va aller soigner ses petites statistiques
2: avec franchement
0: buteur face au Sénégal. Ça nous fait plaisir quand même, hein, de voir Bradley Barcola en bleu comme ça, lever les bras.
2: Bruno Salomon, ça te fait
0: sur
2: plaisir
0: une Coupe du Monde.
5: Ah, sur Barcola, Nono, en fait, ça me fait surtout plaisir. Les réseaux sociaux sont en train de s'emballer pour Barcola.
2: Après l'avoir détruit en première mi-temps,
5: Loïc nous dit Barcola, c'est propre, fluide, on reste concentré après le but. Il y a ensuite The Captain Sherry qui nous dit Olise. Par contre, voilà, c'est Barcola alors un petit peu, mais c'est surtout Olise qui prend toute la lumière. Il change une équipe entière. On a enfin un vrai numéro 10. Quel plaisir à voir jouer. Il y a faux nul zéro. Ça, c'est un nom un peu bizarre. Oh là là, ce but. Quelle justesse du début à la fin, de la récupération à la transmission, à la finition. C'est un régal. Merci les Bleus. Voilà, les réseaux sociaux sont en train de s'emballer, de s'enflammer à nouveau pour cette équipe de France. Mais effectivement, il y a aussi des messages sur « Mais que fait la Suède ?» Et ça, en fait, qu'est-ce qu'on...
2: À la limite.
5: Dans un sens.
2: Un petit peu.
5: J'allais le dire comme ça, mais ça, c'était mon avis après perso.
1: Parce que j'ai l'impression qu'on attend tous qu'il y ait une équipe qui peut un peu nous bouger, ouais, un peu dans les compartiments. Bah oui. Et heureusement, d'ailleurs, il n'y a pas ce soir, mais c'est vrai qu'on pouvait... En tout cas, moi, je m'attendais à mieux du côté de la Suède.
0: Peut-être sur corner, hein. Ça arrive pour la Suède, ce corner là-bas, de la droite vers la gauche, ils ont pris un coup sur la tête. Évidemment, les Suédois, c'est tant mieux avec ce but de Bradley Barcola. Est-ce que sur coup de pied arrêté, avec un petit coup du sort, avec un brin de réussite, on va arriver à se remettre dans cette partie. Il y a beaucoup, beaucoup de monde autour de Mike Maignan. Alors là, c'est vraiment c'est le périph' aux heures de pointe, là, autour de Mike Maignan. Ils sont tous là, c'est limite Tadom sur le gardien de l'équipe de France. Ouais, c'est
2: il met des coups de coude à Saliba, Mike Maignan, pour avoir un peu d'air.
0: C'est étonnant, ça va s'éparpiller, hein, forcément, voilà qui est fait. Deuxième poteau, la tête de personne. Tout ça pour ça, ça va sortir directement en sortie de but de l'autre côté des buts de Mike Maignan, qui va pouvoir dégager son camp. Je ne sais pas si c'est Momo, hein, tout à l'heure à la mi-temps, qui nous disait je me souviens de l'Euro en 2024 et du fait qu'on ne marquait pas. 12 buts en 4 matchs, hein, qu'on vit ensemble, les amis, quand même. Qu'est-ce qu'on se régale, quoi.
2: On se régale, franchement. Et puis on régale le football, quoi. C'est honnêtement, on a vu jouer quasiment toutes les équipes, je pense, maintenant de la Coupe du Monde. Il n'y en a aucune qui a donné ce plaisir-là aux spectateurs. Aucune.
1: Qu'il y a un degré de supériorité comme ça.
2: Ah ouais.
1: Il y a eu des beaux
2: matchs.
1: Avec
2: ce football, cette qualité du foot, quoi, des gestes Oh, non, mais c'est fou. Nico, je m'en remets pas.
0: Non, mais on est. Pour l'instant, il n'y a pas grand chose à dire. Alors c'est vrai que. On avait, vous vous souvenez, même malgré la victoire 4-1, on était un peu chafouin et tout après la Norvège, en se disant bon, quand même, on a noté des trucs qui vont pas. Moi, j'aimerais bien là qu'on aille se qualifier avec un bon vieux 3-4-0, bien propre, bien net, qu'on tremble pas,
2: ouais,
0: du tout, et que
2: un clean sheet.
0: Voilà, et qu'on ait notre espèce de match référence malgré l'opposition suédoise qui est faible, mais qui peut, c'est vrai, Charlotte l'a dit, va tout simplement pas faire grand chose cette équipe de Suède. Mais voilà, qu'on ait vraiment notre premier petit match référence de cette Coupe du Monde, que je trouve qu'on n'a pas eu en phase de groupe, quoi. Voilà, bon, si on peut se mettre un petit objectif là,
2: alors qu'on était quand même dans la poule de la mort, les gars, mais bon.
0: Ouais, et surtout que bon, bah voilà, on va pas, il est beaucoup trop tôt pour dans ce match en tout cas pour se projeter, mais bon, la porte s'est quand même un petit peu ouverte hier soir, quoi, avec l'Allemagne qui sort du tableau, donc voilà, je trouve que faut profiter des matchs comme ça, même si effectivement la Suède est décevante ce soir, et c'est tant mieux, mais pour aller le chercher ce vrai match référence, il y a des olé olé.
2: Ah, ils se faisaient un petit taureau, les joueurs français, en même temps, sur le côté droit du terrain, ils étaient tranquilles en train de se faire des petites passes.
0: Qu'on aille vraiment leur mettre la tête sous l'eau et qu'on aille vraiment envoyer un vrai message à toute la Coupe du Monde, même si on l'entend partout, que ce soit dans les suiveurs de la Coupe du Monde, les supporters de n'importe quelle nation, c'est la France qui est attention à Jules Koundé, ouais, qui frappe au but mais qui est trop excentré, c'est capté par le gardien, c'est la France qui clairement est donnée à la faveur des pronostics, on va dire, mais il y a quand même un petit peu ce petit match avec les équipes qui ont marqué les esprits, l'Argentine, hein, notamment, parce que sinon il n'y en a pas vraiment d'autres, mais oui, je pense que ce serait bien d'aller vraiment gagner ce match largement. Et puis se faire encore plaisir offensivement et là dire bon bah venez nous chercher quoi, parce que on commençait à vraiment faire très très peur à tout le monde.
2: Bruno.
0: Et surtout pas se contenter de ces deux buts d'avance.
2: Pardon, Nico.
5: Une chose à vous rappeler, vous pouvez nous écrire ou nous laisser des messages audio sur WhatsApp au 0810 055 056 et vous pouvez aussi nous rejoindre sur la chaîne YouTube, sur le live France-Suède en direct sur notre chaîne YouTube ici ICI avec des messages. Bertin qui nous dit super, allez les bleus. Il y a Mermélian qui nous dit Bappé avec un magnifique drapeau bleu, blanc, rouge. Et puis j'adore la vanne de Laurent qui nous dit cette rencontre est aussi limpide qu'une notice de meuble. Je ne sais pas s'il a déjà monté un meuble Ikea.
2: Moi, je trouve ça beaucoup plus limpide.
5: Moi, c'est beaucoup, ouais, bon. C'est moins limpide que ça. Je bave toujours. Je veux une pièce qui
2: Nicolas.
0: Allez, Michael Olysée, alors qu'on. Ça y est, on approche et de l'heure de jeu ici dans le New Jersey. Et c'est toujours cette impression de facilité. Alors, je voulais dire de l'impression de facilité de Michael Olysée, parce qu'il a une élégance incroyable avec le ballon, mais l'impression de facilité que donne tout simplement cette équipe de France. Qu'est-ce qu'ils demandent, les Suédois, là?
2: En fait, il y a leur joueur qui a pris.
1: Gyökeres.
2: C'est Gyökeres.
0: Ah, oui, pas vu.
2: Qui a pris la tranche d'une main d'un bleu en pleine tronche.
0: Ouais, je l'avais pas vu. Il se relève, il est complètement de l'autre côté. Là, il est dans la surface de réparation de Mermélian. Il est en train de revenir en marchant. Et les Bleus n'arrêtent pas le jeu et Bradley Barcola va aller tenter de déclencher là-bas peut-être côté gauche. On est comme à l'entraînement, hein, vraiment, avec Kylian Mbappé qui joue arrêté, mais en même temps on se trouve. Ousmane Dembélé désormais côté droit, Jules Koundé qui passe quasiment sa vie dans la surface de réparation derrière avec le jeu à 3, Adrien Rabiot. Kylian Mbappé par-dessus pour Adrien Rabiot encore. Est-ce qu'il va récupérer ce ballon? Non. C'est vraiment, on a l'impression d'être à l'entraînement. J'ai l'impression d'être au centre d'entraînement de Bentley. Allez, Michael Olysée, la frappe de Michael Olysée, elle est cadrée. Et Zetterström qui se détend encore une fois sur sa droite. Corner à venir pour l'équipe de France, c'est facile. Voilà. J'ai vraiment ce sentiment-là, vu des tribunes, que ce match est facile pour l'équipe de France.
1: Après, il faut se donner des objectifs, hein. Faut pas tomber dans un faux rythme. L'objectif, c'est de pas prendre de but. L'objectif, c'est d'en mettre le plus. Donc, il faut vraiment se mettre au diapason par rapport à ça, ne pas se laisser endormir. Après, il va y avoir des choix à faire, hein, du côté de Didier Deschamps, gérer un petit peu certains qui ont énormément de temps de jeu. Donc, on a encore du beau monde sur le banc.
2: Où est Warren? Ça suffit maintenant,
1: Warren,
2: la blague.
1: Je pense qu'il est reparti à Paris. Je pense que,
2: ouais, c'est pas possible. Il faut que Warren rentre quand même sur ce match. Flûte, Nico.
0: Ouais, Warren Zaïre-Emerick, j'ai vu l'autre jour, c'était le lendemain de France-Norvège. Y a une opposition en fait avec les remplaçants. Et en fait, ça, il est en forme, quoi.
2: Bah évidemment, qu'il est en forme.
0: Il a fait une opposition. Il était énorme.
2: C'est le meilleur d'entre nous, je te le dis, hein, Nico.
1: Il a fait l'une de ses meilleures saisons de sa carrière.
0: Je sais qu'il y a tout ce débat là, mais c'était impressionnant de voir à quel point. Car c'est une opposition 5-5 sur petit terrain, sur 30 mètres et tout. Mais franchement, ouais, il était vraiment affûté, récupérait des ballons. Enfin, il marquait plus sur but. C'était impressionnant.
1: Non, mais les amis, s'il joue pas contre l'Irak, il joue pas contre la Norvège, en fait, il va jouer contre personne. Donc, je le vois pas du tout rentrer. Moi, j'ai arrêté ce combat-là, Pierre.
2: Ne jamais enterrer Warren, Charlotte.
1: Non, mais j'enterre les choix de Didier Deschamps.
5: Je me permets, mais vous allez. Kanté sera devant. Hein.
1: Ah oui,
2: mais Kanté, il est tuto
5: à Fraisier pour.
2: Oui, je sais, mais Kanté n'est pas dispo. Donc,
0: Ouais.
2: Mais il y a Manu Koné aussi. Non, mais bon, on n'est pas prêt de le voir. C'est, en tout cas, les Bleus ont le ballon, Nicolas.
0: Ah oui, et ils en font rien, mais en même temps, les Suédois attaquent pas. Donc, on va aller essayer de marquer le troisième tranquillement. Peut-être sur cette transversale là, de Kylian Mbappé pour Ousmane Dembélé, le contrôle collé à la ligne de touche. Aura la passe là, et l'appel de Jules Koundé qui vraiment campe dans la surface de réparation de la Suède. Ousmane Dembélé encore, cette fois-ci, c'était en direction d'Ousmane de Michael Olysée qui est un petit peu court, mais qui immédiatement se retourne vers Ousmane Dembélé, le pouce levé pour saluer l'intention de cette passe en profondeur un petit peu par-dessus tout le monde là. Ballon brossé pied gauche de la part d'Ousmane Dembélé et les Suédois touchent enfin la balle dans cette seconde période, la 63e. L'équipe de France est toujours devant. Si vous nous rejoignez sur votre radio ici, 2-0 dans ce 16e de finale face à la Suède. Les buteurs, on les rappelle, Mbappé à la 45e et Barcola à la 53e.
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2: avec Charlotte Lorgeret et Bruno Salomon en plateau et Nicolas Perronnet au MetLife Stadium. Toujours 2-0 pour la France contre la Suède en 16e de finale de la Coupe du Monde, Nico.
0: Et toujours aucun changement opéré ni d'un côté ni de l'autre. Le ballon dans le rond central pour les Suédois, les Français qui attendent. Les Suédois, mais ils n'en font pas grand-chose avec les arrières. La Gudmundsson pour son capitaine, pour Lindelof. Allez, la Lagerbilke qui va franchir la ligne médiane. Peut-être aller chercher Svensson. Voilà qui est fait sur le côté droit. Elanga. Voilà l'appel là-bas d'Elanga qui n'est pas trouvé. Le voilà cette fois-ci, mais il est arrêté et il est bien stoppé parce que c'était totalement à contre-temps par Lucadine. Mais derrière, ça rebondit un petit peu partout ce ballon et à l'arrache, ils vont y arriver peut-être avec Elanga encore, mais non, c'est récupéré. Ouais, franchement, aller passer les 30 mètres, c'est compliqué pour les Suédois. Et oui, ils sont projetés derrière. Et il y a phase de transition pour l'équipe de France. Michael Olivier dans la surface de réparation. Ah, il est contré le tir de Michael Olivier. Là, c'était allé très très vite. Le contre de Kylian Mbappé avec Barcola sur sa gauche et Michael Olivier qui n'est pas passé loin d'aller inscrire son premier but en Coupe du Monde. On en a tous envie, mais là, pour le coup, il y a eu un beau repli défensif, un petit peu en panique de la part des Suédois. Et ils ont essayé de jouer et on comprend pourquoi ils jouent pas trop, parce que il suffit qu'ils perdent un ballon et derrière, et c'est punition quasi immédiate, alors que Kylian Mbappé est en train de faire joujou là-bas avec les supporters français en agitant les bras et en réclamant du soutien. Capitaine de l'équipe de France qui est ultra populaire aux États-Unis. C'est pas vraiment les supporters français qui sont là-bas, même s'il y a encore une fois énormément de maillots bleus. En fait, il y a un petit secteur là, jaune et bleu, enfin surtout jaune, sur ma droite, qui est celui des supporters suédois. Oh, le centre là et le dégagement là avec la main du. C'est pas terminé peut-être. Ce ballon de. Oui, j'allais dire de Dembélé, mais non, c'est bien ou pas Mécano là, qui s'est retrouvé. Point de pénalty avec ce ballon à récupérer. Et oui, juste pour terminer sur mon histoire de supporter, encore une fois, on en parlait l'autre jour, les amis. Le stade, il est quasiment entièrement bleu et il n'y a que 3000 supporters français officiellement. Et je vous jure que quand vous allez demander à des maillots bleus s'ils parlent français, 9 fois sur 10, la réponse c'est non, I'm American. En fait, ils jouent à choisis ton équipe ici et ils ont clairement choisi l'équipe de France. Il y a 90% des maillots bleus qui sont portés par des Américains qui aiment cette équipe, qui aiment le star system, des maillots floqués Mbappé, Olivier Dembélé. C'est vraiment impressionnant. L'équipe de France est ultra soutenue par les locaux sur place.
2: Alors qu'il y a eu deux changements pour la Suède, Nico. Stroud et Bergvall sont sortis, donc deux milieux de terrain plutôt sur le côté gauche, et c'est Zenelli et Ali qui sont rentrés.
0: Ouais, exactement, les deux premiers changements opérés à la 66e par Graham Potter. Allez, les Suédois là qui ont le ballon, j'ai l'impression qu'on a décidé de les attendre un petit peu. Je sais pas si c'est la vôtre aussi du côté de l'équipe de France, l'air de leur dire allez, venez un petit peu plus et puis derrière on va aller vous piquer en transition pour mettre le troisième, et que les Suédois ils savent pas trop quoi faire en fait.
1: Ouais, mais c'est ce qu'il faut faire de temps en temps, pas avoir tout le temps le ballon, des fois laisser le ballon aux adversaires pour qu'eux ils fassent des erreurs et piquer en transition, parce que là clairement les Suédois en possession ils sont absolument pas dangereux, mais à la récupération notamment on trouve Michael Olivier très rapidement, et après avec les fusées devant ça fait à chaque fois la différence.
2: Bruno,
0: attention le duel là-bas. Ouais, non, ça va aller pour le Calibre.
5: Juste vous rappeler le 0810 055 056 pour nous joindre sur WhatsApp. Vous mettez des messages ou vous pouvez aussi envoyer. Qu'est-ce qui se passe? C'est la pause fraîcheur. C'est en train de dire,
2: qu'est-ce qui se passe? On a dit.
5: C'est ça. La pause sous-sous. C'est pour. La pause pépette pour Gianni et ses amis. En tout cas, message de la part de Nathalie sur notre WhatsApp. Elle a écrit au 0810 055 056. Mon mari et moi, nous vous écoutons depuis l'Allemagne où nous travaillons de nuit. Merci pour la retransmission. Voilà pour le petit message. Ça fait toujours plaisir. Et puis sur la chaîne ici, vous êtes actuellement 450 à échanger, débattre avec Lucas, notre modérateur. Twitter qui gère ça là de main de maître avec plein de petits sondages et autres. Et on a des messages, par exemple de Ibrahim qui nous dit Kylian Mbappé ou rien, la Côte d'Ivoire a été éliminée, donc maintenant tous derrière la France. Oui, en tout cas, c'est son message. Il y a Kalia qui nous dit allez la France, allez Mbappé, allez Barcola, allez hop, on met tout le monde là-dedans. On
2: allez a, les bleus, quoi.
5: Voilà, on met Wilfried. Il y a Wilfried aussi qui dit je vous suis depuis la République du Congo, allez les bleus, 3-0 à la faveur des bleus, etc., etc., etc. Merci.
2: Attends, on n'oublie pas le message de Laurent qui dit Bruno, il y a de la mayo sur ton micro.
5: C'est vrai, c'est cheesy.
1: Oui,
5: c'est cheesy.
2: C'est la peluche de sandwich de Philadelphie.
5: Tout à fait. D'ailleurs, sandwich de Philadelphie que Nicolas va aller tester, on l'espère, le 4 juillet prochain.
2: Pour en huitième de finale.
5: Ouais, c'est ça.
2: Évidemment.
5: Pour la fête nationale. Fête nationale.
13: Ça va être incroyable.
2: Ah ouais, c'est le fou.
13: Franchement, non mais c'est un truc de fou, hein, le huitième de finale vers lequel on va tout droit là. Il est à Philadelphie, franchement la ville de l'indépendance américaine. Un 4 juillet, jour de fête nationale américaine pour célébrer les 250 ans de l'indépendance américaine. Ça va être un truc de malade, hein, Philadelphie. Hein. Non mais il y a déjà des cocardes là de partout. Enfin toutes les villes sont au diapason des 250 ans. Et je sais pas si vous vous souvenez, mais moi les 200 ans de la Révolution française, je m'en souviens encore avec les costumes
2: moi
13: et
2: aussi.
13: Tout. Mais ouais. Là c'est fois 1000, hein. C'est fois 1000 et ça va être le jour du match des Bleus. Ça va être de la folie totale à Philadelphie. Si on y va, et c'est bien parti.
2: C'était le défilé de Philippe Découfflet sur les Champs-Élysées, si je me souviens bien. Enfin bon. Rêve d'ancienne. Bref, j'ai un truc à envoyer, les gars. Un jingle, ouais. Laissez-moi l'envoyer. À tout de suite.
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2: Voilà, avec deux garçons accessoirement qui sont donc Bruno Salomon.
1: Accessoirement, t'as bien raison.
2: Bruno salut. Salomon en studio et mais qui s'en va du coup. Et Nicolas Perronnet Chambon, qui nous fait vivre le match évidemment entre la Suède et la France. Ça se passe du côté de New York au MetLife Stadium. 2-0 pour la France. Et une France qui est extrêmement dominatrice, Nico, par rapport à cette équipe de Suède.
13: Ça reprend enfin la fin de cette pause interminable fraîcheur. Et la 70e.
2: Nous, en discutant entre nous, elle nous paraît pas du tout interminable.
13: Ah non, non, on est bien, mais bon, voilà. Enfin, on va pas refaire le débat à chaque match, mais ça va pas du tout. Et ce qui va bien, c'est que là, on a quand même le Kylian Mbappé qui est lancé en profondeur et Michael Olise qui va peut-être ouvrir son compteur but. Ah non, la finition, Michael, sur cette transition avec la passe là, de Kylian Mbappé qui est en train de lui parler là, Michael Olise, de lui dire non, c'est pas grave, reviens. Bah voilà, moi ces attitudes, j'aime ça parce que ça veut dire que l'équipe de France veut aller mettre le troisième, veut aller mettre le quatrième. Mais là, franchement, il y avait mieux à faire sur la finition de Michael Olise et ils sont revenus n'importe comment de la pause fraîcheur des Suédois.
2: Charlotte.
1: Ouais, sa petite touche pied gauche extérieur un petit peu longue, il est à haute intensité, mais là celui qui vient de rentrer là, Zenelli, il a regardé mais de très très loin. Michael Olise, vraiment, il regardait sur le côté droit s'il y avait quelqu'un, mais non, en fait tu dois y aller, sauf qu'il a eu la flemme apparemment comme tous les Suédois, mais non là c'est la petite touche de balle là, qui est un petit peu longue de la part de Michael Olise, c'est dommage.
13: Ah, mais j'ai bien aimé l'attitude de Kylian Mbappé, oui. Non pas sur la passe, mais derrière.
1: Et ça, c'est très important, de venir tout de suite après.
13: Il ruminait Michael Olise parce que ça fait deux ratés de suite pour lui. Et même si il nous a fait le geste de la soirée avec sa bicyclette, même si il sera peut-être homme du match, enfin j'en sais rien, mais bon, il pourrait être homme du match à chaque fois quasiment, Michael Olise. Bah, c'est vrai qu'il manque ce petit but, quoi. On aimerait bien qu'il aille l'ouvrir son compteur en Coupe du Monde. Et là, ça fait deux face à face. Et Kylian Mbappé, mais alors tout de suite il lui a parlé, pourtant ils étaient quoi, à 30 mètres hein, les deux, il lui parlait vraiment et tout de suite il lui a dit allez viens reviens et on va essayer de te l'offrir ce but, enfin moi c'est comme ça que j'interprète le message quoi, et c'est vrai que je trouve ça ultra positif.
2: Bah oui, clairement.
1: C'est important. Non, mais c'est important des joueurs comme ça qui peuvent rater tout de suite, aller les voir. On rate un penalty, c'est important que nos partenaires nous donnent quelques mots, notamment. Et on voit Michael Olise qui fait un petit peu beaucoup de courses vers l'avant, et on voit quand même très peu Ousmane Dembélé. Je sais pas, les amis, le retour que vous avez. Je pense que c'est le joueur qui touche peut-être un peu moins le ballon.
13: Ouais, on voit beaucoup moins que face à la Norvège, ça c'est une certitude, et notamment que dans la première demi-heure face à la Norvège, quand il nous a claqué ce triplé, mais on voit
0: voit beaucoup Kylian Mbappé, la vitesse encore de Kylian Mbappé là-bas côté gauche. Il a pas mal d'adversaires devant lui cette fois, il va peut-être y aller tout seul. Non, derrière ce sera pour Bradley Barcola. On arrête le jeu parce qu'il n'y avait pas de solution pour Kylian Mbappé, mais encore une fois la vitesse. Et Michael Olisée servi. Oh, la passe de Michael Olisée, et le but de Kylian Mbappé. Michael Olisée qui ne marque pas, mais Michael Olisée qui fait de la magie sur ses passes décisives. Encore une fois, la passe, elle est magnifique. C'est un bijou, c'est un bonbon pour le nouveau doublé du capitaine de l'équipe de France. 74e minute de jeu, 3-0 pour les Bleus, mais on se régale les amis, c'est magnifique.
1: C'est une leçon, c'est une leçon de vraiment. Football, c'est une leçon d'équipe clairement. Michael Olisée, c'est exactement ce qu'il va faire. Et Mbappé aussi, hein, il est sur le côté gauche, c'est un peu coincé, il fait appel contre appel pour justement partir en profondeur. Quel délice de pied gauche, Michael Olisée qui trouve toujours des angles qui sont introuvables normalement.
0: Ah non, mais c'est pas ça, mais non, mais c'est de la PlayStation quoi, franchement. C'est incroyable à quel point il arrive à mettre le ballon dans le bon timing. Alors,
1: en fait, c'est des choses qu'on a à l'entraînement, Nico, qui font. Ah, peut-être position de hors-jeu.
0: Ah.
1: Peut-être position de hors-jeu de la part de Kylian Mbappé. Le bon alignement des Suédois.
0: Alors on va déjà opérer au changement, hein, les amis. Désiré Doué qui va rentrer. Et
1: Malo Gusto.
0: Désiré Doué, Malo Gusto qui rentre.
1: Il y a un jeu ou pas, Nico?
0: J'ai pas le message moi de la VAR en cours.
1: Excusez moi, je vais devoir changer mes lentilles, mais j'ai l'impression que il est couvert par le numéro 5, non? Par Gudmundsson?
0: Ouais. Non, j'ai l'impression qu'on fait des changements et que les Suédois s'apprêtent à donner le coup d'envoi. Hein. Non, c'est bon, coup d'envoi, 3-0.
1: Ah, nickel.
0: Bon, on est bien. Désiré Doué, donc, et Malo Gusto qui rentre. On le place de Ousmane Dembélé et Jules Koundé. Assez logique, hein, ces changements, je ne sais pas ce que tu en penses, Charlotte.
1: Oui, complètement, complètement logique. Dembélé, on l'a vu un petit peu moins, même s'il est toujours dans le collectif. Et puis, Jules Koundé qui a énormément donné offensivement. Qui n'a pas été mise en difficulté derrière, ou du moins pas énormément de la part des Suédois depuis le début du match.
0: 3 doublés en 4 matchs quand même pour Kiki, quand même pas mal pour Kylian Mbappé.
1: C'est incroyable.

0: tous les attaquants ont été décisifs.
1: Le festival va peut-être continuer, les amis, avec Barcola, Michael Olysée. Cette fois-ci, c'est une transition pour l'équipe de France. Michael Olysée sur la droite, Désiré Doué son premier ballon. Le centre de Désiré Doué, Kylian Mbappé qui traîne dans les parages, qui ne peut pas le récupérer. C'est encore chaud dans la surface de réparation suédoise. Et c'est Adrien Rabiot qui récupère le ballon. Oh là là, ça peut faire lourd à la fin.
0: Kylian Mbappé, je pense que c'est pas mal comme surnom pour lui. On est pas mal.
1: Bah, ils sont pas mal, hein. Les deux pieds de Kylian Mbappé. Et là, les supporters de l'équipe de France qui font la fête dans ce stade du New Jersey. Cette pelouse désormais entièrement à l'ombre, pelouse horrible, mais qui n'aura pas gêné les génies de l'équipe de France. Qui vont encore faire un carton. Kylian Mbappé qui revient à hauteur de Lionel Messi, hein. On l'a pas dit mais ça ouais. Y est dans cette compétition, alors pas au niveau de l'histoire de la Coupe du Monde, parce que Lionel Messi il cavale quand même devant. 19 buts pour le meilleur buteur de l'histoire de la compétition, 18 buts désormais pour Kylian Mbappé qui est juste derrière. Par contre, pour ce qui est de cette Coupe du Monde, alors oui, certes, on a rajouté des matchs, mais 6 buts, hein. Déjà quand même pour Kylian Mbappé, si la France va au bout, ça peut être
0: 6 buts en 4 matchs. Ouais, 6 buts en 4 matchs. C'est un truc de fou.
1: Aller chercher des records, hein. Vraiment aller chercher des records.
0: Déjà, être à un but de Messi sur l'ensemble de sa carrière en Coupe du Monde, alors qu'il a que 27 ans, c'est quand même une dinguerie aussi. Bruno, si vous voulez nous lire des messages.
2: De nombreux messages sur le 0810-055-056. Message de Stéphane. Merci de nous faire vivre ce beau match des Bleus avec votre bonne humeur. Je vous écoute. Ah, d'une région magnifique. Le Québec, merci de la part, et surtout de
0: c'est
2: la
0: pas objectif.
2: C'est vrai, effectivement, mais ça fait du bien de ne jamais l'être objectif. Sur la chaîne YouTube, sur notre live YouTube, vous êtes nombreux, vous échangez entre vous, c'est une belle famille et une communauté qui se met en place. La chaîne YouTube ici, ICI, vous nous rejoignez, vous vous abonnez-vous, c'est très important, et aussi likez le live, effectivement, pour un peu chauffer l'algorithme. Allez, avec
0: parce que là, vous êtes 454, il n'y a que 5 likes.
2: Ce n'est pas possible, c'est pour la traduction. Marc Do nous dit
0: que de compétences.
2: Voilà, c'est énorme. Marc Do nous dit c'est plié pour la Suède, merci, au revoir. On a avec d'autres messages, Olysée est tellement partout, ça tient du don d'ubiquité, nous dit Joanny. Avec d'autres messages aussi, par exemple, qu'est-ce qu'on nous dit là pour
0: il y a un match sinon, hein, si ça te dérange pas.
2: Non, pas de soucis, je t'ai parti.
0: Attends. Alors Nico, il s'est passé des trucs ou pas pendant la demi-heure où on est parti?
2: Et ben non, il n'y a rien eu. Tiens,
1: un changement avec Théo Hernandez qui remplace le
2: Si c'est pour nous dire ça, merci.
1: Ouais. On est déjà dans la surface de réparation de la Suède avec à chaque fois que les Bleus touchent le ballon, ce sentiment qu'on peut aller mettre le quatrième. Effectivement, changement de ligne par Théo. Bon bah voilà, là aussi pas grand chose à dire pour ces 10 dernières minutes, et l'équipe de France qui va être en possession du ballon avec Malo Gusto, l'un des entrants également, qui va aller chercher un autre entrant, Désiré Doué, qui a pris exactement la place d'Ousmane Dembélé là sur le côté droit. Malo Gusto encore derrière Dayo Upamecano. Bah, il donne encore des consignes là-bas devant Kylian Mbappé, on sent que vraiment il veut aller corser l'addition. Et par rapport à ce qu'on disait tout à l'heure sur le sentiment de rendre une copie parfaite du début à la fin, pour l'instant c'est quasiment le cas. Oh, la déviation encore de Michael Olysée là. Alors c'est dans l'entrejeu, c'est milieu de terrain, mais c'est exactement le geste qu'il faut faire. Techniquement c'est parfait, ça libère des espaces pour Désiré Doué par exemple. Désiré Doué qui est dans la forêt, Désiré Doué dans la forêt de jambes suédoises, et qui la forêt suédoise là qui frappe quand même, et c'est cadré pour Désiré Doué. C'est une bonne entrée, hein, je trouve, là sur son côté droit. Mais alors, quel enseignement aussi. On sait qu'on est au-dessus largement, mais alors la Suède, franchement, la déception là sur la deuxième période notamment. Sentiment d'impuissance que donne cette équipe là, avec ses longs ballons devant. Les Gyökeres, les Isaac et les Langa qui sont toujours sur le terrain là, mais qui franchement touchent rien de rien. Ah, là cette fois-ci, elle est un petit peu longue la passe de Michael Olysée. Alors que ça y est, on joue la 80e, 10 minutes dans le temps réglementaire pour l'équipe de France. Oh, attention Mike Maignan, voilà, qui va aller sécuriser ce ballon. Pour une fois, il se montre dangereux, ça me fait mentir. 10 minutes avant la fin du temps réglementaire pour cette équipe de France qui file tout droit à Philadelphie, qui file tout droit en 8e de finale, qui mène 3-0 face à la Suède.

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2: On est en train de Barcola dans la surface de réparation, le festival de Bradley Barcola et l'arrêt du gardien suédois. Ouais, ils veulent aller chercher le quatrième et là, mais c'est qu'est-ce que c'est facile.
3: Oh, il y avait la petite passe à donner à Olysée.
2: Ouais,
3: gauche là. Manque de lucidité, mais quelle fin de centre.
4: Il en a fait tomber deux au sol des Suédois. Oh là là là là là, quelle image.
2: Ouais, Bradley Barcola là, ouais, qui a mis le bazar vraiment dans un tout petit périmètre. Je sais pas s'il le voit vraiment, Michael Olysée, parce qu'il est dans son dribble, il est dans son effort et tout.
3: Il est tellement proche du but, il se dit j'ai juste à la glisser le gardien, mais ça a été touché de la cuisse. Mais
4: c'est le gardien qui fait un arrêt.
3: On va pas lui en vouloir parce qu'il est vraiment quoi, 2 mètres du but à peine.
2: Allez, le corner pour l'équipe de France, de la gauche vers la droite. On va mettre ce ballon au point de pénalty. C'est sur une tête suédoise, celle de Lagerbilke, pour écarter le danger qui va revenir évidemment pour l'équipe de France. Saliba dans le rond central avec Tchouaméni, Kylian Mbappé. Allez, aux 40 mètres, la longue transversale, et encore une fois elle atterrit pile poil là sur Désiré Doué. Le contrôle est bon de la part de Désiré Doué qui va aller provoquer, mais le dribble cette fois-ci a été lu par Elliot Strout. En tout cas, il est sorti vainqueur de ce duel. Et les ballons sont récupérés, mais alors avec une facilité. On joue arrêté, là où Pamecano, Saliba. Les ballons arrivent, ils les aspirent. Il n'y a plus aucun espoir du côté de la Suède. C'est un calvaire de vivre une fin de match comme ça, une élimination comme ça.
4: Ils sont pas vraiment tombés les armes à la main, les Suédois, quand même.
2: Non,
4: pas dire qu'ils aient donné l'impression
2: qu'ils n'ont jamais cru. Hein.
4: Ben, c'est ça.
2: Mais
4: est-ce qu'on y croyait pour eux, nous ? Pas sûr.
2: Pas vraiment.
4: Pas sûr.
2: Non, mais c'est vrai que voilà, il y a toujours des pièges. On l'a vu l'Allemagne hier, mais le comparatif, c'est qu'en fait l'Allemagne est nulle, quoi, et que nous on est une équipe de fous. Non, mais voilà, en fait, ça s'arrête là.
4: Il n'y avait pas photo, je pense.
2: Ça s'arrête là. C'est pas tellement l'adversaire, quoi. Nous, vous pouvez nous mettre un mur. On en reparlera peut-être plus tard avec le Paraguay qui nous attend, mais on va le fissurer, quoi, avec cette équipe-là qui joue à son niveau. Il y a un moment, ça va craquer et on est très très largement au-dessus, quoi. Les Kylian Mbappé, la transversale encore, elle est cette fois-ci mal assurée, elle va être sauvée. Non. Michael Olysée là qui a tenté quand même le contrôle. C'est vrai que ça a souvent ce décalage du jeu là avec des transversales été bénéfique, mais là c'était compliqué pour Kylian Mbappé qui va laisser sa place et son brassard Aurélien Tchouaméni. Et oui, et c'est
4: ça, j'aime ça.
2: Ouais, il sort. Écoutez l'ovation pour Kylian Mbappé. Et il n'y a que 3000 Français, je vous rappelle, dans ce stade. C'est une ovation mondiale.
4: Ah, Olysée sort aussi.
2: Ouais, sorti d'Olysée.
4: Ah bah non, oui.
2: Entrée de Cherki et de Mateta. Et sortie d'Olysée et de Mbappé. Et Jean-Philippe Mateta qui va avoir l'occasion de s'illustrer.
4: Avec Lucas Hernandez, le seul qui n'aura pas eu de minute à part les gardiens, c'est Warren Zaïre-Emery, pour l'instant.
2: Je le vois pas s'échauffer. Je vois pas.
3: Ah, mais il est parti, hein, je vous le dis, il est plus là.
4: C'est une dinguerie quand même. C'est vraiment une dinguerie. Bon, c'est bien pour Jean-Philippe Mateta, par contre. Il y a deux Suédois qui sont sortis aussi, Ayari et Svensson, Nico.
2: Ouais. Ça va être du relégué là, au niveau de l'anecdote, tout ce qui se passe du côté de la Suède.
4: Ouais.
2: Parce que franchement, là ils sont déjà dans l'avion, la direction Stockholm.
5: Les vacances.
2: Les vacances, ouais. Je pense que c'était en vacances au coup d'envoi, hein, très franchement.
4: On est en train de voir la ligne de hors-jeu sur le.
3: C'est vraiment quoi, 5 cm
4: de Kylian. Il n'est pas hors-jeu.
3: Ouais, Boudmotchan.
2: Le centre suédois, attention, bon, ça va. Pour William Saliba, la tête pour écarter ce centre directement en touche juste à côté du poteau de corner. Mais alors le niveau de j'y crois plus de la Suède, il est quand même hallucinant.
3: En fait Nico, tu te dis, mais pourquoi tu joues des matchs de Coupe du Monde, des 16e de Coupe du Monde, si tu sais déjà que tu vas perdre, quoi. Même si tu sais sur le papier ça reste un match à coup près, ça reste un match de Coupe du Monde, tu vas pas en vivre non plus tous les 4 ans. Il y a un turnover.
2: Ouais.
3: C'est tellement faible, la Suède.
2: Ben, on n'aura pas été emballé par la scandale Scandinavie quand même hein, sur cette Coupe du Monde entre la Norvège qui joue pas alors qu'il joue deux Coupes du Monde par siècle et la Suède bon bah qui peut peut-être pas jouer hein, aussi je pense qu'il y a de ça on les a tout simplement éteints mais qui a rien montré en tout cas en capacité de révolte quoi voilà c'est ça quitte à en prendre 4-5 ben joue quoi c'est la Coupe du Monde donc oui c'est vrai que c'est assez enfin, je préfère être supporter français que supporter suédois ce soir. Je vous dis.
6: Non, juste les Suédois, ils ont un problème, c'est qu'ils ont un gros trio d'attaque, mais au milieu de terrain, ils n'ont pas d'animation offensive pour aller porter des ballons. Enfin, tu peux avoir les trois super bons attaquants, le reste, t'as rien, quoi.
3: Non, mais c'est même, ça, même leur, en, c'est ça, en, problème. En termes de fierté,
6: d'ego. Potter, il s'est mis dedans. Graham Potter, en fait, il a voulu endormir Deschamps. Il a fait croire qu'il allait jouer. Et en fait, il est arrivé avec un bloc bas à 5. Alors, c'est fini.
4: Comme le dit Clément, notre rédacteur en chef, Potter n'a pas trouvé la formule magique.
6: Oh, c'est bon ça.
4: On a quand même vu Didier Deschamps.
6: L'équipe
4: est en fait. Je pense qu'on a un petit coup de mou.
3: On est peut-être meilleur que les
4: Suédois. On a quand même vu Didier Deschamps faire le signe de prosternation devant Kylian Mbappé quand il est sorti du terrain.
2: On parle de la Barcola, ok, en situation d'orge, c'est dommage là, qui peut du coup pas négocier avec Ryan Cherki quand on en vient à parler d'Harry Potter à la 47e, à la 87e.
4: C'est qu'il y a un coup de mou.
2: C'est quoi, c'est, non mais c'est qu'on est bien quoi, c'est qu'on va.
4: Alors qu'il y a Cherki doué sur le terrain.
2: Non mais ouais, c'est qu'on est quand même pas stressé et bah, on l'aura jamais été pour l'instant et c'est tant mieux avec cette équipe de France depuis le début de la compétition, hormis la première mi-temps face au Sénégal. Depuis bah, ça déroule. Pour les Bleus, qui ne vont faire qu'une bouchée des Suédois les deux dernières minutes. Allez, avec la Suède qui péniblement quand même essaye de se porter à l'attaque. Là-bas, côté droit. Ouais, c'est bien sorti ça de la part d'Aurélien Tchouaméni. Et on voit Ryan Cherki qui est en train de parler justement à Aurélien Tchouaméni. Ryan Cherki, je vous parlais de cette fameuse opposition hein, que j'ai eu la chance de voir entre remplacements au lendemain de France-Norvège. Ryan Cherki enchaîne les frappes à chaque fois, c'est le dernier à quitter l'entraînement et tout. Il a l'impression que s'il ne met pas la lucarne, ça va pas. S'il met pas, il se met des petits défis personnels comme ça. Et c'était quand même très impressionnant à l'entraînement. On a envie de le voir vraiment rentrer dans sa Coupe du Monde. C'est vrai qu'il en a eu plusieurs fois l'occasion et que pour l'instant, eh ben on ne l'a pas vu. Et les voilà, peut-être les Suédois pour la réaction de l'écart sur ce ballon qui est récupéré par Victor Gyökeres un petit peu avec de la réussite. Et en première intention, il frappe. Et bah, ça aura permis quand même d'échauffer un petit peu
4: Mike Maignan.
2: De Mike Maignan, qui aura quand même eu un arrêt à faire dans cette rencontre.
4: Et il est bien Charlotte cet arrêt.
2: Ouais, il est pas mal.
3: Et il fallait le faire, hein, le 1-2, on retrouve Gyökeres dans cette surface de réparation. On était trop attiré par le ballon, on a oublié l'attaquant d'Arsenal. Et Maignan, il anticipe hein, justement cet intérieur du pied. On voit anticiper un peu cette frappe sur son côté gauche. Et après, il éloigne le danger, il ne le remet pas dans la surface, il le met le plus loin possible de son but.
2: Isaac qui sort, Nilsson qui rentre. Merci le cadeau de rentrer à la 90e d'un match perdu 3-0. Et la touche pour l'équipe de France. Allez, loin devant. Allez, les remplaçants là peut-être pour aller parachever ce chef-d'œuvre parce que alors s'en est un malgré la faiblesse de l'opposition. Bah quand même encore 3 buts ce soir, un doublé du capitaine Kylian Mbappé, un des gestes de la Coupe du Monde avec la bicyclette de Michael Olise qui termine sur le poteau. On s'est régalé avec ces bleus et les Mateta, les Cherki, les Doué qui sont désormais sur la pelouse et ben veulent aussi aller se montrer. Aller peut-être le contre-favorable là justement de Désiré Doué. Il faut continuer l'effort Désiré, mais non, il est couvert par Gabriel Gudmundsson. Loin devant. Bon courage pour prendre le dessus sur Upamecano qui aura fait un match très solide aujourd'hui. C'est vrai qu'on n'en a pas beaucoup parlé des centraux français, mais ça rassure hein. Après le match de la Norvège, 4 minutes de temps additionnel. Allez, les 4 dernières minutes avant d'aller savourer cette qualification en 8e de finale et de préparer le déplacement à Philadelphie qui va arriver très très vite hein. Là les échéances s'accélèrent désormais pour l'équipe de France. Le temps d'aller encore récupérer ce ballon là-bas côté droit avec Hernandez pour Jean-Philippe Mateta. Voilà, allez, la situation de contre, 4 contre 4 peut-être à jouer, même s'il est bien pris, milieu de terrain, Mateta, et c'est compliqué pour Barcola d'aller récupérer le deuxième ballon pile sur la ligne médiane. Les défenseurs suédois qui récupère ce ballon alors qu'on commence à quitter le stade ici pour éviter les bouchons. Parce que c'est plié, évidemment, les Bleus vont poursuivre leur aventure américaine et leur quête de troisième étoile sans avoir souffert, mais alors ne serait-ce que quelques minutes face à cette équipe de Suède. Allez, Ryan Cherki, voilà un petit peu de champ pour Ryan Cherki avec Désiré Doué. Allez, les remplaçants de l'équipe de France, Désiré Doué qui lève la tête, c'est pour Mateta. Il était bon ce ballon pour Jean-Philippe Mateta, deuxième poteau, mais ça arrivait vite et surtout ça arrivait un petit peu profond, on va dire, pour Jean-Philippe Mateta qui n'a pas réussi avec son pied gauche à redresser ce ballon, c'était un petit peu compliqué.
3: Le centre cordeau de la part de Désiré Doué, il sait que Jean-Philippe Mateta, c'est pas forcément son point fort d'être un joueur qui joue en profondeur, donc c'est pour ça que le gros travail intérieur du pied Désiré Doué pour que ça revienne à Jean-Philippe Mateta.
2: Allez, les deux dernières minutes, Désiré Doué qui fait le boulot défensif là sur son adversaire direct et Gudmundsson qui va jouer cette touche pour la Suède. Ouais, il y a faute là, peut-être pas Mécano, non. Mais tant mieux pour l'équipe de France, il a bien joué le coup. Et les Bleus vont s'en sortir à nouveau. Ils ont envie d'aller marquer le quatrième. Hein. Ça se sent dans les sorties de balles, dans les transitions qui s'enclenchent. Ça, c'est clairement l'apport de Cherki, de Mateta, de Doué qui ont envie de se montrer. Et l'équipe de France qui termine avec son banc offensif, on va dire. Et ben. Ça permet d'espérer aller se montrer comme le 3 contre 3 qui se profile avec Ryan Cherki. Allez, c'est ton moment là, Ryan, pour te montrer peut-être avec la passe. Et bah dis donc, elle est complètement ratée là, la passe, alors qu'il y avait un 3 contre 3 à négocier avec Mateta, Désiré Doué, Ryan Cherki. Il n'a pas fait le bon choix.
4: Ryan Cherki, il a perdu ce ballon. Fallait ouais. La faire 2 heures avant, la passe.
2: Ouais, je suis d'accord. Il fait pas des entrées mémorables hein, dans cette Coupe du Monde, Ryan Cherki. Il va nous faire du bien à un moment, c'est sûr et certain. Et c'est vrai que alors bon, c'est dur, hein. Franchement, c'est dur de sortir du banc pour 10-15 minutes, d'être attendu parce que bah, forcément, c'est notre remplaçant 5 étoiles qui est très attendu quand il rentre.
4: Tu mets pas un peu de pression, Charlotte,
3: Ryan Cherki? Bah, au fur et à mesure, oui, même si on le voit sur les réseaux, sur toutes les images de Ryan Cherki, c'est quelqu'un de très expressif, très souriant, etc. Mais c'est quoi sa qualité numéro 1? C'est techniquement. Pied droit, pied gauche, et là en fait il fait des erreurs assez simples, donc c'est pour ça qu'on peut un peu plus douter au fur et à mesure des rencontres. Et après, c'est pas simple de rentrer 5, 10, 15 minutes dans une Coupe du Monde avec une équipe qui est un peu plus fatiguée quand c'est l'équipe de France au fur et à mesure, mais c'est vrai que c'est un peu décevant.
2: La frappe suédoise qui est cadrée et qui est bien écartée là, il était bien placé Mike Maignan, il bloque pas ce ballon mais il l'écarte et je pense qu'on va jouer la touche et basta pour l'arbitre de cette rencontre, qui est en train de mettre le sifflet à sa bouche, de lever son bras gauche et de désigner les vestiaires. Victoire et qualification sans trembler de l'équipe de France, 3-0 face à la Suède. Les Bleus verront Philadelphie, les Bleus verront à nouveau un 8e de finale, 11e 8e de finale en Coupe du Monde pour l'équipe de France, qualifiée grâce à un doublé à nouveau de son capitaine Kylian Mbappé qui a débloqué la situation à la 45e, qui est allé marquer son deuxième but à la 74e pour rejoindre Léo Messi tout en haut du classement des buteurs de cette Coupe du Monde. Et puis le troisième but de Bradley Barcola en début de seconde période. On a eu droit, les amis, à un récital et on n'a pas eu peur, mais alors pas eu peur du tout de cette équipe de Suède. La France poursuit son aventure et son rêve américain.
4: Nicolas Perronnet à New York au MetLife Stadium pour cette victoire 3-0, l'équipe de France sur la Suède en 16e de finale de la Coupe du Monde. On arrive, on va débriefer ce match. Vous pouvez évidemment nous rejoindre pour le débrief, soit sur le chat de la chaîne YouTube ICI, ICI. Vous cherchez les directs et vous allez tout de suite tomber sur le live et vous allez pouvoir interagir avec nous. Ou bien sur WhatsApp au 0810 055 056. Vous pouvez nous écrire des messages ou bien nous laisser des vocaux qu'on va diffuser à l'antenne. On arrive avec Charlotte Lorgeret, avec Bruno Salomon et avec Nico Perronnet. Et puis bien sûr, on va refaire un tour de France avec nos envoyés spéciaux qui sont aux quatre coins de la France.
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4: Alors, j'ai envie de te donner la parole à toi en premier, Charlotte, pour ce débrief. On a kiffé. comme disent les jeunes et les vieux maintenant, ça commence à faire longtemps. On a apprécié ce football, on a vu une belle énergie dans l'équipe. Qu'est-ce que tu retiens en premier de la prestation des Bleus aujourd'hui ?
3: Que c'est un match qui a été abouti de A à Z, je trouve, même si on peut avoir cette exigence où en première mi-temps ils ont eu quelques creux, mais je pars du principe que c'est normal et que le terrain n'était pas propice à ce jeu-là. Donc non, je les ai trouvés sereins. J'ai pas vu des garçons déjouer, faire autre chose qu'être dans le collectif. Les stars ont été présents et les stars, la star, c'est l'équipe. Donc on l'a vu du début à la fin. Il y a pas eu de carton jaune, il me semble. Il y a eu des changements. Il y a pas eu de blessure. Donc en fait, tout va bien. Pierre Clermont.
4: Ouais, je crois que tout va bien. On est de bonne humeur. Il est 1h du mat. On est tous contents d'être là. On est heureux d'avoir vu ce match. Personnellement, je me suis endormie devant le match de l'Allemagne hier soir. Je l'ai trouvé vraiment nul. Et ben là, c'est pas du tout ce que j'ai ressenti. Bruno Salomon, qu'est-ce que ça donne sur le chat, sur les réseaux sociaux ? Quelle est l'ambiance ?
6: Eh ben, l'ambiance est bien sûr festive avec des supporters heureux. Frank Scottish qui nous dit sur le live et le chat YouTube de notre chaîne ICI. Frank Scottish, let's go. Étape suivante. Voilà, ça c'est fait avec Samba qui nous dit rendez-vous en huitième en montrant les biceps et en rajoutant match majestueux. Bravo à l'équipe de France. Laurent qui nous donne déjà rendez-vous à samedi puisque le match sera samedi 4 juillet face au Paraguay. Et Miss Lucombo nous dit félicitations aux Bleus. Et puis sur le 0810 055 056 sur le WhatsApp, vous n'hésitez pas, vous pouvez nous envoyer des vocaux mais aussi des messages. On a, je vous jure, je ne fais pas exprès, de la piscine à Montréal. Merci pour ce magnifique match avec nous. On adore vos commentaires de la part de Marie.
4: C'est trop sympa.
3: Merci Marie.
4: En fait, Bruno, il a beaucoup de copines à Montréal. Et des fois, je me pose des questions. Voilà. Peut-être que ce sont des ours, je ne sais pas, avec un pot de miel. Nico Perronnet, est-ce que tu peux nous donner ton avis depuis le stade à toi sur globalement le match qu'ont fait les Bleus ce soir ?
7: Bah, trop facile en fait. Bah, mais ils se le sont rendus.
2: Ça a été rendu trop facile, pardon,
7: je vais y arriver. Par l'équipe de France. Il y avait trop d'écart en fait. Enfin, moi j'ai l'impression que la Suède a joué battue dès le début de ce match.
4: Ça se voit sur leur visage parce que là, tu sais, pendant qu'on parle, Nico, on voit les Suédois qui sont face à leur public et qui font genre ils applaudissent, mais ils ont vraiment des têtes d'enterrement.
7: Non, mais on s'est emballé sur quoi ? Sur un sprint des Langas en fait, quoi, en début de match.
4: La deuxième minute.
7: C'est tout. Voilà, après, dans quelle mesure l'équipe de France, grâce à son talent, grâce à tout simplement le fait d'être au-dessus un petit peu partout sur toutes les lignes, a éteint cette équipe de Suède, et dans quelle mesure l'équipe de Suède était vraiment vraiment très faible, ça voilà, on n'est pas sur le terrain, mais il y a un petit peu des deux, je pense. Mais oui, trop. Ah, trop facile. Et puis surtout, je trouve que pour le coup, le match référence, on l'a. Voilà, on l'a pas eu face au Sénégal avec une première période ratée. L'Irak, c'était impossible. C'était vraiment encore plus faible pour moi. Et puis l'histoire des orages et tout. Enfin, c'était très difficile de tirer des conclusions là-dessus. Et la Norvège, je sais pas. Moi, je trouve que c'était pas parfait.
4: C'est la deuxième mi-temps qui était pas faux folle. La première mi-temps, c'était bien.
7: Donc,
4: quand
7: moi,
4: même.
7: Je trouve que franchement, premier match à élimination directe, sortir une copie comme ça et se qualifier, mais alors vraiment sans trembler, parce que même si le but de Mbappé il arrive à la 45e, on sait qu'il va arriver en fait. Enfin, franchement, on sait qu'il va arriver. Ouais, quoi. Ouais. Je sais pas vous, mais moi
4: et
7: j'ai.
4: Il est mérité. Mbappé, personnellement, sur un plan personnel, par rapport à son match, mérite de marquer sur ce match parce qu'on l'a dit pendant le match, Charlotte, il a pris les choses en main. C'est lui qui a réveillé l'équipe quand elle en a eu besoin et qui a allumé la lumière. Quoi.
3: Oui, même dans son langage corporel, qui a essayé de réveiller tout le monde. En fait, c'est ce que j'ai dit depuis le début de la Coupe du Monde, c'est l'équipe de France, son vrai adversaire, c'est lui-même en fait. Et on peut louer techniquement, tactiquement, ce que met en place aussi Didier Deschamps au fur et à mesure, on voit les talents. Moi, je loue l'état d'esprit. C'était là où je trouvais que c'était assez faible du côté de l'équipe de France, où on disait oui, il y a des individualités, on peut faire des différences à chaque fois. Mais je trouve qu'avoir cet équilibre, d'avoir des garçons intelligents, de voir qu'ils aiment jouer ensemble, on les voit évoluer au fur et à mesure. Dans cette compétition et oui, c'est un match référence contre une adversité quand même assez faible, mais on peut garder cette référence et aller voir le Paraguay et faire exactement ce qu'on a fait contre la Suède.
4: Alors si je vous demande, Nico, Charlotte et toi aussi Bruno, si tu veux répondre à la question, qui pour vous Et l'homme de ce match, il y a eu pas plusieurs génies qui se sont croisés sur ce terrain, mais voilà, qui serait pour vous l'homme du match? On va commencer avec toi, Nico.
2: Alors je crois qu'officiellement c'est Kylian Mbappé qui a été élu homme du match, à confirmer, mais il me semble que c'est ça. Moi j'ai envie de mettre Michael Olise juste pour sa bicyclette, quoi, parce que franchement
4: juste pour ça.
2: Bah non, mais pour l'ensemble de son œuvre, mais qui comprend ce geste là parce que moi c'est un geste que je vais garder en fait. Et je vous jure, hein, le stade il s'est, le temps s'est arrêté en fait. Et c'est le cas souvent quand il touche des ballons, Michael Olise. Mais alors là, franchement, si ça va au bout, si ça va au fond, c'est magnifique. Et puis bon, il fait quoi en stats? Il fait deux passes décisives, non? Je pense encore ce soir.
4: Ouais.
2: Alors après, le petit bémol avec les deux face à face qui ratent peut-être, mais bon, de toute façon, ça se joue entre Kylian et Mbappé et Michael Olise, je pense, quoi. Mais allez, pour ce coup-là, j'ai envie de mettre Michael Olise. Ouais, peut-être. Avec ce geste, moi, qui m'a fait me lever, quoi.
4: Bruno, quand Nico parlait de ce temps suspendu dans le stade au MetLife Stadium à New York quand Olise fait son retour acrobatique, t'as eu un grand sourire de mec qui a déjà vu ce genre de choses en vrai.
6: Ouais. Mais c'est des trucs à vivre en tant que commentateur, commentateur et spectateur, c'est des trucs extraordinaires à vivre. C'est ces moments d'histoire du foot où tu te dis, je l'ai vécu, je le ressens. La chose, moi, par exemple, qui me revient, c'est Zlatan à Anderlecht qui met son quadruplé.
4: Où les adversaires, le
6: stade se lève. Ouais. Là, bon, voilà. Et il fait des gestes complètement fous. Donc voilà, moi, je suis aussi Team Olise, juste pour rappeler quand même que c'est sa cinquième passe décisive de la Coupe du Monde. Bon, c'est quand même un distributeur à bonbons, ouais, assez exceptionnel. Et que c'est sa 31e passe décisive de la saison. Toutes compétitions confondues, c'est quand même
4: assez
6: fou. Juste vous dire que sur WhatsApp, allez, ça commence à venir, 0810 055 056. Nathalie, merci à vous pour ce que vous faites. Et de la part de Stéphane aussi, un grand merci. Voilà. Juste des merci, ça fait très plaisir.
4: Ça nous fait super plaisir. Nous aussi, on est très heureux d'être avec vous. Charlotte, est-ce que toi aussi tu valides le Olise homme du match?
3: Oui, je valide parce qu'il sublime ses partenaires et qu'il danse sur le terrain. Il arrive à se contorsionner, à faire des prises de balles, des passes dans des angles qui sont impossibles pour des humains comme nous. Donc il sublime ses partenaires.
4: Et à partir surtout de... comme nous, Bruno et moi,
3: à partir de ce moment-là.
6: Tu me passes et t'entends.
3: Et ouais, le petit bémol, c'est qu'il marque pas. C'est vrai que la retournée acrobatique, ça aurait été dans la même logique que la reprise de Benjamin Pavard contre l'Argentine.
4: Ça aurait été iconique.
3: Ça aurait été plus ou moins la même chose quasiment. Donc non, Michael Olise pour ce qu'il fait, pour ce qu'il propose. Et on le rappelle que ça fait pas si longtemps que ça qu'il est en équipe de France aussi.
4: Mais en fait,
3: et
4: on a l'impression que, notamment, je trouve, Nico, je sais pas si t'as senti ça depuis le stade, mais je trouve que la connexion entre Kylian Mbappé et Michael Olise, elle est quand même très neuve par rapport à la maturité de Kylian Mbappé en équipe de France, et je trouve qu'elle est tout simplement fantastique footballistiquement.
2: Ouais, je pense que c'est, enfin, moi je suis pas sur le terrain, je suis pas footballeur et tout, mais je pense que c'est facile en fait de jouer avec Michael Olise, quoi. C'est un petit peu ce que tout le monde dit, il voit les choses avant, enfin c'est comme tu dis, il danse sur le terrain, les passes elles sont folles, ces petites passes dans l'axe et tout là, qui voit avant tout le monde. Enfin, moi je pense que je pense que Kylian Mbappé se régale à jouer avec Michael Olise en fait, comme Ousmane Dembélé aussi peut-être, même si ça s'exprime un petit peu moins, mais c'est vrai que la connexion entre ces deux-là, elle est incroyable. Et franchement, ce qui se passe souvent quand même, je trouve, c'est que la connexion, elle est ultra bonne quand Kylian Mbappé, mine de rien, ça rejoint le débat qu'on a eu beaucoup avant la Coupe du Monde, arrive de son côté gauche, quoi. Quand il rentre de son côté gauche dans la surface de réparation avec Michael Olise, à le coup d'œil et le coup de patte pour lui mettre le ballon, mais pile dans le bon timing. Je trouve que là, oui, c'est une fluidité. Enfin, c'est imparable en fait, quoi. Et je pense que c'est facile pour un joueur qui a le profil de Kylian Mbappé, les qualités de Kylian Mbappé, de vitesse, de démarrage, de premier appui, etc. C'est facile en fait de jouer avec Michael Olise. Donc ouais, c'est vrai que la connexion s'est faite rapidement, mais franchement, c'est impressionnant. Et à voir le côté élégant, le côté décontracté, le côté, oui, vraiment à la cool.
4: L'aura, puis l'aura, quoi.
2: Ouais, ce qu'il dégage. Enfin, Michael Olise, franchement, dans son équipe, c'est du bonheur, quoi.
4: Et moi, j'ai une théorie sur Kylian Mbappé et Michael Olise. Je pense que l'aura de Michael Olise et le potentiel de star qu'il a, évidemment, va soulager Kylian Mbappé, en fait, et va lui enlever un poids quelque part, parce qu'il ne sera plus la seule star de cette équipe. Parce que même si Dembélé est une star du foot, non, t'es pas d'accord, Bruno? Moi, je pense qu'il avait besoin de ça, Mbappé.
6: Il n'a pas besoin de ça, il a besoin d'un distributeur. Il a besoin d'un distributeur et d'un gars qui est sur la même planète que lui. Et
4: oui,
6: en fait, Olise parle le même football que lui. Mais pour le reste, il veut tout le périmètre pour lui.
4: Mais
6: et les
4: c'est
6: autres
4: pas
6: ont
4: ce qu'on voit sur le terrain, Bruno. Je suis désolé. Non,
6: c'est son équipe de
4: là,
6: France.
4: Non.
6: C'est son équipe de France.
4: Oui, Nico.
7: Juste deux secondes, je vous laisse, je vais essayer d'aller vers les supporters.
4: Oui, d'accord, vas-y, on te retrouve tout à l'heure avec un supporter. Si t'arrives à en trouver un qui parle français, good luck.
6: Attends, juste un truc, Nicolas, il y a Roland qui nous félicite.
4: Oui, oui,
6: il nous dit bravo les Bleus et merci de nous régaler avec votre bonne humeur sur l'antenne.
4: Roland avec un L, et Perronnet avec un R et deux S.
7: Voilà, comme ça c'est fait.
4: Voilà. Merci beaucoup,
7: merci
4: Nico.
7: À
4: tout de suite. On va partir à Belfort, tout près de Sochaux, avec Hervé Blanchard qui est en ligne avec nous. Hervé, comment s'est passée la soirée du côté de Belfort?
8: Bon, rebonsoir à tous. Bah, très bien. Que voulez-vous? Avec une force de frappe pareille qui a ébloui tous les supporters. Il n'y avait pas de doute particulier. Olise et son pied délicieux. Mbappé et son efficacité incroyable. Donc, les derniers supporters, parce qu'on est en train de fermer le bar, sont en train de siroter leur dernière bière avec Manu, qui va peut-être passer la soirée ici, parce qu'il fait très bon. Manu, franchement, ces Français sont éblouissants.
9: Exceptionnel. Je pense qu'il n'y a pas d'autre mot. On a vécu un match au départ un petit peu plus fébrile, j'ai trouvé, et au fur et à mesure, bah après, s'il y a 5-6, peut-être même 7-0, il n'y a rien à dire. Et encore le 0, je suis peut-être un petit peu dur avec les Suédois, parce qu'ils auraient peut-être pu en mettre un ou deux. Mais non, on a une force offensive qui est exceptionnelle, et tant qu'on aura ça, on mettra toujours plus de buts que les autres. Donc on gagnera les matchs.
8: Tout le monde nous voit déjà en finale.
9: Ouais, alors moi je suis un petit peu plus mitigé là-dessus.
8: Ça c'est l'âge.
9: Non, c'est parce que j'ai surtout confiance dans un Didier Deschamps qui n'arrête pas de marteler en disant on n'est pas en finale, c'est step by step, et je pense qu'il a raison.
8: Bon Manu, il faut finir votre bière parce qu'il est 1h07, vous prenez le travail à 7h demain?
9: 7h30.
8: Eh ben voilà, il faut dormir un peu.
10: Allez les Bleus! Allez les Bleus!
8: Bon voilà, on est en train de réveiller tout Belfort, tout va bien. Merci.
4: Merci voilà,
8: donc,
4: Hervé.
8: Les supporters français qui sont heureux, évidemment, comment
4: ne pas l'être?
8: Comment pourrait-il être autrement?
4: Ouais. Merci beaucoup Hervé Blanchard, merci à Manu, et bon courage pour le boulot à 7h du mat. On a aussi des gens sur le chat qui nous disent qu'il leur reste 4h à dormir, et que voilà, ça va être dur. Ça pique hein, en ce moment la Coupe du Monde. Avant de revenir dans le studio, on va aller du côté d'Auxerre, à 10 km d'Auxerre, dans le bar-restaurant qui s'appelle le Célia, avec Isabelle Rose qui a passé la soirée là-bas, notamment avec le patron Alain. Alors Isabelle, heureuse?
11: Ouais, et ben heureuse, ben ici aussi, hein, il y a de la bière encore sur la table, hein, avec quelques supporters qui sont restés. Et je suis notamment avec Timothée qui est ravi de ce résultat, 3-0. C'est quelque chose que vous espérez? Comment vous analysez ce match?
12: Bah, très bon match, hein, comme depuis le début de la compétition. 3-0, c'est même peu cher payé, hein, faut dire, au vu de la prestation de l'équipe de France ce soir. Ils auraient pu en mettre beaucoup plus avec un gros match, notamment d'Olise, comme depuis le début. Donc on attend la suite avec impatience. Donc un super match ce soir. On est très content de se retrouver entre copains et de voir une belle équipe de France comme celle-ci.
11: Alors France-Paraguay, ce sera samedi 23h, vous serez là encore?
12: Je pense qu'on va revenir, on va se retrouver avec les copains. Et je pense que le résultat sera à peu près similaire, parce qu'on a vraiment la meilleure équipe du tournoi. Peu ou prou la meilleure équipe du tournoi ce soir.
11: En tout cas, comme les joueurs, il va falloir aller se reposer maintenant, parce que demain aussi, il y a travail. Hein. Vous partez tôt à 7h, je crois. Donc ben voilà, tout le monde va rentrer dans ses pénates, mais avec le sourire, parce que c'est une nouvelle victoire des Bleus. On est tous contents.
4: Merci beaucoup Isabelle Rose d'ici Auxerre avec les clients du bar Le Célia. On était tout à l'heure avec Hervé Blanchard d'ici Belfort-Montbéliard. Merci Isabelle, bonne soirée, bon retour, reposez-vous bien. Et oui, merci Isabelle. Et on va retrouver Alexandre Berthaud qui est dans une fan zone à Paris, dans la capitale, dans le 12e arrondissement de Paris, qui s'appelle Ground Control. Alexandre, comment ça va?
13: magnifique accent, Pia, bravo.
4: Magnifique.
13: Ouais, ça va bien, ça va bien. Bah, ça se vide, c'est normal. On essaie d'attraper le dernier métro. C'est mardi, donc pour rentrer chez soi, il faut y aller. Mais il y en a qui restent. Soirée taf, ont-ils dit, Quentin et Alex, devant le match. Des collègues, donc un Lensois, un Marseillais. Et je commence par le Lensois. Quentin, qu'est-ce qu'il a pensé de ce match? Qu'est-ce que vous avez pensé de la perf de l'équipe de France? C'était trop facile?
14: Match maîtrisé, je peux pas dire trop facile, mais on est quand même sur une très belle perf de l'équipe de France ce soir.
13: Qui vous a plu? Allez, si on donne des bons points là.
14: Honnêtement, je pense qu'on peut parler du match d'Olysse qui est encore des passes décisives, qui a des superbes actions de but. Je pense qu'on peut être fier d'avoir un mec comme Olysse dans l'équipe.
13: Ouais, oui. C'est beaucoup ce qui est ressorti, hein, avec les supporters avec qui j'ai parlé. C'est le match de Michael Olysse, comme quoi on avance en termes de connaissance du football. On regarde plus seulement qui marque les buts, mais qui fait la passe décisive, qui transperce les lignes. Alex, Marseillais, qu'est-ce qu'on doit attendre pour la suite? Là, on est hyper serein, non?
15: C'est vrai que l'avenir se dessine, là, puisque avec les surprises de hier, Paraguay, potentiellement le Maroc après, disons qu'on a une autoroute jusqu'à la finale pour une belle revanche avec l'Argentine. Je le sens comme ça.
13: Ok, il n'y a personne qui vous fait peur à part l'Argentine?
15: Il y a l'Espagne toujours dans notre chapeau qui fait toujours un peu peur, mais c'est vrai que là, je pense qu'on peut aller tout droit.
13: Et l'ambiance ce soir, parlez-moi de l'ambiance, comment c'était ici à Grande Contrôle, pour décrire un peu à ceux qui nous écoutent. Il y avait 2000 personnes, ça, on a célébré les buts, enfin, c'était quand même très sympa de suivre ce match, ça monte en puissance cette Coupe du Monde.
15: Ouais, on s'est régalé. Ça sautait en l'air à chaque but. Voilà, j'ai pris un saut de bière sur l'épaule droite. Donc tout s'est formidablement bien passé.
13: Voilà. On va mettre le maillot de. C'est qui? C'est Mbappé. On va mettre le maillot de Mbappé à la machine en rentrant.
15: Exactement.
13: Et du côté de Quentin, comment vous l'avez vécu côté ambiance, plutôt côté émotion, ce match ici dans le 12e?
14: Alors côté émotion, je suis très fier de jouer le Paraguay au prochain tour. Il y a un gros souvenir de France 98. Le match était à Lens, alors il n'y aura pas de but en or cette fois-ci, mais on espère encore un score de 3-0 samedi prochain pour les Bleus.
13: Ouais, et oui, ça vous rappelle de bons souvenirs. Vous y étiez ou pas?
14: Malheureusement non, j'étais pas. J'ai regardé le match devant la télé avec mes parents à l'époque. Mais France 98, au-delà du site de Lens sur cette année-là, on est tous tombés amoureux du foot en France et allez les Bleus.
13: Quentin, dernière question. Vous m'avez dit soirée taf là. Il est quelle heure? Il est 1h passée du matin. Va falloir aller au boulot demain. On regrette pas quand même? Ça valait le coup?
14: On regrette rien du tout. À 8h au bureau, on a petit déj.
13: Ah bah c'est sympa vous, c'est où? Ils n'ont pas le droit de le dire. Ok. On viendra, je viendrai.
4: Ça doit être une grande boîte ou un ministère.
13: Ouais, c'est ça. Merci les gars. Merci Alex et Quentin. Voyez, rigolade quoi. Rigolade, mais bonne ambiance et hâte d'être à samedi déjà en fait.
4: Rigolade, et puis que ce soit à Belfort, à Auxerre ou à Paris, j'ai l'impression que la bière a coulé à flot. D'ailleurs, comment va Momo qu'on avait eu tout à l'heure avec toi Alexandre à la mi-temps, qui avait l'air déjà un petit peu attaqué? Est-ce que tout va bien?
13: Je l'ai pas retrouvé.
4: Non,
13: vérité, je l'ai vu se déplacer pendant la deuxième.
4: C'est déjà mieux, c'est déjà bien.
13: Et il était là et il était très content. Il allait de groupe en groupe, etc. Et il tapait la discute et voilà, il a dû repartir. Hein, je pense notre Momo national.
4: Bon, donc, écoute, merci Alex en tout cas de nous avoir fait vivre cette soirée.
13: Il y a pas de quoi.
4: Dans la fan zone du 12e arrondissement de Paris à Grande Contrôle, c'était vraiment très sympa. Et en plus que t'aies réussi à trouver un nordiste et un Marseillais pour nous commenter ce match à Paris, c'est vraiment super cool. Merci Alex, bonne soirée.
13: Merci, vous aussi, salut.
4: Salut. Charlotte, Bruno, on a évoqué Michael Olysse, qu'on a à peu près tous choisi comme homme du match.
6: Stat pour Michael Olysse, oui, je me permets, pardon Pia. Elle vient de tomber. Michael Olysse a donc délivré 5 passes décisives dans cette Coupe du Monde. C'est le premier joueur depuis 1954, je dis bien 1954, qui délivre 5 passes décisives dans une Coupe du Monde. Toutes nations confondues, les amis.
4: Mais c'est une stat de folie, ça.
6: C'est une stat de folie.
4: Attends, dans une Coupe du Monde entière, ouais, aucun joueur n'a jamais fait 5 passes D dans une Coupe du
6: tout
4: Monde.
6: Tout à fait. Oui, c'est pas possible. Pas comme ça, j'ai pas fait exprès. C'est...
4: Charlotte, ce n'est pas possible. Allons, je ne comprends pas. Non, mais c'est fou comme ça.
3: Ça montre clairement que c'est juste un joueur à part qui a une vision du jeu, une qualité technique, une certaine dilettante. Comme ça, on a l'impression qu'en fait, il n'est pas à fond, mais en fait, si, et on le voit. Et je ne sais pas si vous avez conscience aussi, c'est l'un des meilleurs joueurs physiquement. Je ne sais pas si vous avez vu un peu toutes les vidéos qui sont passées. Donc, parce qu'il est en forme physiquement et parce qu'il est très, très fort, qu'il a qu'il peut faire tout ça, tout ce qu'il fait. Et la combinaison là qui est en train vraiment de se créer avec Dembélé, avec Rabiot aussi, j'ai vu beaucoup de combinaisons avec, et avec Mbappé.
4: Des passes verticales de Rabiot qui sont vraiment exceptionnelles.
3: Oui, et puis en fait, il commence à être, alors j'extrapole un peu, mais un peu le Messi dans le sens où on le cherche constamment pour lui qui délivre des bonnes passes et après.
4: La plaque tournante.
3: Ouais, la plaque tournante. On voit très peu de dribbles pour vraiment faire cette grosse différence parce qu'en fait, les passes sont vraiment incroyables.
4: Et je le dis au passage, on est encore revenu sur Olise, on a du mal à parler des autres, mais bon,
6: il Mbappé a été élu homme du match.
3: Très bon aussi.
6: Pour les internautes sur notre chaîne YouTube, un sondage a été mis en place et plus de 50% des internautes ont mis sur notre chat YouTube sur la chaîne ICI ont mis Kylian Mbappé homme du match.
4: Et c'est ok. Et j'ai complètement oublié ce que je voulais dire. Attends. Olisée.
6: J'ai peut-être des stats à te proposer si tu veux chercher.
4: Vas-y,
6: vous donner les stats de la rencontre pour cette rencontre pour bien voir la domination de l'équipe de France. 61% de possession de balles. Il y a eu 25 tirs au total pour l'équipe de France contre 8 pour la Suède. 13 tirs cadrés pour les Bleus contre 3 seulement pour la Suède. Domination totale. Il y a eu 10 arrêts pour le gardien de but suédois contre 3 arrêts pour Mike Maignan.
4: Alors, voilà à qui j'ai pensé pendant le match. Par rapport à la prestation de Michael Olise, tout à coup, j'ai eu une pensée pour Antoine Griezmann. Et je me suis dit, quand il a arrêté avec les Bleus, on s'est tous dit, on a perdu notre créateur, on a perdu celui qui puait le foot, celui qui pouvait justement illuminer le reste de l'effectif. Et en fait, on a l'impression d'avoir récupéré un Griezmann puissance 8. C'est quand même un sacré cadeau du ciel, quoi.
3: Oui, parce qu'en fait, l'époque de Griezmann, c'était pas la même équipe offensivement. Oui, il y avait Mbappé, mais Dembélé, il n'avait pas ce niveau-là. Il n'y avait pas Désiré Doué, il n'y avait pas Barcola à leur prime, entre guillemets. Donc, c'était pas du tout la même équipe, le même football. On se souvient que même c'était décrié, le fait que pourquoi on ne joue pas mieux avec le ballon en termes de possession, on n'est qu'une équipe de transition. Et Griezmann, en fait, il était à la récupération des ballons. Il était à l'avant-dernière passe ou à la dernière passe et après il finissait aussi énormément, mais c'est vrai que là en fait il y a tellement de joueurs qui peuvent faire plus ou moins un peu ce que faisait Griezmann avec une équipe beaucoup plus forte offensivement et ce qui pèse énormément face aux adversaires.
4: On va retrouver notre Nicolas Perronet qui nous a commenté le match depuis le MetLife Stadium à New York avec un supporter. Nicolas.
16: Oui, on est encore dans le stade et il y a les supporters français qui prolongent un petit peu la fête parce que elle a été belle cette fête. Alban et Marc, bonjour. Nous accorder quelques minutes. Vous êtes venus de France, vous êtes venus de la région de Cholet, du Maine-et-Loire. Vous n'avez pas tremblé face à la Suède comme nous? C'est tranquille cette soirée finalement?
17: On a peut-être tremblé un petit peu parce que au départ on a commencé le match timidement, mais après on a eu 2-3 occasions. Des tirs, on s'est dit dès qu'on va marquer un but, ça y est, on aura presque la qualif en poche.
16: Alban et Marc, père et fils. Alban, on avait un petit débat là à l'antenne. Homme du match, Mbappé, Olise, votre cœur balance aussi. Vous mettriez qui vous?
18: Mbappé, je comprends parce qu'il met un doublé, mais Olise, il fait des passes qui sont magiques et il éclaire le jeu des Bleus et il mériterait de mettre un petit but. Homme du match, peut-être pas aujourd'hui, mais il mériterait de marquer au moins une fois.
16: Bon, vous êtes tous magnifiques, vous avez les bobs bleu, blanc, rouge, les écharpes, les maillots évidemment de l'équipe de France. C'est votre premier match de la Coupe du Monde ou vous êtes là depuis le début?
17: Non, moi je suis arrivé le 11 juin au Québec et on fait les allers-retours de Montréal avec des amis et je suis là depuis le début de la compétition.
16: Vous avez votre billet jusqu'au 9 juillet?
17: Et bien sûr, on fait partie d'un club de supporters Bleu Passion en Vendée et on a nos places jusqu'à la finale en espérant que les Bleus ils nous emmènent jusque le 19 juillet dans ce magnifique stade de MetLife.
16: Ça sera ici, vous y croyez Alban à la troisième
18: étoile? Bien sûr, on est là pour ça. Il nous reste 4 matchs et on va tout faire pour gagner et revenir ici. On va les supporter jusqu'au bout en tout cas.
16: Il vous reste un petit peu de voile à vous tous pour un petit aller les Bleus ou pas?
19: Ouais, si vous voulez.
16: Ah, on n'a pas trop.
19: Évidemment. Les Bleus.

0: déjà.
1: Et on va pas s'arrêter du coup.
2: Ah, ils sont partis, ils sont passés.
3: Merci Nico.
0: Très bien, je vous ramène la chorale pour Philadelphie, hein, promis.
3: Ah bah il le faut, il le faut. Il nous faut des sandwichs et la chorale à Philadelphie. Merci beaucoup à Marc et à Alban. Et on salue du coup tous les supporters qui font partie du club Bleu Passion en Vendée, parce que c'est le club dont font partie Marc et Alban. Donc voilà, on les salue, tous ceux qui sont amoureux du football. De toute façon, en France, vous êtes, on est ensemble. Voilà. Nico, j'ai envie de te demander, t'es toujours là ou t'es parti?
0: Ouais, je suis là.
3: Nico, on a quand même envie de se faire un petit point sur le Paraguay, qui est donc la prochaine étape maintenant pour l'équipe de France ce samedi à 23h en huitième de finale. Tu étais dans le stade hier pour le match Allemagne-Paraguay. Oui. D'ailleurs, tu as tourné une vidéo d'un commentateur paraguayen qui est en larmes à la fin et qui hurle. Et tu as fait combien, 3 millions de vues avec ta vidéo?
0: Ah ouais, non mais c'est mon heure de gloire, moi qui suis pas à fond sur les réseaux sociaux. J'ai juste fait cette petite vidéo et je crois que tout le Paraguay l'a vu, quoi. Le Paraguay, c'est 7 millions d'habitants. Je crois qu'elle a fait 3 millions de vues, c'est un truc de
2: fou. Alors maintenant, Nicolas Perraudet, je te le dis tout de suite, tu n'auras plus le droit de te moquer de moi avec mes trucs sur Insta et autres. Parce que quand on fait les déplacements sur le Paris Saint-Germain, il est tout le temps en train de me chambrer.
3: Parce que tu filmes.
2: Ouais, il fait salut les fololos. À toi, t'es fini. T'es fini, Nicolas Perraudet.
3: On va lui dire hola les fololos.
2: Hola,
3: del Paraguay.
2: Nicolas.
3: Bref, Nico, ça donne quoi le Paraguay quand tu les vois jouer en vrai?
0: Franchement, ça va être pénible pour l'équipe de France. Parce que c'est évidemment une équipe qui va mettre le bus contre l'Allemagne. Ils ont mis le bus à leur total, sauf que la différence par rapport à la Suède, c'est qu'ils le mettent avec la grinta sud-américaine, quoi. Donc, ça marche un petit peu mieux quand même. Il y a la fameuse envie que n'a pas eu la Suède ce soir. Elle était là hier pour le Paraguay, et en fait tous les gestes défensifs, ils étaient célébrés comme début. On était vraiment dans cette espèce d'opposition un peu Coupe de France, avec une petite équipe qui résiste et une soi-disant pseudo grosse équipe, parce que c'était pas le cas de l'Allemagne hier soir, là, qui se fait complètement avoir dans ce traquenard. Et puis une occasion, un but pour Enciso, qui est le seul joueur qu'on connaît bien, pour ceux qui suivent la Ligue 1 en tout cas, parce que c'est un joueur qui évolue du côté du Racing Club de Strasbourg. L'action, elle est magnifique, il met un but. Donc voilà, ça va être des transitions, ça va être exploiter tous les ballons, ils n'en auront pas beaucoup qu'ils auront dans la surface de réparation. Et puis derrière, ça va être vraiment avec de la hargne, objectif, pas prendre de but et emmener l'équipe de France au pénalty. Ça a été bien réussi face à l'Allemagne, et puis surtout dans les tribunes, mais c'est un spectacle de fou, quoi. Il y a des percussions, tu parlais de ce commentateur vraiment en larmes, il y a une passion autour du Paraguay qui peut être une vraie équipe de Coupe du Monde. Donc on va pas s'amuser, je pense, mais franchement on est quand même largement au-dessus, et c'est une équipe qui est largement à notre portée. C'est de toute façon, on nous encourage, merci les gars. C'est un petit peu comme ce qu'on disait tout à l'heure, quoi. Il va y avoir un mur, mais je pense que contrairement à l'équipe d'Allemagne, l'équipe de France a largement les moyens de fissurer ce mur là Moi, les points forts, c'est les deux centraux, que je trouve qu'il y a le capitaine, Canalier, je crois. Les deux centraux sont quand même des vrais centraux, un petit peu chiens comme ça, là, qui peuvent vraiment nous ennuyer jusqu'à la fin. Et puis, Enciso, alors oui, c'est un joueur de Ligue 1, c'est niveau Ligue 1, mais c'est pas mal quand même. Donc voilà. Après, franchement, ça va passer, quoi. Enfin, ça doit passer, en tout cas.
3: Bah oui, Charlotte, on est d'accord, ça va passer, ça doit passer.
4: Oui, largement, ça va passer, et j'en suis sûr. Après, pour revenir à ce qu'a dit Nico, l'Allemagne, en fait, ils ont à aucun moment fait douter cette équipe du Paraguay. En fait, c'est pour ça qu'il y a eu un rapport de force qui s'est fait au fur et à mesure dans les têtes, où les Allemands n'arrivaient pas à trouver de solution. Je trouve que Kai Havertz était très compliqué. Wirtz, je pense que c'était le pire Allemand de cette Coupe du Monde. On avait l'impression qu'il n'avait pas envie d'être là. Alors attention, oui, certes, c'est une équipe du Paraguay qui n'est jamais allée, il me semble, en huitième de finale. Il faudrait que je regarde, mais il ne me semble pas. Donc attention à l'agressivité, c'est vraiment là que ça va faire la différence. C'est
3: Et la cohésion, ce qu'on n'a pas vu avec la Suède.
4: Exactement, et je rejoins Nico en disant que les quatre défenseurs derrière, ils sont très très forts. Almiron devant, Enciso très très fort aussi. Ça fait beaucoup de courses, donc se méfier, il y aura plus d'adversité, on l'espère. Mais bon, chaque fois que je le dis, il n'y en a pas. Donc je vais continuer à le dire.
3: C'est parce qu'ils sont trop forts. Nico, on va te libérer pour que tu puisses aller faire la fête avec ta chorale, tes nouveaux copains de passion bleue, de bleu passion en Vendée. Merci Nicolas Perronnet de nous avoir fait vivre ce match. Merci beaucoup.
0: Juste oui. Dire peut-être quand même le France Paraguay. Enfin, vous l'avez peut-être évoqué, mais bon, bah, ça nous parle. Hein. 98, le premier but, le seul but en or d'ailleurs de la Coupe du Monde,
3: ouais,
0: Laurent Blanc.
3: Ouais.
0: Voilà. Faut peut-être se préparer quand même à un match un petit peu pénible, mais je pense que voilà, à partir du moment où le verrou va sauter, ça va dérouler pour les Bleus.
3: Bon, merci mille fois Nicolas Perronnet, et on remercie aussi évidemment mille fois Jeffrey Marianne, qui est le technicien Radio France, qui t'accompagnait sur tout ce match, et grâce à qui on a pu t'entendre. Merci les garçons, rentrez bien, dormez bien, faites bien la fête, faites ce que vous voulez, mais nous on se retrouve samedi, évidemment Nico, à partir de 22h30 pour vivre ensemble le match contre le Paraguay. Bonne soirée Nico.
0: Merci à vous, ciao.
3: Bruno.
2: Oui, juste des derniers messages sur notre chaîne ICI, ICI, la chaîne YouTube, on nous retransmet le live depuis 22h30. Message de la part de Myriam qui nous dit « J'aime beaucoup les commentaires de Charlotte ». Merci à vous tous. On a aussi un message de Capac qui nous dit « Vive la team ICI voilà, pour les matchs de l'équipe de France ». Et puis il y a André qui nous dit en anglais, l'équipe de France est la plus forte et est celle qui a le plus gros mental, c'est la meilleure équipe du monde. Voilà pour le message de la part d'André.
3: French team, strong character, best team in the world. C'était voilà. Ça.
4: Bon, on va être à l'international, nous, en fait.
3: Of course, Charlotte. Ouais, of course. Je note quand même que Fouad, il écrit, tu es magnifique, Charlotte, pendant que moi, on me dit que je ressemble à Odile Deray.
2: C'est ça.
3: C'est pas grave, j'encaisse, il n'y a pas de souci. On va partir à Lille.
2: Je suis pas allé.
3: Ouais, j'ai vu, t'es gentil, voilà, mais moi j'étais obligé d'y aller parce que ça m'a fait. Je vous propose qu'on parte à Lille pour clore notre Tour de France avec Sylvain Charlet, qui est pour nous, oui, tout près, au pied, enfin tout près de la Grand Place, quoi, sur la Grand Place en fait, quasiment, Sylvain.
5: Sur.
3: Bah oui, carrément dessus.
5: Sur.
3: On fait pas les choses à moitié. Bah évidemment, non, mais voilà, c'est comme ça. C'est magnifique la Grand Place à Lille. Alors Sylvain, quelle soirée tu as vécue toi au milieu des Lillois?
5: Ben moi j'ai vécu une soirée super sympa, je vous le disais, dans un bar, au bar de la Grand Place, où on a un peu tremblé au cours des 45 premières minutes en se disant ils ne vont pas réussir à faire sauter le verrou, et finalement ça a été beaucoup plus détendu après l'ouverture du score d'Mbappé, et l'ambiance est montée de plusieurs crans en deuxième période. Le bar s'est rapidement assez vidé, donc je me suis dit je vais quand même aller faire un petit tour à 100 mètres de là sur la Grand Place. Et là je suis sur la Grand Place de Lille. Il a fallu l'intervention des forces de l'ordre pour calmer quelques énergumènes, mais dans l'ensemble tout se passe super bien. Vous entendez les pétards, il y a encore à peu près 1000 personnes, et je les voyais chanter et 1 et 2 et 3 0, et je me disais ce n'est qu'un 16e de finale. Qu'en sera-t-il après le 8e, et si la France va plus loin? C'est marrant parce que je me dis que voilà, il y a un truc qui est en train de monter, et là de voir encore, on est en pleine semaine, on sait l'été, mardi à Lille, plus de 1000 personnes encore sur la Grand Place. Voilà, c'est le phénomène Coupe du Monde.
3: Ouais, et c'est vrai qu'on le sent, hein. C'est vrai que ça aide le fait qu'il fasse beau, et que du coup, contrairement à il y a 4 ans, hein, où c'était en plein hiver la Coupe du Monde, ça faisait 8 ans qu'on n'avait pas vécu une Coupe du Monde en été, mais c'est vrai qu'on le sent un peu partout en France que la mayonnaise est en train de monter. Et puis voilà Sylvain, on est fiers de cette équipe, on est fiers du football qu'ils proposent.
5: Oui, ouais, ça c'est une vraie certitude. Et puis là vraiment tout le monde est derrière cette équipe de France. Voilà, on n'est pas simplement avec des supporters de foot. J'ai vu des familles avec les enfants qui ont veillé très très tard ce soir. Et là, il y a encore du monde en famille. Il y a beaucoup de jeunes, il y a beaucoup d'étudiants là qui profitent encore. Hein, voilà, c'est ce phénomène avec une équipe en fait qui propose un football hyper alléchant, hyper offensif. Et c'est vrai qu'aujourd'hui, des joueurs comme Mbappé, comme Olise, comme Dembélé font rêver les plus petits.
3: Bruno.
2: Oui, un dernier message à vous donner. 0810 055 056 de la part de Karen qui nous dit « Vous m'avez sauvé la soirée. Le match n'était pas retransmis en Allemagne, là où je vis, mais grâce à vous, j'ai tout vu de ce match magnifique. Merci à toute l'équipe. »
3: Et on a Kevin qui nous dit « En contrebas de Mulhouse, on est en hauteur, nous, le quai. Ça klaxonne de partout pour la victoire de l'équipe de France. J'en profite pour dire que Sylvain Charlet, tu officies, tu commentes les matchs du LOSC et du RC Lens sur l'antenne d'ici Nord. Et ton travail et le travail de l'équipe d'ici Nord a été vraiment magnifiquement mis en valeur par le documentaire sur le RC Lens qui est sorti sur Ligue 1 Plus la semaine dernière. Donc bravo à la team d'ici Nord, parce que franchement ça fait plaisir de voir ça.
5: Merci beaucoup, ouais. Un documentaire Les Charbonneurs qui a été réalisé par Salvaudon pour Ligue 1 Plus. Et ouais, c'est un documentaire dans lequel on se plonge dans l'ambiance du Racing, dans l'inside. Et voilà, là on a une ambiance populaire aujourd'hui. Cette ambiance populaire, on la retrouve au quotidien autour du Racing Club de Lens.
3: Et oui, et c'est aussi grâce au travail d'ici Nord. Donc bravo à vous tous. Merci beaucoup Sylvain d'avoir été avec nous.
5: Merci beaucoup.
3: Et on se retrouve très vite parce qu'on va avoir encore quelques matchs avant la finale, on l'espère en tout cas. Merci Sylvain, bonne soirée.
5: Je vous embrasse. Ciao.
3: Allez,
5: bonne
3: ciao.
5: À tous.
3: Ciao, Sylvain. Ciao, ciao. Bonne soirée. Et puisque on parle du beau travail d'ici Nord, je voudrais souligner le travail de notre collègue Germain Arrigoni qui a écrit une BD sur la Coupe du Monde. Bisous, Sylvain. Avec Faro, le dessinateur du journal L'Équipe, ça s'appelle Un truc de foot, les anecdotes les plus incroyables de la Coupe du Monde. J'avoue, je l'avais piqué dans le bureau pour le faire lire à mes filles pour leur culture foot. Et elles ont appris énormément de choses et c'est vachement bien. Donc voilà, c'est Germain Arrigoni, Faro qui ont écrit cette BD, Un truc de foot, les anecdotes les plus incroyables de la Coupe du Monde. Bravo les garçons. Bon, nous, il nous reste une minute. Alors qu'est-ce qu'on fait ? Moi, j'aimerais juste que vous me disiez, juste Bruno et Charlotte, en conclusion, de quel joueur on n'a pas parlé et on aurait dû parler ce soir ?
1: Qu'on n'a pas du tout parlé ?
3: Ouais, dans le débrief. Bon, on a parlé que d'Olise et d'Mbappé, de toute façon.
1: Ou pas Mécano, je pense. Okay. Mécano qui avait une petite revanche à prendre. Il s'est fait prendre quelques fois contre la Norvège. Patron, c'est le patron de cette défense. Saliba aussi, ce duo est très complémentaire. Mais ou pas Mécano, on voit vraiment que c'est lui qui tient la baraque.
2: Et moi, de mon côté, je dirais les deux ailes, que ça soit Digne et Koundé, parce que ce sera quand même assez fou de peut-être réussir à aller au bout avec des ailes qui, pour moi, ne battent pas très bien.
3: La Bastos. Tu étais obligé de finir sans une Bastos.
2: Je sais pas.
3: Critiqué Mbappé de la soirée.
1: T'as envie de dire des trucs positifs et...
3: C'est incroyable. Mais en tout cas, on a hâte de voir Mike Maignan mis à contribution un peu plus que un ou deux arrêts dans son match. On n'est pas obligé, mais quand même, ce serait bien. Merci à Charlotte, encore une fois, d'avoir été avec nous. C'était un plaisir, vraiment comme toujours. Merci à toi, Bruno Salomon. T'as été excellent, mais comme d'hab. Merci à Justin à la technique. Merci à Clément à la rédaction en chef. Merci à Mathilde à la réal. Merci à Lucas qui a modéré vos propos de foufou sur la chaîne YouTube. Bonne soirée à tous et merci à Martin qui se reconnaîtra, qui est en régie. Bisous.
6: Kylian Mbappé dans la surface, Kylian Mbappé dans la surface. Et voilà Kylian Mbappé qui vient libérer l'équipe de France juste avant la pause. Le petit ballon sur son pied droit, la frappe pied droit, petit filet opposé. Et oui monsieur, et oui merci. Et merci qui ? Et merci qui a pu 1-0 pour l'équipe de France, que c'est mérité. La passe de Michael Olysée et le but de Bradley Barcola pour l'équipe de France, magnifiquement servi par Michael Olysée, mais c'est un magicien, c'est Michael Olysée. La passe, elle est magnifique. Et derrière, cette fois-ci, la précision, elle est au rendez-vous. Deuxième but, Bradley Barcola dans cette Coupe du Monde. Ça envoie peut-être la France en huitième de finale. France 2, Suède 0. Le but de Bradley Barcola à la 53e. Oh, la passe de Michael Olysée. Et le but de Kylian Mbappé. Michael Olysée qui ne marque pas, mais Michael Olysée qui fait de la magie sur ses passes décisives. Encore une fois, la passe, elle est magnifique. C'est un bijou, c'est un bonbon pour le nouveau doublé du capitaine de l'équipe de France. 74e minute de jeu, 3-0 pour les Bleus, mais on se régale les amis, c'est magnifique. Victoire et qualification sans trembler de l'équipe de France, 3-0 face à la Suède. Les Bleus verront Philadelphie, les Bleus verront à nouveau un 8e de finale, 11e 8e de finale en Coupe du Monde pour l'équipe de France, qualifiée grâce à un doublé à nouveau de son capitaine Kylian Mbappé pour rejoindre Léo Messi tout en haut du classement des buteurs de cette Coupe du Monde. Et puis le troisième but de Bradley Barcola en début de seconde période. On a eu droit les amis à un récital et on n'a pas eu peur, mais alors pas eu peur du tout de cette équipe de Suède. La France poursuit son aventure et son rêve américain.
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1: Écoutez Havre avec Nord.
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1: Originaire de Normandie, c'est à Concarneau que Grégoire Théry, alias Havre, a décidé de poser sa guitare. Le chanteur, auteur et compositeur signe son premier 5 titres où se mêlent pop rock et poésie. Nord en est le premier extrait.
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